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Nous écoutons des sonates d'église de Wolfgang Amadeus Mozart. Nous avons écouté la sonate numéro 1 en mi bémol majeur, la sonate numéro 2 en si bémol majeur et enfin celle que nous venons juste d'entendre, c'est la sonate numéro 3 en ré majeur. Bon, suivent maintenant les sonates 4, 5 et 6. Vous constaterez que sur les sonates que nous écoutons depuis le début et jusqu'à la numéro 6 que nous allons écouter, l'orgue joue uniquement la basse continue et il y a d'autres instruments qui viennent agrémenter ces sonates qui sont courtes. Je vous rappelle, elles sont conçues pour être interprétées durant la célébration de la messe entre l'épître et l'évangile.

Nous venons d'écouter la sonate d'église numéro 6 de Mozart en si bémol majeur. On suit maintenant les sonates 7 et 8, la 7 en fa majeur et la 8 en la majeur. Dans ces deux sonates, l'orgue a une partie de solo obligato, donc une partie de solo obligatoire que nous allons pouvoir entendre.

Vous êtes à l'écoute de votre radio chrétienne, Hélène Souvignon avec vous dans ce repos musical où nous profitons d'œuvres de Mozart, des sonates d'église conçues pour être interprétées durant la célébration de la messe entre l'épître et l'évangile. Écoutons maintenant la sonate numéro 9 en sol majeur qui sera suivie de la sonate numéro 10 en fa majeur.

Vous êtes à l'écoute de votre radio chrétienne, Hélène Sauvignon avec vous. Nous écoutons des sonates d'église d'Amadeus Mozart. Nous allons continuer cette écoute avec la sonate numéro 11 et puis la sonate numéro 12, la 11 en ré majeur et la 12 en do majeur.

Dans ce repos musical, nous écoutons ensemble des sonates d'église de Wolfgang Amadeus Mozart. Je vous propose la sonate numéro 14 en do majeur et nous terminerons doucement en écoutant une partie de la numéro 15. Je vous rappelle que ces sonates, elles sont courtes parce qu'elles s'insèrent dans la liturgie entre l'épître et l'évangile.

C'était le repos musical de ce jour en compagnie de sonates de Mozart, des sonates d'église. Vous étiez en compagnie d'Hélène Sauvignon. À tous, je vous souhaite une excellente journée à l'écoute de votre radio chrétienne et je vous laisse avec quelques notes de cette sonate numéro 15 en do majeur.

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1: Bienvenue à vous, chers amis, auditrices, auditeurs. Dans cette chronique, Stella Maris, et au fil de ces rencontres, nous avons avancé pas à pas. Nous avons d'abord contemplé un chemin, se donner à Jésus par Marie, à l'école de Saint-Louis-Marie-Guillon de Montfort. Puis, nous avons discerné, aimer Marie en vérité dans une relation purifiée. Aujourd'hui, nous entrons dans une étape plus intérieure encore. Non plus seulement comprendre, non plus seulement purifier, mais demeurer. Car la spiritualité de Saint-Louis-Marie-Grillon de Montfort ne s'arrête pas à un acte. Elle conduit à un état. Vivre Marie pour vivre en Jésus. Ce langage peut surprendre, vous savez, et pourtant, il exprime une réalité profondément évangélique. Dieu ne veut pas seulement être cherché, il veut être habité. Il ne veut pas seulement être suivi, il veut vivre en nous. Et saint Paul l'exprime aussi dans l'Épître aux Galates, chapitre 2, verset 20. « Ce n'est plus moi qui vis, c'est le Christ qui vit en moi. » Eh bien, voilà l'orientation de notre rencontre de ce jour. Et nous aurons comme invité notre troisième rencontre avec le Père Joël Marie, que nous remercions déjà pour sa disponibilité. Eh bien, nous allons nous arrêter pour une pause musicale avant d'aborder la première partie de notre rencontre. Eh bien, vivre en Marie, entrer dans l'intériorité de Dieu. Eh bien, chers amis, chers frères et sœurs, lorsque Saint-Louis-Marie Grillon de Montfort parle de « vivre en Marie », c'est son expression, il ne désigne pas une dévotion supplémentaire, il décrit une entrée dans un mystère. Car Marie, dans la foi de l'Église, n'est pas seulement une personne de l'histoire, elle est le lieu où Dieu a trouvé demeure. Marie demeure de Dieu, oui. L'Écriture nous donne des images vraiment et magnifiquement fortes. L'image de l'Arche de l'Alliance, l'image du Temple, l'image de la demeure de Dieu parmi les hommes. Nous avons déjà réalisé une émission Stella Maris sur Saint-François d'Assise et qui parlait de Marie, Arche de l'Alliance, tabernacle de Dieu, temple de l'Esprit-Saint, demeure de Dieu parmi les hommes. Saint-Luc nous dit, l'Esprit-Saint viendra sur toi. Luc chapitre 1, verset 35. Et les pères de l'Église y ont reconnu un accomplissement. Saint Ambroise écrit, Marie est le temple de Dieu, non bâti de main d'homme. Saint Ephrem ajoute, en elle, le Très-Haut a établi sa demeure.

Marie est donc ce lieu unique, où Dieu est accueilli sans résistance, où Dieu est aimé sans partage, où Dieu est laissé libre d'agir. Eh bien, il faudrait accueillir cette invitation d'entrer dans cette forme mariale. Vivre en Marie, ce n'est pas se réfugier, c'est entrer dans cette disposition intérieure. C'est adopter une attitude profonde, accueillir la parole, consentir à l'action de Dieu, garder intérieurement ce qui est reçu. Elle conservait toutes ces choses dans son cœur. Luc, chapitre 2, verset 19. Saint Augustin, oui, dira, Marie est bienheureuse parce qu'elle a écouté et gardé la parole. Si simplement dit, si simplement profond. Ainsi, vivre en Marie, c'est laisser en nous un espace où Dieu peut agir. Marie ne fait pas de grandes œuvres visibles, et pourtant, elle porte Dieu. Saint Jean de la Croix écrit « L'œuvre la plus grande que Dieu accomplit est cachée. » Dans un monde qui valorise l'extérieur, qui valorise le paraître, Saint Louis-Marie Guillaume de Montfort nous reconduit à l'intérieur. Il va encore plus loin. Quand il dit, quand l'Esprit Saint trouve Marie dans une âme, il s'y précipite. Quand l'Esprit Saint trouve Marie dans une âme, il s'y précipite. Eh bien, notre orientation et notre avantage, c'est de travailler en nous la grâce de l'Esprit Saint, même en cette belle période où nous nous préparons à renouveler la grâce de l'Esprit en nous à travers la fête de la Pentecôte. Cela signifie quoi? Cela signifie que plus une âme est mariale, plus elle devient disponible à l'Esprit Saint. Une belle vérité chez Saint Louis-Marie Guillaume de Montfort, chez les saints. Plus une âme est mariale, plus elle devient disponible à l'Esprit de Dieu, à l'Esprit Saint. Et donc, plus Dieu agit en elle, c'est sûr. Dieu agit dans un cœur rempli de l'Esprit Saint, c'est-à-dire rempli de la présence mariale. Peu à peu, sans bruit, le cœur devient plus disponible. La volonté s'accorde à Dieu, l'âme entre dans la paix. Ce n'est pas spectaculaire, mais c'est réel. Vivre en Marie, c'est entrer dans l'espace intérieur où Dieu demeure. Marie n'est pas un refuge, elle est une forme de vie intérieure. Plus l'âme devient mariale, plus elle devient habitée par Dieu. Eh bien, avant de faire une petite pause musicale pour recevoir notre invité, je précise ceci, ce que Montfort décrit ici touche à la vie intérieure la plus profonde. Mais cette réalité n'est pas réservée à quelques mystiques. Elle peut être vécue aujourd'hui. Et la question qui se pose, comment vivre concrètement cette présence intérieure? Comment entrer dans cette union avec Dieu au cœur de notre vie quotidienne? C'est de cela que nous parlerons dans ce troisième rendez-vous que nous avons eu avec le père Joël-Marie Ferrand, de la communauté de la Croix Glorieuse. Le chemin spirituel marqué notamment par la réflexion sur la divine volonté, il va nous en parler. Et cette divine volonté rejoint profondément cette vie intérieure habitée par Dieu. À travers son témoignage, nous allons percevoir comment cette union peut devenir réelle au cœur même de nos réalités humaines. Nous le retrouverons après la pause musicale.

0: Eh bien, chers amis auditrices, auditeurs, c'est l'invité du jour. Dans cette troisième partie de la rencontre avec le père Joël-Marie de la communauté de la Croix Glorieuse, nous entrons dans une dimension un peu plus mystique, mais profondément actuelle. Vivre dans la divine volonté. Père Joël-Marie, bonjour.
1: Bonjour, frère Clément-Marie.
0: Alors, vous allez nous parler d'une spiritualité exigeante, parfois mal comprise, mais qui touche aujourd'hui de nombreux fidèles. Au cœur de ce chemin, une lumière sur la Vierge Marie, modèle parfait du oui à Dieu. Eh bien, Père Joël-Marie Ferrand, qui est Louisa Picaretta et pourquoi son message attire-t-il aujourd'hui ?
1: Alors d'abord, frère Clément-Marie, quand vous m'avez proposé de parler de Marie à l'école des mystiques, j'ai eu un peu peur. Parce que le mot mystique n'attire pas forcément, et avec raison, alors que la vraie vie mystique, elle est dans l'intimité avec Dieu, et tout chrétien est appelé à vivre une intimité avec Dieu. Et bien sûr, la Vierge Marie nous est le modèle. Alors, il y a des écrits des mystiques dans l'histoire de l'Église qui donnent des enseignements prophétiques, hein, non pas pour prédire l'avenir, mais pour mieux comprendre l'œuvre de Dieu, son dessein d'amour pour l'humanité. Avec Louisa Picaretta, que je vais prendre comme exemple aujourd'hui, il est question d'abord de théologie. Nous ne sommes pas dans de la piété, surtout pas dans la recherche de choses extraordinaires, mais dans la compréhension du projet de Dieu. J'ai eu l'occasion d'écrire un premier livre qui s'appelait « Le dessein d'amour de Dieu d'après les écrits de Louisa Picaretta ». Il est paru aux éditions Tecchi en 2024. Une théologie dans les écrits de Louisa Picaretta, il y a aussi une théologie mariale. On pourrait dire, pour simplifier, il y est question de beauté.
0: Oui.
1: D'abord la beauté de Marie, et puis celle des créatures telles que Dieu les a voulues. On ne peut pas imaginer que Dieu ait créé l'être humain pas beau. Je ne parle pas du corps, je parle de son âme et de sa relation avec lui. Et donc, cette beauté originelle, cette beauté qui se retrouve en la Vierge Marie, c'est ce que nous devrions être. Voilà, et là, c'est le point de raccrochage dans les écrits de Louisa Picaretta.
0: Et c'est ça qui attire les personnes
1: Je ne sais pas, parce que ça peut être très ambigu. Hein, quand on est attiré par des mystiques, parfois, ça peut être très ambigu. Donc justement, il faut toujours revenir à l'élément essentiel. Le titre de l'ouvrage principal écrit par Louisa Picaretta, sur 40 ans, 40 ans, deux pages par semaine en gros, sur 40 ans. Voilà, elle écrivait par obéissance. Et le titre, ça s'appelle « Le livre du ciel », mais il a un sous-titre. Qui est celui-ci, rappel de la créature à l'ordre, à la place et au dessein pour lesquels Dieu l'a créée.
0: Ah oui.
1: Voilà, c'est-à-dire quel chemin pour retrouver cette beauté originelle que Dieu a voulu pour les êtres humains. Voilà, hein, c'est les créatures, là, c'est l'être humain pour Louisa Picaretta. Donc on n'est pas du tout dans la sensiblerie. C'est simple, c'est ce que dit le catéchisme de l'Église catholique qui nous enseigne clairement qui est l'homme et qui est la femme selon l'image et la ressemblance de Dieu. Et qui avait des dons préternaturels, qui avait une capacité de communion avec le Dieu Trinité. Et ça, c'est essentiel, mais même, on sait bien qu'avec la chute, voilà, c'est la belle âme humaine a perdu son repère principal, c'est-à-dire Dieu. Et donc, elle a perdu sa beauté qui est Dieu, si je comprends bien, je crois que j'ai cru comprendre ça chez nous, chrétiens, nous croyons en un Dieu communion. Père, Fils, Saint-Esprit. Eh bien, la beauté de l'âme humaine, elle est quand elle est dans la communion. Parce qu'elle est à l'image et à la ressemblance de Dieu. Dans cette relation d'amour, voilà, alors avec Dieu, avec les autres, avec toute la création, voilà, c'est ça cette beauté. Et Marie, par grâce, elle a Elle a cette beauté en elle.
0: Mais Père Joël-Marie, nous allons parler tout à l'heure de Marie dans la divine volonté. Mais que signifie vivre dans la divine volonté? Je voudrais comprendre cela d'abord.
1: Eh bien, la divine volonté, c'est un projet de Dieu. C'est-à-dire que Dieu donne. Si on n'a pas compris que Dieu, le Dieu auquel nous croyons, Trinité, est un Dieu qui donne, il donne à qui? Ben, il donne au soleil d'être le soleil, etc., aux plantes d'être les plantes. Mais ce qu'il donne aux hommes, c'est de vivre l'image et ressemblance, c'est-à-dire la communion avec lui. Et donc ce Dieu, il veut que l'homme retrouve sa beauté. Et bien sûr, c'est par Jésus-Christ. C'est Jésus-Christ qui est Dieu et vrai homme, que l'être humain dans ses limites peut être guéri, sauvé. Mais en même temps, Marie est une image qui nous est donnée, réelle, vivante. Et donc en la regardant, nous découvrons la beauté de Dieu, la beauté du projet de Dieu plutôt, et nous découvrons donc ce que ça peut être la divine volonté.
0: Et Marie nous aide à découvrir cette spiritualité et à la vivre.
1: Marie nous aide, mais il faut la connaître. Dans les écrits de Louisa, justement, ce qui est étonnant, c'est l'accent sur le mystère de l'Immaculée Conception. Très souvent, on voit ce mystère en négatif. L'Immaculée Conception, c'est Dieu qui a enlevé la tâche. Et puis voilà. Oui, c'est vrai. Mais et qu'est-ce qu'elle devient, cette personne à qui on a enlevé la tâche? Eh bien, elle doit devenir une personne en relation avec Dieu, pleinement. Et donc, l'Immaculée Conception, en réalité, n'est pas simplement quelque chose en négatif, mais quelque chose en positif. C'est-à-dire que Dieu a fait une grâce à Marie d'entrer dans une communion avec lui, qui est extraordinaire. Mais pour que cette communion soit possible, il a fallu le oui de Marie. Dès le premier instant de son existence, de l'existence de son âme. Et c'est ça qui nous est montré dans ses écrits de Louisa. On n'est pas habitué à ça, parce qu'on n'approfondit pas ce sujet. Mais la plupart des grands théologiens disent, mais avec Marie, on n'a pas fini. On n'a pas fini le travail de la découvrir. Et c'est passionnant, avec des théologiens comme Saint-Louis-Marie Rion de Montfort, comme Saint-Maximilien-Marie Kolb, on voit déjà qu'il y a des étapes, avec un vocabulaire parfois qui mérite d'être rectifié, mais qui nous montre que nous avons à découvrir la Vierge Marie pour comprendre le projet de Dieu.
0: Père Joël-Marie, est-ce qu'on peut dire, à vous entendre nous présenter la beauté de cette spiritualité, est-ce qu'on peut dire que Marie est le modèle parfait de la divine volonté?
1: Oui, bien sûr. Bien sûr. C'est elle. C'est elle qui, par grâce, entre dans le mystère trinitaire. Jésus, lui, c'est pas par grâce, parce que c'est par nature qu'il est Dieu. Et donc, il est dans le mystère de communion par nature. Mais Marie, c'est purement par grâce, mais avec son consentement, avec sa liberté qu'elle a dû redonner chaque instant de sa vie, tout au long de sa vie. Et donc, et parfois, elle a dû leur redonner ce oui dans la pure foi, et pas sympa avec des grandes visions.
0: Ce n'est pas facile d'accueillir la volonté de Dieu, dont Marie nous aide à dire oui à Dieu.
1: Exactement. Marie n'est que oui. Marie n'est que oui à Dieu. Et elle veut nous apprendre à dire oui à notre tour. Et alors, la prière pour nous devient, finalement, c'est expliquer à travers ça ce que ça voudrait dire d'entrer dans la divine volonté, c'est-à-dire de commencer à ressembler à ce que Dieu veut pour nous. Eh bien, c'est peut-être dans toutes nos activités, notre travail, nos rencontres, nous placer dans le oui de Marie.
0: Justement, il nous reste 2 minutes. Je voudrais que vous abordiez. Déjà, vous avez commencé cette question qui me tient à cœur. Comment vivre cette réalité aujourd'hui? Et comment vivre concrètement cette spiritualité dans notre quotidien?
1: Cette spiritualité, je ne sais pas s'il faut l'appeler spiritualité, parce que moi, je me situe au niveau d'un apport théologique.
0: D'accord.
1: Avec les écrits de Louisa Picaretta, pour comprendre. On est dans il faut mieux comprendre le projet de Dieu. C'est d'abord les évangiles, c'est d'abord toute la Bible, la tradition de l'Église, l'enseignement théologique, mais ça se continue. Et les écrits de Louisa Picaretta seront analysés, approfondis pour mieux comprendre la nouveauté qu'il y a là. C'est dans une histoire de l'Église. Et donc comprendre, pour découvrir que Dieu, bien qu'il n'arrête pas de donner, est un Dieu qui est capable de construire. Mmh. Et il veut construire la vie de chacun. Il veut construire l'humanité. Alors, quand on regarde l'humanité dans l'état où elle est, on se dit, mais comment il va faire ? Eh bien, c'est ça que les écrits de Luisa Picaretta nous apportent. Il renforce en nous l'espérance que Dieu continue de construire.
0: Vous qui avez découvert, vous qui avez lu et vous avez écrit sur cette orientation spirituelle, selon vous, Père Joël-Marie, quels sont les dangers ou malentendus à éviter ?
1: Alors là, il y a effectivement des dangers. Pourquoi ? Parce que honnêtement, au départ, les écrits de Luisa Picaretta, c'est difficile. J'oserais même dire c'est barbant, au départ. Parce que c'est pas notre langage habituel, et donc il faut se secouer un petit peu. Et puis, on risque de tomber dans des fausses interprétations. Par exemple, à un moment donné, il dit, la divine volonté, si tu te mets dans la divine volonté, tu sais plus que les sacrements. Alors, fausse interprétation de ça, ça serait dire, on peut se passer des sacrements. Donc, de Pau, la page suivante, c'est pas la page suivante, mais une autre page du livre du ciel, dit, mais quand les gens seront dans la divine volonté, les sacrements seront toujours là, mais ils les vivront d'une manière beaucoup plus profonde.
0: C'est ça.
1: Comme si un voile était enlevé. Et donc, c'est des fausses interprétations, on peut en avoir sur plein de domaines, par exemple, par rapport aux souffrances. Les catastrophes à venir. Il y a des gens qui utilisent Luisa Picaretta, et pour moi, ça me met en boule.
0: D'une manière apocalyptique.
1: Oui, c'est ça. Parce que, comme dans les écrits de Sœur Faustine, il y a de tel ou tel endroit, on dit, si l'homme continue à vivre sans Dieu, il va y avoir des catastrophes. Mm-hmm. Ce qui est assez évident, quoi. Mais des gens vont partir de là en disant, attention, Dieu va nous donner des catastrophes. Ce qui est faux, c'est pas ça qui est dit. Et d'ailleurs, par exemple, il y a pas mal des pages, des écrits qui sont écrits pendant la guerre 14. Et là, la catastrophe, elle était là. C'est le moins qu'on puisse dire. Et Jésus dit à Luisa qu'il est avec les soldats qui sont en train de mourir sur le champ de bataille. Et il ajoute, je suis aussi avec leur mère. Mmh. Voilà. Là, Dieu se situe du côté de celui qui est en souffrance. Il ne se situe surtout pas comme celui qui imposerait une catastrophe. Donc, ça serait une fausse interprétation qui serait donnée. Voilà pourquoi il faut étudier sérieusement ces écrits et baliser, les interpréter dans l'ensemble et pas prendre un petit extrait et puis en dire n'importe quoi. Et donc, il y a vraiment un grand travail à faire.
0: Père Joël-Marie, comme prêtre, comme expérience pastorale, sacerdotale, vous pensez que cette orientation de Luisa est bien cadrée dans les évangiles et dans la doctrine de l'Église ?
1: Le dicastère pour la doctrine de la foi en 2024 a dit qu'il n'y avait aucun problème avec les écrits de Luisa Picaretta au niveau théologique et au niveau moral. C'est pas rien. Et puis ensuite, le prêtre Saint-Annibal di Francia, qui a accompagné Luisa Picaretta et a commencé à faire la diffusion des écrits, avant que ces écrits soient achevés d'ailleurs, et qui avait obtenu l'imprimatur de tous les écrits qu'il avait à ce moment-là, ce prêtre-là, il est mort trop tôt, mais il a été canonisé par Jean-Paul II. Alors que c'était, pour lui, les dernières années de sa vie, c'était vraiment ça qui était l'essentiel. Donc il y a quand même des points de repère dans ce que l'Église a dit par rapport à Luisa Picaretta, auquel il faut vraiment prêter attention.
0: Et Joël-Marie Ferrand, merci. Merci pour ce temps passé ensemble. Et la sainteté n'est pas d'abord faire beaucoup, mais laisser Dieu agir en nous. Et qui mieux que Marie a vécu cela? Voilà ce que nous avons découvert avec ces différentes rencontres avec le Père Joël-Marie Ferrand de la communauté de la Croix Glorieuse. Dire oui, comme Marie, chaque jour, dans la pitose, voilà le chemin. Eh bien, que la Vierge Marie nous apprenne à vivre, non pas selon notre volonté, mais dans la joie de la volonté de Dieu. Père Joël-Marie, merci.
1: Merci, frère Clément-Marie. Merci aux auditrices et auditeurs qui ont eu la patience d'écouter.
0: Merci. Merci, Père Joël-Marie. Nous aurons l'opportunité de vous retrouver au courant de cette année pour d'autres rendez-vous et pour d'autres témoignages aussi poignants qui nous ouvrent à la présence de Dieu en tenant les mains de la Vierge Marie. Eh bien, chers frères et sœurs, nous touchons ici le cœur de la vie spirituelle, l'union qui transforme tout. Demeurer en Dieu, voilà. Saint-Louis-Marie Guyon de Montfort ne conduit pas seulement à une dévotion, mais il conduit à une union. Demeurer, c'est le mot de Jésus. Dans l'évangile de Saint Jean, Jésus répète « Demeurez en moi ». Jean 15, verset 4. Ce mot est central. Il ne s'agit pas d'un passage, mais d'une habitation. La consécration trouve ici son accomplissement. Elle devient une vie en Dieu. Saint Paul va dire dans son épître aux Galates, ce n'est plus moi qui vis, c'est le Christ qui vit en moi. Galates 2, verset 20. J'ai déjà cité cette référence. Eh bien, voilà l'horizon. Et Saint-Louis-Marie Guyon de Montfort y conduit par Marie. Non pas en remplaçant le Christ, mais en nous configurant à lui. Dans cette union, tout se simplifie. Ce qui est dispersé devient un. La prière nourrit l'action, l'épreuve devient offrande, le quotidien devient lieu de Dieu. Saint Thomas d'Aquin dira « La perfection de la vie spirituelle consiste dans l'unité de l'amour, l'unité de l'amour. » Alors peu à peu, l'âme cesse de vivre à partir d'elle-même. C'est une vie habitée par Dieu. Elle reçoit sa vie de Dieu. Le même Saint Paul, dans son épître aux Philippiens, chapitre 2, verset 13, va dire « Dieu est à l'œuvre en vous ». Cela change tout. On agit autrement, on aime autrement, on souffre autrement. La fécondité du cachet. Certains disent « Mais je ne fous rien, qu'est-ce que je vaux ?» Oui, tu vaux pour Dieu. Cette vie produit du fruit, souvent invisible. Mais réelle, une paix plus profonde, une charité plus vraie, une présence plus lumineuse. Sainte Thérèse dira, une âme embrasée d'amour ne peut rester inactive. Une âme embrasée d'amour ne peut rester inactive. C'est une réponse pour nous aujourd'hui. Dans un monde dispersé, saturé, agité, Saint-Louis-Marie Guyon de Montfort nous rappelle le centre, que le centre est intérieur. La fécondité est intérieure, la présence de Dieu est intérieure. Et cela nous conduit à quoi? À une vie transfigurée. Alors, la vie change, pas forcément extérieurement, mais dans sa profondeur. Saint Jean de la Croix encore résume ceci, « L'âme qui aime devient ce qu'elle aime ». Ah, c'est beau ça. L'âme qui aime devient ce qu'elle aime. Demeurer en Dieu, ce n'est pas faire plus, c'est être autrement. Avec Marie, la vie devient présence habitée. L'union à Dieu transforme silencieusement toute l'existence. Vivre en Marie, c'est laisser Dieu vivre pleinement en nous. Et bien voilà, je vais conclure. Chers frères et sœurs, au terme de ce chemin, une lumière s'impose. Nous avons appris à nous donner. Nous avons appris à purifier. Et aujourd'hui, nous apprenons à demeurer. La spiritualité de Saint-Louis-Marie Guyon de Montfort nous conduit à une véritable vie de simplicité. Une vérité simple. Dieu ne veut pas seulement notre vie. Il veut vivre en nous. Et Marie est le chemin discret, sûr, maternel, qui nous y conduit. Alors, dans le silence de notre cœur, laissons monter cette prière. Ô Marie, demeure de Dieu, mère du silence et de la présence, apprends-nous à vivre en toi, pour que Dieu vive en nous. Fais de notre cœur un lieu d'accueil, un lieu de paix, un lieu de Dieu. Que notre vie devienne simple, unifiée, offerte et totalement habitée par Jésus. Amen. Eh bien, que Dieu vous garde et vous bénisse et qu'il conduise nos pas en tenant les mains de la Vierge Marie à demeurer en Dieu.

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0: Nous allons maintenant, grâce à Béatitude Productions, prier le chapelet avec Marcel Van, les mystères joyeux.
1: Au nom du Père et du Fils et du Saint-Esprit. Amen. Je crois en Dieu, le Père Tout-Puissant, Créateur du ciel et de la terre, et en Jésus-Christ, son Fils unique, notre Seigneur, qui a été conçu du Saint-Esprit, est né de la Vierge Marie, a souffert sous Ponce Pilate, a été crucifié, est mort et a été enseveli, est descendu aux enfers, le troisième jour est ressuscité des morts, est monté aux cieux, est assis à la droite de Dieu le Père Tout-Puissant, d'où il viendra juger les vivants et les morts. Je crois en l'Esprit Saint, à la Sainte Église catholique, à la communion des saints, à la rémission des péchés, à la résurrection de la chair, à la vie éternelle. Amen. Notre Père qui es aux cieux, que ton nom soit sanctifié, que ton règne vienne, que ta volonté soit faite sur la terre comme au ciel. Donne-nous aujourd'hui notre pain de ce jour, pardonne-nous nos offenses, comme nous pardonnons aussi à ceux qui nous ont offensés, et ne nous laisse pas entrer en tentation, mais délivre-nous du mal. Amen.
2: Je ne peux pas vivre seul dans l'amour de Jésus. Mon seul désir, c'est que beaucoup d'âmes vivent la même vie que moi, afin que l'amour de Jésus soit satisfait.
1: Je vous salue Marie, pleine de grâce, le Seigneur est avec vous. Vous êtes bénie entre toutes les femmes, et Jésus, le fruit de vos entrailles, est béni. Sainte Marie, Mère de Dieu, priez pour nous, pauvres pécheurs, maintenant et à l'heure de notre mort. Amen. Gloire au Père, au Fils et au Saint-Esprit, comme il était au commencement, maintenant et toujours, et dans les siècles des siècles. Amen. Première dizaine. Mystère joyeux, la nativité. Et elle mit au monde son fils premier-né, elle l'emmaillota et le coucha dans une mangeoire, car il n'y avait pas de place pour eux dans la salle commune. Luc 2, 7. Fruit du mystère, consentir à notre faiblesse. Grâce à demander. Se jeter avec confiance dans les bras de Dieu et tout attendre de lui. Attention de prière. Pour toutes les personnes en situation de dépendance, les enfants, les malades, les personnes âgées ou handicapées. Notre Père qui es aux cieux, que ton nom soit sanctifié, que ton règne vienne, que ta volonté soit faite sur la terre comme au ciel. Donne-nous aujourd'hui notre pain de ce jour, pardonne-nous nos offenses, comme nous pardonnons aussi à ceux qui nous ont offensés, et ne nous laisse pas entrer en tentation, mais délivre-nous du mal. Amen. Marcel, toi la première petite fleur du Vietnam, tu es très faible. Je n'ai jamais vu une âme plus faible que la tienne. Toutefois, Marcel, il ne faut pas te décourager. Peu importe que tu sois faible, après m'avoir tout remis entre les mains, pourquoi avoir peur de ta faiblesse? Tout ce qui te reste à faire, c'est de m'aimer. Pour le reste, je m'en charge. En effet, que savent faire les petits enfants? Aimer, voilà leur unique occupation. Jésus à Marcel Van.
3: Je vous salue Marie, pleine de grâce. Le Seigneur est avec vous. Vous êtes bénie entre toutes les femmes, et Jésus, le fruit de vos entrailles, est béni.
4: Sainte Marie, Mère de Dieu, priez pour nous pauvres pécheurs, maintenant et à l'heure de notre mort. Amen.
3: Je vous salue Marie, pleine de grâce. Le Seigneur est avec vous. Vous êtes bénie entre toutes les femmes, et Jésus, le fruit de vos entrailles, est béni.
4: Sainte Marie, Mère de Dieu, priez pour nous pauvres pécheurs, maintenant et à l'heure de notre mort. Amen.
3: Je vous salue Marie, pleine de grâce. Le Seigneur est avec vous. Vous êtes bénie entre toutes les femmes, et Jésus, le fruit de vos entrailles, est béni.
4: Sainte Marie, Mère de Dieu, priez pour nous pauvres pécheurs, maintenant et à l'heure de notre mort. Amen.
3: Je vous salue Marie, pleine de grâce. Le Seigneur est avec vous. Vous êtes bénie entre toutes les femmes, et Jésus, le fruit de vos entrailles, est béni.
4: Sainte Marie, Mère de Dieu, priez pour nous pauvres pécheurs, maintenant et à l'heure de notre mort. Amen.
3: Je vous salue Marie, pleine de grâce. Le Seigneur est avec vous. Vous êtes bénie entre toutes les femmes, et Jésus, le fruit de vos entrailles, est béni.
4: Sainte Marie, Mère de Dieu, priez pour nous pauvres pécheurs, maintenant et à l'heure de notre mort. Amen.
3: Je vous salue Marie, pleine de grâce. Le Seigneur est avec vous. Vous êtes bénie entre toutes les femmes, et Jésus, le fruit de vos entrailles, est béni.
4: Sainte Marie, Mère de Dieu, priez pour nous pauvres pécheurs, maintenant et à l'heure de notre mort. Amen.
3: Je vous salue, Marie, pleine de grâce. Le Seigneur est avec vous. Vous êtes bénie entre toutes les femmes, et Jésus, le fruit de vos entrailles, est béni.
4: Sainte Marie, Mère de Dieu, priez pour nous pauvres pécheurs, maintenant et à l'heure de notre mort. Amen.
3: Je vous salue, Marie, pleine de grâce. Le Seigneur est avec vous. Vous êtes bénie entre toutes les femmes, et Jésus, le fruit de vos entrailles, est béni.
4: Sainte Marie, Mère de Dieu, priez pour nous pauvres pécheurs, maintenant et à l'heure de notre mort. Amen.
3: Je vous salue, Marie, pleine de grâce. Le Seigneur est avec vous. Vous êtes bénie entre toutes les femmes, et Jésus, le fruit de vos entrailles, est béni.
4: Sainte Marie, Mère de Dieu, priez pour nous pauvres pécheurs, maintenant et à l'heure de notre mort. Amen.
3: Je vous salue Marie, pleine de grâce. Le Seigneur est avec vous. Vous êtes bénie entre toutes les femmes, et Jésus, le fruit de vos entrailles, est béni.
4: Sainte Marie, Mère de Dieu, priez pour nous pauvres pécheurs, maintenant et à l'heure de notre mort. Amen.
3: Gloire au Père, au Fils et au Saint-Esprit.
4: Comme il était au commencement, maintenant et toujours, et dans les siècles des siècles. Amen.
5: Deuxième dizaine. Mystère joyeux, la vie cachée à Nazareth. Quant à Jésus, il grandissait en sagesse, en taille et en grâce, devant Dieu et devant les hommes. Luc 2, 52. Fruit du mystère. Grandir en sainteté. Grâce à demander. La patience et l'espérance envers ceux qui nous sont confiés. Intention de prière pour tous les éducateurs et ceux qui ont charge d'âme. Notre Père qui es aux cieux, que ton nom soit sanctifié, que ton règne vienne, que ta volonté soit faite sur la terre comme au ciel. Donne-nous aujourd'hui notre pain de ce jour. Pardonne-nous nos offenses comme nous pardonnons aussi à ceux qui nous ont offensés. Et ne nous laisse pas entrer en tentation, mais délivre-nous du mal. Amen.
6: L'abbé Na me confiait l'enseignement du catéchisme aux enfants. J'ai parfois rencontré des enfants entêtés et indociles. Ces enfants étaient des plus impolis et indisciplinés, même envers ceux qui leur témoignaient de l'affection. En des cas semblables, il faut d'abord rester calme, commander doucement et naturellement, de façon que ces petits soient joyeux et nous aiment. D'autre part, il faut aussi demander le soutien d'une force surnaturelle, ce qui revient à dire qu'il faut prier.
7: Je vous salue Marie, pleine de grâce. Le Seigneur est avec vous. Vous êtes bénie entre toutes les femmes, et Jésus, le fruit de vos entrailles, est béni.
4: Sainte Marie, Mère de Dieu, priez pour nous pauvres pécheurs, maintenant et à l'heure de notre mort. Amen.
7: Je vous salue, Marie, pleine de grâce. Le Seigneur est avec vous. Vous êtes bénie entre toutes les femmes, et Jésus, le fruit de vos entrailles, est béni.
4: Sainte Marie, Mère de Dieu, priez pour nous pauvres pécheurs, maintenant et à l'heure de notre mort. Amen.
7: Je vous salue, Marie, pleine de grâce. Le Seigneur est avec vous. Vous êtes bénie entre toutes les femmes, et Jésus, le fruit de vos entrailles, est béni.
4: Sainte Marie, Mère de Dieu, priez pour nous pauvres pécheurs, maintenant et à l'heure de notre mort. Amen.
7: Je vous salue, Marie, pleine de grâce. Le Seigneur est avec vous. Vous êtes bénie entre toutes les femmes, et Jésus, le fruit de vos entrailles, est béni.
4: Sainte Marie, Mère de Dieu, priez pour nous pauvres pécheurs, maintenant et à l'heure de notre mort. Amen.
7: Je vous salue, Marie, pleine de grâce. Le Seigneur est avec vous. Vous êtes bénie entre toutes les femmes, et Jésus, le fruit de vos entrailles, est béni.
4: Sainte Marie, Mère de Dieu, priez pour nous pauvres pécheurs, maintenant et à l'heure de notre mort. Amen.
7: Je vous salue, Marie, pleine de grâce. Le Seigneur est avec vous. Vous êtes bénie entre toutes les femmes, et Jésus, le fruit de vos entrailles, est béni.
4: Sainte Marie, Mère de Dieu, priez pour nous pauvres pécheurs, maintenant et à l'heure de notre mort. Amen.
7: Je vous salue, Marie, pleine de grâce. Le Seigneur est avec vous. Vous êtes bénie entre toutes les femmes, et Jésus, le fruit de vos entrailles, est béni.
4: Sainte Marie, Mère de Dieu, priez pour nous pauvres pécheurs, maintenant et à l'heure de notre mort. Amen.
7: Je vous salue, Marie, pleine de grâce. Le Seigneur est avec vous. Vous êtes bénie entre toutes les femmes, et Jésus, le fruit de vos entrailles, est béni.
4: Sainte Marie, Mère de Dieu, priez pour nous pauvres pécheurs, maintenant et à l'heure de notre mort. Amen.
7: Je vous salue, Marie, pleine de grâce. Le Seigneur est avec vous. Vous êtes bénie entre toutes les femmes, et Jésus, le fruit de vos entrailles, est béni.
4: Sainte Marie, Mère de Dieu, priez pour nous pauvres pécheurs, maintenant et à l'heure de notre mort. Amen.
7: Je vous salue, Marie, pleine de grâce. Le Seigneur est avec vous. Vous êtes bénie entre toutes les femmes, et Jésus, le fruit de vos entrailles, est béni.
4: Sainte Marie, Mère de Dieu, priez pour nous pauvres pécheurs, maintenant et à l'heure de notre mort. Amen.
7: Gloire au Père, au Fils et au Saint-Esprit,
4: comme il était au commencement, maintenant et toujours, et dans les siècles des siècles. Amen.
1: Troisième dizaine, mystère lumineux, la transfiguration. Jésus prit avec lui Pierre, Jacques et Jean, et il gravit la montagne pour prier. Pierre et ses compagnons étaient accablés de sommeil, mais restant éveillés, ils virent la gloire de Jésus. Luc 9, 28-32. Fruit du mystère, le désir de prier. Grâce à demander. Le dialogue continuel du cœur avec notre Père du ciel. Intention de prière. Pour tous ceux dont la mission sur terre est de prier, afin qu'ils ne se découragent jamais. Notre Père qui es aux cieux, que ton nom soit sanctifié, que ton règne vienne, que ta volonté soit faite sur la terre comme au ciel. Donne-nous aujourd'hui notre pain de ce jour, pardonne-nous nos offenses, comme nous pardonnons aussi à ceux qui nous ont offensés, et ne nous laisse pas entrer en tentation, mais délivre-nous du mal. Amen.
8: Pendant l'oraison, je fus à nouveau distrait, pensant au Viet Minh et au Vietnam. Je désirais avoir beaucoup de fusils et d'avions pour m'opposer aux communistes et les empêcher de régner sur le Vietnam, ma patrie. Ô Mère, j'ai même demandé au petit Jésus de m'accorder ce que je désirais. Mais il s'est contenté de me répondre
1: « L'arme la meilleure pour sauvegarder les intérêts de ton pays et l'arracher aux mains des communistes, c'est la prière. Ne cesse pas de me regarder, petit frère, et cela suffit. »
5: Chacun de tes regards à cette intention suffit à me faire comprendre la situation du Vietnam, ta patrie.
3: Je vous salue, Marie, pleine de grâce. Le Seigneur est avec vous. Vous êtes bénie entre toutes les femmes, et Jésus, le fruit de vos entrailles, est béni.
4: Sainte Marie, Mère de Dieu, priez pour nous pauvres pécheurs, maintenant et à l'heure de notre mort. Amen.
3: Je vous salue, Marie, pleine de grâce. Le Seigneur est avec vous. Vous êtes bénie entre toutes les femmes, et Jésus, le fruit de vos entrailles, est béni.
4: Sainte Marie, Mère de Dieu, priez pour nous pauvres pécheurs, maintenant et à l'heure de notre mort. Amen.
3: Je vous salue, Marie, pleine de grâce. Le Seigneur est avec vous. Vous êtes bénie entre toutes les femmes, et Jésus, le fruit de vos entrailles, est béni.
4: Sainte Marie, Mère de Dieu, priez pour nous pauvres pécheurs, maintenant et à l'heure de notre mort. Amen.
3: Je vous salue, Marie, pleine de grâce. Le Seigneur est avec vous. Vous êtes bénie entre toutes les femmes, et Jésus, le fruit de vos entrailles, est béni.
4: Sainte Marie, Mère de Dieu, priez pour nous pauvres pécheurs, maintenant et à l'heure de notre mort. Amen.
3: Je vous salue, Marie, pleine de grâce. Le Seigneur est avec vous. Vous êtes bénie entre toutes les femmes, et Jésus, le fruit de vos entrailles, est béni.
4: Sainte Marie, Mère de Dieu, priez pour nous pauvres pécheurs, maintenant et à l'heure de notre mort. Amen.
3: Je vous salue, Marie, pleine de grâce. Le Seigneur est avec vous. Vous êtes bénie entre toutes les femmes, et Jésus, le fruit de vos entrailles, est béni.
4: Sainte Marie, Mère de Dieu, priez pour nous pauvres pécheurs, maintenant et à l'heure de notre mort. Amen.
3: Je vous salue, Marie, pleine de grâce. Le Seigneur est avec vous. Vous êtes bénie entre toutes les femmes, et Jésus, le fruit de vos entrailles, est béni.
4: Sainte Marie, Mère de Dieu, priez pour nous pauvres pécheurs, maintenant et à l'heure de notre mort. Amen.
3: Je vous salue, Marie, pleine de grâce. Le Seigneur est avec vous. Vous êtes bénie entre toutes les femmes, et Jésus, le fruit de vos entrailles, est béni.
4: Sainte Marie, Mère de Dieu, priez pour nous pauvres pécheurs, maintenant et à l'heure de notre mort. Amen.
3: Je vous salue, Marie, pleine de grâce. Le Seigneur est avec vous. Vous êtes bénie entre toutes les femmes, et Jésus, le fruit de vos entrailles, est béni.
4: Sainte Marie, Mère de Dieu, priez pour nous pauvres pécheurs, maintenant et à l'heure de notre mort. Amen.
3: Je vous salue, Marie, pleine de grâce. Le Seigneur est avec vous. Vous êtes bénie entre toutes les femmes, et Jésus, le fruit de vos entrailles, est béni.
4: Sainte Marie, Mère de Dieu, priez pour nous pauvres pécheurs, maintenant et à l'heure de notre mort. Amen.
3: Gloire au Père, au Fils et au Saint-Esprit.
4: Comme il était au commencement, maintenant et toujours, et dans les siècles des siècles. Amen.
1: Quatrième dizaine. Mystère douloureux. Le couronnement d'épines. Celui qui est un scandale, une occasion de chute pour un seul de ces petits qui croient en moi. Mieux vaudrait pour lui qu'on lui attache au cou une de ces meules que tournent les ânes et qu'on le jette à la mer. Marc 9, 42. Fruit du mystère, la souffrance devant ce qui défigure l'amour. Grâce à demander. Réveiller nos consciences et nous garder de l'esprit du monde. Intention de prière pour les enfants victimes de violences ou exposés à la pornographie. Notre Père qui es aux cieux, que ton nom soit sanctifié, que ton règne vienne, que ta volonté soit faite sur la terre comme au ciel. Donne-nous aujourd'hui notre pain de ce jour. Pardonne-nous nos offenses, comme nous pardonnons aussi à ceux qui nous ont offensés. Et ne nous laisse pas entrer en tentation, mais délivre-nous du mal. Amen.
6: En peu de temps, de mauvais traitements, abus physiques et sexuels, humiliations, j'en vins à me considérer comme un objet. Le démon faisait naître en moi cette pensée. Si les hommes ne peuvent plus me supporter,
8: comment Dieu me supporterait-il davantage? Je vais bientôt mourir et je devrais tomber en enfer. Dieu me juge dès ici-bas. Cette pensée augmentait ma crainte. J'avais peur de mourir subitement et d'être entraîné en enfer par les démons. Et j'en vins à ne plus communier tous les jours.
7: Je vous salue Marie, pleine de grâce. Le Seigneur est avec vous. Vous êtes bénie entre toutes les femmes, et Jésus, le fruit de vos entrailles, est béni.
4: Sainte Marie, Mère de Dieu, priez pour nous pauvres pécheurs, maintenant et à l'heure de notre mort. Amen.
7: Je vous salue Marie, pleine de grâce. Le Seigneur est avec vous. Vous êtes bénie entre toutes les femmes, et Jésus, le fruit de vos entrailles, est béni.
4: Sainte Marie, Mère de Dieu, priez pour nous pauvres pécheurs, maintenant et à l'heure de notre mort. Amen.
7: Je vous salue Marie, pleine de grâce. Le Seigneur est avec vous. Vous êtes bénie entre toutes les femmes, et Jésus, le fruit de vos entrailles, est béni.
4: Sainte Marie, Mère de Dieu, priez pour nous pauvres pécheurs, maintenant et à l'heure de notre mort. Amen. Amen.
7: Je vous salue Marie, pleine de grâce. Le Seigneur est avec vous. Vous êtes bénie entre toutes les femmes, et Jésus, le fruit de vos entrailles, est béni.
4: Sainte Marie, Mère de Dieu, priez pour nous pauvres pécheurs, maintenant et à l'heure de notre mort. Amen.
7: Je vous salue Marie, pleine de grâce. Le Seigneur est avec vous. Vous êtes bénie entre toutes les femmes, et Jésus, le fruit de vos entrailles, est béni.
4: Sainte Marie, Mère de Dieu, priez pour nous pauvres pécheurs, maintenant et à l'heure de notre mort. Amen.
7: Je vous salue Marie, pleine de grâce. Le Seigneur est avec vous. Vous êtes bénie entre toutes les femmes, et Jésus, le fruit de vos entrailles, est béni.
4: Sainte Marie, Mère de Dieu, priez pour nous pauvres pécheurs, maintenant et à l'heure de notre mort. Amen.
7: Je vous salue Marie, pleine de grâce. Le Seigneur est avec vous. Vous êtes bénie entre toutes les femmes, et Jésus, le fruit de vos entrailles, est béni.
4: Sainte Marie, Mère de Dieu, priez pour nous pauvres pécheurs, maintenant et à l'heure de notre mort. Amen.
7: Je vous salue Marie, pleine de grâce. Le Seigneur est avec vous. Vous êtes bénie entre toutes les femmes, et Jésus, le fruit de vos entrailles, est béni.
4: Sainte Marie, Mère de Dieu, priez pour nous pauvres pécheurs, maintenant et à l'heure de notre mort. Amen.
7: Je vous salue Marie, pleine de grâce. Le Seigneur est avec vous. Vous êtes bénie entre toutes les femmes, et Jésus, le fruit de vos entrailles, est béni.
4: Sainte Marie, Mère de Dieu, priez pour nous pauvres pécheurs, maintenant et à l'heure de notre mort. Amen.
7: Je vous salue Marie, pleine de grâce. Le Seigneur est avec vous. Vous êtes bénie entre toutes les femmes, et Jésus, le fruit de vos entrailles, est béni.
4: Sainte Marie, Mère de Dieu, priez pour nous pauvres pécheurs, maintenant et à l'heure de notre mort. Amen.
7: Gloire au Père, au Fils et au Saint-Esprit,
4: comme il était au commencement, maintenant et toujours, et dans les siècles des siècles. Amen.
1: Cinquième dizaine. Mystère glorieux, la Pentecôte. Allez dans le monde entier, proclamez l'Évangile à toute la création. Marc 16, 15. Fruit du mystère, l'ardeur missionnaire. Grâce à demander. Être docile à l'action de l'Esprit-Saint en nous et à travers nous. Intention de prière pour la France. Notre Père qui es aux cieux, que ton nom soit sanctifié, que ton règne vienne, que ta volonté soit faite sur la terre comme au ciel. Donne-nous aujourd'hui notre pain de ce jour, pardonne-nous nos offenses, comme nous pardonnons aussi à ceux qui nous ont offensés, et ne nous laisse pas entrer en tentation, mais délivre-nous du mal. Amen.
8: Peu de temps après ma première communion, j'ai encore eu le bonheur de recevoir l'Esprit Saint. Mon cœur débordait de joie quand je me présentais devant l'évêque pour recevoir le signe de la croix
9: qu'il a imprimée sur mon front et être admis officiellement dans la troupe des valeureux soldats du Christ. Le signe de la croix, c'est l'étendard de la victoire du Sauveur. C'est la force et l'épée de l'Esprit Saint. Ce signe, imprimé dans mon âme, n'en pourra jamais être effacé.
3: Je vous salue, Marie, pleine de grâce. Le Seigneur est avec vous. Vous êtes bénie entre toutes les femmes, et Jésus, le fruit de vos entrailles, est béni.
4: Sainte Marie, Mère de Dieu, priez pour nous pauvres pécheurs, maintenant et à l'heure de notre mort. Amen.
3: Je vous salue, Marie, pleine de grâce. Le Seigneur est avec vous. Vous êtes bénie entre toutes les femmes, et Jésus, le fruit de vos entrailles, est béni.
4: Sainte Marie, Mère de Dieu, priez pour nous pauvres pécheurs, maintenant et à l'heure de notre mort. Amen.
3: Je vous salue, Marie, pleine de grâce. Le Seigneur est avec vous. Vous êtes bénie entre toutes les femmes, et Jésus, le fruit de vos entrailles, est béni.
4: Sainte Marie, Mère de Dieu, priez pour nous pauvres pécheurs, maintenant et à l'heure de notre mort. Amen.
3: Je vous salue, Marie, pleine de grâce. Le Seigneur est avec vous. Vous êtes bénie entre toutes les femmes, et Jésus, le fruit de vos entrailles, est béni.
4: Sainte Marie, Mère de Dieu, priez pour nous pauvres pécheurs, maintenant et à l'heure de notre mort. Amen.
3: Je vous salue, Marie, pleine de grâce. Le Seigneur est avec vous. Vous êtes bénie entre toutes les femmes, et Jésus, le fruit de vos entrailles, est béni.
4: Sainte Marie, Mère de Dieu, priez pour nous pauvres pécheurs, maintenant et à l'heure de notre mort. Amen.
3: Je vous salue, Marie, pleine de grâce. Le Seigneur est avec vous. Vous êtes bénie entre toutes les femmes, et Jésus, le fruit de vos entrailles, est béni.
4: Sainte Marie, Mère de Dieu, priez pour nous pauvres pécheurs, maintenant et à l'heure de notre mort. Amen.
3: Je vous salue, Marie, pleine de grâce. Le Seigneur est avec vous. Vous êtes bénie entre toutes les femmes, et Jésus, le fruit de vos entrailles, est béni.
4: Sainte Marie, Mère de Dieu, priez pour nous pauvres pécheurs, maintenant et à l'heure de notre mort. Amen.
3: Je vous salue, Marie, pleine de grâce. Le Seigneur est avec vous. Vous êtes bénie entre toutes les femmes, et Jésus, le fruit de vos entrailles, est béni.
4: Sainte Marie, Mère de Dieu, priez pour nous pauvres pécheurs, maintenant et à l'heure de notre mort. Amen.
3: Je vous salue, Marie, pleine de grâce. Le Seigneur est avec vous. Vous êtes bénie entre toutes les femmes, et Jésus, le fruit de vos entrailles, est béni.
4: Sainte Marie, Mère de Dieu, priez pour nous pauvres pécheurs, maintenant et à l'heure de notre mort. Amen.
3: Je vous salue, Marie, pleine de grâce. Le Seigneur est avec vous. Vous êtes bénie entre toutes les femmes, et Jésus, le fruit de vos entrailles, est béni.
4: Sainte Marie, Mère de Dieu, priez pour nous pauvres pécheurs, maintenant et à l'heure de notre mort. Amen.
3: Gloire au Père, au Fils et au Saint-Esprit.
4: Comme il était

au puits de Jacob. Celui qui boira de l'eau que je lui donnerai n'aura plus jamais soif.

0: Les dogmes mariales, l'Immaculée Conception et l'Assomption. Marie, Mère de Dieu, est toujours vierge. Tels sont les titres par lesquels l'Église a honoré Marie, comme nous l'avons vu dans une émission précédente. Continuons avec le Père Osnay, membre de la Société française d'études mariales. Continuons notre méditation de la parole et à l'école du magistère de l'Église, à porter notre regard sur Marie, l'Immaculée, et sa montée au ciel, corps et âme. Bonjour Père.
1: Bonjour à tous les auditeurs.
0: Le 8 décembre 1854 eut lieu la promulgation du dogme de l'Immaculée Conception par le bienheureux Pie IX. Que signifie le fait que Marie soit préservée du péché originel ?
1: Cela signifie que... Comment peut-on dire ? Si on veut remettre les choses à l'endroit, on pourrait dire que Marie a bénéficié d'une sainteté originelle à nul autre pareil. Ce que l'ange Gabriel avait traduit dans le terme « comblé de grâce ». Et c'est se basant sur ce mot employé par saint Luc et mis dans la bouche de l'ange Gabriel, l'Église a formalisé, mais après un très long parcours de dévotion où le peuple de Dieu acceptait sans sourciller que Marie soit sans péché, l'Église a voulu définir que Marie a été rachetée par Jésus de manière toute particulière, meilleure, en étant meilleure que nous, les baptisés, en étant préservée du péché originel. Elle a été conçue dans le sein de sa mère, Sainte Anne, sans contracter comme nous le péché originel. L'état de péché originel à la naissance signifie que notre condition native ne comporte pas en elle-même l'amitié avec Dieu, ni la participation effective à la vie divine. Elle est conférée après la naissance à travers le sacrement du baptême, par la renaissance filiale en Jésus-Christ. Et donc, positivement, dès le premier instant de son existence, Marie est sanctifiée par la grâce de la vie divine, qui ne nous est accordé à nous qu'après notre naissance.
0: Et d'ailleurs, ce privilège a été difficilement compris, même refusé par des théologiens comme Saint-Thomas
1: d'Aquin. Oui, il y a eu des débats, il y a eu beaucoup de débats.
0: Et alors, comment expliquer ce privilège ?
1: Par exemple. Eh bien, en comprenant que, au fond, Marie est née pleinement remplie du Saint-Esprit, en quelque sorte, et par une grâce provenant à l'avance de la croix de Jésus, de la rédemption accomplie par Jésus et qui s'applique à tous les hommes. Cette rédemption accomplie par Jésus sur la croix ça va s'appliquer aux hommes qui viennent après lui, mais aux hommes qui sont avant lui aussi. Donc il n'y a pas de difficulté de compréhension de chronologie à ce moment-là pour comprendre que Marie, par une grâce provenant de la croix de Jésus, a reçu une grâce tellement grande pour la préparer à devenir mère de Dieu qu'elle a été, elle est née dans un état de sainteté originale. Elle a été graciée à l'avance, préservée du péché originel.
0: Alors la définition du dogme de l'Immaculée Conception a été précédée et suivie par des manifestations importantes de la Vierge Marie.
1: Disons qu'il y a un certain nombre d'apparitions mariales en France, par exemple, qui sont autour de cette date de 1854. Il y a évidemment 1858, 4 ans après Bernadette Lourdes.
0: Et la petite Bernadette, c'est pas du tout ce que ça veut dire.
1: Oui, c'est ça, qui répétait tout au long du chemin ce que la Vierge venait de lui dire.
0: Ce qui a impressionné quand même très fort son curé.
1: Absolument, oui. Et c'est évidemment la confirmation venue d'en haut de ce qui venait d'être mis en forme dogmatique par l'Église 4 ans auparavant. Et on voit le fruit que ça a pu porter en France et dans le monde à travers ces très nombreux pèlerins qui passent chaque année à Lourdes. Avant 1854, il y a eu du Bac en 1830.

0: Enfin, au 19e siècle, il y a beaucoup d'apparitions mariales qui sont répertoriées par l'Église, acceptées par l'Église, accueillies par l'Église, et en particulier autour de ces années-là.
1: Alors, Marie a-t-elle été rachetée de façon meilleure que nous? Pourquoi dépasse-t-elle de loin toutes les autres créatures célestes et terrestres, comme le dit Lumen Gentium?
0: Ce sont les théologiens qui disent que Marie a été rachetée de meilleure manière que nous, en ce sens que nous sommes rachetés, nous, sur la base d'une nature blessée par le sacrement du baptême après notre naissance, et nous avons à vivre tout au long de notre vie une croissance en sanctification qui va s'accomplir sur cette base. Donc qui doit comporter de nombreuses guérisons, de nombreuses reprises, et que sais-je encore. La sanctification de la Vierge Marie s'appuie sur cette grâce de conception immaculée qui est la sienne, de sainteté originelle qui est la sienne, qui fait que la croissance de sa sainteté à partir de là va être exponentielle. Et nous ne pouvons pas imaginer ce que ça a pu être, parce que nous, elle s'accomplit différemment et sur une autre base, quoi. Tandis que Marie, cette croissance s'accomplit sur la base de sa sainteté originelle, et donc elle n'a jamais péché, c'est-à-dire elle a toujours correspondu à cette grâce qui lui avait été faite par toutes ses pensées, ses paroles, ses actes. Elle a toujours dit oui à Dieu, elle n'a jamais péché. Alors évidemment, on est totalement démunis par rapport à ça.
1: Parce qu'on dit, Marie gardait-elle de ce fait sa liberté? Le oui allait de soi, alors que nous, il y a un combat.
0: Ah ben, c'est pas parce qu'on est comblé de la grâce de Dieu qu'on a perdu notre liberté.
1: Alors expliquez-nous ça, Père.
0: La grâce de Dieu, au contraire, nous mène à un état de perfection qui nous met dans une liberté encore plus grande. C'est-à-dire qu'on a une vision encore beaucoup plus profonde des enjeux, on peut dire un oui beaucoup plus éclairé, on a une force beaucoup plus grande pour le dire et pour le vivre. Prenons une comparaison, par exemple, les anges, dans la mesure où ils ont une intelligence du mystère de Dieu qui nous dépasse, nous, lorsqu'ils disent un oui ou un non, s'engagent tout entier dans ce oui et ce non en connaissance de cause, ce qui fait que le nom de Lucifer, par exemple, est un nom définitif. unique et définitif, oui. Et ça peut nous expliquer aussi que la liberté de Marie étant bien plus importante que la nôtre, étant croissance encore bien plus grande que la nôtre, c'est pas un état de privation, c'est un état d'accomplissement. Et donc, elle ne peut qu'être attirée par Dieu et lui dire oui dans ce cas-là, parce qu'elle voit encore beaucoup mieux que nous, qui voyons mal et qui disons non à certains moments à cause de cela.
1: Alors, est-ce que Marie a pu connaître la tentation comme son fils?
0: Oui, comme son fils, comme vous dites. C'est-à-dire qu'on ne peut pas penser que, puisque Jésus a été tenté, Jésus qui est Dieu fait homme, dans sa sainte et parfaite humanité, Jésus a été tenté. Donc Marie aussi, très probablement, bien qu'on n'en ait aucune trace dans l'Écriture...
1: Mais elle n'avait aucune connivence avec le mal.
0: Aucune
1: donc
0: connivence.
1: Comment pouvait-elle être tentée? Parce que le diable essayait de...
0: La tentation n'est pas en elle-même une connivence avec le mal. Elle s'instille en nous par le travail de l'esprit mauvais, mais après tout reste à savoir qu'est-ce qu'elle peut trouver en nous pour s'agripper, et si la planche est totalement savonnée, comme c'est le cas de la Vierge Marie, parce qu'elle est totalement sainte, la tentation n'a pas de prise, mais la tentation demeure, parce qu'en ce monde, aucune créature n'est en dehors de l'atteinte de la tentation. Et même Jésus, qui n'est pas une créature, mais qui est Dieu fait homme, Jésus a aussi été tenté. Les évangiles s'en font l'écho à travers le récit de la triple tentation.
1: Alors, d'ailleurs, pourquoi dit-on qu'elle dépasse de loin toutes les autres créatures célestes, Marie, les reines du ciel?
0: Alors peut-être ça, c'est la volonté de Dieu qui nous dépasse. C'est le plan de Dieu, le projet de Dieu qui fait de son fils Jésus le nouvel Adam, l'homme parfait, et donc à ses côtés aussi celle qui était associée à cette œuvre de recréation, Marie, qui est la femme, comme Jésus va l'appeler à Cana ou à la croix, femme, et qui, de ce fait, un rôle spécifique qui, dans cette œuvre de rédemption, qui la place aux côtés du Rédempteur, et donc, oui, sans doute au-dessus des anges aussi. Mais ça, évidemment, on balbutie un petit peu par rapport à ces réalités.

0: Vous suivez l'émission Au Puits de Jacob, les dogmes mariales avec le père Osnay. Venons à la plus fêtée de toutes les solennités et fêtes mariales, l'Assomption. Quand est-ce que l'Église a défini l'Assomption de Marie comme un dogme divinement révélé?
1: Ça, c'est encore plus récent que l'Immaculée Conception, 1854. L'Assomption, c'est 1950, le 1er novembre 1950, le jour de la fête de la Toussaint. Alors évidemment, il ne faut pas penser que d'un seul coup, l'Église met en forme un dogme marial comme un météore tombé du ciel. La croyance de l'Église est depuis toujours que Marie a été unie à son fils Jésus à travers ce que la tradition a pu appeler dormitio, depositio, transitus virginis. Un passage qui l'a fait entrer dans la gloire et que l'Église a défini comme étant un passage corps et âme. Donc, même s'il existe plusieurs tombeaux de la Vierge Marie, dont un non loin de Gethsémani, c'est pas pour autant qu'on a retrouvé le corps de la Vierge Marie. On sait qu'elle est passée corps et âme dans la gloire de Dieu. C'est donc en 1950 qu'on a décidé de compléter l'organisme doctrinal, dogmatique concernant la Vierge Marie par ce quatrième dogme.
0: Parce qu'en fait, ce n'est pas du tout marqué dans les Écritures, donc c'est une,
1: non, vous ne trouverez...
0: une méditation en profondeur du mystère de Marie.
1: Oui, puis c'est ça. Alors, évidemment, théologiquement parlant, on peut se dire que puisque Marie est Immaculée Conception, qu'elle a échappé à la gravitation du péché, elle va échapper aussi à l'aspect sacrificiel de la mort, à l'aspect douloureux de la mort, en vivant une mort qui soit une sorte d'ouverture à la lumière de Dieu dans une très grande joie. Et à cause de précisément de ce qu'elle a été préservée du péché original, puisque la mort dans l'état de dislocation et de corruption que nous connaissons est le fruit même du péché originel. Ça ne veut pas dire que quand Dieu a créé les créatures humaines, il n'y avait pas de mort. La mort pouvait être un passage à une étape supérieure d'entrée dans la gloire. C'est ce que Marie a pu vivre. D'ailleurs, je suis personnellement assez attaché à cet aspect pour justement parler de la mort, parce que Marie nous montre que la mort pouvait être ce passage joyeux vers la rencontre avec Dieu, tel qu'elle l'a vécu corps et âme, sans cette dislocation affreuse que nous connaissons et qui est le fruit du péché originel.
0: D'ailleurs, différents courants théologiques s'affrontent sur le fait que Marie ou pas ait connu la mort.
1: Ah oui, ça c'est un effectivement oui. Bon, on a oui parce que c'est pas noté dans la définition dogmatique si elle est morte ou pas. Donc le champ est libre pour les hypothèses. Et le pape Jean-Paul II par exemple avait pris lui ouvertement position pour dire au fond Jésus est passé à travers la mort. Il n'y a pas de raison de penser que Marie n'y soit pas passée non plus. Ça c'est une position qu'il a prise. Il y a évidemment, comme je le disais tout à l'heure, le fait que les appellations, les dénominations anciennes de la fête de l'Assomption dans la tradition de l'Église, c'est le passage de la Vierge, transitus virgini, c'est dormitio, la dormition, c'est depositio, la déposition au tombeau, mais voilà. Ça indique que Marie est vraiment morte, ces termes qui sont employés. Hein. Mais son assomption, alors on peut le dire, est une résurrection du corps, comme l'ascension du Christ au fond. Hein. C'est une résurrection de son corps.
0: Alors, quelle est la signification du dogme de l'Assomption?
1: Ah, c'est assez important parce que ça nous permet de contempler devant nous ce que nous allons devenir. Beaucoup de gens pensent qu'il y a quelque chose après la mort. Quand on vit des cérémonies de funérailles, par exemple, quand on est curé de paroisse, comme je le suis, on voit bien que les gens, ceux qui demandent une sépulture à l'Église, pensent qu'il y a quelque chose au-delà de la vie terrestre. Mais fort peu, au fond, même peut-être parmi les chrétiens pratiquants, croient en la résurrection de la chair et croient en la vérité de cette parole de Jésus qui nous a dit qu'il nous ressuscitera au dernier jour. Et en Marie glorieuse, nous contemplons cette destinée qui nous est promise à tous les baptisés, à tous les hommes, à savoir la résurrection de la chair. Marie est déjà ressuscitée. Donc le Concile Vatican II va dire qu'elle est devant nous comme un signe d'espérance assurée pour tout le peuple de Dieu. C'est le sens de cette définition dogmatique pour nous affermir plus encore dans cette certitude aussi de notre résurrection corporelle, de notre glorification corporelle.
0: Est-ce que vous ne croyez pas que c'est important aussi une époque où on magnifie le corps et en même temps on lui dénie tout rôle? Les chrétiens montrent qu'ils sont attachés au corps, que le corps, c'est quoi? Une quantité négligeable.
1: Oui, tout à fait. De ce point de vue-là, on peut penser que l'incinération, par exemple, c'est une violence inouïe, au fond. Quand on songe que on peut, dans les jours qui précèdent, nous avons tenu la main de notre défunt, une personne proche de notre famille, et puis, brusquement, on nous remet une urne contenant des cendres, sans avoir aucune prévention par rapport à l'incinération. On peut cependant estimer que c'est un processus extrêmement violent. Il y a quelque chose qui, du point de vue de la foi en la résurrection, est peut-être pas tout à fait ajusté. Au cours de cérémonies de funérailles, par exemple, lorsque je donne le signe de l'encens et que j'encense la dépouille mortelle qui est dans le cercueil, qui est devant nous, je souligne cela par rapport aux personnes qui sont là en disant Jésus nous a promis à la résurrection, nous entourons la dépouille mortelle du défunt du respect, c'est pour ça que nous l'encensons, et cet encens qui par ailleurs est l'expression de notre prière qui monte vers Dieu, mais ça montre le respect que nous avons envers la dépouille mortelle et notre attente de la résurrection d'un corps nouveau, d'un corps de gloire que Jésus nous donnera, un corps de résurrection.
0: Et le corps est un lieu de sanctification. On ne doit pas négliger,
1: bien sûr,
0: dans nos attitudes.
1: Tout passe par le corps, on n'est pas des purs esprits. Précisément, c'est bien la raison pour laquelle Dieu veut nous redonner un corps. Nous ne serons pas des âmes vivifiées hors d'un corps. Nous serons des personnes humaines avec une âme et un corps dans l'harmonie de ce que nous sommes déjà, mais cette fois-ci totalement glorifié.
0: Mais ça, c'est à la fin des temps pour nous.
1: C'est à la fin des temps. Oui.
0: Alors qu'est-ce qu'on devient ? Moi, c'est une question entre justement notre mort et cette résurrection.
1: Si vous voulez me répondre à cette question, on aura du mal.
0: Oui. Parce que ça, c'est quand même se dire,
1: c'est très mystérieux.
0: C'est une mutilation quand même de notre
1: être. Oui, absolument.
0: Alors comment rentre-t-on quand même déjà dans la gloire ?
1: Des mutilations, on en vit beaucoup. Songez quand il y a la séparation de deux conjoints, par exemple, d'une certaine façon, c'est aussi une amputation, une mutilation. Et pourtant, il faut bien la vivre et l'assumer. Donc, il y a quelque chose de mystérieux que nous avons du mal à comprendre. Comment sommes-nous juste après la mort? Dans quel état? Mais cependant, ceux qui vivent, au fond, la maladie lourde, par exemple, dans les derniers moments, mais qui sont étonnamment vivants dans leur être profond, dans leur personnalité, c'est une belle approche pour dire que la personne demeure, même si elle n'a plus son corps à ce moment-là, demeure totalement vivante dans sa personnalité profonde, dans son âme, dans ce qu'elle est.
0: Alors, en quoi l'Assomption de Marie est-elle en résonance avec ses autres grâces ?
1: Ben, comme je le disais tout à l'heure, il y a une résonance avec manifestement avec l'Immaculée Conception, avec la grâce de sainteté originelle dans laquelle Marie est établie, mais il y a aussi une résonance avec la maternité divine, puisque celle qui a été ressuscitée et assomptée en Dieu, c'est la mère de Dieu, c'est la mère de Jésus, c'est la mère de Dieu, c'est la mère de tous les fidèles, la mère de l'Église, et donc il y a un lien avec son charisme propre de maternité divine. Donc il y a une résonance polyphonique avec l'ensemble de ces aspects.
0: Et en quoi Marie, dans la gloire de l'Assomption, est-elle une image de l'Église à venir ?
1: Parce qu'elle est, le total achèvement, la totale plénitude au fond de ce que Dieu veut pour nous et de ce qui nous attend. Elle est l'achèvement et la plénitude. Alors quand on dit cela, il faut bien quand même garder présent à l'esprit que c'est Jésus qui est l'homme parfait, et que Marie, en tant que créature, puisqu'elle n'est pas Dieu, y a été associée par son fils Jésus. Mais précisément, comme le peuple de Dieu ressent bien que Marie est de son côté, et il suffit de vivre un 15 août dans un sanctuaire pour le comprendre, eh bien, elle est devant nous comme le signe d'espérance, encore plus que Jésus, comme le signe d'achèvement et de perfection qui nous est promise.
0: J'allais dire, c'est la délicatesse du Christ de mettre Marie entre lui et nous.
1: Voilà, oui, de mettre Marie en avant.
0: Il connaît notre faiblesse, notre humanité qui a besoin de signes,
1: de sensibles. C'est ça, de nous montrer l'une de nous qui déjà a vécu, comme lui l'a vécu aussi, mais il était Dieu, l'une de nous qui est totalement créature, a fait le chemin total qui part de la sainteté, alors pour elle c'était la sainteté originelle, et qui va jusqu'à la résurrection, qui est la plénitude de l'œuvre de l'Esprit Saint en nous.
0: Et est-ce que Marie serait aujourd'hui notre mère si elle n'était pour nous qu'une sainte glorifiée en son âme?
1: La question, oui. En quoi Marie a-t-elle un plus pour s'approcher de nous, c'est ça?
0: Oui.
1: Un plus que Sainte Thérèse de l'Enfant Jésus, un plus que d'autres grands saints qui tiennent beaucoup au cœur du peuple de Dieu. Ce qui est certain, c'est que Marie a fait un nombre assez considérable d'apparitions, donc en son corps glorifié, auprès du peuple de Dieu, qu'il y a beaucoup moins d'apparitions de saints. Il y a des visions.
0: Donc ça veut dire quelque chose.
1: Il y a des visions de saints, oui, mais alors, je ne suis peut-être pas assez pointu, expérimenté et formé sur ces questions, mais il me semble que dans le fait que Marie soit ressuscitée, ça lui donne cette participation à la royauté universelle de Jésus, qui, la domination universelle de Jésus sur le mal et la royauté universelle, qui lui permet d'apparaître en son corps et d'être proche de chacun de ses enfants universellement, sur tout l'ensemble de la terre. Bon, point de suspension. Parce que...
0: Et c'est ce que ressent intuitivement les chrétiens, à Lourdes ou dans d'autres sanctuaires.
1: Ça,
0: c'est cette proximité de Marie.
1: Cette proximité de Marie et cette universalité, sa maternité, oui. À tel point que le pape Jean-Paul II, il dira qu'elle est mère de tous les hommes. Enfin, voilà. Et donc c'est une compréhension très très très belle de cette maternité de Marie et qui s'enracine dans la parole que Jésus prononce à la croix et qui est femme, voici ton fils, en lui donnant Jean, mais aussi chacun de nous. C'est là que s'enracine cette maternité à dimension ecclésiale et universelle qui est celle de Marie.
0: 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Merci, père.
1: À bientôt.

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2: Amis auditeurs, bonjour, heureux de nous retrouver dans notre émission Eschatologie et prophétie. Nous poursuivons donc notre émission avec cette lecture de l'Apocalypse proposée par Françoise Benhart dans son livre La venue glorieuse du Christ au chapitre 5. Donc très rapidement, donc pour résumer, nous avons vu donc que notre théologienne Françoise Benhart nous propose une lecture en quatre volets, on peut dire, de l'Apocalypse. Le premier qui fait le parallèle donc entre l'Apocalypse et le livre de l'Exode. Donc, nous voyons aussi que l'Apocalypse est une certaine forme d'exode aussi, de sortie de l'esclavage du péché, de l'esclavage de la mort, de ce monde de ténèbres vers le ciel nouveau, la terre nouvelle, qui est la véritable Jérusalem céleste. Et puis, deuxième volet, eh bien, c'est aussi le volet des apparitions, des visions du Christ glorieux, triomphant, donc, qui ponctue tout le livre Donc, nous avons relevé cette manifestation de la venue glorieuse du Christ. Et puis, le troisième volet, celui que nous avons ouvert la semaine dernière et que nous allons continuer encore cette semaine, qui est un thème central, bien sûr, de l'Apocalypse, c'est les grandes luttes, les luttes du combat spirituel et en même temps aussi, donc, on voit de l'assistance aussi du Seigneur, de la victoire en particulier de l'agneau au milieu de la lutte. Et puis le quatrième volet qui est dédié proprement donc à la parousie avec la Jérusalem qui vient du ciel, qui descend du ciel. Alors nous sommes toujours dans ce temps de Pâques, donc c'est le temps aussi où nous élevons notre regard vers le ciel, c'est le temps aussi où nous essayons de contempler le Christ ressuscité, glorieux, qui est aussi l'image, comme on l'a vu dans quelques émissions aussi en arrière, l'image de ce que nous participerons nous aussi, c'est-à-dire cette gloire à laquelle nous aussi nous sommes invités à participer. Rappelons-nous cette affirmation du Seigneur Jésus dans l'évangile de Saint Jean, « Je pars vous préparer une place, et quand je vous aurai préparé, je reviendrai vous prendre avec moi pour que vous partagiez aussi ma gloire, pour que vous soyez là où moi je suis. » Et donc, nous voyons aussi à travers cette affirmation de Jésus, eh bien que nous sommes appelés, nous aussi, à cette même vocation de participer à la gloire des enfants de Dieu. Et c'est ce qui fait notre béatitude. Quand on parle du paradis, quand on parle du ciel, eh bien, c'est cela. C'est entrer dans la gloire de Dieu, voir le Seigneur aussi, voir sa gloire, contempler sa gloire, et aussi être dans cette dimension nouvelle que nous connaîtrons quand le moment sera venu, non seulement pour la glorification de notre âme, mais aussi à la fin des temps, pour la glorification même de notre corps. Alors, donc, il est important de nous pencher sur ce que la révélation nous dit et nous révèle justement de ce mystère, parce que nous vivons aussi, j'allais dire, d'une révélation vivante, c'est-à-dire que le Seigneur est vivant, il est présent, et en même temps, nous sommes liés aussi à un certain chronos, c'est-à-dire un certain devenir. Nous avançons vers quelque chose et vers ce plein accomplissement. Tant que nous sommes sur terre, nous sommes en chemin, mais en chemin vers où? Vers quoi? Donc il est bon pour nous de nous centrer aussi et de contempler autant qu'on le peut déjà ce pourquoi nous sommes faits quelque part comme enfants de Dieu. Alors poursuivons donc notre lecture de ce chapitre 5 du livre de Françoise Benhart, La venue glorieuse du Christ, donc, qui nous présente le troisième volet pour la lecture du livre de l'Apocalypse à travers les luttes et les présences aussi de l'agneau au milieu du combat.

Donc nous nous étions arrêtés sur ce passage du livre de l'Apocalypse au chapitre 11 qui nous révèle ces deux instruments particuliers du Seigneur que l'on retrouve à travers ce visage des deux témoins. Alors ces deux témoins ils font référence aussi à un passage de l'Ancien Testament dans le livre de Zacharie au chapitre 4, versets 3 à 14, où nous voyons donc à travers deux personnages, Josué et Zorobabel, eh bien, le pouvoir temporel et le pouvoir spirituel. Dans l'Ancien Testament, comme dans la chrétienté, la sacralité d'un roi terrestre vient de son onction, c'est-à-dire du don de l'Esprit-Saint que Dieu lui accorde afin qu'il exerce bien sa fonction. Dans la Bible, nous voyons plusieurs fois cette onction. Samuel a donné l'onction à Saül de la tribu de Benjamin, puis à David de la tribu de Juda. Dans la Bible, après David, les rois descendants de lui aussi ont été oints de cette onction. Au temps de l'exil, l'un des oracles de Jérémie annonce la fin du règne de la dynastie de David après Jéconias, mais un autre oracle annonce « Jamais David ne manquera d'un descendant qui prenne place sur son trône » dans la maison d'Israël. Donc c'est comme si le Seigneur affirmait eh bien, qu'il y aura une descendance perpétuelle à David. Saint Thomas d'Aquin, qui sait que Jésus est un descendant de la tribu aussi de David et de Jéconias, commente « L'oracle de Jérémie, selon Saint Ambroise, ne nie pas que Jéconias aura des descendants. Et ainsi, le Christ est de sa race. » Et que le Christ ait régné, cela n'est pas contraire à la prophétie, car il n'a pas été roi avec les honneurs du monde, lui qui a dit « Mon règne n'est pas de ce monde ». Le règne du Christ ne vient pas de ce monde, mais il est pour le monde. Donc à travers cette, on pourrait dire, cette onction du roi, eh bien, le pouvoir temporel devient aussi comme reçu de Dieu quelque part. Comme aussi appelé à être sanctifié par Dieu, comme un don de Dieu et une réponse aussi des hommes. L'amour de Dieu est premier, comme l'avait bien compris Israël. Si le Seigneur s'est attaché à vous et vous a choisi, c'est par amour pour vous. La grâce est première. Pour nous, donc, en France, il y a cet événement particulier avec le fameux baptême de Clovis, qui a marqué aussi l'entrée dans la foi chrétienne aussi du royaume franc, et donc ce qu'on a appelé aussi le baptême de la France. Clovis l'avait compris, et c'est en ce sens qu'il faut lire aussi le prologue de la loi salique « Vive le Christ qui aime les francs ». À la grâce divine doit répondre la piété des hommes, et cela aussi, Clovis l'avait compris, que le Seigneur Jésus-Christ dirige dans les voies de la piété les règnes de ceux qui gouvernent. Clovis professe la divinité du Christ et la foi trinitaire, ce qui implique aussi qu'il renonce à être mis au rang des dieux, ou au rang même du Christ. Et donc nous savons que voilà, ce n'est pas uniquement qu'un motif spirituel qui a permis aussi à des rois comme Clovis de recevoir le baptême et de professer la foi chrétienne. C'était aussi lié aussi à des intérêts politiques de l'époque, évidemment. Mais en même temps, bien le Seigneur, voilà, on voit qu'il passe à travers tout ça. Il passe à travers même l'action du temporel, le gouvernement temporel. Et plus loin dans l'histoire, nous voyons aussi, bien sûr, l'image pour nous d'un roi chrétien. C'est l'image aussi de Louis IX, Saint Louis, qui prendra à cœur d'être un représentant de Dieu sur terre et de faire régner dans son royaume, justement, la loi de l'Évangile. Et on sait que Saint Louis était aussi attaché à l'ordre franciscain. Et il est devenu d'ailleurs le patron du tiers-ordre franciscain. Et Saint-Louis, donc, avait à cœur vraiment de prendre soin des pauvres. Et donc, il faisait toujours garder une place à table. Et bien sûr, tout ça était fondé sur une piété chrétienne très forte. On dit que, voilà,
même si c'était pas courant à l'époque, mais il participait à la messe, il communiait fréquemment, et quelquefois même il assistait à deux messes dans la journée. Et donc il demandait aussi, voilà, cet appui du Seigneur, hein, pour gouverner. En chrétienté, et malgré certaines tensions, le roi se considère donc comme soumis aux lois et nullement au-dessus d'elles. C'était déjà le cas des rois dans l'Ancien Testament. David était soumis à la loi divine que lui rappelait le prophète Nathan. Le fait que le roi soit chrétien, voire image du Christ, loin de l'élever au-dessus des lois, il s'y soumet plus radicalement encore. En outre, la royauté n'a aucun sens sans la participation de chacun au bien commun, à la mesure de ses compétences et ses capacités. Au XIe siècle, développa le droit canon. Le droit canon donc trace une limite entre le sacré et le profane. Ce droit baigne dans l'Écriture sainte et son développement a été l'œuvre de l'école de Saint-Victor. Ce droit concerne l'homme en tant qu'il est en chemin vers la vie éternelle. Il existe encore de nos jours, évidemment. Le droit canon est un vestige, quelque part, hein, de ce lien entre le temporel et le spirituel. Les règles du droit canon aussi règlent, hein, les affaires aussi courantes, on peut dire, hein, non seulement des prélats, mais aussi de tout chrétien. Nous sommes aussi, quelque part, soumis à ce droit, hein, à ce code de droit qui n'est pas le droit civil, mais qui est un droit qui n'est pas uniquement purement spirituel aussi. Donc, c'est comme je le disais, comme un vestige encore de cette époque où, eh bien, le spirituel et le temporel étaient liés. Et puis, bien sûr, plus tard, on a développé toute la doctrine sociale de l'Église, qui est très importante encore aujourd'hui. Ce droit concerne l'homme en tant qu'il est en chemin vers la vie éternelle, et il existe encore de nos jours. Au Moyen-Âge, en plus de la vie sacramentelle, le droit canon régissait l'aide aux nécessiteux et l'enseignement qui était assuré par l'Église. Tout ça pour dire donc que, en résumé, malgré quelques graves tentations, il n'y a pas eu dans la société médiévale occidentale, proprement dite, de théocratie, l'humain et le divin s'unissant sans confusion. L'organisation de l'État, royauté, empire, et l'organisation de l'Église se développent l'un et l'autre, mais elles ne s'identifient pas l'une à l'autre. La loi civile de l'empire et la loi religieuse, réglée par le droit canon, se complètent, mais ne se confondent pas. Un grand mystère inspire en effet cette société, la société donc chrétienne, on pourrait dire, la chrétienté. Le mystère chanté aussi dans l'Angélus, l'incarnation du Christ, où l'humanité et la divinité s'unissent sans distinction ni séparation, sans confusion ni mélange. Donc on retrouverait aussi quelque chose d'un parallèle, bien sûr, à gros traits, mais donc avec le mystère de l'incarnation. Et c'est vrai que la foi chrétienne, c'est une foi qui s'incarne, qui demande à être incarnée, c'est-à-dire qui doit éclairer aussi notre agir, notre manière de faire, notre manière de nous comporter. Et donc, comme on dit, on doit mettre en pratique la parole de Dieu. Non seulement l'écouter, la contempler, mais aussi de la traduire dans des actes concrets. À travers donc les exemples de ce bref parcours historique, nous comprenons mieux dans la théologie de la grâce le sens profond de l'image biblique des deux témoins, comme deux oliviers qui se complètent dans l'ordre temporel et spirituel. Gardons bien à l'esprit qu'à la fin des temps, ces figures se situeront dans l'humble contexte de persécution et de ruine venue de l'Antichrist et de la chute de Babylone. Ce qu'il faut bien distinguer de l'heureux temps de la parousie qui viendra donc à la fin des temps et qui nous emportera dans une ascension vers la vie éternelle dans l'au-delà. Alors ces figures de ces deux témoins, nous les retrouvons donc dans le livre de l'Apocalypse au chapitre 11, en particulier à partir du verset 3. « Je donnerai à mes deux témoins de prophétiser vêtus de toile à sac pendant 1260 jours. Ce sont les deux oliviers »
les deux chandeliers qui se tiennent devant le Seigneur de la terre. Si quelqu'un veut leur faire du mal, un feu jaillit de leur bouche et dévore leurs ennemis. Oui, celui qui voudra leur faire du mal, c'est ainsi qu'il doit mourir. Ces deux témoins ont le pouvoir de fermer le ciel pour que la pluie ne tombe pas pendant les jours de leur prophétie. Ils ont aussi le pouvoir de changer l'eau en sang, de frapper la terre et toutes sortes de fléaux aussi souvent qu'ils le voudront. Mais quand ils auront achevé leur témoignage, la bête qui monte de l'abîme leur fera la guerre, les vaincra et les fera mourir. Les cadavres restent sur la place, leurs cadavres restent sur la place de la grande ville, qu'on appelle au sens figuré Sodome et l'Égypte, là où leur Seigneur aussi a été crucifié. De tous les peuples, tribus, langues et nations, on viendra regarder leurs cadavres pendant 3 jours et demi, sans qu'il soit permis de les mettre au tombeau. Les habitants de la terre s'en réjouissent, ils sont dans la joie, ils échangent des présents. Ces deux prophètes, en effet, avaient causé bien des tourments aux habitants de la terre. Mais après ces 3 jours et demi, un souffle de vie venu de Dieu entra en eux. Ils se dressèrent de leurs pieds et une grande crainte tomba sur ceux qui les regardaient. Alors les deux témoins entendirent une voix forte venant du ciel qui leur disait « Montez jusqu'ici !» Et ils montèrent au ciel dans la nuée, sous le regard de leurs ennemis. À cette heure-là, il y eut un grand tremblement de terre. Le 10e de la ville s'écroula et dans le tremblement de terre, 7000 personnes furent tuées. Les survivants furent saisis de crainte et rendirent gloire au Dieu du ciel. Le 2e malheur est passé. Voici que le 3e vient sans tarder. La fin de ce chapitre de l'Apocalypse se termine avec cette vision. Et le 7e ange sonna alors au ciel, des voix clamèrent « La royauté du monde est acquise à notre Seigneur ainsi qu'à son Christ, il règnera dans les siècles des siècles. » Ce passage de l'Apocalypse attire notre attention parce qu'il marque la fin de l'histoire. C'est la 7e trompette, la dernière. Or, il ne s'agit pas encore de la fin du monde, mais de la fin d'un ère particulier, d'une royauté du Seigneur sur le monde. On pourrait dire donc c'est la fin d'un pouvoir à la fois spirituel et temporel. Saint Jean décrit ensuite la prière des 24 vieillards dans le ciel. Ils se prosternèrent pour adorer Dieu. Ils annoncèrent que le temps du jugement arrive. Les nations s'étaient mises en fureur, mais voici ta fureur à toi et le temps pour les morts d'être jugés. Au verset 16 et 18. Alors s'ouvrit le temple dans le ciel, et son arche d'alliance apparut dans le temple. Puis ce furent des éclairs, des voix et des tonnerres, et un tremblement de terre, et la grêle tombait drue. Le premier élément qui définit l'arche d'alliance est le fait qu'il contienne les tables de la loi, le fameux décalogue, ces tables qui ont été données par Dieu à Moïse pour conduire le peuple d'Israël. Dans le livre de l'Exode, le décalogue se situe entre la promesse du temple et la description de sa réalisation. Comme pour nous dire que la loi est donnée dans la présence sanctifiante du Seigneur. Dans le livre du Deutéronome, nous repérons les réminiscences du thème du bonheur, le collier du bonheur, qui précède ceux qui suivent, le décalogue. La loi est donnée pour le bonheur. L'Apocalypse nous dit que l'arche d'alliance sera manifestée. Les hommes connaîtront donc une confrontation à la loi qui apparaîtra comme une évidence dans le ciel. Ce n'est pas pour nous détruire, mais bien au contraire pour nous indiquer la voie du bonheur et la sanctification en présence de Dieu. Cependant, c'est une sorte aussi de jugement particulier sur la terre sans passer par la mort. Chacun verra son irrespect de la loi, combien il n'a pas obéi à la loi, renoncé à l'idolâtrie et à la magie, respecté le jour du Seigneur, ne pas tuer ni voler, ne pas commettre l'adultère, mais honorer nos parents et arracher de nos cœurs la triple convoitise de la chair, des yeux et du pouvoir.
Et ce qui va plus loin, chacun verra combien il n'a pas fait la volonté divine, la force de sa vie et le fond de son être. On pourrait donc ici parler d'une sorte d'illumination des consciences, comme si tout d'un coup la conscience retrouverait une certaine illumination pour nous mettre en face de la vérité. C'est aussi difficile à supporter qu'un tremblement de terre ou une averse de grêle s'abattent sur la terre. C'est un petit jugement, car commence le temps d'être jugé, selon l'Apocalypse 11-18. En même temps, eh bien, nous voyons bien sûr que c'est un temps de grâce, une grâce, une miséricorde, car la loi étant dans beaucoup de cœurs oubliés et obscurcis, beaucoup d'hommes ne sont plus en mesure de faire le bien. La capacité de connaître la vérité se trouve obscurcie, et sa volonté de s'y soumettre affaiblie. Et ne pratiquant pas le bien, ils ne pourront pas venir à la lumière, lorsque le Christ alors se manifestera. Comment faire le bien si nous n'avons pas une conscience éclairée de ce qui est bien et de ce qui est mal? La claire vision de la loi est salutaire. Elle offre l'ultime possibilité de la conversion avant le dernier acte du jugement, où l'homme n'est plus seulement face à la loi, mais aussi face à Dieu. Nous verrons le Christ agneau qui a versé le sacrifice de son sang et que nous avons méprisé et blasphémé. Nous voyons donc que Dieu, bien sûr, est un père, il est même le plus tendre des pères, mais n'oublions pas non plus que rien d'impur ne peut soutenir sa vue et sa splendeur, donc il est aussi le juste juge. Et donc nous serons aussi devant lui, comme aussi devant celui qui éclaire en nous notre conscience pour nous mettre dans la vérité. Et tout cela, bien sûr, c'est une grâce, parce que ne peut entrer en Dieu que ce qui correspond à Dieu, c'est-à-dire l'amour, mais aussi la vérité, la lumière.

0: Juste après avoir contemplé donc l'arche d'alliance à la fin du chapitre 11 de l'Apocalypse, Jean voit dans le ciel un combat entre le dragon et la femme. La femme met au monde celui qui doit mener toutes les nations avec un sceptre de fer, et son enfant fut enlevé jusqu'auprès de Dieu et de son trône. Cette femme est donc tout d'abord, en premier lieu, la vision de la Sion, la vision d'Israël, et en particulier donc aussi de la Vierge Marie, qui met au monde le Christ Jésus, qui est enlevé jusqu'auprès de Dieu au moment de son ascension. Cette femme, eh bien, c'est aussi une image de l'Église, dans le temps de la lutte ultime, avant que le Christ n'instaure aussi son règne. L'Église qui engendre et qui protège aussi la vie de ses enfants, mais qui est aussi plongée au cœur de ce combat, dont le dragon aussi essaye de vouloir détruire sa descendance. C'est-à-dire, bien, voilà, la persécution, hein, quelque part, aussi du peuple chrétien. Il y a ensuite un triple combat. D'abord, le combat des anges, Michel avec ses anges contre le dragon. Michel est victorieux. Rappelons que Saint Michel, Michel signifie « qui est comme Dieu ». Son nom questionne Satan et l'Antichrist qui veut se prendre pour Dieu. Cette question constitue une victoire déjà sur Satan. Cette victoire, c'est la proclamation de Dieu premier servi, Dieu premier aimé, Dieu premier adoré. Ce combat précède celui de l'Église, ce qui signifie que dans le combat humain et spirituel, au cœur de l'histoire terrestre, la quête du bien est soutenue par Saint Michel contre les embûches du démon. Ensuite, c'est le combat de la femme dont il est dit deux fois qu'elle trouve refuge au désert, où elle est nourrie comme jadis les Hébreux mangèrent la manne au désert, préfigurant aussi déjà l'Eucharistie. Le désert est donc le lieu de la tentation pour Israël comme pour Jésus. C'est un lieu de combat spirituel. Mais aussi, le désert est le lieu de l'alliance du Sinaï, le lieu de l'intimité. Je parlerai à son cœur, je la conduirai au désert et je parlerai à son cœur. De le langage du prophète Osée, le lieu des renouvellements, donc aussi de l'alliance. C'est que la femme, alors, est victorieuse. Le désert est un lieu de refuge et la terre engloutit le fleuve qui vomit par la gueule du dragon. Enfin, c'est le combat du reste des disciples dont on parle aussi deux fois. Ils ont vaincu par le sang de l'agneau et par la parole dont ils furent les témoins, car ils ont méprisé leur vie jusqu'à mourir. Furieux alors contre la femme, le dragon s'en alla, guerroyer contre le reste de ses enfants, ceux qui gardent les commandements de Dieu et possèdent le témoignage de Jésus. Nous voyons donc ici les armes de la victoire. Saint Michel, la nourriture au désert, symbolisée par la manne et bien sûr l'Eucharistie, le sang de l'agneau, le sang précieux, on pourrait dire donc que là aussi c'est les sacrements, la miséricorde, les commandements de Dieu, et le martyr. Gardons l'enjeu spirituel du combat. L'humilité, la force, la pureté, la tempérance, la patience, la charité, la louange de Dieu. Alors voilà, nous terminons ainsi notre émission pour cette semaine. Et je vous souhaite alors une bonne continuation, une bonne semaine à vous tous. Et nous retrouverons donc la semaine prochaine pour continuer à nous plonger dans ce livre de l'Apocalypse qui est un livre particulièrement aussi important dans notre cheminement, dans notre chemin spirituel pour essayer de comprendre le combat spirituel et surtout nous renouveler dans l'espérance de cette victoire qui nous est acquise, qui nous est donnée et qui en même temps qui nous donne aussi les armes de la victoire.
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et rallongent leurs franges. Ils aiment les places d'honneur dans les dîners, les sièges d'honneur dans les synagogues et les salutations sur les places publiques. Ils aiment recevoir des gens le titre de rabbi. Pour vous, ne vous faites pas donner le titre de rabbi, car vous n'avez qu'un seul maître pour vous enseigner, et vous êtes tous frères. Ne donnez à personne sur terre le nom de père, car vous n'avez qu'un seul père, celui qui est aux cieux. Ne vous faites pas non plus donner le titre de maître, car vous n'avez qu'un seul maître, le Christ. Le plus grand parmi vous sera votre serviteur. Qui s'élèvera sera abaissé, qui s'abaissera sera élevé. Toutes leurs actions, ils les font pour être remarqués des gens. Les pharisiens, ces juifs très rigoureux dans leur pratique de la loi religieuse, se caractérisaient aussi par leur attitude ostentatoire et faisaient l'objet d'une critique très sévère de Jésus pour leur hypocrisie. Nous sommes aujourd'hui, et c'est une banalité de le constater, dans une société du spectacle, de l'apparence. Nos dirigeants politiques, pour exister, doivent être constamment présents dans la sphère médiatique. Comme chrétiens, devenus minoritaires dans la société, nous pourrions nous aussi être tentés par une certaine visibilité de l'Église. Jésus nous invite à la discrétion et à la vérité. Pas de védétariat pour lui. Pas de culte de la personnalité. La véritable visibilité de l'Église viendra précisément de sa capacité à se laisser transformer par le Seigneur, à laisser transparaître un autre qu'elle-même, à être le miroir de l'amour de Dieu. Pour cela, elle doit renoncer à tout triomphalisme. Un seul est le Père, un seul est le Maître. L'humilité est la marque du disciple de Jésus. La popularité du pape François ne lui vint-elle pas précisément de sa simplicité de vie, de son attachement à une Église humble, dont les ministres renoncent à tout carriérisme, à toute prétention ?

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1: Bonjour Yannick.
2: Bonjour Louise.
1: Yannick, nous avons parlé de l'action de grâce, mais je crois que nous n'avons pas parlé de la grâce. Je pense que ce n'est pas la même chose.
2: Effectivement Louise, et vous nous emmenez sur un terrain difficile. Allons-y avec humilité. Première recherche dans le catéchisme où nous trouvons cette définition, la grâce et la faveur, le secours gratuit que Dieu nous donne pour répondre à son appel, devenir enfant de Dieu, fils adoptif, participant de la nature divine, de la vie éternelle. Fin de citation. Dieu nous propose donc de devenir ses enfants, ce qui est déjà une proposition extraordinaire. Mais comme il sait que nous ne pouvons pas répondre à cette proposition par nos propres moyens, il nous offre son aide. Rendez-vous compte, Louise, non seulement nous avons la possibilité de devenir enfants de Dieu, mais en plus, nous bénéficions de l'aide nécessaire pour y parvenir. C'est cette aide que l'on appelle la grâce.
1: Cette aide, à quel moment et de quelle façon la recevons-nous ?
2: Nous la recevons à notre baptême. C'est la grâce que l'on appelle la grâce sanctifiante. Comme elle donne une disposition permanente à vivre et à agir selon l'appel divin, on l'appelle aussi grâce habituelle. Nous la recevons dans notre âme, donnée gratuitement par Dieu. C'est elle qui fait de nous des créatures nouvelles. C'est par elle, et par l'action de l'Esprit Saint, que nous pouvons marcher vers la sainteté et la vie éternelle. N'espérons pas comprendre parfaitement ce qui se passe. Retenons simplement que la grâce sanctifiante est un don gratuit de Dieu, qu'elle surpasse les capacités de l'intelligence et les forces de la volonté humaine, comme de toute créature. Nous la connaissons par la foi.
1: Et qui reçoit cette grâce sanctifiante ?
2: Tous les hommes la reçoivent à leur baptême. Elle est donnée à chacun en vue de son salut personnel. Elle rend celui qui la reçoit agréable à Dieu, en le guérissant de son péché, et comme son nom l'indique, en le sanctifiant. Nous avons aussi besoin d'aide pour progresser vers la sainteté. L'aide que nous recevons dans cette préparation vers la sanctification s'appelle grâce actuelle. Les grâces actuelles permettent de conserver ou d'augmenter la grâce sanctifiante.
1: Peut-on perdre la grâce sanctifiante ?
2: Ah, sans aucun doute, oui, Louise. Le catéchisme nous dit que la libre initiative de Dieu réclame la libre réponse de l'homme. L'âme ne rentre que librement dans la communion de l'amour. Cette liberté peut conduire l'homme à pécher gravement. Il peut commettre un péché mortel, et c'est justement parce qu'il détruit la grâce sanctifiante dans son âme, le privant alors de la possibilité de rejoindre Dieu dans la vie éternelle. Heureusement, il existe le sacrement de la réconciliation, qui permet à l'homme contrit de se faire pardonner son péché et de retrouver la grâce sanctifiante.
1: Tout cela n'est pas évident à comprendre. On a l'impression que nos mots sont un peu faibles pour décrire des réalités qui nous dépassent complètement.
2: Il nous faut être humbles. Pas étonnant que de nombreux personnages aient fait fausse route sur ce sujet. Ainsi du moine Pélage, probablement irlandais du 5e siècle, qui niait le péché originel et par conséquent l'action rédemptrice du Christ. Pour lui, pas besoin de la grâce. C'est l'homme qui, par ses seules forces, se détourne du péché et obtient le pardon de ses fautes. Ainsi également de Luther. Pour lui, la nature humaine est radicalement corrompue par le premier péché, ce qui entraîne que tous ses actes soient mauvais. La volonté humaine n'est plus libre et ne peut que commettre le péché. La grâce n'est pas à même de guérir cette nature totalement corrompue et de la renouveler, ni de la sanctifier intérieurement. Pas très gai comme perspective.
1: C'est tout de même extraordinaire de penser que cette grâce nous est donnée gratuitement, quels que soient nos mérites ou notre absence de mérite.
2: À ce propos, nous pouvons terminer cette chronique par une citation de saint Augustin. Le mot « grâce » perd sa signification si la grâce n'est pas donnée gratuitement, mais seulement au mérite. Quand on est digne, c'est un dû. Si c'est un dû, ça n'est plus une grâce. Car une grâce est un don, et un dû est un droit. Au revoir Louise.
1: Merci Yannick, et au revoir.
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1: J'ai choisi de vous parler cette semaine du regard. Le regard qui est un élément fondateur de la relation. Le regard sur soi, le regard des autres, qui agit comme un miroir pour nous révéler qui nous sommes. Qui suis-je pour toi ? Et enfin le regard de Dieu, dont on sait qu'il est amour. Tu comptes beaucoup à mes yeux, tu as du prix, et je t'aime, nous dit de la part de Dieu le prophète Isaïe au chapitre 43, verset 4. Dès le début de la vie, les êtres humains vivent dans un monde hautement social et interagissent presque constamment les uns avec les autres. Il a été démontré qu'un bébé de moins de 24 heures est déjà sensible aux indices socio-communicatifs que sont le langage et le regard pour reconnaître les personnes qui s'adressent à lui. La parole, le langage, la vision et le regard. Le regard de l'homme vers la femme, le regard de la femme vers l'homme, se rejoignent alors dans un regard vers l'enfant, et l'enfant a lui-même un regard vers ses parents. J'ai toujours été profondément touché et admiratif par le regard entre le nouveau-né et sa mère. Regard unique, intense, particulier. Au demeurant, on parle du proto-regard, proto en grec premier, ou regard fondateur. Le docteur Marc Pillot fut l'un des premiers, dès 1996, à s'intéresser à ce proto-regard. Si on laisse l'enfant sur sa mère, le regard de la première demi-heure va jouer un rôle fondamental et fondateur, expliquait le pédiatre. Ce regard a un rôle parentalisant. Il va favoriser l'attachement mère-enfant, mais aussi père-enfant. L'effet de ce premier regard sur les parents, dit-il, est très puissant, et il les touche, suscitant en eux un véritable bouleversement qui les modifie d'un seul coup, ayant ainsi un effet de parentalisation qu'il ne faut pas négliger. Pour ces premiers moments de vie du bébé, tout doit être fait en salle de naissance pour privilégier ce regard et cet échange qui est unique. Il y a une interaction bidirectionnelle et de nombreux travaux ont porté sur l'importance de la durée de ce regard réciproque. Pendant 1 à 2 heures après l'accouchement, le nouveau-né connaît une période d'éveil calme et d'alerte propice aux échanges, aux apprentissages et à leur mémorisation. Ces 2 heures suivant la naissance sont donc un moment privilégié pour la première rencontre entre la maman et son bébé. Cette rencontre se fait également par le contact peau à peau qui permet une transition en douceur entre le monde in utero et la vie aérienne et favorise l'adaptation physiologique du nouveau-né via les différents mécanismes entre la mère et l'enfant et aussi lors de la mise au sein. Ce contact peau à peau, le toucher, la chaleur, l'odeur favoriserait l'établissement du lien mère-enfant, notamment via la sécrétion de l'hormone ocytocine, hormone de l'attachement, qui facilite ce comportement d'attachement. J'ai souvenir d'un patient abandonné par sa mère à sa naissance et qui avait pu retrouver la maternité et les témoins de son arrivée. La question la plus importante pour lui a été « Est-ce qu'elle m'a regardé ?» Une très belle observation a été rapportée par le psychanalyste Bernard Thys. Une mère refusa sa grossesse au point qu'elle n'a pas accueilli l'enfant à sa naissance. Celui-ci gardait les yeux fermés. Et ce, pendant plusieurs jours, ce qui met gravement en danger la fonction visuelle, voire la perdre. La mère a été prise en charge psychologiquement par l'équipe soignante, lui expliquant la gravité de la situation. Elle put enfin appeler son enfant par son prénom, le regarder, et à cet instant, l'enfant ouvrit les yeux. On se rappelle aussi la phrase de Bernadette disant de la Vierge lors de la troisième apparition, « Elle me regardait comme une personne qui parlait à une autre personne. » Il est vrai que la petite Bernadette ne devait pas beaucoup être regardée et surtout pas considérée comme une personne.

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1: On peut faire ici une parenthèse. Nous pouvons aujourd'hui avoir un premier regard sur notre bébé à venir au cours de la grossesse grâce aux échographies, particulièrement celle du cinquième mois, où l'on détermine le sexe de l'enfant. Mais si la première interlocutrice est la mère, ce premier autre qui donne les soins est aussi un être de parole. La dépendance de l'enfant à l'égard des adultes qui l'entourent, et le plus souvent ce sont les parents, concerne évidemment les premiers soins, mais aussi les paroles énoncées autour de lui. Tout est langage, est le titre d'un livre de Françoise Dolto. Un être de langage appartient à une lignée et s'inscrit dans un monde transgénérationnel. Il faut encore une fois insister sur l'importance du langage, car c'est par les échanges langagiers au quotidien que l'enfant se construit. La mère adapte au demeurant la communication langagière à son nouvel interlocuteur. Ce sont les mots qui permettront de supporter plus tard l'épreuve de la séparation. Car parler, c'est déjà s'adresser à quelqu'un, un être séparé. Et pour le petit enfant, l'important n'est bien évidemment pas dans le sens des mots, mais la voix qui les exprime et l'affect qu'elle fait passer. C'est par le langage et par nos attitudes conscientes ou inconscientes que nous aidons nos enfants à se découvrir filles ou garçons. Un parent, tant la mère que le père, ne se comporte pas de la même manière vis-à-vis de sa petite fille ou de son petit garçon. Pas la même façon de le porter, de lui parler, de jouer avec lui. Ce que les parents transmettent, ce n'est pas tant ce qu'ils ont décidé de transmettre que la façon dont ils le font. Si l'enfant éprouve un vécu dans son corps propre, il ne se construit pas tout seul, mais en interrelation avec ses parents et son entourage, qui, en le traitant différemment selon qu'il est un garçon ou une fille, le confirme et lui apprennent qu'il est précisément garçon ou fille. Ainsi, l'enfant se construit initialement dans la sphère privée, mais aussi dans la sphère sociale. Et n'oublions pas la phrase d'une grande justesse du psychanalyste Jacques Lacan, « C'est le regard de l'autre qui me constitue ».

0: peu divine aussi. Merci, qu'on trouvera plus tard.
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3: Chaque année, les chrétiens fêtent la mort et la résurrection du Christ. Et jaillit de cette nuit pascale un cri « Jésus est vivant ». Je me souviens qu'au début du renouveau charismatique en France, un des chants les plus populaires portait le titre « Il est vivant ». Et il disait « il est vivant, même s'il y a 2000 ans qu'il est mort pour nous, Jésus est vivant ». Cette affirmation a même constitué le titre d'une revue fort connue dans les milieux du renouveau. Mais en fin de compte, chaque jour l'Église fête la mort et la résurrection du Christ. À chaque fois qu'elle célèbre l'Eucharistie, elle refait ce parcours, cette traversée de la mort par le Christ qui se rend présent au milieu de nous, et donc vivant au milieu de nous. Chaque jour, les chrétiens attestent que Jésus est vivant quand il s'adresse à lui dans la prière, que ce soit la prière liturgique, que ce soit la prière personnelle. S'adresser à Jésus, c'est proclamer qu'il est vivant. Nous sommes là au cœur de la foi chrétienne. Et je dirais, nous sommes là dans le coup de génie de la foi chrétienne, à savoir la résurrection. La résurrection est la clé de toute chose et de tout être, car elle nous fait entrer dans le plus que vivant. Nous y reviendrons, car c'est une notion qui me semble importante. Pour l'heure, revenons à cette affirmation qui est le quotidien de l'Église, le quotidien de la vie chrétienne, à savoir Dieu est vivant. Je ne dis pas l'affirmation que Dieu existe, mais qu'il est vivant. Et je pense qu'il nous faut mettre à jour la distinction entre existence et vie. Il est clair que on ne peut être vivant que si l'on existe. Par contre, on peut tout à fait exister sans vie. Si vivre, c'est voir, entendre, sentir, goûter, ressentir. Si vivre, c'est avoir des sentiments, des pensées, alors il y a beaucoup d'êtres qui existent et qui ne sont pas vivants. Prenons l'exemple d'un rocher. Il existe, il est là. Il pèse de tout son poids, mais pourtant, il n'est pas réellement un être vivant. En ce qui nous concerne, nous comprenons bien que notre vie a un terme, qu'à un moment donné, nous sommes vivants et à un autre moment, nous sommes morts. Pourtant, nous continuons à exister. La vie a disparu de nous, nous ne respirons plus, nous ne voyons plus, nous n'entendons plus, nous ne ressentons plus, nous ne sommes plus en lien aucunement avec le monde extérieur, mais nous continuons à exister, quelle que soit la forme que nous allons prendre. Et même le jour où, comme le dit la Bible, nous retournerons à la poussière, nous existerons en tant que poussière, mais une poussière qui ne contient plus la vie. Dans le récit de la Genèse, quand nous assistons à la création de l'homme, Dieu prit de la poussière de la terre et il en modela un homme. Voilà qu'il existait, mais il n'était pas encore vivant. Et ce n'est qu'à partir du moment où Dieu va insuffler dans ses narines son propre souffle, c'est-à-dire l'Esprit, l'Esprit Saint. À partir de là, le texte biblique nous dit « Et l'homme devint une âme vivante ». J'oserais dire que jusque-là, il ne faisait qu'exister, mais par le don du souffle de Dieu, il entre dans la vie. Il est donc important de bien faire la distinction entre la vie et l'existence. Eh bien, à propos de Dieu, nous pouvons aussi nous poser les questions concernant sa vie et son existence. Dieu ne serait-il qu'existant ou bien est-il aussi vivant ?

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1: Que nous dit la Bible à propos de Dieu? Eh bien, elle ne nous dit pas qu'il existe, ça n'est pas son problème. Pour la Bible, l'existence de Dieu est une évidence. Elle ne peut pas être remise en cause, tant elle s'affirme à travers tout ce que nous pouvons voir, toucher, entendre, goûter et ressentir. C'est pourquoi nous trouvons dans un psaume cette petite phrase « L'insensé dit en son cœur, Dieu n'existe pas ». Il faut être insensé, c'est-à-dire avoir perdu le sens des choses, le sens de l'histoire, le sens de la vie. Et donc, la question fondamentale pour l'homme de la Bible n'est pas dans l'existence ou la non-existence de Dieu. Par contre, ce qui l'intéresse, c'est que Dieu soit vivant. S'il est vivant, c'est un Dieu qui parle, c'est un Dieu qui écoute, c'est un Dieu qui aime. À la différence des idoles, les idoles existent, bien sûr, et on en voit des représentations à tout bout de champ, dans les villages, sur les collines, même parfois dans le temple de Jérusalem. Les idoles existent. Et il existe un culte des idoles. Des gens y croient. Des gens leur proposent des sacrifices. Mais néanmoins, les idoles ne parlent pas. Elles n'entendent pas. Relisons ce que dit Élie au prophète de Baal sur le mont Carmel. Les idoles, donc, existent, mais ne sont pas vivantes. Alors qu'à la différence, Dieu est un Dieu vivant. Je faisais justement allusion au prophète Élie. Eh bien, son nom lui-même est une affirmation de cela. Il s'appelle en réalité Eliyahu. Alors nous faisons plus court en l'appelant Élie. Mais Eliyahu signifie « Il est vivant, mon Dieu ». Et la formule du prophète Élie est restée célèbre car elle est devenue la formule de base de la spiritualité carmélitaine qui se réclame donc du mont Carmel, la montagne où Élie a réalisé ce miracle de faire prendre feu à un monceau de bois mouillé. Alors que les prophètes de Baal n'y arrivaient pas et ce faisant, il a fait revenir la pluie dans un pays où il ne pleuvait plus depuis 3 ans. Ce slogan est le suivant, « Il est vivant, le Dieu devant qui je me tiens. S'il est vivant, il vaut la peine que je me tienne devant lui. S'il est vivant, il m'écoute. S'il est vivant, il me parle. S'il est vivant, nous pouvons nous faire face et nous regarder l'un l'autre. » Nous reviendrons sur cette notion du Dieu vivant qui me semble très importante.

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1: Bonjour à tous et bienvenue dans cette nouvelle série des clés pour vivre. Au micro, je reçois frère Charles Desjoubert. Il est dominicain, passionné par la figure de Pier Giorgio Frassati. Il lui a consacré plusieurs ouvrages. Prier 15 jours avec Pier Giorgio Frassati, qui propose un chemin de prière guidé par ses institutions spirituelles. La traduction également et la présentation des lettres de Pier Giorgio Frassati qui font découvrir son cœur de feu et son engagement au quotidien. Et aujourd'hui, son tout dernier livre, Pier Giorgio Frassati, L'audace de la sainteté, qui paraît aux éditions du Cerf. Dans ce nouvel essai, frère Charles Desjoubert met en lumière la sainteté, non pas comme un idéal inaccessible, mais comme une audace joyeuse et incarnée à la manière de ce jeune Italien passionné de montagne, de service et d'amitié. Au fil de nos entretiens, nous allons essayer de plonger dans cette belle et courte vie. Qu'est-ce que la sainteté au quotidien? Comment Pier Giorgio peut-il inspirer aujourd'hui une génération de jeunes et de moins jeunes en quête de sens, en quête de vérité? Et comment, à travers la joie, à travers le service et la persévérance, nous pouvons chacun répondre à l'appel universel à la sainteté? Bonjour frère Charles Desjoubert.
2: Bonjour.
1: Alors tout d'abord, on va rentrer et ça sera le défi, ça sera la mission de cette semaine, dans cette série, faire connaître au plus grand nombre ce jeune homme qui est mort à l'âge de 24 ans. Ma première question pour introduire, comment avez-vous rencontré Saint Pier Giorgio Frassati?
2: Eh bien, c'est une amitié. Vous savez, la sainteté, elle arrive comme ça, parfois, sur le bord du chemin, on rencontre quelqu'un et il y a eu une véritable amitié spirituelle qui s'est tissée avec Pier Giorgio. Cette amitié, elle a été marquée par l'authenticité. Je crois que j'ai rencontré pour la première fois un saint avec qui je me sentais en communion par une vie authentiquement donnée, d'une proximité étonnante. Lui qui est mort en 1925, donc il n'y a pas si longtemps, à l'âge de 24 ans, et j'avais une vingtaine d'années quand il m'a rejoint. C'est ces lettres qui m'ont marqué, qui m'ont touché, de rentrer dans une correspondance en fait spirituelle avec Pier Giorgio, comme si on échangeait ensemble, on discutait ensemble. Et authenticité, parce que c'est quelqu'un qui est sans masque. Pier Giorgio, c'est quelqu'un d'entier. Vous savez, il a cette vivacité de la jeunesse. On disait de Pier Giorgio, c'est un maximaliste. Et il y a peut-être quelque chose de ça chez Pier Giorgio, qu'on surnommait aussi, et ça c'est ses amis qui l'appelaient comme ça, Frassati. Vous voyez, Frassati, parce que Pier Giorgio n'était pas le saint a priori silencieux tel qu'on l'imagine, mais plutôt cette personne vivante, entière, généreuse. Et il a dit ça, et c'est toute sa vie qu'il nous dit ça, il ne faut pas vivoter, mais vivre.
1: Et il a une devise.
2: Oui, alors ouais. Sa devise, elle nous vient en fait d'un mot qu'il a écrit sur la dernière photographie que nous ayons de lui. Le 7 juin 1925, moins d'un mois avant sa mort, eh bien, il écrit sur une photo où on le voit escaladant la montagne, puisque c'est un alpiniste de haut niveau, eh bien, il écrit cette courte phrase, verso l'alto, c'est de l'italien évidemment, verso l'alto, vers les sommets. Et évidemment, c'est l'orientation de ce physique de feu sportif qui monte, mais c'est surtout cette âme profonde qui monte vers les sommets et qui est emportée malheureusement si jeune.
1: Alors c'est une amitié, merci, un très beau témoignage, frère Charles Desjoubert. Et je rappelle, chers auditeurs, que vous pouvez aussi découvrir les livres que vous avez consacrés à ce jeune saint. Voilà, alors, rappelons que Saint Giorgio Frassati a été canonisé récemment, c'était le 7 septembre 2025 et il est décédé en 1925.
2: Donc, il y a 100 ans.
1: Il y a 100 ans, donc des signes, des clins d'œil. Très vite, je vous propose, il nous reste quelques minutes pour placer un petit peu le portrait, hein, c'est-à-dire sa vie de famille, son enfance jusqu'à ses études. Très vite, on a 5 minutes.
2: Eh bien, Pier Giorgio est né à Turin, c'est un Turinois, un Italien, dans cette ville bouillonnante, très très riche. Hein, on est dans une des villes les plus puissantes de cette révolution industrielle. Et Pier Giorgio naît dans une famille on ne peut plus bourgeoise, installée. Son père est sénateur. Il sera ambassadeur d'Italie à Berlin, si c'est pour vous dire à quel point c'est un poste important. Et puis surtout, son père, Alfredo Frassati, est le fondateur et directeur de la Stampa. Il y a un grand journal italien, un des plus importants. Et donc, il est de cette famille très aisée, très installée. Sa mère est artiste peintre. Elle vend des toiles, même jusqu'au roi d'Italie. Et Pier Giorgio, eh bien, dès sa jeunesse, va être marqué par une famille certes riche, mais dans laquelle il y a une certaine tristesse. C'est une famille qui est marquée par une lutte sourde entre le sénateur et sa femme, toujours un peu au bord de la rupture. Et la sœur de Pier Giorgio disait cela, hein, Luciana, il a qu'une seule sœur, et elle disait « Le balcon sans fleurs qui courait le long de la salle à manger et la cheminée sans feu semblait être l'emblème de notre famille. » Ses parents sont très durs avec Pier Giorgio. Hein. Sa mère dira « Voilà, il se grattait la tête, Et elle écrit à un moment donné, il ne pouvait pas écrire une seule ligne, je n'en puis plus, parfois je pense à un manque d'intelligence, qui plus est, il n'est plus aussi gentil qu'avant, mon Dieu, je souhaite seulement mourir avant de voir l'échec de ce garçon. » Et son père rajoute encore plus fort, « Il faut que tu te persuades, cher Giorgio, que la vie doit être prise au sérieux, et la manière dont tu agis ne convient ni à toi, ni au tien, qui sont très déçus par ces choses qui se produisent trop souvent et se répètent, monotones et douloureuses, j'ai peu d'espoir que tu changes. Et pourtant, il serait extrêmement nécessaire de changer maintenant, ne pas vivre au jour le jour sans penser à rien, comme n'importe quel écervelé. » Alors ce petit Pier Giorgio, vous voyez, il est entre deux parents qui ne le comprennent pas et qui ne le comprendront quasiment jamais, qui vont passer complètement à côté de cette vie de service que Pier Giorgio va déployer, parce que lui, dans cette famille aisée, eh bien en fait, il va s'éprendre des pauvres de Turin, des petits, des vieillards, des malheureux, qu'il va aller visiter régulièrement, quotidiennement, et il dit « Jésus me rend visite chaque jour dans l'Eucharistie, puisqu'il communiait tous les jours, et moi, je lui rends cette visite bien modestement en visitant ces pauvres. » Et il comprend tout de suite que notre famille humaine eh bien, n'est pas seulement cette première famille qui nous voit grandir, mais qu'elle s'élargit à la dimension de Dieu, à la dimension du peuple de Dieu, à la dimension de ce peuple des pauvres et des petits. Et c'est très frappant chez Pier Giorgio, jusqu'à l'âge de 24 ans, eh bien, en peu d'années, eh bien, il est pris complètement par cette dynamique.
1: Alors, merci, ce jeune est drôle, il est sportif, athlétique, il aime aussi, il est passionné de montagne. Qu'est-ce que ça dit de lui, toutes ces passions?
2: C'est un passionné, c'est un quelqu'un qui a beaucoup d'audace.
1: C'est quelqu'un qui brûle,
2: qui vit pleinement, qui va vivre des amitiés très fortes avec les Tiplouches. On reviendra là-dessus.
1: On
2: les Tipiloski, ce groupe qu'il fonde. Et puis il part en montagne. Alors très tôt, il découvre la montagne. Il a une maison près de Polonais, donc dans les monts près du sanctuaire marial d'Europa. Et il va effectivement se passionner parce que là, dans la montagne, il découvre la grandeur du Créateur, la beauté de cette création qui l'entoure, et c'est l'occasion de rendre grâce. Et quand il arrive au sommet, eh bien, il prie pour ceux qui sont morts en montagne. Et très tôt, finalement, cette question de la mort va être présente chez lui, à cause aussi de l'alpinisme, qui est un sport dangereux, plus dangereux encore à l'époque, hein, où on est dans le début, on ne va pas chez Decathlon pour s'acheter une corde ou des chaussures. C'est quelque chose qui est réservé à des gens qui ont les moyens, c'est vrai, mais qui est aussi un sport de combat où les plus grandes nations européennes sont en compétition pour conquérir les sommets les plus hauts. Et donc, il y a quelque chose là d'une audace assez incroyable. Oui.
1: Giorgio Frassati, que peut-il dire aujourd'hui? On est écouté aussi par de nombreux parents, de nombreux aussi grands-parents. C'est un jeune de 24 ans. Son parcours a été très court, très court. Que peut-il dire à ces générations aujourd'hui?
2: Alors je crois d'abord peut-être d'oser vivre sans masque, en vérité, parce que nous sommes à l'image de Dieu. Et Pier Giorgio nous fait réaliser que la sainteté, c'est effectivement être authentiquement soi-même, non pas en se regardant le nombril, mais authentiquement soi-même, c'est-à-dire authentiquement tourné vers les autres avec ses talents propres, avec ce que l'on sait faire.
1: Alors, merci beaucoup, frère Charles Desjoubert. On vous retrouve, si vous voulez bien, toujours avec cette belle figure de sainteté canonisée récemment. Je le répète, c'était le 7 septembre 2025 par le pape Léon XIV. Une figure donc à faire connaître. Et puis aujourd'hui, on peut demander l'intercession de saint Pierre Giorgio Frassati.
2: Bien sûr.
1: Donc demandons et prions ce jeune saint qui est donné en cadeau pour le monde. À demain, même lieu, même heure, et merci.

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1: Pascal Jacob, bonjour.
2: Bonjour Jean-Yves.
1: Beaucoup de nos auditeurs ont vu le beau film Sacré-Cœur. On a reproché à son réalisateur de faire de la propagande et du militantisme. Mais que peut-on faire quand on parle de la foi ?
2: Eh bien, précisément, commencer par distinguer la propagande, le militantisme et l'évangélisation ou le témoignage.
1: Oui.
2: La propagande ou le militantisme, tel qu'on l'entend, qui ressemble éventuellement à du prosélytisme, c'est une manière de faire adhérer autrui, mais sans vraiment passer par son intelligence, c'est-à-dire en forçant un peu sa volonté. Mm-hmm. Parce qu'au fond, l'adhésion à une vérité de foi, l'adhésion à une proposition de croyance ou de foi en général, eh bien, passe par la volonté, parce que nous adhérons à quelque chose dont on n'a pas l'évidence. Si on en avait l'évidence, on n'aurait pas besoin de l'intelligence, on n'aurait pas besoin d'autre chose que de l'intelligence, on n'aurait pas besoin de la volonté. Or, quand on n'a pas d'évidence, comme c'est le cas pour la foi ou la croyance en général, eh bien, il faut qu'il y ait un acte de volonté qui dise, en quelque sorte, par lequel on se dit, bah oui, j'adhère à ceci, à cela. Or, justement, toute la question d'un film comme par exemple le film Sacré-Cœur...
1: Qui est un beau film, d'ailleurs. Hein.
2: Qui est un très beau film, eh bien, c'est de peser, en quelque sorte, de mesurer ce qui est simplement de l'ordre de montrer à nos yeux, de montrer à nos intelligences ce qui s'est passé, ce qui se passe, ce qui se dit. Et puis, où est la frontière avec le moment où on va... en quelque sorte, tordre les choses pour que celui qui regarde ou celui qui entend soit comme conditionné, forcé, par exemple un conditionnement affectif. On peut par l'émotion, par la colère, par un certain nombre d'éléments affectifs, effectivement, pousser en quelque sorte la volonté à adhérer à quelque chose. Et voilà. Et donc tout l'enjeu de votre question, qui est une bonne question, c'est de savoir si effectivement dans le film Sacré-Cœur, eh bien, on est en deçà de la frontière ou au-delà de la frontière. Pour avoir vu le film, j'ai pas trouvé de... Non. Voilà, bon, c'est pas un film parfait, ni...
1: témoignage.
2: Et voilà, j'ai pas trouvé qu'on était vraiment dans quelque chose de l'ordre de la propagande, un peu comme une propagande politique, voilà. Mais c'est vrai que quand on parle de foi, eh bien, nous avons sans doute le devoir, pour que la foi qu'on va transmettre et l'acte de foi qui va être posé soit véritablement un acte de foi, c'est-à-dire un acte libre, eh bien, effectivement, nous avons sans doute le devoir d'être... extrêmement attentif à la liberté de celui à qui on s'adresse.
1: Merci beaucoup, Pascal.
3: Bonjour à tous. À la une de l'actualité, Raphaël Glucksmann se lance officiellement dans la course à l'Elysée. Le cofondateur de Place Publique a annoncé hier soir sa candidature à la présidentielle de 2027. Il va participer à la primaire organisée avec le Parti Socialiste en octobre. Parmi ses priorités, augmenter le salaire net des travailleurs, notamment en taxant davantage les plus gros héritages. C'est la rentrée pour l'exécutif. Emmanuel Macron réunit le gouvernement ce matin pour le premier conseil des ministres après la pause estivale. Au cœur des discussions, notamment la préparation du budget 2027 qui s'annonce complexe. Le Premier ministre Sébastien Lecornu se rendra ensuite à Mayotte mercredi et jeudi. Davantage de transparence dans le secteur funéraire à partir du 1er octobre face aux pratiques commerciales trompeuses régulièrement constatées. Les pompes funèbres vont devoir mieux informer les familles avant tout engagement. Une nouvelle notice obligatoire doit permettre de distinguer les prestations indispensables des options, Jacques Terrance.
4: Oui, cette notice sera

0: serait produit dans la nuit du 11 au 12 août à leur domicile. Jessica Moretti a dû être hospitalisée. Une procédure distincte de l'enquête sur l'incendie du Constellation. On passe au sport avec du tennis. Il entre dans l'histoire du tennis français. Arthur Fils a remporté le Masters 1000 de Cincinnati aux États-Unis cette nuit en 3-7 face à l'Américain Frances Tiafoe 6-3, 1-6, 6-0. À 22 ans, il devient le 5e Français à gagner un Masters 1000 et le premier depuis Joe Wilfried Tsonga en 2014. Début dans une semaine de US Open, le grand chelem new-yorkais. Et puis en football, le PSG arrache le nul à Rennes, mené 2-0 à la pause. Les Parisiens ont finalement égalisé grâce à un doublé de Ferran Torres. Hier également, Monaco l'a emporté au Havre 1-0. Lille a battu Angers 2-0. Marseille, Lens, Lille et Lyon dominent le championnat après une journée. Belle journée à tous.
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2: Psaume 144. Je t'exalterai, mon Dieu, mon roi, je bénirai ton nom toujours et à jamais. Chaque jour, je te bénirai. Je louerai ton nom toujours et à jamais. Le Seigneur est tendresse et pitié, lent à la colère et plein d'amour. La bonté du Seigneur est pour tous, sa tendresse pour toutes ses œuvres. Que tes œuvres, Seigneur, te rendent grâce et que tes fidèles te bénissent. Ils diront la gloire de ton règne, ils parleront de tes exploits.

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1: Nous souhaitons une belle fête à tous les Barthélemy. Selon l'évangile de Saint Jean, Barthélemy ou Nathanaël est le cinquième apôtre appelé par le Christ. Bien qu'on sache peu de choses sur sa vie, son martyre est largement connu. Après la Pentecôte, les apôtres se séparent pour proclamer aux nations la bonne nouvelle de la résurrection. Barthélemy se rend en Inde, probablement accompagné de saint Thomas. Il est chargé d'évangéliser les terres au-delà du Gange et prêche dans tous les pays qu'il traverse. Les conversions fleurissent et Barthélemy consacre de nombreux prêtres et plusieurs évêques. Plus tard, saint Pantène, parti évangéliser dans ce pays, y trouve l'évangile de saint Matthieu porté par Barthélemy et conservé par les nouveaux chrétiens. Plus tard, Barthélemy part en Arménie. Après avoir délivré la fille du roi d'un démon, la famille royale et 12 villes aux alentours se convertissent et Barthélemy célèbre de nombreux baptêmes. Puis il se rend dans un temple dédié à l'idole païenne Astaroth. Les habitants vénèrent cette idole pour ses oracles. Cependant, lorsque Barthélemy se présente devant elle, l'idole devient muette et cesse toute prédication. Plus tard, il lui fait avouer ses fourberies et ses mensonges, et furieux, le démon s'éloigne. Mais pour se venger, il s'empare du frère du roi et parvient ainsi à faire arrêter Barthélemy, qui est condamné à être écorché vif avant d'avoir la tête tranchée. Sa peau et son corps sont enterrés en Haute-Arménie, à Alban, où de nombreux miracles se produisent alors. Furieux, les païens enferment son corps dans un cercueil de plomb avant de le jeter à la mer. Mais le cercueil flotte et s'échoue sur une île près de la Sicile. Après moult péripéties, lorsque les Sarrasins s'emparent plus tard des lieux, les saintes reliques finissent par être sauvées et conservées précieusement en Italie. Nous nous mettons aujourd'hui à l'écoute de l'Évangile. Lorsque Jésus voit Barthélemy venir à lui, il déclare à son sujet « Voici vraiment un Israélite, il n'y a pas de ruse en lui. » Saint Barthélemy, apprenez-nous à désirer toujours fuir le mensonge et préférer la vérité. 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

0: La prière du matin.
1: Seigneur, ouvre mes lèvres et ma bouche publiera ta louange.

De l'Épître aux Éphésiens. Vous n'êtes plus des étrangers ni des gens de passage. Vous êtes citoyens du peuple saint, membres de la famille de Dieu. Car vous avez été intégrés dans la construction qui a pour fondation les apôtres et les prophètes, et la pierre angulaire, c'est le Christ lui-même. En lui, toute la construction s'élève harmonieusement, pour devenir un temple saint dans le Seigneur. En lui, vous êtes vous aussi des éléments de la construction pour devenir par l'Esprit Saint la demeure de Dieu.

0: Nous te louons, Seigneur, pour ta sainte Église édifiée sur les apôtres. Elle est le corps que nous formons.
1: Renouvelle tout spécialement en ce jour ta grâce dans le cœur de nos pasteurs. Nous te prions pour notre Saint-Père, le Pape. Nous te prions également pour l'évêque de notre diocèse et pour tous les prêtres.
0: Seigneur, sois loué pour la parole qu'ils nous ont fait connaître. Elle est notre lumière et notre joie.
1: Nous te présentons, Seigneur, tous ceux qui ont charge et mission de proclamer ta parole, et nous te demandons de nouvelles vocations pour l'évangélisation de tous les peuples.
0: Nous te louons, Seigneur, pour le baptême et la pénitence qu'ils nous ont annoncés dans la foi. C'est là que nous sommes pardonnés.
1: Accorde en ce jour de fête à tous les chrétiens de pouvoir puiser avec une force renouvelée à toutes les grâces de leur baptême.
0: Nous te louons, Seigneur, pour l'Eucharistie que les apôtres nous ont transmise. Elle est notre force et notre vie.
1: Et d'un seul cœur, Seigneur, nous voulons encore te redire.
2: Notre Père qui es aux cieux, que ton nom soit sanctifié. Que ton règne vienne, que ta volonté soit faite sur la terre comme au ciel. Donne-nous aujourd'hui notre pain de ce jour. Pardonne-nous nos offenses, comme nous pardonnons aussi à ceux qui nous ont offensés. Et ne nous laisse pas entrer en tentation, mais délivre-nous du mal. Amen.

0: Fortifie en nous, Seigneur, la foi sincère qui unissait à ton Fils l'apôtre Saint Barthélemy. Et maintenant qu'il prie pour ton Église, fais qu'elle devienne pour tous les peuples le sacrement du salut. Nous te le demandons par Jésus, le Christ, notre Seigneur. Amen.
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3: Bonjour. Britannicus de Racine, ça vous dit quelque chose? Que se passe-t-il dans cette pièce? Eh bien, un regard, une observation, un œil, mais un œil de pervers. C'est Néron. Les murs voient, les murs écoutent. Qu'est-ce qu'un pervers? C'est celui qui jouit de la souffrance qu'il voit sur autrui, et cette souffrance, il en est la cause. Il jouit donc de la puissance qu'il exerce sur autrui, et la souffrance en est la jauge. De quoi s'agit-il dans cette pièce? Du conflit de deux géants, de deux monstres, Agrippine et Néron, la mère et le fils. Crise d'adolescence, le fils se rebelle et demande le pouvoir pour lui seul. Que fait-il? Des coups de théâtre. Il va de coup de théâtre en coup de théâtre et surtout, il va faire piaffer sa mère, qui se retrouve à l'ouverture de la tragédie, devant la porte de Néron, très tôt, dans l'aube, au petit matin, et elle veut le voir. Pourquoi? Parce que pendant la nuit, Néron a fait enlever Junie, la fiancée de Britannicus, qui est l'héritier du trône. Junie est enlevée, Néron va procéder à une scène exemplaire où il va demander à Junie de déclarer qu'elle n'aime plus Britannicus et que pour que Britannicus quitte le palais et que Junie puisse dire qu'elle va rester avec Néron. Évidemment, Britannicus, qui est un peu, excusez-moi pour l'expression, le dindon de la farce, ne va rien comprendre et va parler à haute voix. Non seulement il va déclarer sa flamme à Junie, lui demander ce qui se passe, mais il va dire du mal de Néron. Et Junie ne parle pas, elle ne peut pas, parce qu'elle sait que Néron est derrière une tenture et observe la scène. Il lui a dit qu'il l'observait, elle est donc esclave prisonnière. Donc on voit déjà qu'il y a trois personnages qui subissent la perversité de Néron. Agrippine, qui attendra bien tard dans la tragédie pour voir son fils. Elle ne verra pas l'acte 1 ni l'acte 2, mais simplement à la fin de l'acte 3. Junie, qui dans cette scène est obligée de mentir à Britannicus. Et Britannicus, bien sûr, qui finira, comme vous le savez, empoisonné par Néron à la fin de la pièce. Et Néron verra cet empoisonnement, ce meurtre, cette mort sans pâlir, sans être sensible. C'est Burrus, le confident d'Agrippine, et puis l'éducateur des princes, qui dit « Mais Néron sera quelqu'un de terrible, parce qu'il n'a pas pâli, il n'a pas manifesté la moindre larme devant la mort de son demi-frère qu'il avait lui-même empoisonné. » Alors, de quoi s'agit-il? Il s'agit aussi de faire la paix. Une paix d'apparence, vous connaissez sans doute, je l'embrasse, mais c'est pour mieux l'étouffer. Cette embrassade de Néron pour Britannicus qui vient clore l'acte 4. Et à la scène 4 de l'acte 4, on a donc un petit dialogue entre Narcisse et Néron. Qui est Narcisse? Un personnage rajouté à l'histoire. Racine en fait un esclave affranchi, qui est donc plein de fiel pour se venger, et il est heureux de jouir du pouvoir qu'il exerce sur Néron. Il le manipule au sens propre, hein, il met sa main, on va dire, dans l'âme de Néron, tel un marionnettiste qui animerait une marionnette, et voilà comment il va retourner Néron.
4: Cette paix, Seigneur, et ces embrassements vont offrir à mes yeux des spectacles charmants. Vous savez, si jamais ma voix lui dit le contraire, si de son amitié j'ai voulu vous distraire et si j'ai mérité, c'est un juste courroux.
5: Je ne vous flatte point. Je me plaignais de vous, Bérus. Je vous ai cru tous deux d'intelligence. Mais son inimitié vous rend ma confiance. Elle se hâte trop, Burus, de triompher. J'embrasse mon rival, mais c'est pour l'étouffer.
4: Quoi ? Seigneur !
5: J'en ai trop ! Il faut que sa ruine me délivre à jamais des fureurs d'Agrippine. Tant qu'il respirera, je ne vis qu'à demi. Elle m'a fatigué de ce nom ennemi. Et je ne prétends pas que sa coupable audace une seconde fois lui promette ma place.
4: Elle va donc bientôt pleurer, Britannicus.
5: Avant la fin du jour, je ne le craindrai plus.
4: Et qui de ce dessein vous inspire l'envie?
5: Ma gloire, mon amour, ma sûreté, ma vie.
4: Non! Quoi que vous disiez, cet horrible dessein ne fut jamais, Seigneur, conçu dans votre
3: sens. Burus, Néron. Burus pouvait se réjouir que Néron ait pu arrêter son projet de meurtre. Il avait parlé à Agrippine et Agrippine l'avait convaincu. Mais entre les deux, Narcisse est passé. Agrippine se l'était bien promis, Seigneur. Elle a repris sur vous son souverain empire. Souverain empire, rien de mieux pour piquer Néron et le retourner. Tout est préparé, le poison est prêt. Il faut aller jusqu'au bout parce que les choses filtreront. Et si on sait que Néron a préparé un poison, cela risque de se retourner contre lui. Autrement dit, Néron avait deux solutions. Ou bien prendre le pouvoir et tenter de proposer un règne paisible, pacifié. Ou bien se faire craindre. Et c'est ce qu'il a choisi. Il ne veut pas se faire aimer, mais se faire craindre. Et il va enclencher l'empire de manière autoritaire. Vous le savez, c'est un empereur fou avec Caligula. Les empereurs romains ont fait une série de pouvoirs éhontés, névrotiques. Et je vous conseille comme lecture, pour comprendre un peu mieux cette œuvre, Jean Starobinski dans L'œil vivant. Vous avez une analyse du regard de Néron, de ses tentures qui observent, de cette souricière dans laquelle sont emprisonnés non seulement Britannicus, mais derrière Britannicus, Burus, et derrière Burus, Agrippine. C'est donc l'affirmation d'un adolescent qui devient un monstre et qui s'affirme par des gestes pervers.

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1: Bonjour à tous. À la une de l'actualité, Raphaël Glucksmann se lance officiellement dans la course à l'Élysée. Le cofondateur de Place Publique a annoncé hier soir sa candidature à la présidentielle de 2027. Il va participer à la primaire organisée avec le Parti Socialiste en octobre. Parmi ses priorités, augmenter le salaire net des travailleurs, notamment en taxant davantage les plus gros héritages. C'est la rentrée pour l'exécutif. Emmanuel Macron réunit le gouvernement ce matin pour le premier conseil des ministres après la pause estivale. Au cœur des discussions, notamment la préparation du budget 2027 qui s'annonce complexe. Le Premier ministre Sébastien Lecornu se rendra ensuite à Mayotte mercredi et jeudi. Davantage de transparence dans le secteur funéraire à partir du 1er octobre face aux pratiques commerciales trompeuses régulièrement constatées. Les pompes funèbres vont devoir mieux informer les familles avant tout engagement. Une nouvelle notice obligatoire doit permettre de distinguer les prestations indispensables des options, Jacques Terrance.
2: Oui, cette notice sera identique chez tous les opérateurs funéraires. Elle devra être disponible dans les agences mais aussi sur leur site internet. Le document rappellera d'abord que le devis funéraire est gratuit et sans engagement. Il détaillera ensuite les prestations obligatoires comme la fourniture d'un cercueil équipé et celles qui peuvent être refusées lorsqu'elles sont facultatives. Des informations seront également données sur le transport et la conservation du corps, la crémation ou encore la dispersion des cendres. L'objectif affiché, c'est de permettre aux familles de mieux connaître leurs droits et de comparer plus facilement les offres dans un secteur régulièrement épinglé pour ses pratiques commerciale, et ça face à des proches souvent moins vigilants après un décès.
1: Merci Jacques. En Suisse, Jacques Moretti, placé en détention provisoire, le copropriétaire du bar Le Constellation à Crans-Montana est soupçonné de violence sur son épouse Jessica. Les faits se seraient produits dans la nuit du 11 au 12 août à leur domicile. Jessica Moretti a dû être hospitalisée. Une procédure distincte de l'enquête sur l'incendie du Constellation. On passe au sport avec du tennis. Il entre dans l'histoire du tennis français. Arthur Fils a remporté le Masters 1000 de Cincinnati aux États-Unis cette nuit en 3-7 face à l'Américain Francis Tiafoe, 6-3, 1-6, 6-0. À 22 ans, il devient le 5e Français à gagner un Masters 1000 et le premier depuis Joe Wilfried Tsonga en 2014. Début dans une semaine de l'US Open, le grand chelem new-yorkais. Et puis en football, le PSG arrache le nul à Rennes, mené 2-0 à la pause. Les Parisiens ont finalement égalisé grâce à un doublé de Ferran Torres. Hier également, Monaco l'a emporté au Havre 1-0, Lille a battu Angers 2-0, Marseille, Lens, Lille et Lyon dominent le championnat après une journée. Belle journée à tous.

0: L'école peut-elle être le lieu du salut? Les enseignants croient-ils qu'ils peuvent ouvrir des chemins vers Dieu? Eh bien, cette semaine, dans l'émission Halte spirituelle, nous revenons sur ces grandes figures qui ont marqué l'histoire comme éducateurs. Saint Thomas d'Aquin, Saint Jean-Baptiste de la Salle, Saint Jean Bosco. Ils suivaient le Christ, ils cultivaient leur rapport aux Écritures et ils ont appris à transmettre bien plus que le savoir. Et c'est cette spiritualité qui vous a intéressé, Ambroise Tourniol du Clos. Bonjour.
1: Bonjour.
0: Vous êtes professeur d'histoire-géographie au lycée public près de Lyon. Vous êtes aussi auteur de « Rien n'échappe à l'histoire » et du livre « Transmettre ou disparaître, manifeste d'un prof artisan ». Les deux ouvrages sont publiés aux éditions Salvator. Ambroise Tourniol, vous êtes vous-même professeur. Vous voyez passer régulièrement des innovations pédagogiques. C'est un métier où les propositions pour mieux enseigner se multiplient. Et aujourd'hui, vous allez nous parler de grands éducateurs chrétiens. Est-ce que vous leur trouvez des points communs avec ces courants pédagogiques plus contemporains? Est-ce que vous diriez qu'on pioche toujours aux mêmes sources ou qu'au contraire, vraiment, il y avait une particularité dans ces grandes figures qu'on va évoquer tout au long de ces émissions?
1: Alors, je vous ferai une réponse à la Normande. Oui et non. D'abord, oui, peut-être, parce que au fond, ils ont le désir de faire grandir les enfants qui leur sont confiés. Et ce désir, je crois, habite encore aujourd'hui de nombreux professeurs, de nombreux collègues. Je crois que si nous sommes entrés dans ce métier, c'est habité par ce désir de faire grandir ces enfants. Et non, parce que ces éducateurs, ces figures que nous allons parcourir, sont chacun, chacune, ancrés dans une époque particulière, avec un tempérament, avec un certain nombre de principes qui sont historiques et qui sont liés au contexte dans lequel ils ont évolué et qui ne sont pas forcément ou plus forcément les nôtres aujourd'hui.
0: Est-ce qu'il y a un goût de nostalgie ou au contraire, vous vous dites, il y a de l'intemporel dans ce que vous avez trouvé chez eux, mais il y a aussi peut-être des éléments qui sont un peu datés, sur lesquels peut-être c'était beau à l'époque, mais aujourd'hui ça n'est pas envisageable?
1: Alors je crois que non, ils nous appellent à une imitation dynamique et non pas servile. On peut s'inspirer d'eux. Voilà, je pense, le meilleur usage qu'on pourrait faire de leur œuvre. Mais vouloir de manière anachronique reproduire ce qui s'est fait au XVIIe siècle ou au XIIe siècle, à mon avis, n'aurait pas beaucoup de sens et serait même un peu contraire à l'esprit du christianisme qui est d'abord le génie de l'incarnation.
0: Alors puisque vous parlez justement d'inspiration, Ambroise Tourniol du Clos, est-ce que le Christ est le meilleur enseignant? Est-ce que c'est quelqu'un dont on peut essayer de percevoir la façon dont il parlait à ses disciples, dont il les enseignait?
1: Alors oui, je crois que ça, c'est une conviction qui habite toutes ces grandes figures de pédagogues chrétiens et qui m'habite aussi. L'idée que nous enseignons parce que nous sommes enseignés. Alors avant même la figure du Christ, l'Ancien Testament place dans le livre d'Isaïe cette parole « Chaque matin, la parole me réveille, elle m'enseigne et me donne la parole d'un homme qui se laisse enseigner ». Voilà. Et je crois que à partir de ce point, qui est que chaque matin, nous sommes mis debout par une parole qui nous dépasse et qui nous oblige, eh bien, nous avons aussi le désir de mettre debout ceux qui nous sont confiés.
0: Vous parlez de désir, est-ce qu'il n'y a pas aussi une résistance à se laisser enseigner, alors que ce soit par le Christ ou par les professeurs?
1: Oui, bien sûr, il y a une résistance et je crois que c'est la réalité du combat spirituel dans notre propre cœur d'enseignants, d'hommes et de femmes. Nous faisons tous l'expérience de cette résistance qui est en fait la marque de la blessure originelle, d'une volonté qui se voudrait autonome, mais qui réalise que c'est en entrant dans la docilité à quelque chose qui la dépasse, mais qui va la faire grandir, qu'elle sera vraiment elle-même.
0: Donc, beau défi.
1: Oui, c'est tout le défi de la vie chrétienne.
0: Et justement, alors, on va parler de ces grandes figures chrétiennes. Est-ce que vous iriez jusqu'à dire qu'il y a une éducation chrétienne ou c'est une inspiration qui va diffuser dans des pratiques, dans un comportement, dans des matières? Est-ce qu'il y a une éducation chrétienne?
1: Alors, oui, il y a une anthropologie chrétienne qui fonde l'éducation chrétienne. Il y a une science de l'homme et du monde qui fonde l'éducation chrétienne. Cette science est la suivante. L'homme a été créé à l'image de Dieu. Sa liberté est faite pour ce qui est digne et juste. Et cette liberté doit donc être éduquée. Mais l'éducation doit tenir compte de cette blessure du péché originel qui s'hérite de génération en génération et qui nous conduit parfois à préférer notre volonté propre ou le mal à ce qui pourrait nous rendre meilleurs, à ce qui pourrait rendre la vie plus juste et plus belle.
0: Ambroise Tourniol du Clos, qu'est-ce que vous diriez que ces éducateurs ont à nous transmettre? Et puis après, on ira vite voir ce que peut nous dire Saint Thomas d'Aquin, mais est-ce que justement leurs études peuvent nous permettre de comprendre le chemin qu'elles ont suivi et qu'elles ont suivi pour la sainteté aussi?
1: Oui, alors ces figures d'éducateurs, avec des charismes qui sont propres à chacun, ces figures d'éducateurs nous montrent des hommes épris de Dieu, avec une très grande ferveur dans la piété notamment, souvent un sens de la pauvreté et de l'abandon qui peut rassurer sans doute les éducateurs qui trouvent qu'ils n'obtiennent pas les fruits qu'ils voudraient. Et aussi parfois un génie de l'organisation, un talent de la relation humaine, si on pense à Don Bosco, et une grande confiance dans les capacités de la raison à porter l'homme vers sa vocation première. Vraiment une confiance dans l'intelligence humaine et dans ce rapport qu'elle doit entretenir constamment avec le cœur, l'intelligence et le cœur.

0: on commence notre tour des grands éducateurs, on va partir au XIIIe siècle en Italie avec saint Thomas d'Aquin. Pourquoi ce choix ?
1: Alors, pour plusieurs raisons. D'abord parce que Thomas d'Aquin, c'est le théologien capital. C'est celui qui a donné ses lettres de noblesse à la théologie en la faisant dialoguer avec la philosophie. C'est même lui qui, de manière assez, iconoclaste à l'époque, convoque la théologie au tribunal de la philosophie, comme il le dit lui-même, au seuil de sa somme théologique. Et donc, qui nous rappelle que l'Église a une longue tradition du dialogue entre la foi et la raison, et que cette tradition mérite sans doute d'être renouvelée. Il a été proclamé par Léon XIII comme le patron, voilà, de toutes les écoles catholiques, et tous les papes ont mis l'accent sur l'importance de Thomas d'Aquin.
0: Et alors justement, Ambroise Tourniol Duclos, quelles étaient les grandes questions mythiques qui l'ont habité? Il a bien sûr reçu une éducation religieuse, mais ensuite il a fait son chemin.
1: Oui.
0: Est-ce que vous diriez qu'il était véritablement empreint de questions particulièrement fortes?
1: Oui, alors Thomas d'Aquin, il naît en 1225 près de Naples, dans la région de Naples, d'une famille noble assez proche de la papauté, et sa famille a pour lui de grandes ambitions, mais lui en fait est très tôt habité par la question de Dieu. Alors dans la géographie, c'est très difficile de savoir évidemment quelle est la part de la reconstruction littéraire, mais dans la géographie, on lui prête cette question à l'âge de 5 ans. Qu'est-ce que Dieu ? Et je crois que c'est cette question qui va traverser toute son œuvre intellectuelle, qui est à la fois une œuvre intellectuelle, spirituelle, théologique, qui certes s'exprime dans un langage qui est celui du XIIIe siècle, mais qui est d'une immense fécondité, je pense, encore pour nous aujourd'hui.
0: Qu'est-ce qu'il a reçu lui-même au cours de son éducation, plus tard dans sa manière d'être formé par les congrégations par lesquelles il va passer ? Qu'est-ce qu'il a reçu ? Qu'est-ce qu'il a gardé, vous diriez ?
1: Alors, il reçoit l'éducation classique qu'on reçoit à son époque au Moyen-Âge, c'est-à-dire les sept arts libéraux, le trivium, donc les trois arts grammaire, rhétorique, et le dernier me reviendra, et le quadrivium, donc les quatre arts scientifiques, astronomie, musique, géométrie, et j'oublie le dernier. Bon, en tout cas, il reçoit donc cette éducation classique qui est celle du Moyen-Âge, qui forme à l'époque la plupart des élites, et il maîtrise évidemment le latin, il connaît le grec, ce qui va lui permettre d'avoir accès aux textes d'Aristote. Et donc, il arrive, c'est vrai, il naît 10 ans après la fondation de l'ordre des frères prêcheurs par saint Dominique, Dominique de Guzman, qui est un ordre qui a la particularité de mêler contemplation et action, et de se donner pour devise veritas, la vérité. Voilà, donc cette ambition de la vérité, de la découverte de la vérité, est fondamentale pour comprendre le parcours intellectuel et spirituel de Thomas d'Aquin.
0: Ambroise Tourniol Duclos, qu'est-ce qui va le faire avancer sur ce chemin spirituel et qui pourrait pour nous être aussi des modèles, des exemples par ces rencontres qu'il va faire?
1: Alors, je crois que c'est d'abord la vitalité de cet ordre dominicain qui se donne pour mission, si vous voulez, d'annoncer ce qu'ils ont d'abord commencé par contempler. Hein, je crois qu'on trouve cette phrase d'ailleurs chez Thomas d'Aquin dans la Somme théologique. Il est plus beau d'éclairer que simplement de briller. Il est plus beau d'annoncer ce qu'on a contemplé que de garder simplement pour soi l'objet de sa contemplation. Et donc, je crois que cette vitalité qui bouillonne dans ce XIIIe siècle, qui est aussi celui de François d'Assise, hein, de Dominique, de Thomas d'Aquin, eh bien, le touche particulièrement. Il poursuit ses études à Paris avec comme maître Albert le Grand, qui deviendra saint Albert le Grand, qui est une immense figure intellectuelle, mais aussi théologique, et qui, je crois, a été un modèle important pour Thomas d'Aquin, justement dans ce dialogue entre la foi et la raison.
0: Alors vous parlez de vérité aujourd'hui, on va en parler tout au long de ces émissions. La vérité, elle se définit comment pour tous ces chercheurs de Dieu et puis tous ces grands éducateurs? Elle va se traduire par quoi, la vérité qu'ils recherchent?
1: Alors, la vérité, eh bien, précisément, c'est l'un des objets de réflexion de Thomas d'Aquin. On en connaît désormais la définition capitale qu'il en donne dans la Somme théologique. Adequatio rei et intellectus. Donc, l'adéquation de la chose et de l'idée. L'adéquation de l'intelligence avec le monde qui nous entoure. Et donc, chez Thomas d'Aquin, eh bien, il y a cette conviction profonde qu'en partant des principes premiers, en s'appuyant sur l'expérience du monde qui nous entoure dans ce qu'elle a de plus évident, eh bien la raison peut, pas à pas, atteindre la vérité de l'être, la vérité, une vérité qui est une vérité certes métaphysique, mais qui, pas à pas, eh bien, se construit par l'exercice de la raison. On est ici dans un rapport à la philosophie qui est un rapport très réaliste, en s'appuyant d'abord sur le réel. On ne construit pas, Thomas d'Aquin ne construit pas, si vous voulez, un édifice intellectuel à partir de concepts. Et donc, certes, il y a dans la métaphysique un certain degré d'abstraction, Mais en partant des principes premiers, tout homme est capable de voir qu'un chien n'est pas un arbre et qu'un arbre n'est pas un nuage. Eh bien, en partant d'un rapport à ce qui nous entoure, au réel qui nous entoure, on peut, à l'aide de la raison, pas à pas, avancer vers la connaissance de la vérité.
0: Merci beaucoup, Ambroise Tourniol-Duclos, de nous faire découvrir ces grandes figures. On vous retrouve demain pour la suite.

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1: Évangile de Jésus-Christ selon saint Jean. En ce temps-là, Philippe trouve Nathanaël et lui dit « Celui dont il est écrit dans la loi de Moïse et chez les prophètes, nous l'avons retrouvé. C'est Jésus, fils de Joseph, de Nazareth. » Nathanaël répliqua « De Nazareth peut-il sortir quelque chose de bon ?» Philippe répond « Viens et vois. » Lorsque Jésus voit Nathanaël venir à lui, il déclare à son sujet « Voici vraiment un Israélite, il n'y a pas de ruse en lui. » Nathanaël lui demande « D'où me connais-tu ?» Jésus lui répond « Avant que Philippe t'appelle, quand tu étais sous le figuier, je t'ai vu. » Nathanaël lui dit « Rabbi, c'est toi le Fils de Dieu. » C'est toi le roi d'Israël. Jésus reprend. Je te dis que je t'ai vu sous le figuier et c'est pour cela que tu crois. Tu verras des choses plus grandes encore. Et il ajoute. Amen, amen, je vous le dis. Vous verrez le ciel ouvert et les anges de Dieu monter et descendre au-dessus du Fils de l'homme. Chers auditeurs, aujourd'hui nous fêtons Saint-Barthélemy. Son nom évangélique est Nathanaël, originaire de Cana en Galilée. Son nom, Barthélemy, peut signifier « fils du laboureur » ou « fils valeureux ». Mais au-delà de l'étymologie, le portrait que nous en dresse l'évangéliste Jean suffit à nous décrire un caractère entier, sincère et passionné. L'épisode commence par une rencontre faite de méfiance et de stupeur. Philippe, dont le nom suggère des ascendances païennes, court rejoindre Nathanaël, un Israélite, conservateur et fin connaisseur des Écritures. Nathanaël se trouve alors sous le figuier. Pour les rabbins, le figuier est l'arbre de la méditation de la Torah par excellence, car ses fruits sont doux, tout comme la parole de Dieu qui remplit l'âme de douceur. C'est là, dans cette intimité avec la loi, que Nathanaël manifeste son scepticisme. Lorsqu'il apprend que le Messie vient de Nazareth, il ne cache pas son étonnement. Pour lui, Nazareth est un endroit si insignifiant qu'il n'est jamais mentionné dans la Bible. De Nazareth, peut-il sortir quelque chose de bon ? Lance-t-il avec sa franchise habituelle. Nathanaël est un homme qui dit toujours ce qu'il pense, sans pitié et parfois même avec rudesse. Il y a des gens ainsi, même dans l'Église, qui n'ont pas leur langue dans leur poche. Mais la beauté de cet évangile réside dans l'attitude de Jésus. Là où nous ne verrions qu'une mauvaise langue, un bavard ou un homme cynique, Jésus transforme un trait de caractère difficile en une vertu éclatante. Au lieu de s'offenser de la méfiance de Nathanaël, Jésus souligne son honnêteté. Voici vraiment un Israélite sans ruse. Jésus ne s'arrête pas aux apparences d'un homme qui semble médisant ou trop zélé. Il voit un homme authentique sans zone d'ombre. Par ce regard qui cherche le bien, Jésus ne se contente pas de rencontrer Nathanaël. Il le conquiert. Cet échange nous laisse une leçon précieuse. C'est seulement lorsque nous sommes capables de voir le positif chez l'autre que nous pouvons en faire des disciples. En transformant la rudesse de Nathanaël en une foi inébranlable, Jésus nous montre que chaque caractère, une fois touché par la grâce, devient une richesse pour le royaume.
2: L'évangile de ce jour nous était commenté par le père Giuseppe Serighelli. Il est le supérieur de la communauté passionniste de Lourdes.

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2: Bonjour à tous. À la une de l'actualité, Raphaël Glucksmann se lance officiellement dans la course à l'Elysée. Le cofondateur de Place Publique a annoncé hier soir sa candidature à la présidentielle de 2027. Il va participer à la primaire organisée avec le Parti Socialiste en octobre. Parmi ses priorités, augmenter le salaire net des travailleurs, notamment en taxant davantage les plus gros héritages. C'est la rentrée pour l'exécutif. Emmanuel Macron réunit le gouvernement ce matin pour le premier conseil des ministres après la pause estivale. Au cœur des discussions, notamment la préparation du budget 2027 qui s'annonce complexe. Le Premier ministre Sébastien Lecornu se rendra ensuite à Mayotte mercredi et jeudi. Davantage de transparence dans le secteur funéraire à partir du 1er octobre face aux pratiques commerciales trompeuses régulièrement constatées. Les pompes funèbres vont devoir mieux informer les familles avant tout engagement. Une nouvelle notice obligatoire doit permettre de distinguer les prestations indispensables des options, Jacques Terrance.
3: Oui, cette notice sera identique chez tous les opérateurs funéraires. Elle devra être disponible dans les agences mais aussi sur leur site internet. Le document rappellera d'abord que le devis funéraire est gratuit et sans engagement. Il détaillera ensuite les prestations obligatoires comme la fourniture d'un cercueil équipé et celles qui peuvent être refusées lorsqu'elles sont facultatives. Des informations seront également données sur le transport et la conservation du corps, la crémation ou encore la dispersion des cendres. L'objectif affiché, c'est de permettre aux familles de mieux connaître leurs droits et de comparer plus facilement les offres dans un secteur régulièrement épinglé pour ses pratiques commerciale, et ça face à des proches souvent moins vigilants après un décès.
2: Merci Jacques. En Suisse, Jacques Moretti, placé en détention provisoire, le copropriétaire du bar Le Constellation à Crans-Montana, est soupçonné de violence sur son épouse Jessica.

0: le championnat après une journée. Belle journée à tous.
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1: Depuis le 1er janvier de cette année 2026, l'Espagne impose aux automobilistes de détenir dans leur auto une balise lumineuse qui peut se poser sur le toit du véhicule, la V16. Alors aujourd'hui, on va parler d'un truc juridique que peu de gens imaginent. Un truc qui peut vous éviter une amende, du stress et certainement une mauvaise rencontre avec la police espagnole. Parce que les forces de police espagnoles sont très strictes. Quand elles contrôlent vraiment. Elles ne plaisantent pas avec les équipements obligatoires. Mais voilà. Ce que beaucoup d'automobilistes ignorent, c'est que le droit international les protège. Et pas un petit texte obscur, non. La Convention de Vienne sur la circulation routière, signée en 1968. Et cette convention dit une chose très simple, mais absolument décisive. Quand vous circulez à l'étranger, votre voiture doit seulement respecter les équipements obligatoires de votre pays d'immatriculation. Vous êtes français ? Vous respectez les règles françaises ? Même en Espagne, le droit français va s'appliquer. Et c'est ça. C'est ce qui est écrit noir sur blanc dans l'article 3 de la Convention. Vous pensiez, si je ne l'ai pas, je vais me faire verbaliser. Tout comme autrefois quand est apparu le triangle et le gilet de couleur que les Espagnols ont imposé en Europe avant tout le monde. Eh bien non, ce n'est pas obligatoire. C'est simplement obligatoire pour les véhicules immatriculés en Espagne. Donc, si un agent espagnol, sévère, très sévère, vous reproche de ne pas avoir cette balise, vous êtes pourtant dans votre droit. Et vous devez le dire calmement. Il n'y a pas qu'en Espagne que ce type de problème peut vous arriver. Dans certains pays, l'extincteur est obligatoire. Dans d'autres, la trousse de secours. Ailleurs, ce sont les ampoules de rechange ou plusieurs gilets de sécurité, un par passager. En France, ce n'est pas obligatoire. Donc, à l'étranger, personne ne peut vous verbaliser pour cela. Idem pour les vitres teintées, les feux de jour, certains pneus. Si c'est conforme en France, c'est conforme partout. Mais attention, la Convention a ses limites. Les règles de circulation locales, elles, s'appliquent. Les vitesses, les priorités, les zones environnementales, les péages urbains, là, pas de passe-droit. Alors, que faire si la police espagnole, par exemple, vous tombe dessus? Parce que les contrôles peuvent être secs, très secs, et parfois trop zélés. Voilà un protocole à dire calmement, sans agressivité. 1. Mon véhicule est immatriculé en France. 2. En circulation internationale, je dois être conforme aux équipements obligatoires en France. 3. C'est l'application de la Convention de Vienne. 4. L'équipement que vous mentionnez n'est pas obligatoire en France. Et si l'agent insiste, parce que ça arrive, vous terminez par « j'en prends note ». Je vais régler ce que vous me demandez, mais je contesterai par la voie administrative. C'est simple, c'est propre, c'est juridique, et c'est du béton. Le droit international, ce n'est pas que pour les diplomates. Parfois, c'est ce qui protège l'automobiliste français face à un contrôle un peu trop musclé sur une autoroute en Espagne ou ailleurs en plein milieu des vacances. Et c'est ça aussi la force de l'état de droit. À la semaine prochaine.
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2: La prière du matin. Seigneur, ouvre mes lèvres, et ma bouche publiera ta louange.

De l'Épître aux Éphésiens. Vous n'êtes plus des étrangers ni des gens de passage. Vous êtes citoyens du peuple saint, membres de la famille de Dieu. Car vous avez été intégrés dans la construction qui a pour fondation les apôtres et les prophètes, et la pierre angulaire, c'est le Christ lui-même. En lui, toute la construction s'élève harmonieusement pour devenir un temple saint dans le Seigneur. En lui, vous êtes vous aussi des éléments de la construction pour devenir par l'Esprit Saint la demeure de Dieu.

0: Nous te louons, Seigneur, pour ta Sainte Église édifiée sur les apôtres. Elle est le corps que nous formons.
1: Renouvelle tout spécialement en ce jour ta grâce dans le cœur de nos pasteurs. Nous te prions pour notre Saint-Père, le Pape. Nous te prions également pour l'évêque de notre diocèse et pour tous les prêtres.
0: Seigneur, sois loué pour la parole qu'ils nous ont fait connaître. Elle est notre lumière et notre joie.
1: Nous te présentons, Seigneur, tous ceux qui ont charge et mission de proclamer ta parole, et nous te demandons de nouvelles vocations pour l'évangélisation de tous les peuples.
0: Nous te louons, Seigneur, pour le baptême et la pénitence qu'ils nous ont annoncés dans la foi. C'est là que nous sommes pardonnés.
1: Accorde en ce jour de fête à tous les chrétiens de pouvoir puiser avec une force renouvelée à toutes les grâces de leur baptême.
0: Nous te louons, Seigneur, pour l'Eucharistie que les apôtres nous ont transmise. Elle est notre force et notre vie.
1: Et d'un seul cœur, Seigneur, nous voulons encore te redire.
2: Notre Père qui es aux cieux, que ton nom soit sanctifié, que ton règne vienne, que ta volonté soit faite sur la terre comme au ciel. Donne-nous aujourd'hui notre pain de ce jour. Pardonne-nous nos offenses, comme nous pardonnons aussi à ceux qui nous ont offensés. Et ne nous laisse pas entrer en tentation, mais délivre-nous du mal. Amen.

Fortifie en nous, Seigneur, la foi sincère qui unissait à ton Fils l'apôtre Saint Barthélemy. Et maintenant qu'il prie pour ton Église, fais qu'elle devienne pour tous les peuples le sacrement du salut. Nous te le demandons par Jésus, le Christ, notre Seigneur. Amen.

0: Lundi 24 août, bonjour et bienvenue sur Radio Présence. Ravi de vous retrouver ce matin pour une nouvelle semaine ensemble. Mais je ne suis pas tout seul, on retrouvera dans cette première demi-heure Denis Corpé, le temps d'un clin d'œil, le père Giuseppe Serighelli pour la lecture et le commentaire de l'évangile du jour. Et puis on commence tout de suite avec l'actualité régionale présentée par Enzo Basile. Il est 7h30, bonjour Enzo.
1: Bonjour Jonathan, bonjour à tous, vigilance. Bonjour Jonathan, bonjour à tous. Vigilance orange aux orages aujourd'hui en Haute-Garonne. Météo France a relevé son niveau d'alerte. La Haute-Garonne et 5 autres départements d'Occitanie sont placés en vigilance orange orage pour la journée de lundi entre 15h et 20h pour notre département. Rafales de vent jusqu'à 120 km/h, grêle et fortes pluies sont attendues. La préfecture appelle à la prudence, éviter les déplacements, s'éloigner des arbres et des cours d'eau et s'abriter dans un bâtiment en dur. Les sapeurs-pompiers de la Haute-Garonne toujours ont été mobilisés dimanche soir peu après 18h30 pour un incendie survenu route de Saint-Simon dans le sud-ouest toulousain au niveau du garage atelier Tisséo. Il s'agissait d'une voiture qui a pris feu sous une ombrière surmontée de panneaux photovoltaïques. Vendredi après-midi, 4 CRS ont été blessés à Lourdes lors d'une altercation. 2 individus ont été placés en garde à vue. Ils étaient ivres au moment des faits. Les CRS ont été légèrement blessés. Ce lundi, deux individus accusés de violence et de menaces sur les forces de l'ordre feront face à la justice en comparution immédiate. Samedi dernier, les secouristes du PGHM de l'Ariège ont mené 2 opérations de sauvetage. La première pour venir en aide à un jeune Toulousain de 15 ans en bivouac près de l'étang de l'Illette, puis dans un second temps pour secourir un homme de 35 ans à Montgauche après un malaise. Cette opération fut longue et complexe à cause d'une météo capricieuse et de l'altitude. Le peloton de gendarmerie de haute montagne a pu compter aussi sur un appui de l'équipage de la section aérienne de gendarmerie de Pamiers. Malgré les appels à la prudence, les brûlages illicites se multiplient dans le Gers en pleine sécheresse. Vendredi à Caumont, un agriculteur a été verbalisé par les gendarmes pour avoir brûlé des végétaux à son domicile, écopant d'une amende de 135 euros. Ces derniers jours, plusieurs incidents similaires ont été recensés dans le département. Un incendie provoqué par un barbecue à Savignac-Mona, 5 hectares de chaume ravagés à Manet-Montané ou encore un paysagiste surpris en pleine nuit à Ompe. Les autorités rappellent qu'une simple flamme peut suffire à embraser la végétation desséchée. Un peu de sport, défaite pour le TFC lors de sa première journée de championnat de Ligue 1. Toulouse s'est incliné 2-0 face à Lyon samedi soir au Stadium. Longtemps solide face à des Lyonnais remaniés, les Toulousains ont craqué après l'heure de jeu, cédant des buts de Narté et Fofana. Malgré la défaite, le nouveau coach Jens Bretel, Ascou, peut retenir des débuts encourageants de ses recrues. Rendez-vous la semaine prochaine face à Brest. Rodez enfonce Nantes en Ligue 2. Les Canaris se sont largement inclinés 5-2 à domicile samedi malgré un doublé de leur ancien joueur Kylian Corredor. C'est la 3e défaite en 3 matchs pour Nantes, toujours à 0 point après sa relégation de Ligue 1. Rodez lui grimpe à la 3e place de la Ligue 2 au classement. Montpellier occupe provisoirement la tête devant Saint-Etienne qui recevait Grenoble samedi soir. Toujours du sport avec du rugby. Pour conclure, le Stade Otarbé s'est imposé face à l'UCEP en match de préparation samedi à Trélu sur le score de 38-17, disputé en 3 tiers temps. Cette rencontre a permis aux deux équipes de faire tomber et tourner aussi les effectifs avant d'abord dès leur championnat respectif début septembre. Les jeunes UCPistes avaient pourtant bien débuté avec 2 essais en début de match avant que les Tarbés ne prennent le dessus, porté notamment par un doublé de Berbizier. Tout de suite, retour de Présence Matin avec Jonathan Botello. On se retrouve à partir de 8h03.
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0: Le premier réveil de la semaine débute encore sous de belles éclaircies sur une grande partie de la région. Le ciel deviendra progressivement plus voilé par l'ouest. Les températures sont douces et le vent faible, mais se renforcera au fil de la journée. Il fait actuellement 19 degrés à Foix, Aspé et Tarbes, 21 degrés à Lille-Jourdain, 23 degrés à Roc, Gragnac et Montauban, 20 degrés à Pradines et Millau. L'après-midi deviendra nettement plus instable. Une dégradation orageuse traversera la région d'ouest en est, avec des rafales, des averses soutenues en risque d'orage localement fort accompagné de fortes rafales de vent et de pluie et voire de grêle. Les secteurs du Gers, du Tarn-et-Garonne, de la Haute-Garonne, du Tarn, du Lot et de l'Aveyron sont particulièrement concernés. Les températures baisseront progressivement après le passage des averses avec une ambiance plus fraîche. Il fera 25 degrés à Béduet, Villefranche-de-Rouergue et Bressols, 24 degrés à Rabastens, Toulouse, Bazillages et Auch, 27 à Pau, 23 du côté de Bagnères-de-Bigorre, Aurignac et Pamiers.

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0: 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Dans quelques minutes, on va retrouver le saint du jour expliqué en 3 minutes, le clin d'œil de Denis Corpé. Mais on vous laisse 3 minutes 20 pour tenter de participer à la question du jour. Il est 7h37, bon courage et bon réveil.

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1: Nous souhaitons une belle fête à tous les Barthélemy. Selon l'évangile de Saint Jean, Barthélemy, ou Nathanaël, est le cinquième apôtre appelé par le Christ. Bien qu'on sache peu de choses sur sa vie, son martyre est largement connu. Après la Pentecôte, les apôtres se séparent pour proclamer aux nations la bonne nouvelle de la résurrection. Barthélemy se rend en Inde, probablement accompagné de Saint Thomas. Il est chargé d'évangéliser les terres au-delà du Gange et prêche dans tous les pays qu'il traverse. Les conversions fleurissent et Barthélemy consacre de nombreux prêtres et plusieurs évêques. Plus tard, Saint Pantène, parti évangéliser dans ce pays, y trouve l'évangile de Saint Matthieu porté par Barthélemy et conservé par les nouveaux chrétiens. Plus tard, Barthélemy part en Arménie. Après avoir délivré la fille du roi d'un démon, la famille royale et 12 villes aux alentours se convertissent et Barthélemy célèbre de nombreux baptêmes. Puis il se rend dans un temple dédié à l'idole païenne Astaroth. Les habitants vénèrent cette idole pour ses oracles. Cependant, lorsque Barthélemy se présente devant elle, l'idole devient muette et cesse toute prédication. Plus tard, il lui fait avouer ses fourberies et ses mensonges. Et furieux, le démon s'éloigne. Mais pour se venger, il s'empare du frère du roi et parvient ainsi à faire arrêter Barthélemy, qui est condamné à être écorché vif avant d'avoir la tête tranchée. Sa peau et son corps sont enterrés en Haute-Arménie, à Alban, où de nombreux miracles se produisent alors. Furieux, les païens enferment son corps dans un cercueil de plomb avant de le jeter à la mer. Mais le cercueil flotte et s'échoue sur une île près de la Sicile. Après moult péripéties, lorsque les Sarrasins s'emparent plus tard des lieux, les saintes reliques finissent par être sauvées et conservées précieusement en Italie. Nous nous mettons aujourd'hui à l'écoute de l'Évangile. Lorsque Jésus voit Barthélemy venir à lui, il déclare à son sujet « Voici vraiment un Israélite, il n'y a pas de ruse en lui. » Saint Barthélemy, apprenez-nous à désirer toujours fuir le mensonge et préférer la vérité.
2: Juste avant de retrouver la lecture et le commentaire de l'Évangile du jour, tout de suite le clin d'œil de Denis Corpet qui nous emmène en montagne. Bonjour Denis.
3: Bonjour mes amis. En haute montagne, les parois de granit rouge surgissent des douces pentes de neige et ce sont des paysages sublimes. L'altitude, c'est chez moi. J'y suis profondément heureux, même quand c'est difficile ou effrayant. La montagne m'appelle, comme elle attirait la chèvre de Monsieur Seguin, mais au fil des ans, mes sorties d'alpinisme se sont raréfiées. Elles ont presque disparu de ma vie. Alors, vous imaginez ma joie en juin d'aller grimper le pic d'Ardidène, un 3000 près de Cauterets. J'étais avec Karine, la moitié de mon âge et la passion de la montagne. Après longue route, nous sommes montés dans les rodeaux en fleurs, le long d'un torrent raide et mousseux, pour nous poser dans une minuscule cabane près d'un lac. Longue sieste, dîner sur l'herbe, 8 heures de sommeil. 4h20, j'allume le réchaud pour le thé, et ensuite on part, dans la nuit étoilée, sur un sentier incertain qu'on a quitté pour de gros pierriers, puis des névés glacés où mordent nos crampons. Ces pentes de neige raide nous hissent à la pourtère d'un col. Le jour est monté insensiblement, créant derrière nous cet arc-en-ciel horizontal des aurores d'altitude et mettant le feu au pic de braise devant nous. De l'autre côté du col, des festons de roc soulignent les crêtes blanches. À nos pieds, un lac bleu pâle où flottent des glaçons. Nous traversons la pente glacée jusqu'au pied d'une paroi verticale qui va toucher le ciel. Un beau granit orange, côtelé de dièdres et de cheminées, où nul piton n'indique la voie. Où commencer ? Crampons et grosses chaussures glissent dans les sacs dont on extirpe des chaussons légers. On s'encorde et c'est parti pour 3 heures de belle escalade. Quelle joie de choisir ma voie sur ce rocher merveilleux, de franchir des pas difficiles, de placer les coinceurs d'assurage, Les longueurs s'enchaînent ainsi jusqu'au sommet. Pas un chat, car l'Ardiden est isolé, alors la vue du sommet est infinie. Contraste du verreau bleu, du roseau gris, et les pics noirs en rang serré au loin sur la blanche. En descendant, Karine a pitié de mes genoux et prend la lourde corde dans son sac. Tout du long, nous avons papoté, une longue conversation, en pointillé quand Karine galopait trop loin de moi. La montagne et les petits choix de la journée, mais aussi nos vies, nos soucis, nos projets. Toute cette beauté et cette amitié, je les vois comme des dons de Dieu, béni soit-il. Karine s'en étonne qu'il ne partage pas ma foi. En relisant ces journées, je vois que l'accompagnement spirituel a changé ma façon d'écouter. Je suis moins pressé qu'avant de répondre, d'argumenter ou de me raconter. Ce que dit Karine, je le laisse résonner, comme les ronds autour du caillou lancé dans un lac. Elle a trouvé ça bon, et moi aussi. À bientôt, mes amis.
2: Retrouvons tout de suite la lecture et le commentaire de l'évangile du jour selon Saint Jean, chapitre 1, versets 45 à 51, avec le père Giuseppe Sirigheli, supérieur de la communauté passionniste de Lourdes.
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5: Évangile de Jésus-Christ selon Saint Jean. En ce temps-là, Philippe trouve Nathanaël et lui dit: celui dont il est écrit dans la loi de Moïse et chez les prophètes, nous l'avons retrouvé. C'est Jésus, fils de Joseph, de Nazareth. Nathanaël répliqua: de Nazareth peut-il sortir quelque chose de bon? Philippe répond: viens et vois. Lorsque Jésus voit Nathanaël venir à lui, il déclare à son sujet: voici vraiment un Israélite. Il n'y a pas de ruse en lui. Nathanaël lui demande: d'où me connais-tu? Jésus lui répond: avant que Philippe t'appelle, quand tu étais sous le figuier, je t'ai vu. Nathanaël lui dit: Rabbi, c'est toi le Fils de Dieu, c'est toi le roi d'Israël. Jésus reprend: je te dis que je t'ai vu sous le figuier, et c'est pour cela que tu crois. Tu verras des choses plus grandes encore. Et il ajoute: amen, amen, je vous le dis. Vous verrez le ciel ouvert et les anges de Dieu monter et descendre au-dessus du Fils de l'homme. Chers auditeurs, aujourd'hui nous fêtons Saint-Barthélemy. Son nom évangélique est Nathanaël, originaire de Cana en Galilée. Son nom, Barthélemy, peut signifier « fils du laboureur » ou « fils valeureux ». Mais au-delà de l'étymologie, le portrait que nous en dresse l'évangéliste Jean suffit à nous décrire un caractère entier, sincère et passionné. L'épisode commence par une rencontre faite de méfiance et de stupeur. Philippe, dont le nom suggère des ascendances païennes, court rejoindre Nathanaël, un Israélite conservateur et fin connaisseur des Écritures. Nathanaël se trouve alors sous le figuier. Pour les rabbins, le figuier est l'arbre de la méditation de la Torah par excellence, car ses fruits sont doux, tout comme la parole de Dieu qui remplit l'âme de douceur. C'est là, dans cette intimité avec la loi, que Nathanaël manifeste son scepticisme. Lorsqu'il apprend que le Messie vient de Nazareth, il ne cache pas son étonnement. Pour lui, Nazareth est un endroit si insignifiant qu'il n'est jamais mentionné dans la Bible. De Nazareth, peut-il sortir quelque chose de bon? Lance-t-il avec sa franchise habituelle. Nathanaël est un homme qui dit toujours ce qu'il pense, sans pitié et parfois même avec rudesse. Il y a des gens ainsi, même dans l'Église, qui n'ont pas leur langue dans leur poche. Mais la beauté de cet évangile réside dans l'attitude de Jésus. Là où nous ne verrions qu'une mauvaise langue, un bavard ou un homme cynique, Jésus transforme un trait de caractère difficile en une vertu éclatante. Au lieu de s'offenser de la méfiance de Nathanaël, Jésus souligne son honnêteté. Voici vraiment un Israélite sans ruse. Jésus ne s'arrête pas aux apparences d'un homme qui semble médisant ou trop zélé. Il voit un homme authentique sans zone d'ombre. Par ce regard qui cherche le bien, Jésus ne se contente pas de rencontrer Nathanaël, il le conquiert. Cet échange nous laisse une leçon précise, précieuse. C'est seulement lorsque nous sommes capables de voir le positif chez l'autre que nous pouvons en faire des disciples. En transformant la rudesse de Nathanaël en une foi inébranlable, Jésus nous montre que chaque caractère, une fois touché par la grâce, devient une richesse pour le royaume.

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1: Dans quelques minutes, le programme de cette nouvelle heure que nous allons passer ensemble. On va aussi retrouver évidemment les cadeaux et l'information en région. Mais tout de suite, 8h pile, retour de l'information nationale.
2: Bonjour à tous. À la une de l'actualité, la course à la présidentielle de 2027 compte un nouveau candidat. Raphaël Glucksmann a officialisé hier soir sa candidature. Le cofondateur de Place Publique va participer à la primaire organisée avec le Parti Socialiste en octobre. Il veut notamment augmenter le salaire net des travailleurs et taxer davantage les plus gros héritages. Reprise du travail pour le gouvernement après la pause estivale. Emmanuel Macron réunit ses ministres ce matin à l'Élysée avec un dossier majeur sur la table. La préparation du budget 2027 qui s'annonce difficile. Sébastien Lecornu se rendra ensuite à Mayotte mercredi et jeudi. Jacques Moretti, placé en détention provisoire en Suisse, le copropriétaire du bar Le Constellation à Crans-Montana, est soupçonné de violence sur son épouse Jessica. Les faits se seraient produits dans la nuit du 11 au 12 août à leur domicile. Jessica Moretti a dû être hospitalisée, une procédure distincte de l'enquête sur l'incendie du Constellation. 16 départements du sud et du centre de la France passent en vigilance orange aux orages à partir de cet après-midi. Météo France étend son alerte, notamment aux Bouches-du-Rhône, au Var, au Gard et à l'Hérault. L'Allier, le Cantal et le Puy-de-Dôme sont également concernés. Près de 7500 foyers privés d'électricité dans les Landes à cause des intempéries. Elles ont provoqué de nombreux dégâts sur une vingtaine de communes, annonce la préfecture du département. La circulation est perturbée sur une partie de l'autoroute A641 et sur des routes départementales, dont certaines sont fermées à la circulation. Des pans entiers de montagnes qui se décrochent sous l'effet de la chaleur. Les éboulements se multiplient à cet été dans les Alpes comme dans les Pyrénées. La faute aux épisodes caniculaires qui fragilisent certaines parois, c'est le permafrost qui fond. Ludovic Ravanel est géomorphologue et directeur de recherche au CNRS.
3: C'est une glace qui est très ancienne, qui a plusieurs milliers d'années, et cette glace aujourd'hui, tout simplement, elle assure un rôle de colle. Et lors des épisodes caniculaires, la glace fond, et donc ça remet en question la stabilité de certaines montagnes. Toutes les montagnes ne vont pas s'écrouler, bien heureusement, mais on en a certaines qui sont en limite de stabilité. C'est surtout les alpinistes qui sont affectés. Ça produit des évolutions très importantes au niveau des itinéraires. Et maintenant, il est classique que certains itinéraires ne soient plus empruntés ni par les guides, ni par les alpinistes amateurs, avant que de nouveau, la roche soit stabilisée par le froid au cours de l'automne et que ces itinéraires soient de nouveau envisageables.
2: Interview signée Jacques Terrance. En football, Paris a arraché le match nul hier soir. Rennes menait 2-0 à la pause. Les Parisiens ont finalement égalisé grâce à un doublé de Ferran Torres. 2-2, score final. Passez une belle matinée.

0: Incendie survenu route de Saint-Simon dans le sud-ouest toulousain au niveau des garages et ateliers de Tisséo. Il s'agissait d'une voiture qui a pris feu sous une ombrière surmontée de panneaux photovoltaïques. Vendredi après-midi, 4 CRS ont été blessés à Lourdes lors d'une altercation. 2 individus ont été placés en garde à vue. Ils étaient ivres au moment des faits. Les CRS ont été légèrement blessés. Ce lundi, 2 individus accusés de violence et de menaces sur les forces de l'ordre feront face à la justice en comparution immédiate. Samedi dernier, les secouristes du PGHM de l'Ariège ont mené 2 opérations de sauvetage. La première pour venir en aide à un jeune Toulousain de 15 ans en bivouac près de l'étang de la Hillette. Puis dans un second temps pour secourir un homme de 35 ans à Montgauche après un malaise. Cette opération fut longue et complexe à cause d'une météo capricieuse et de l'altitude. Le peloton de gendarmerie de la haute montagne a pu compter sur l'appui d'un équipage de la section aérienne de la gendarmerie de Pamiers. Malgré les appels à la prudence, les brûlages illicites se multiplie dans le Gers en pleine sécheresse. Vendredi, à Caumont, un agriculteur a été verbalisé par les gendarmes pour avoir brûlé des végétaux à son domicile, écopant d'une amende de 135 euros. Ces derniers jours, plusieurs incidents similaires ont été recensés dans le département. Un incendie provoqué par un barbecue à Savignac-Mona, 5 hectares de chaume ravagés à Manan-Montané ou encore un paysagiste surpris en pleine nuit à Ompe. Les autorités rappellent qu'une simple flamme peut suffire à embraser la végétation desséchée. Un peu de sport, défaite pour le TFC lors de sa première journée de championnat de Ligue 1. Toulouse s'est incliné 2-0 face à Lyon samedi soir au Stadium. Longtemps solide face à des Lyonnais remaniés, les Toulousains ont craqué après l'heure de jeu, sur les buts de Narté et Fofana. Malgré la défaite, le nouveau coach Jens Bretel peut retenir des débuts encourageants de ses recrues. Rendez-vous la semaine prochaine face à Brest. Rodez enfonce Nantes en Ligue 2. Les Canaries se sont largement inclinés 5-2 à domicile malgré un doublé de leur ancien joueur Kylian Corredor. C'est la 3e défaite en 3 matchs pour Nantes, toujours à 0 points après la relégation de Ligue 1. Rodez, eux, grimpent à la 3e place de la Ligue 2 au classement. Montpellier occupe provisoirement la tête devant Saint-Etienne qui recevait Grenoble samedi soir. Et puis enfin du rugby, le Stade Otarbe s'est imposé face à l'UCEP, l'équipe de Gers, en match de préparation samedi à Trélude sur le score de 38-17. Disputé en 3 tiers temps, cette rencontre a permis aux joueurs des 2 équipes de faire tourner justement leurs recrues avant d'aborder leur championnat respectif en fédéral 3 pour le Stade Otarbe. Les jeunes UCPistes avaient pourtant bien débuté avec 2 essais en début de match avant que les Tarbé ne prennent le dessus, porté notamment par un doublé de Berbizier. Tout de suite, retour de présent ce matin avec Jonathan Botello. On se retrouve à partir de 8h45 pour le rappel des titres.
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2: Le premier réveil de la semaine débute encore sous de belles éclaircies sur une grande partie de la région. Le ciel deviendra progressivement plus voilé par l'ouest. Les températures, elles, sont douces et le vent est faible, mais se renforcera au fil de la journée. Il fait 19 degrés à Foix, Aspé et Tarbes, 21 degrés à Lille-Jourdain, 23 degrés à Roc, Gragnac et Montauban, 20 à Pradines et Millau. L'après-midi deviendra nettement plus instable. Une dégradation orageuse traversera la région d'ouest en est, avec des averses parfois soutenues et un risque d'orage localement fort, accompagné de fortes rafales de vent, de pluie et voire de grêle. Dans certains secteurs, notamment le Gers, le Tarn-et-Garonne, la Haute-Garonne, le Tarn, le Lot et l'Aveyron sont particulièrement concernés. Les températures baisseront progressivement après le passage des averses avec une ambiance plus fraîche. Il fera cet après-midi 25 degrés à Béduhé, Villefranche-de-Rouergue et Bressols, 24 à Rabastens, Toulouse, Bazièges et Auch, 27 à Pau et 23 du côté de Bagnères-de-Bigorre, Aurignac et Pamiers. Juste après les Bee Gees, on retrouvera Marine de Charin pour une nouvelle chronique art thérapie. Et restez bien avec nous, car après, on vous fait aussi gagner des cadeaux. Il est 8h07, très bon réveil.

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1: Bonjour chacun, bonjour chacune de vous. Je rentre tout fraîchement d'une escapade bienfaisante dans mes îles de rêve. Archipel protégé qui flotte sur les eaux de la Manche, à mi-chemin entre la Bretagne et la Normandie. Mais qu'est-ce que c'est beau ! Je suis fascinée depuis 50 ans par les lumières prodigieusement changeantes de ce lieu magique. Les saisons y défilent sur une seule journée. Aucun matin ne ressemble à un autre. On se couche différent tous les soirs, rassasié de contemplation, shooté à la pureté de l'air iodé, le corps et l'âme tout vibrant de beau. Mais qu'est-ce que c'est bon ! Cette semaine, la météo était plutôt brumeuse, extraordinairement calme. Pas un souffle, pas la moindre ride sur l'eau. Une harmonie totale jusqu'à la confusion entre les gris de la mer et ceux du ciel, à en oublier la ligne d'horizon. Or, naturellement, le regard, en tout cas le mien, cherche l'horizon justement pour s'y poser, pour s'y projeter. Et oui, je cherche le relief, les contrastes, la couleur forte. Alors quand mer et ciel se fondent et se confondent, l'œil n'a plus de détails marquants sur lequel se fixer. L'œil a moins à se mettre sous la dent. Et je me disais, posé sur mon caillou, les bras autour des genoux, que de cette absence de contraste, aussi frustrante qu'elle soit à première vue pour un spectateur impatient, émane une incroyable douceur. Qui fait comme un cocon enveloppant, un cocon gris clair, qui fait du bien, en lumière sobre, en humidité nutritive, en repos pour les sens. Et oui, on parle de calme plat, pétole, mer d'huile. En bateau, on n'avance pas d'un pouce. C'est le surplace, l'ennui, l'attente du zèphre, l'espoir d'un bon coup de vent. Mais pourquoi a-t-on tellement besoin que ça bouge et tant de mal avec l'immobilité ? Est-ce que j'ai peur de rester momifiée et de mourir là ? À mon sens, oui. La peur du vide, du rien, du silence relève d'une peur légitime, viscérale, que tout nous échappe et s'arrête. Et c'est assez réaliste, je crois, d'approcher de temps en temps cette peur profondément humaine. Mais si, dans le même temps, on essayait de goûter à la douceur de ces moments de brume ? Mais oui, le mélange mélancolie-douceur est tout à fait possible. C'est exactement ce qu'on essaie de vivre en atelier d'art-thérapie. On touche à la simplicité du sobre, du micro-mouvement en danse, du tout petit son en chant. Et dans cette créativité archi-simple, on laisse remonter le mélange d'émotions tristes et d'émotions douces, le cocktail de peur et de joie d'être. Dans cette brume, ensemble, thérapeute et patient, on est là. Et toutes les météos sont bonnes, toutes sont belles à accueillir. Les temps de brume sans horizon sont des occasions propices à la plongée en soi, à la descente aux endroits qui ont besoin d'être enveloppés, d'être consolés. Quand le gris ambiant a tendance à nous jeter dans la lassitude et l'ennui, essayons alors d'attraper au passage la douceur de l'instant qui se cache quelque part dans notre besace à émoi. Anthracite, ardoise, argent, argile, acier, gris perle, grège, souris ou tourterelle, que votre semaine soit belle sous toutes ces teintes de gris.

0: Et il est de nouveau l'heure de tenter de remporter des cadeaux sur Radio Présence. Direction cette semaine, le parc aquatique Walligator. Et une question simple pour démarrer la semaine. Où se trouve ce parc? Réponse A, en Aveyron. Réponse B, dans le Lot. Ou réponse C, dans le Lot-et-Garonne. À vous de participer, de nous donner la bonne réponse au 08 92 46 00 12. 08 92 46 00 12. Et donc, vous allez avec, alors pas aujourd'hui, mais avec les prochains jours, on espère qu'il fera un petit peu plus beau et chaud, vous allez donc pouvoir profiter du parc aquatique Walligator Sud-Ouest. Alors ça, c'est un indice qui ne va pas vraiment vous aider, mais vous allez donc pouvoir profiter des différentes attractions familiales pour les enfants, à sensation pour ceux qui sont à la recherche de plus d'excentricité, comme notamment le Poséidon. Vous allez pouvoir faire un parcours de 28 mètres de long avec un toboggan qui offrira une glisse intense et rythmée. Si vous voulez avoir plus d'informations sur l'ouverture, les heures d'ouverture et de fermeture, sur la possibilité de restauration et sur les attractions, puisqu'il y a aussi des limites de taille, notamment sur les attractions à sensation, eh bien je vous invite à aller sur le site walligatorpark.com. Vous allez pouvoir donc un petit peu avoir, si je puis dire, l'eau à la bouche, oui, pour ces attractions aquatiques.
1: Ça donne envie. Je pense que oui. Je vous verrai bien sur l'anaconda.
0: Alors ça, c'est la spirale. Ouais, c'est la spirale. Parce qu'en même temps, je suis sur le site. Non, ça, c'est le Niagara. Il y en a beaucoup. Ouais.
1: Il y en a beaucoup. Oui.
0: Anaconda, qu'est-ce que c'est, anaconda? Alors déjà, il faut faire 1m20 maximum.
1: Je pense que
0: minimum,
1: ça devrait être rempli, ça, pour vous.
0: Oui, ça, ça va. Oui, ça, je pense que ça va.
1: Alors, vous étouffez pas, vous
0: avez. Oui, non, mais en fait, j'ai pas la distance, mais il a l'air immense.
1: Oui, il est très grand.
0: En fait, quand vous arrivez à Walligator, c'est le premier toboggan que vous voyez, parce que c'est un anaconda.
1: Finalement.
0: Ils ont bien trouvé. Non, mais vous allez pouvoir vraiment. Vous en avez de la chance, vous qui nous écoutez, qui allez pouvoir participer, parce que pour l'avoir fait. La fin de journée, elle est très fatigante.
1: Oui, j'imagine. Voilà. Oui.
0: Donc, à vous de participer, vous qui nous écoutez. 08 92 46 00 12. Bonne chance à toutes et à tous. On vous offre pas des places pour aller voir Céline Dion. Ça, c'est dommage. Par contre, on la retrouve tout de suite sur Radio Présence. Il est 8h17. Bon réveil. Merci d'avoir choisi Radio Présence ce matin.

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1: 8h21, tout de suite on retrouve l'agenda culturel de ce lundi 24 août.
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1: C'est avec Enzo Basile. Où est-ce que vous nous amenez, Enzo, aujourd'hui?
3: Bien, pour commencer cet agenda culturel, nous partons du côté du Lot à Figeac, où le musée d'histoire de la ville vous propose une visite familiale de l'étrange cabinet de curiosité. Envie de découvrir des objets étranges et fascinants, envie de comprendre pourquoi des fossiles et des tableaux d'un pâtre catalan sont exposés à côté d'un crapaud buffle. Autant de questions qui pourront obtenir une réponse grâce à l'accompagnement d'un médiateur. Rendez-vous à partir de 14h30 ce lundi au musée d'histoire de Figeac, rue Victor Delbos. En Aveyron, pour 2026-2027, l'EAM et l'établissement d'accueil non médicalisé, la Fondation Opéto, portent une initiative sur la commune de Saint-Geniez-d'Olt, d'Aubrac. Elle vise à sensibiliser le territoire à l'autisme et à favoriser l'inclusion des personnes concernées. À cette occasion, on retrouve une exposition sur le trouble du spectre de l'autisme à l'Office de tourisme de Saint-Geniez-d'Olt. La pièce de théâtre comique L'Abribus présente la rencontre inattendue d'Isa, star de cinéma hyperactive, et d'Eric, apiculteur solitaire. Leur confrontation démarre en pleine campagne où Isa, en panne, attend un bus hypothétique. Lors de sa création en 2008, l'humoriste Florence Foresti a interprété le rôle d'Isa. Cette représentation est donnée le mardi 25 août 2026 à 22h au Violon Dingue à Montauban. Prix d'entrée entre 14 et 16 euros. Du côté de la Haute-Garonne, Toulouse se souvient de la résistance, devenue terre d'accueil après l'appel du 18 juin 40. La ville rose n'a pas été occupée par les nazis qu'en novembre 1942. Un parcours retrace aujourd'hui cette mémoire, du monument à la gloire de la résistance au mémorial de la Shoah, en passant par les hauts lieux de la vie clandestine jusqu'à la place du Capitole, symbole de la libération et de la liesse populaire à l'arrivée du général de Gaulle. Le départ se fait au mémorial de la résistance à proximité de la station François Verdier. Plus d'informations sur le site Haute-Garonne tourisme.com. Dans les Hautes-Pyrénées cet été, Maubourget vous invite à vivre 4 jours de fête en couleur, de convivialité et de tradition. Un rendez-vous convivial à vivre seul, en famille ou entre amis. Dernier jour aujourd'hui au programme, 14h concours de pétanque, de 15h à 18h animation gratuite pour les enfants sur les allées La Barnesse, 16h30 spectacle de magie et 21h30 course landaise, comptant pour le challenge de l'Armagnac. Et puis enfin, pour conclure, dans le Gers, le château d'Arton, domaine familial du Haut-Armagnac, ouvre ses portes pour une visite immersive. Au programme, une promenade commentée dans les vignes conduite en permaculture et biodynamie, la découverte du chai et de l'imblic armagnacais, puis une dégustation des vins du domaine dans le jardin avec vue sur le vignoble. Voilà une belle attraction à faire, puisqu'il existe un forfait famille, 2 adultes et 2 enfants pour 65 €, prix pour un adulte 28 € et 12 € pour vos têtes blondes. Voilà, c'était l'agenda culturel de ce lundi 24 août 2026. Très bonne journée sur Radio Présence.
1: Merci beaucoup Enzo Basile, on vous retrouve dans quelques minutes pour le rappel des titres. Juste avant de vous retrouver, on écoute Abba sur Radio Présence avec des rafales de vent qui arrivent déjà en région, les portes qui claquent. On se retrouve juste après.

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0: Avant de partir du côté de Rome pour retrouver la rédaction française de Radio Vatican et toute l'actualité internationale, avant de les retrouver, donc on fait un point sur le programme. On va retrouver le rappel des titres de l'actualité en région avec Enzo Basile à 8h45. À suivre aussi la lecture et le commentaire de l'évangile du jour selon Saint Jean chapitre 1 verset 45 à 51 avec le père Giuseppe Serighelli, supérieur de la communauté passionniste de Lourdes, qui nous accompagnera tout au long de cette semaine. On retrouvera également l'agenda culturel de tous les événements en Occitanie, toujours présenté par Enzo Basile. Et puis, la réponse à la question du jour, ce sera en toute fin d'heure. Mais tout de suite, 8h30, direction Rome.
1: Redécouvrir le visage du Christ et son évangile, approfondir son message et renouveler les choix de notre vie, c'est l'invitation lancée hier lors de l'Angélus par Léon XIV qui incite à sortir de nos habitudes. Le pape prie pour le Congo qui fait face à une épidémie du virus Ebola qui ne cesse de s'étendre. Nous verrons dans notre dossier en fin de journal que malgré tout, il y a des signes d'espoir, tout en revenant sur les causes de la propagation de la maladie. Parmi elles, il y a la guerre qui sévit dans l'est de la RDC depuis une trentaine d'années concernant le conflit qui oppose Kinshasa aux rebelles du M23. De timides avancées diplomatiques ont été accomplies ces derniers jours. L'Ukraine célèbre aujourd'hui les 35 ans de son indépendance, mais l'heure n'est pas à la fête ni aux élections. Pour le président Zelensky, les conditions ne sont pas remplies. Guerre commerciale entre le Canada et les États-Unis. Samedi, Washington a imposé de nouveaux droits de douane sur les produits canadiens. Ottawa va répliquer au dollar près dès le 8 septembre.
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1: Bonjour. La foi ne nous est pas donnée une fois pour toutes. Les mots du pape hier avant la prière de l'Angélus, place Saint-Pierre. En commentant l'évangile de Saint Matthieu, où Jésus interpelle ses disciples avec cette question « Pour vous, qui suis-je ?» Léon XIV a exhorté les fidèles à approfondir son message et renouveler les choix de notre vie. Il faut, a-t-il précisé, surmonter la tentation de faire de la foi une simple habitude. Le compte-rendu d'Olivier Bonnel.
3: Dal racconto evangelico si comprende quanto questo interrogativo sia decisivo.
4: En demandant pour vous qui suis-je à ses disciples, le Christ pose une question décisive, a expliqué le pape. Car Jésus n'a pas voulu tenir pour acquis qu'ils le connaissaient vraiment et qu'ils avaient saisi le mystère du royaume de Dieu. Ces mots de Jésus sont ainsi un passage fondamental pour les disciples de tous les temps, pour chacun d'entre nous, a-t-il relevé, car la foi ne nous est pas donnée une fois pour toutes. Au contraire, nous devons sans cesse redécouvrir le visage du Christ et son évangile, approfondir son message et renouveler les choix de notre vie afin qu'il soit cohérent avec ce que nous professons, en surmontant la tentation de tout savoir déjà et de faire de la foi une simple habitude. Dans notre vie quotidienne, a poursuivi Léon XIV, nous pouvons vérifier si le Seigneur Jésus n'est pour nous qu'un grand personnage historique qui a dit et fait des choses importantes, ou s'il est bien le Christ de Dieu. Le pape a ainsi mis en garde à ne pas nous enfermer dans nos convictions et nos certitudes religieuses afin de rester ouverts à une relation authentique avec le Christ. Au contraire, a encore expliqué l'évêque de Rome, Jésus nous appelle à une réponse personnelle, à le connaître de près, à nous laisser transformer par l'amitié avec lui dans une rencontre toujours nouvelle qui peut aussi nous demander d'emprunter des chemins inédits et de faire des choix différents de ce que nous avions imaginé.
1: Olivier Bonnel, et dans ses appels, le pape a tourné son regard vers la République centrafricaine, où l'effondrement d'une mine d'or illégale à Zamboy a fait la semaine dernière des centaines de victimes. Que le Seigneur accueille ceux qui ont perdu la vie et soutienne les efforts visant à garantir la sécurité, le respect de la légalité sur les sites miniers, a-t-il déclaré. Autre éboulement, cette fois en Guinée, celle d'une décharge dans la banlieue de Conakry, la capitale, hier en pleine nuit. Après de fortes pluies, des ordures ont emporté plusieurs habitations construites abusivement sur le site. Selon un dernier bilan officiel, 30 personnes ont été tuées, 22 blessées. Un timide pas vers la paix en République démocratique du Congo. Le gouvernement congolais et les rebelles de l'AFC M23 se sont accordés sur une feuille de route pour encadrer la suite des négociations. La décision prise à l'issue d'une réunion à huis clos en Suisse qui s'est tenue du 17 au 21 août. Ce compromis a été trouvé alors que le processus de Doha peine à avancer et que les combats se poursuivent dans l'est du pays. À Kinshasa, les précisions de Pascal Moulégois.
5: La feuille de route adoptée définit les différentes étapes ainsi que les calendriers des négociations dans le cadre de l'accord cadre de Doha. Kinshasa et les rebelles de l'AFC M23 réaffirment leur engagement à poursuivre les discussions en vue d'une paix globale aidant un règlement durable du conflit. Concrètement, les parties ont convenu de mettre en place un mécanisme chargé d'évaluer les progrès et d'identifier les difficultés dans l'exécution des engagements pris. Elles se sont également accordées sur une méthode standardisée pour signaler les violations du cessez-le-feu. Autre avancée, le secrétariat du mécanisme conjoint des vérifications élargies plus est désormais mis en place. Une mission de reconnaissance a été menée le 20 août avec l'appui logistique de la MONUSCO, la mission de l'ONU et RDC, avant une première mission de vérification du cessez-le-feu annoncée à Minembwe, dans le sud Kivu. Autour de la table est figuré notamment les Qatar, les États-Unis, les Togo, la Suisse et la Commission de l'Union africaine. Mais aucun nouveau protocole n'a été négocié durant cette rencontre. Sur les 8 protocoles prévus par l'accord de Doha, seuls 2 ont jusque-là été traités. Pascal Mulegwa, Kinshasa, RFI, pour Radio Vatican.
1: Et on reviendra sur la situation sanitaire dans l'est de la RDC dans notre dossier. Libération hier d'une 20aine de soldats maliens qui étaient détenus par les rebelles Touareg depuis plus de 3 ans pour certains. C'est ce qu'a affirmé l'AFP selon des sources de sécurité maliennes. Nouvelle confirmée par la rébellion du front de libération de l'Azawad. En échange, 8 personnes ont été libérées par Bamako, 8 civils selon les rebelles et 8 combattants Touareg selon la source proche de la junte. La guerre entre l'Ukraine et la Russie avec ce bombardement. Bombardement de drones ukrainiens qui a tué cette nuit 2 enfants dans le sud de la Russie à Krasnodar. Des entrepôts d'une plateforme de vente en ligne ont été attaqués. Des débris de drones sont tombés sur un centre d'accueil pour enfants. C'est ce qu'ont indiqué les autorités locales. L'Ukraine qui célèbre aujourd'hui le 35e anniversaire de son indépendance dans un climat politique tendu. Ce week-end, quelques jours seulement après l'appel aux élections lancé par son ex-ministre de la Défense, Mykhailo Fedorov, Volodymyr Zelensky s'est exprimé mais au sujet de ces demandes répétées, et c'est non pour l'instant, comme nous l'explique notre correspondante en Ukraine, Emmanuel Chaz.
6: Si la question des élections est bien présente en Ukraine, les déclarations récentes de Mykhailo Fedorov ont fait l'effet d'une bombe il y a quelques jours. C'est la première figure politique d'envergure et fraîchement sortie du gouvernement à avoir demandé la tenue d'élections. Face à cet appel, Volodymyr Zelensky réitère la position du gouvernement inchangée depuis 2022. La loi martiale, toujours en vigueur, proscrit la tenue d'élections en période de guerre. Le président ukrainien rappelle que les conditions de sécurité nécessaires à la tenue d'un scrutin ne seront pas réunies tant qu'il n'y aura pas de cessez-le-feu. Il ajoute que les alliés de l'Ukraine n'ont pas non plus proposé de solution immédiate permettant au pays d'organiser des élections dans le contexte actuel. À cela s'ajoute la difficulté de permettre à tous les Ukrainiens de participer au vote alors que des millions d'entre eux sont soit réfugiés, soit déplacés internes, soit mobilisés sur le front. Du côté de la population comme du Parlement, les appels de Mykhailo Fedorov à la tenue des élections ont suscité de l'inquiétude. Beaucoup craignent une déstabilisation supplémentaire du pays et ces déclarations n'ont pas trouvé de large soutien, y compris parmi ceux qui avaient manifesté pour son retour au ministère de la Défense. Emmanuel Chaz, Kiev, RFI pour Radio Vatican.
1: Et concernant ce conflit en Ukraine, le Saint-Siège poursuit ses efforts en faveur de la paix. Monsieur Gallagher, le secrétaire pour les relations avec les États, est en Russie à partir d'aujourd'hui pour 5 jours. Il doit y rencontrer les autorités russes, des représentants du patriarcat de Moscou et la communauté catholique du pays. Les dernières négociations entre Canadiens et Américains n'auront rien donné. Les États-Unis imposent en effet depuis samedi de nouveaux droits de douane de 50% sur plusieurs produits canadiens. Le Canada a lui refusé l'accord commercial présenté par son voisin, ce qui a fait fulminer Donald Trump, tandis que le Premier ministre, Mark Carney, entend bien, lui, répliquer au dollar près. Les précisions à New York de Gwendal Lavina.
7: Les mesures de rétorsion canadiennes qui toucheront l'acier, les produits laitiers ou encore les machines agricoles entreront en vigueur le 8 septembre. Leur montant sera au dollar près, celui des droits de douane américains qui concernent environ 20 milliards de dollars d'importations canadiennes. Au dernier moment, les États-Unis ont essayé d'ajouter des éléments pour restreindre notre capacité à avoir d'autres accords commerciaux, a dénoncé le Premier ministre canadien. Quand vous êtes attaqué, c'est que vous êtes en guerre. Nous avons été attaqués, a-t-il encore encore déclaré. Sans donner de détails, Marc Carny a aussi évoqué des menaces contre la langue française et la culture québécoise, une ligne rouge pour Ottawa, qui se prépare donc à une guerre commerciale avec les États-Unis, un partenaire qui représente 70% de ses exportations. Côté américain, Donald Trump s'est emporté hier sur Truth Social en reprenant l'idée que le Canada souhaiterait devenir un État américain. Il veut les avantages d'un État sans en être un, ça suffit. Le négociateur en chef de Washington a depuis affirmé que des nouvelles mesures seraient prises pour répondre aux rétorsions canadiennes. Gwendal Avina, New York, Radio Vatican.
1: Avant de passer à notre dossier, nous vous renouvelons notre invitation à nous confier votre avis sur nos émissions, ce qui vous plaît, ce qui ne vous plaît pas. Pour cela, un mail suffit à cette adresse françaissanscédille@.va. Nous revenons sur l'épidémie d'Ebola en RDC pour notre dossier. La RDC est dans les prières du pape, comme il l'a confié hier lors de l'Angélus. J'encourage la communauté internationale à réagir en associant également les communautés locales aux efforts de prévention afin de sauver de nombreuses vies humaines, a-t-il dit en référence donc aux 2500 morts que compte le pays à cause de l'épidémie. Épidémie qui progresse de façon exponentielle, comme l'affirmaient en fin de semaine dernière les Nations Unies. Partie d'Ituri en février, rien ne semble l'arrêter malgré l'engagement des autorités sanitaires congolaises et des organisations internationales présentes sur le terrain. Pour l'instant, c'est l'est de la RDC qui est principalement concerné. Ce n'est pas un hasard puisque c'est une région qui connaît la guerre depuis une trentaine d'années. Le docteur Didier Canet, médecin humanitaire, épidémiologiste, membre notamment de Médecins du Monde, qui travaille depuis 3 décennies en RDC, revient sur les raisons qui ont favorisé l'expansion de la maladie en Ituri et dans les Kivus. Vous, mais aussi sur les signes d'espoir pour mettre fin à l'épidémie.
8: Il faut bien voir que toutes ces zones sont très déficitaires en structure de soins et déficitaires à l'accès à l'eau potable, par exemple. Donc, laver les mains avec de l'eau propre est difficile. Et puis, il y a aussi les rites funéraires. Bon, malheureusement, ils contribuent à la diffusion de la maladie parce que le malade, même décédé, est fortement porteur du virus. Et les personnes, et en particulier les femmes qui s'occupent de ces rites, se contaminent.
1: Parmi les ONG présentes à Bounia, il y a MSF et vous avez reçu de bonnes nouvelles de son centre de traitement et de suivi d'Ebola.
8: La première nouvelle, c'est que les tests moléculaires sont arrivés sur place à Bounia. Ça veut dire que auparavant, on était obligé d'isoler jusqu'à 21 jours les personnes contacts pour voir s'ils n'avaient pas la maladie. Là, le test, les batteries de test vont pouvoir déterminer en une heure si les personnes contacts autour du malade sont également contaminées. Donc là, on va gagner un temps énorme. Ça va permettre de tout de suite traiter, en tous les cas s'occuper du malade, et on pourra aussi tout de suite dire si l'entourage est contaminé ou pas, et donc ça évitera une surveillance longue et difficile. Après, la deuxième bonne nouvelle, c'est les 70 000 doses envoyées en RDC de vaccins. Irvebo, alors c'est l'idée qu'il est possible que le vaccin qui marchait pour la souche Zaïre marche aussi pour cette souche-là. Et donc, il va y avoir à la fois protéger les soignants qui s'occupent de ces malades, et puis en même temps, il y aura 20 000 doses qui seront destinées à des essais cliniques pour confirmer ou non la bonne efficacité de ce vaccin. Et puis, troisième nouvelle, c'est les médicaments, Remdesivir et MPB-134, c'est une nouvelle molécule qui pourrait également être efficace sur les malades. Donc, il y a des essais qui sont en cours aussi sur ce centre de MSF à Bounia.
1: Est-ce qu'il y a suffisamment de prévention qui est faite auprès de la population ?
8: Toutes les équipes, entre autres, par exemple, Médecins du Monde qui est implanté à Goma et dans le sud de l'Ituri et dans l'Ikivu, ne fait pas directement la prise en charge des malades, mais travaille beaucoup sur la prévention et la santé communautaire. Et dans cette santé communautaire, cette sensibilisation au travers des ONG locales qui sont vraiment très efficaces, c'est déjà le début indispensable pour freiner l'épidémie. Donc ce travail est largement fait dans un pays qui a beaucoup l'expérience de cela, en RDC. Après, malheureusement, il y a tout un esprit conspirationniste qui s'est développé. Vous imaginez bien que le fait d'isoler un patient et que ce patient meurt dans une structure sanitaire, ça amène un esprit de complot et certains jouent sur cet aspect-là pour dénoncer l'Occident.
9: Ce sont vraiment les conflits qui ravagent l'Est de la RDC depuis une trentaine d'années qui expliquent une telle épidémie.
8: À partir de Goma et sur le Nord, c'est vraiment des régions, les populations sont en errance. Et la RDC, bien qu'elle essaye de faire ce qu'elle peut et qu'elle a des médecins congolais et des services d'épidémiologie très compétents, les infrastructures médicales sont vraiment détruites. Et à la fois, il faut une action médicale, mais il faut aussi une démarche diplomatique et politique dans ces zones. Bon, pour amener la paix, c'est la paix d'abord. La paix amènera le développement et amènera l'éviction de ces épidémies.
1: Une épidémie du virus. Russe Ebola en RDC. Le médecin Didier Canet était ce matin l'invité de Radio Vatican.
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0: 8h45 tout de suite, retour de l'essentiel de l'actualité en région. C'est l'heure du rappel des titres présenté par Enzo Basile.
11: Alerte orange aux orages, la Haute-Garonne et 5 autres départements d'Occitanie sont sous surveillance dès aujourd'hui dans l'après-midi. Une voiture en feu sous une ombrière photovoltaïque au garage atelier Tisséo, route de Saint-Simon à Toulouse, a mobilisé les sapeurs-pompiers de la Haute-Garonne hier à 18h30. 4 CRS blessés lors d'une altercation à Lourdes, 2 hommes ivres devant la justice lundi en comparution immédiate. Le PGHM de l'Ariège a mené 2 opérations de sauvetage en une journée avec l'appui de la section aérienne de gendarmerie de Pamiers pour un Toulousain de 15 ans et un homme de 35 ans. Environnement et sécheresse, malgré les interdictions, les brûlages illicites se multiplient dans le Gers. Un agriculteur a été verbalisé à Caumont à hauteur de 135 euros. Sport, la Ligue 1, le TFC s'incline pour sa rentrée face à Lyon 2-0 au Stadium malgré une belle première heure selon leur coach. En Ligue 2, Nantes toujours dans le dur puisque Rodez s'est imposé 5-2 à la Beaujoire. C'est la troisième défaite pour Nantes. Rodez se trouve à la 3e place de la Ligue 2. Et enfin, rugby, match amical. Le Stade Otarbé a dominé l'UCEP 38-17 lors de son match de préparation à Trélu. Merci pour ce rappel des titres. Suite de la matinale avec Jonathan Boutelou.
0: Tout de suite, retrouvons la lecture et le commentaire de l'évangile du jour selon Saint Jean, chapitre 1, versets 45 à 51, avec le père Giuseppe Sirighelli, supérieur de la communauté passionniste de Lourdes.
12: L'évangile. Évangile de Jésus-Christ selon Saint Jean. En ce temps-là, Philippe trouve Nathanaël et lui dit: celui dont il est écrit dans la loi de Moïse et chez les prophètes, nous l'avons retrouvé. C'est Jésus, fils de Joseph, de Nazareth. Nathanaël répliqua: de Nazareth peut-il sortir quelque chose de bon? Philippe répond: viens et vois. Lorsque Jésus voit Nathanaël venir à lui, il déclare à son sujet: voici vraiment un Israélite. Il n'y a pas de ruse en lui. Nathanaël lui demande: d'où me connais-tu? Jésus lui répond: avant que Philippe t'appelle, quand tu étais sous le figuier, je t'ai vu. Nathanaël lui dit: Rabbi, c'est toi le Fils de Dieu, c'est toi le roi d'Israël. Jésus reprend: je te dis que je t'ai vu sous le figuier, et c'est pour cela que tu crois. Tu verras des choses plus grandes encore. Et il ajoute: amen, amen, je vous le dis. Vous verrez le ciel ouvert et les anges de Dieu monter et descendre au-dessus du Fils de l'homme. Chers auditeurs, aujourd'hui nous fêtons Saint-Barthélemy. Son nom évangélique est Nathanaël, originaire de Cana en Galilée. Son nom, Barthélemy, peut signifier « fils du laboureur » ou fils valeureux. Mais au-delà de l'étymologie, le portrait que nous en dresse l'évangéliste Jean suffit à nous décrire un caractère entier, sincère et passionné. L'épisode commence par une rencontre faite de méfiance et de stupeur. Philippe, dont le nom suggère des ascendances païennes, court rejoindre Nathanaël, un Israélite conservateur et fin connaisseur des Écritures. Nathanaël se trouve alors sous le figuier. Pour les rabbins, le figuier est l'arbre de la méditation de la Torah par excellence, car ses fruits sont doux, tout comme la parole de Dieu qui remplit l'âme de douceur. C'est là, dans cette intimité avec la loi, que Nathanaël manifeste son scepticisme. Lorsqu'il apprend que le Messie vient de Nazareth, il ne cache pas son étonnement. Pour lui, Nazareth est un endroit si insignifiant qu'il n'est jamais mentionné dans la Bible. De Nazareth, peut-il sortir quelque chose de bon ? Lance-t-il avec sa franchise habituelle. Nathanaël est un homme qui dit toujours ce qu'il pense, sans pitié et parfois même avec rudesse. Il y a des gens ainsi, même dans l'Église, qui n'ont pas leur langue dans leur poche. Mais la beauté de cet évangile réside dans l'attitude de Jésus. Là où nous ne verrions qu'une mauvaise langue, un bavard ou un homme cynique, Jésus transforme un trait de caractère difficile en une vertu éclatante. Au lieu de s'offenser de la méfiance de Nathanaël, Jésus souligne son honnêteté. Voici vraiment un Israélite sans ruse. Jésus ne s'arrête pas aux apparences d'un homme qui semble médisant ou trop zélé. Il voit un homme authentique sans zone d'ombre. Par ce regard qui cherche le bien, Jésus ne se contente pas de rencontrer Nathanaël, il le conquiert. Cet échange nous laisse une leçon précieuse. C'est seulement lorsque nous sommes capables de voir le positif chez l'autre que nous pouvons en faire des disciples. En transformant la rudesse de Nathanaël en une foi inébranlable, Jésus nous montre que chaque caractère, une fois touché par la grâce, devient une richesse pour le royaume.

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1: Et avant de se quitter, on retrouve l'agenda culturel de ce lundi 24 août.
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1: C'est avec Enzo Basile. Où est-ce que vous nous amenez, Enzo, aujourd'hui?
3: Bien, pour commencer cet agenda culturel, nous partons du côté du Lot à Figeac, où le musée d'histoire de la ville vous propose une visite familiale de l'étrange cabinet de curiosité. Envie de découvrir des objets étranges et fascinants, envie de comprendre pourquoi des fossiles et des tableaux d'un pâtre catalan sont exposés à côté d'un crapaud buffle. Autant de questions qui pourront obtenir une réponse grâce à l'accompagnement d'un médiateur. Rendez-vous à partir de 14h30 ce lundi au musée d'histoire de Figeac, rue Victor Delbos. En Aveyron, pour 2026-2027, l'EAM et l'établissement d'accueil non médicalisé, la Fondation Opéto, portent une initiative sur la commune de Saint-Geniez-d'Olt, d'Aubrac. Elle vise à sensibiliser le territoire à l'autisme et à favoriser l'inclusion des personnes concernées. À cette occasion, on retrouve une exposition sur le trouble du spectre de l'autisme à l'Office de tourisme de Saint-Geniez-d'Olt. La pièce de théâtre comique L'Abribus présente la rencontre inattendue d'Isa, star de cinéma hyperactive, et d'Eric, apiculteur solitaire. Leur confrontation démarre en pleine campagne où Isa, en panne, attend un bus hypothétique. Lors de sa création en 2008, l'humoriste Florence Foresti a interprété le rôle d'Isa. Cette représentation est donnée le mardi 25 août 2026 à 22h au Violon de Dingue à Montauban. Prix d'entrée entre 14 et 16 euros. Du côté de la Haute-Garonne, Toulouse se souvient de la résistance, devenue terre d'accueil après l'appel du 18 juin 40. La ville rose n'a pas été occupée par les nazis qu'en novembre 1942. Un parcours retrace aujourd'hui cette mémoire, du monument à la gloire de la résistance au mémorial de la Shoah, en passant par les hauts lieux de la vie clandestine jusqu'à la place du Capitole, symbole de la libération et de la liesse populaire à l'arrivée du général de Gaulle. Le départ se fait au mémorial de la résistance à proximité de la station François Verdier. Plus d'informations sur le site Haute-Garonne tourisme.com. Dans les Hautes-Pyrénées cet été, Maubourget vous invite à vivre 4 jours de fête haut en couleur, de convivialité et de tradition. Un rendez-vous convivial à vivre seul, en famille ou entre amis. Dernier jour aujourd'hui au programme, 14h concours de pétanque, de 15h à 18h animation gratuite pour les enfants sur les allées La Barnesse, 16h30 spectacle de magie, 21h30 course landaise comptant pour le challenge de l'Armagnac. Et puis enfin, pour conclure, dans le Gers, le château d'Arton, domaine familial du Haut-Armagnac, ouvre ses portes pour une visite immersive. Au programme, une promenade commentée dans les vignes conduites en permaculture et biodynamie, la découverte du chai et de l'imblic armagnacais, puis une dégustation des vins du domaine dans le jardin avec vue sur le vignoble. Voilà une belle attraction à faire, puisqu'il existe un forfait famille, 2 adultes et 2 enfants, pour 65 €, prix pour un adulte 28 € et 12 euros pour vos têtes blondes. Voilà, c'était l'agenda culturel de ce lundi 24 août 2026. Très bonne journée sur Radio Présence.

0: 8h59, avant de se quitter, pour mieux se retrouver demain, on répond ensemble à la question du jour. Dans le cadeau d'aujourd'hui, de tout au long de cette semaine, on vous fait gagner 2 billets pour aller du côté de Walligator. Ce matin, une question très simple pour reprendre un petit peu. Où se trouve le parc? Réponse A, en Aveyron. Réponse B, dans le Lot. Ou réponse C, dans le Lot et Garonne. Enzo, vous qui partez pas en vacances, on va voyager un peu avec vous. C'est où, Walligator?
1: C'est dans le Lot et Garonne, du côté de Agen.
0: C'est ça, c'est à Agen, dans Lot-et-Garonne. Et du coup, la bonne réponse, c'est Philippine de Toulouse qui nous l'a donné. Félicitations, on va vous rappeler évidemment pour prendre vos coordonnées et vous envoyer vos billets pour aller profiter du parc aquatique de Walligator. Alors pas aujourd'hui, parce qu'on a vu dans la météo du jour qu'il y avait des orages. En tout cas, félicitations, vous avez gagné. Dans tous les cas, belle journée à tous et à toutes. Moi, je vous retrouve demain dès 7h30 et tout de suite, il est 9h et vous retrouvez l'actualité nationale.
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3: Bonjour à tous, à la une de l'actualité, la course à la présidentielle de 2027 compte un nouveau candidat. Raphaël Glucksmann a officialisé hier soir sa candidature. Le cofondateur de Place Publique va participer à la primaire organisée avec le Parti Socialiste en octobre. Il veut notamment augmenter le salaire net des travailleurs et taxer davantage les plus gros héritages. Reprise du travail pour le gouvernement après la pause estivale. Emmanuel Macron réunit ses ministres ce matin à l'Élysée avec un dossier majeur sur la table, la préparation du budget 2027 qui s'annonce difficile. Sébastien Lecornu se rendra ensuite à Mayotte mercredi et jeudi. Jacques Moretti, placé en détention provisoire en Suisse, le copropriétaire du bar Le Constellation à Crans-Montana, est soupçonné de violence sur son épouse Jessica. Les faits se seraient produits dans la nuit du 11 au 12 août à leur domicile. Jessica Moretti a dû être hospitalisée, une procédure distincte de l'enquête sur l'incendie du Constellation. 16 départements du sud et du centre de la France passent en vigilance orange aux orages à partir de cet après-midi. Météo France étend son alerte, notamment aux Bouches-du-Rhône, au Var, au Gard et à l'Hérault. L'Allier, le Cantal et le Puy-de-Dôme sont également concernés. Près de 7500 foyers privés d'électricité dans les Landes à cause des intempéries. Elles ont provoqué de nombreux dégâts sur une vingtaine de communes, annonce la préfecture du département. La circulation est perturbée sur une partie de l'autoroute A641 et sur des routes départementales, dont certaines sont fermées à la circulation. Des pans entiers de montagnes qui se décrochent sous l'effet de la chaleur. Les éboulements se multiplient à cet été dans les Alpes comme dans les Pyrénées. La faute aux épisodes caniculaires qui fragilisent certaines parois, et c'est le permafrost qui fond. Ludovic Ravanel est géomorphologue et directeur de recherche au CNRS.
4: C'est une glace qui est très ancienne, qui a plusieurs milliers d'années, et cette glace aujourd'hui, tout simplement, elle assure un rôle de colle. Et lors des épisodes caniculaires, la glace fond, et donc ça remet en question la stabilité de certaines montagnes. Toutes les montagnes ne vont pas s'écrouler, bien heureusement, mais on en a certaines qui sont en limite de stabilité. C'est surtout les alpinistes qui sont affectés. Ça produit des évolutions très importantes au niveau des itinéraires. Et maintenant, il est classique que certains itinéraires ne soient plus empruntés ni par les guides, ni par les alpinistes amateurs, avant que de nouveau, la roche soit stabilisée par le froid au cours de l'automne et que ces itinéraires soient de nouveau envisageables.
3: Interview signée Jacques Terrance. En football, Paris a arraché le match nul hier soir. À Rennes, mené 2-0 à la pause, les Parisiens ont finalement égalisé grâce à un doublé de Ferran Torres, 2-2, score final. Passez une belle matinée.

Pour un incendie survenu route de Saint-Simons dans le sud-ouest toulousain au niveau d'un garage-atelier de Tisséo. Il s'agissait d'une voiture qui a pris feu sous une ombrière surmontée de panneaux photovoltaïques. Vendredi après-midi, 4 CRS ont été blessés à Lourdes lors d'une altercation. 2 individus ont été placés en garde à vue. Ils étaient ivres au moment des faits. Les CRS ont été légèrement blessés. Ce lundi, 2 individus accusés de violence et de menaces sur les forces de l'ordre feront face à la justice en comparution immédiate. Samedi dernier, les secouristes du PGHM de l'Ariège ont mené 2 opérations de sauvetage. La première pour venir en aide à un jeune Toulousain de 15 ans en bivouac près de l'étang de la Hillette. Puis dans un second temps pour secourir un homme de 35 ans à Montgauche après un malaise. Cette opération fut longue et complexe à cause d'une météo capricieuse et de l'altitude. Le peloton de gendarmerie de la Haute Montagne a pu compter sur l'appui d'un équipage de la section aérienne de gendarmerie de Pamiers. Malgré les appels à la prudence, les brûlages illicites se multiplient dans le Gers. En pleine sécheresse, vendredi, à Caumont, un agriculteur a été verbalisé par les gendarmes pour avoir brûlé des végétaux à son domicile, écopant d'une amende de 135 €. Ces derniers jours, plusieurs incidents similaires ont été recensés dans le département. Un incendie provoqué par un barbecue à Sauvignac-Mona, 5 hectares de chaumes ravagés à Manant-Montané ou encore un paysagiste surpris en pleine nuit à Amps. Les autorités rappellent qu'une simple flamme peut suffire à embraser la végétation desséchée. Un peu de sport et défaite pour le TFC lors de sa première journée de championnat de Ligue 1. Toulouse s'est incliné 2-0 face à Lyon samedi soir au Stadium. Longtemps solide face à des Lyonnais remaniés, les Toulousains ont craqué après l'heure de jeu, cédant sur des buts de Narté et Fofana. Malgré la défaite, le nouveau coach James Bertelascu peut retenir des débuts encourageants pour ses recrues. Rendez-vous la semaine prochaine face à Brest. Et puis Rodez enfonce Nantes en Ligue 2. Les Canaries se sont largement inclinés 5-2 à domicile samedi malgré un doublé de leur ancien joueur Kylian Corredor. C'est la 3e défaite en 3 matchs pour Nantes, toujours à 0 point après la relégation de la Ligue 1. Rodez lui grimpe à la 3e place au classement. Montpellier occupe provisoirement la tête devant Saint-Etienne qui recevait Grenoble samedi soir. Et pour finir avec du rugby, le Stade Outarbet s'est imposé face à l'UCEP, l'équipe de Gers, en match de préparation samedi à Trélu sur le score de 38-17. Disputée en 3 tiers-temps, cette rencontre a permis aux 2 équipes de faire tourner leurs effectifs avant d'aborder leur championnat respectif en Fédéral 3 pour le Stade Outarbet suite à leur relégation financière. Les jeunes UCPistes avaient... 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

0: L'école peut-elle être le lieu du salut? Les enseignants croient-ils qu'ils peuvent ouvrir des chemins vers Dieu? Eh bien, cette semaine, dans l'émission Halte spirituelle, nous revenons sur ces grandes figures qui ont marqué l'histoire comme éducateurs. Saint Thomas d'Aquin, Saint Jean-Baptiste de la Salle, Saint Jean Bosco. Ils suivaient le Christ, ils cultivaient leur rapport aux Écritures et ils ont appris à transmettre bien plus que le savoir. Et c'est cette spiritualité qui vous a intéressé, Ambroise Tourniol du Clos. Bonjour.
1: Bonjour.
0: Vous êtes professeur d'histoire-géographie au lycée public près de Lyon. Vous êtes aussi auteur de « Rien n'échappe à l'histoire » et du livre « Transmettre ou disparaître, manifeste d'un prof artisan ». Les deux ouvrages sont publiés aux éditions Salvator. Ambroise Tourniol, vous êtes vous-même professeur. Vous voyez passer régulièrement des innovations pédagogiques. C'est un métier où les propositions pour mieux enseigner se multiplient. Et aujourd'hui, vous allez nous parler de grands éducateurs chrétiens. Est-ce que vous leur trouvez des points communs avec ces courants pédagogiques plus contemporains? Est-ce que vous diriez qu'on pioche toujours aux mêmes sources ou qu'au contraire, vraiment, il y avait une particularité dans ces grandes figures qu'on va évoquer tout au long de ces émissions?
1: Alors, je vous ferai une réponse à la Normande. Oui et non. D'abord, oui, peut-être, parce que au fond, ils ont le désir de faire grandir les enfants qui leur sont confiés. Et ce désir, je crois, habite encore aujourd'hui de nombreux professeurs, de nombreux collègues. Je crois que si nous sommes entrés dans ce métier, c'est habité par ce désir de faire grandir ces enfants. Et non, parce que ces éducateurs, ces figures que nous allons parcourir, sont chacun, chacune, ancrés dans une époque particulière, avec un tempérament, avec un certain nombre de principes qui sont historiques et qui sont liés au contexte dans lequel ils ont évolué et qui ne sont pas forcément ou plus forcément les nôtres aujourd'hui.
0: Est-ce qu'il y a un goût de nostalgie ou au contraire, vous vous dites, il y a de l'intemporel dans ce que vous avez trouvé chez eux, mais il y a aussi

0: Peut-être des éléments qui sont un peu datés, sur lesquels peut-être c'était beau à l'époque, mais aujourd'hui ça n'est pas envisageable.
1: Alors je crois que non, il nous appelle à une imitation dynamique et non pas servile. On peut s'inspirer d'eux. Voilà, je pense, le meilleur usage qu'on pourrait faire de leur œuvre. Mais vouloir de manière anachronique reproduire ce qui s'est fait au XVIIe siècle ou au XIIe siècle, à mon avis, n'aurait pas beaucoup de sens et serait même un peu contraire à l'esprit du christianisme qui est d'abord le génie de l'incarnation.
0: Alors, puisque vous parlez justement d'inspiration, Ambroise Tourniol-Duclos, est-ce que le Christ est le meilleur enseignant? Est-ce que c'est quelqu'un dont on peut essayer de percevoir la façon dont il parlait à ses disciples, dont il les enseignait?
1: Alors oui, je crois que ça, c'est une conviction qui habite toutes ces grandes figures de pédagogues chrétiens et qui m'habite aussi. L'idée que nous enseignons parce que nous sommes enseignés. Alors avant même la figure du Christ, l'Ancien Testament place dans le livre d'Isaïe cette parole « Chaque matin, la parole me réveille, elle m'enseigne et me donne la parole d'un homme qui se laisse enseigner ». Voilà. Et je crois que à partir de ce point, qui est que chaque matin, nous sommes mis debout par une parole qui nous dépasse et qui nous oblige, eh bien, nous avons aussi le désir de mettre debout ceux qui nous sont confiés.
0: Vous parlez de désir, est-ce qu'il n'y a pas aussi une résistance à se laisser enseigner, alors que ce soit par le Christ ou par les professeurs?
1: Oui, bien sûr, il y a une résistance et je crois que c'est la réalité du combat spirituel dans notre propre cœur d'enseignants, d'hommes et de femmes. Nous faisons tous l'expérience de cette résistance qui est en fait la marque de la blessure originelle, d'une volonté qui se voudrait autonome, mais qui réalise que c'est en entrant dans la docilité à quelque chose qui la dépasse, mais qui va la faire grandir, qu'elle sera vraiment elle-même.
0: Donc, beau défi.
1: Oui, c'est tout le défi de la vie chrétienne.
0: Et justement, alors, on va parler de ces grandes figures chrétiennes. Est-ce que vous iriez jusqu'à dire qu'il y a une éducation chrétienne ou c'est une inspiration qui va diffuser dans des pratiques, dans un comportement, dans des matières? Est-ce qu'il y a une éducation chrétienne?
1: Alors, oui, il y a une anthropologie chrétienne qui fonde l'éducation chrétienne. Il y a une science de l'homme et du monde qui fonde l'éducation chrétienne. Cette science est la suivante. L'homme a été créé à l'image de Dieu. Sa liberté est faite pour ce qui est digne et juste. Et cette liberté doit donc être éduquée. Mais l'éducation doit tenir compte de cette blessure du péché originel qui s'hérite de génération en génération et qui nous conduit parfois à préférer notre volonté propre ou le mal à ce qui pourrait nous rendre meilleurs, à ce qui pourrait rendre la vie plus juste et plus belle.
0: Ambroise Tourniol-Duclos, qu'est-ce que vous diriez que ces éducateurs ont à nous transmettre? Et puis après, on ira vite voir ce que peut nous dire saint Thomas d'Aquin, mais est-ce que justement leurs études peuvent nous permettre de comprendre le chemin qu'elles ont suivi et qu'elles ont suivi pour la sainteté aussi?
1: Oui, alors ces figures d'éducateurs, avec des charismes qui sont propres à chacun, ces figures d'éducateurs nous montrent des hommes épris de Dieu, avec une très grande ferveur dans la piété notamment, souvent un sens de la pauvreté et de l'abandon qui peut rassurer sans doute les éducateurs qui trouvent qu'ils n'obtiennent pas les fruits qu'ils voudraient. Et aussi parfois un génie de l'organisation, un talent de la relation humaine, si on pense à Don Bosco, et une grande confiance dans les capacités de la raison à porter l'homme vers sa vocation première. Vraiment une confiance dans l'intelligence humaine et dans ce rapport qu'elle doit entretenir constamment avec le cœur. L'intelligence et le cœur.

0: on commence notre tour des grands éducateurs, on va partir au XIIIe siècle en Italie avec saint Thomas d'Aquin. Pourquoi ce choix ?
1: Alors, pour plusieurs raisons. D'abord parce que Thomas d'Aquin, c'est le théologien capital. C'est celui qui a donné ses lettres de noblesse à la théologie en la faisant dialoguer avec la philosophie. C'est même lui qui, de manière assez, iconoclaste à l'époque, convoque la théologie au tribunal de la philosophie, comme il le dit lui-même, au seuil de sa somme théologique. Et donc, qui nous rappelle que l'Église a une longue tradition du dialogue entre la foi et la raison, et que cette tradition mérite sans doute d'être renouvelée. Il a été proclamé par Léon XIII comme le patron de toutes les écoles catholiques, et tous les papes ont mis l'accent sur l'importance de Thomas d'Aquin.
0: Et alors justement, Ambroise Tourniol Duclos, quelles étaient les grandes questions mythiques qui l'ont habité? Il a bien sûr reçu une éducation religieuse, mais ensuite il a fait son chemin.
1: Oui.
0: Est-ce que vous diriez qu'il était véritablement empreint de questions particulièrement fortes?
1: Oui, alors Thomas d'Aquin, il naît en 1225 près de Naples, dans la région de Naples, d'une famille noble assez proche de la papauté, et sa famille a pour lui de grandes ambitions, mais lui en fait est très tôt habité par la question de Dieu. Alors dans la géographie, c'est très difficile de savoir évidemment quelle est la part de la reconstruction littéraire, mais dans la géographie, on lui prête cette question à l'âge de 5 ans. Qu'est-ce que Dieu ? Et je crois que c'est cette question qui va traverser toute son œuvre intellectuelle, qui est à la fois une œuvre intellectuelle, spirituelle, théologique, qui certes s'exprime dans un langage qui est celui du XIIIe siècle, mais qui est d'une immense fécondité, je pense, encore pour nous aujourd'hui.
0: Qu'est-ce qu'il a reçu lui-même au cours de son éducation, plus tard dans sa manière d'être formé par les congrégations par lesquelles il va passer ? Qu'est-ce qu'il a reçu ? Qu'est-ce qu'il a gardé, vous diriez ?
1: Alors, il reçoit l'éducation classique qu'on reçoit à son époque au Moyen-Âge, c'est-à-dire les 7 arts libéraux, le trivium, donc les 3 arts grammaire, rhétorique, et le dernier me reviendra, et le quadrivium, donc les 4 arts scientifiques, astronomie, musique, géométrie, et j'oublie le dernier. Bon, en tout cas, il reçoit donc cette éducation classique qui est celle du Moyen-Âge, qui forme à l'époque la plupart des élites, et il maîtrise évidemment le latin, il connaît le grec, ce qui va lui permettre d'avoir accès aux textes d'Aristote. Et donc, il arrive, c'est vrai, il naît 10 ans après la fondation de l'ordre des frères prêcheurs par saint Dominique, Dominique de Guzman, qui est un ordre qui a la particularité de mêler contemplation et action, et de se donner pour devise veritas, la vérité. Voilà, donc cette ambition de la vérité, de la découverte de la vérité, est fondamentale pour comprendre le parcours intellectuel et spirituel de Thomas d'Aquin.
0: Ambroise Tourniol Duclos, qu'est-ce qui va le faire avancer sur ce chemin spirituel et qui pourrait pour nous être aussi des modèles, des exemples par ces rencontres qu'il va faire ?
1: Alors, je crois que c'est d'abord la vitalité de cet ordre dominicain qui se donne pour mission, si vous voulez, d'annoncer ce qu'ils ont d'abord commencé par contempler. Je crois qu'on trouve cette phrase d'ailleurs chez Thomas d'Aquin dans la Somme théologique. Il est plus beau d'éclairer que simplement de briller. Il est plus beau d'annoncer ce qu'on a contemplé que de garder simplement pour soi l'objet de sa contemplation. Et donc, je crois que cette vitalité qui bouillonne dans ce XIIIe siècle, qui est aussi celui de François d'Assise, de Dominique, de Thomas d'Aquin, eh bien, le touche particulièrement. Il poursuit ses études à Paris avec comme maître Albert le Grand, qui deviendra Saint Albert le Grand, qui est une immense figure intellectuelle, mais aussi théologique, et qui, je crois, a été un modèle important pour Thomas d'Aquin, justement dans ce dialogue entre la foi et la raison.
0: Alors, vous parlez de vérité aujourd'hui, on va en parler tout au long de ces émissions. La vérité, elle se définit comment pour tous ces chercheurs de Dieu et puis tous ces grands éducateurs? Elle va se traduire par quoi, la vérité qu'ils recherchent?
1: Alors, la vérité, eh bien, précisément, c'est l'un des objets de réflexion de Thomas d'Aquin. On en connaît désormais la définition capitale qu'il en donne dans la Somme théologique. Adéquatio rei et intellectus. Donc, l'adéquation de la chose et de l'idée. L'adéquation de l'intelligence avec le monde qui nous entoure. Et donc, chez Thomas d'Aquin, eh bien, il y a cette conviction profonde qu'en partant des principes premiers, en s'appuyant sur l'expérience du monde qui nous entoure dans ce qu'elle a de plus évident, eh bien la raison peut, pas à pas, atteindre la vérité de l'être, la vérité, une vérité qui est une vérité certes métaphysique, mais qui, pas à pas, eh bien, se construit par l'exercice de la raison. On est ici dans un rapport à la philosophie qui est un rapport très réaliste, en s'appuyant d'abord sur le réel. On ne construit pas, Thomas d'Aquin ne construit pas, si vous voulez, un édifice intellectuel à partir de concepts. Et donc, certes, il y a dans la métaphysique un certain degré d'abstraction, Mais en partant des principes premiers, tout homme est capable de voir qu'un chien n'est pas un arbre et qu'un arbre n'est pas un nuage. Eh bien, en partant d'un rapport à ce qui nous entoure, au réel qui nous entoure, on peut, à l'aide de la raison, pas à pas, avancer vers la connaissance de la vérité.
0: Merci beaucoup, Ambroise Tourniol-Duclos, de nous faire découvrir ces grandes figures. On vous retrouve demain pour la suite.

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0: mais on fait ce qu'on peut.
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2: La rumeur est maléfique. Et que dire des rumeurs en ligne? Plus c'est gros, plus ça marche. Et du moment que c'est écrit, n'est-ce pas, c'est vrai, bien sûr. Le discernement est plus que jamais indispensable. Voici un petit texte qui s'applique à merveille aux dérives des réseaux sociaux. Je vous dirai à la fin quel en est l'auteur. Surprise assurée. Il s'adresse aux jeunes, mais il est valable pour tous. Je cite. Jeunes gens, prenez garde aux choses que vous dites. Tout peut sortir d'un mot qu'en passant vous perdites. Tout, la haine et le deuil. Et ne m'objectez pas que vos amis sont sûrs et que vous parlez bas. Écoutez bien ceci. Tête à tête, en pantoufles, porte close, chez vous, sans un témoin qui souffle, vous dites à l'oreille, au plus mystérieux de vos amis de cœur, ou si vous l'aimez mieux, vous murmurez tout seul, croyant presque vous taire, dans le fond d'une cave, à 30 pieds sous terre, un mot désagréable à quelque individu. Ce mot que vous croyez que l'on n'a pas entendu, que vous disiez si bas, dans un lieu sourd et sombre, court à peine lâché, part, bondit, sort de l'ombre, tenez, il est dehors. Il connaît son chemin, il marche, il a 2 pieds, un bâton à la main, de bons souliers ferrés, un passeport en règle. Au besoin, il prendrait des ailes comme l'aigle. Il vous échappe, il fuit, rien ne l'arrêtera. Il suit le quai, franchit la place, etc. Passe l'eau, sans bateau, dans la saison des crues, et va tout à travers un dédale de rue, droit chez l'individu dont vous avez parlé. Il sait le numéro, l'étage, il a la clé. Il monte l'escalier, ouvre la porte, passe, entre, arrive, et railleur, regardant l'homme en face, dit « Me voilà, je sors de la bouche d'un tel ». Et c'est fait. Vous avez un ennemi mortel. Fin de citation. Comme promis, je vous indique l'auteur. Il s'agit de Victor Hugo. Texte intitulé « Le mot », publié en 1888 à titre posthume. Vous avouerez, prophétique, n'est-ce pas ?

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7: Bonjour Jean-Louis.
5: Bonjour Catherine, bienvenue aux auditeurs.
7: Aujourd'hui, quel est notre sujet ?
5: Je voudrais lire et commenter un article d'un auteur malaisien.
7: Oh, voilà qui est inattendu. Et quel rapport avec René Girard ?
5: Tout simplement, M. Pang fait appel à la théorie mimétique, à la théorie de René Girard, pour analyser les rapports géopolitiques entre la Chine et l'Occident. John Pang est un chercheur, membre honoraire de l'Académie Perak à Ipoh, dans le nord du pays, et ancien conseiller du gouvernement de Malaisie. En avril 2023, il publie un article dans Beijing Review, la revue de Pékin. Il y présente l'anthropologie de René Girard et souligne particulièrement le thème de la rivalité mimétique. Pour faire immédiatement l'éloge de la Chine et de son approche des relations internationales, laquelle, selon John Pang, est dénuée de tout esprit de rivalité mimétique, précisément, et de fustiger l'Occident en lui attribuant la responsabilité globale de l'agressivité qui se manifeste dans la marche du monde. Il est évidemment sympathique à un girardien fervent de constater que la théorie mimétique est sollicitée jusqu'aux antipodes. Mais il est fâcheux qu'elle le soit en plein contresens. John Pang affirme que les autorités chinoises sont exemptes de rivalité mimétique à l'égard de l'Occident. Il semble oublier un léger détail. La Chine affiche comme objectif explicite de faire triompher son modèle de société. Or, celui-ci est directement issu de la doctrine communiste, dont les meilleurs experts nous rappellent qu'il s'agit d'une conception occidentale. Faire mieux que l'autre à la place de l'autre, c'est la définition même de la rivalité mimétique. Voilà qui s'appelle ne pas voir l'éléphant au milieu du salon.

0: erreur d'analyse ou incompréhension de la théorie mimétique. Dans la deuxième partie de son article, John Pang aggrave son cas en attribuant à l'Occident l'origine de tout mal, c'est-à-dire en girardien dans le texte, en faisant un bouc émissaire. Dans une interview au principal quotidien chinois, Global Times, il avait tenu un mois plus tôt des propos encore plus sévères. Il se berce donc de la même illusion que le régime chinois, celle de sa propre innocence. Nous échappons au piège du mimétisme, et nos boucs émissaires sont bien les véritables coupables. Emmanuel Dubois de Prisque, décédé prématurément, spécialiste de la Chine, en même temps que connaisseur chevronné de la pensée de René Girard, a solidement établi, dans son dernier ouvrage « La Chine et ses démons », publié en 2023, combien la Chine actuelle, au-delà du changement de régime, perpétue la mentalité sacrificielle inhérente à l'empire du milieu depuis son apparition. Se prétendre imperméable à la rivalité mimétique et accabler ses boucs émissaires en toute bonne conscience, les propos de John Pang se présentent comme le parfait exemple des illusions que René Girard entendait révéler. Tout en nous gardant de faire de la Chine et de tous ceux comme John Pang qui l'encensent, notre bouc émissaire.
1: Peux-tu nous lire cet article ?
0: Le voici. Il est intitulé « L'Occident contre le reste du monde ». C'est donc John Pang qui écrit. Le philosophe français des sciences sociales, René Girard, 1923-2015, a un jour décrit la tendance des deux parties prises dans une rivalité à se ressembler de plus en plus au fil du temps. Au départ, elles peuvent avoir des valeurs et des idéologies différentes, mais comme chacune s'efforce de surpasser l'autre, ou comme chaque attaque provoque une riposte en nature de la part de l'autre partie, étant donné que chaque acte est reflété par l'autre, les deux parties s'enferment dans une spirale d'escalade dans laquelle elles deviennent de plus en plus semblables. De nombreux jeux de stratégie prennent cette forme. Une guerre entre puissances nucléaires, par exemple, pourrait s'intensifier par le biais de représailles et de violences anticipées afin de réduire les deux parties à l'identité ultime de la destruction mutuelle.

Girard a appelé ce processus la rivalité mimétique, où la compétition et le conflit naissent de l'imitation du désir d'autrui. Les néoconservateurs, qui ont pris le contrôle de la politique étrangère occidentale, projettent leur propre comportement et leur propre histoire sur la Chine, en supposant que la Chine doit également avoir pratiqué le génocide et le colonialisme pour parvenir à ce qu'elle a fait au cours des 40 dernières années. Cette projection de l'histoire est le résultat du cadrage de la Chine en tant que rival mimétique. Il n'est pas facile d'échapper à ce piège. Lorsque quelqu'un vous donne un coup de poing, vous avez envie de répliquer immédiatement. Cela vous lance dans un va-et-vient de violence mimétique. Cependant, au lieu de répondre en nature, la politique de la Chine, telle qu'elle a été formulée par le ministre des Affaires étrangères, Qin Gang, élude les termes mêmes de la rivalité occidentale. Pour reprendre une expression américaine pittoresque, elle refuse de se battre avec un cochon. Le cochon y prend plaisir et vous vous salissez tous les deux. Il faut beaucoup d'habileté pour ne pas tomber dans la spirale mimétique. Mais malgré les provocations incessantes de l'Occident, la Chine continue de le faire et préserve ainsi sa liberté de se concentrer sur un développement pacifique et de rester ouverte au monde. Ce faisant, elle crée les conditions d'un nouvel ordre multilatéral fondé sur la coopération pacifique. Aujourd'hui, la politique étrangère de la Chine est délibérément non rivale et non exclusive. Elle rejette par principe la formation de blocs et de camps dirigés contre des tiers. Cette détermination va bien au-delà de la tactique, voire de la stratégie. Il s'agit d'un engagement philosophique, ancré dans la culture politique du pays, motivé par une conception ancienne des relations interétatiques, enracinée dans le bien commun de l'humanité. Au lieu de la division, elle recherche la paix, l'unité et la prospérité commune. Ce ne sont pas que de belles paroles. Les Chinois font la différence entre la possibilité de paix et la capitulation à un ordre fondé sur les règles, qui n'est qu'un autre nom pour l'hégémonie occidentale, soutenue par une guerre perpétuelle.

La Chine est en train de forger un ensemble de relations imbriquées et chevauchantes à travers le monde, fondées sur le commerce, les infrastructures et les échanges éducatifs, sur la coopération plutôt que sur l'intimidation militaire et l'exploitation financière. Les élites occidentales rejettent les déclarations de principe, telles que celle de Qin, comme une feuille de vigne idéologique, au même titre que les discours occidentaux sur la démocratie et les droits de l'homme. Elles n'imaginent pas les relations internationales autrement que comme un concours de forces coercitives. En s'appuyant sur leur propre histoire, elles ne peuvent pas imaginer qu'une grande puissance puisse s'élever sans guerre ni pillage. Les élites occidentales n'étaient donc pas préparées au grand succès diplomatique de la Chine du mois de mars dernier, à savoir le rapprochement entre l'Arabie Saoudite et l'Iran, qui aura des répercussions au Moyen-Orient et au-delà, en particulier dans les pays du Sud. Ils ne peuvent accepter qu'il s'agisse simplement d'une diplomatie chinoise qui fait ce qui est écrit dans le programme, en appliquant des principes que les diplomates chinois ne manquent jamais de rappeler. En évitant le jeu à somme nulle et en contournant la rivalité de la peur et de l'envie qui anime la politique occidentale, la politique étrangère chinoise catalyse un changement profond dans la politique internationale. Elle construit les normes et l'infrastructure mondiale, au sens figuré, en béton et en acier, d'un nouvel ordre multilatéral fondé sur la coopération pacifique et la prospérité partagée. L'avenir qui s'annonce est immédiatement reconnaissable et convaincant pour les autres pays du Sud, mais il semble toutefois terrifier l'Occident.

0: Comment expliquer autrement la stupidité éhontée qui consiste à essayer d'exporter l'OTAN vers l'Asie en coordonnant l'interaction entre l'OTAN et ses alliés de l'Indo-Pacifique, alors même que son expansion a conduit à une guerre échappant à tout contrôle en Europe? Comment expliquer autrement l'imposition d'AUKUS, un pacte de sécurité trilatéral entre l'Australie, le Royaume-Uni et les États-Unis, sur la mer de Chine méridionale, sans tenir compte de l'ordre pacifique que l'Association des Nations de l'Asie du Sud-Est, l'ANAS, a soigneusement construit dans la région depuis 50 ans, en appliquant exactement les principes de non-ingérence, de non-rivalité et d'ouverture que la politique étrangère chinoise est en train de mondialiser. La politique étrangère occidentale signale aujourd'hui aux Asiatiques, mais aussi aux Africains et aux Latino-Américains, l'effondrement moral et intellectuel du leadership occidental. Face à l'aube nouvelle de la coopération mondiale, l'Occident mène un combat d'arrière-garde qui n'offre que division, stagnation et guerre. Et il semblerait que l'Occident devienne de plus en plus différent des autres.
1: C'est en effet saisissant. Les Chinois feraient tout bien et l'Occident tout mal, c'est cela ?
0: Oui, mais Gérard nous a prévenus. Se croire absolument innocent et considérer son rival comme absolument méchant est le meilleur carburant de la violence. Pascal avait déjà formulé cette analyse sous une forme d'une élégante concision. L'homme est mi-ange, mi-bête, et qui veut faire l'ange, fait la bête.
1: Ce sera le mot de la fin. Au revoir, Jean-Louis.
0: Au revoir, Catherine, et merci aux auditeurs.
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1: Je suis pour la troisième fois avec Ludwig Klein, qui est astronome à l'Observatoire de Paris-Meudon, radioastronome et spécialiste du Soleil, de ce qui se passe dans les régions extérieures du Soleil et qui nous concerne en particulier parce que ça donne des grandes éjections de matière qui arrivent jusque sur la Terre. Et donc on a parlé la semaine dernière et la semaine d'avant de la manière dont se produisaient ces éjections, de la couronne solaire qui est visible en cas d'éclipse totale de Soleil. On a même vu qu'il allait y avoir deux éclipses totales de Soleil, une l'année prochaine et une l'année suivante, pas très loin de la France. Et on a vu aussi que cette couronne solaire pouvait être observée beaucoup plus en détail avec des instruments qui simulent des éclipses. Alors il y en a au sol terrestre et puis il y en a dans l'espace. Et donc quand on observe ces éjections de matière solaire dans l'espace, on s'aperçoit que ça va très très loin, que ça fait ce qu'on appelait des bourrasques. Et donc il y en a qui nous arrivent sur nous, sur la Terre. Alors aujourd'hui on va parler de ça. On va parler qu'est-ce qui se passe, Ludwig, quand on a des grosses arrivées de matière solaire sur la Terre. Alors la Terre, évidemment, tout le monde le sait, est protégée en partie par son champ magnétique. Mais on va peut-être parler un petit peu de tout ça en détail. Donc qu'est-ce qui se passe quand la matière solaire arrive sur la Terre et comment se compte le champ magnétique pour canaliser tout ça?
2: Oui, les éjections de masse, c'est des éjections de particules électriquement chargées avec le champ magnétique du Soleil, donc des électrons, des protons, des noyaux d'hélium, se propagent au travers de l'espace au même titre que le vent solaire, mais avec une vitesse plus grande, et ça peut être intercepté par le champ magnétique de la Terre. Cette matière ne peut pas atteindre le sol. En revanche, l'interaction avec le champ magnétique de la Terre force le champ magnétique. C'est comme si il y avait pression exercée par les éjections de masse sur le champ magnétique de la Terre. Et de temps en temps, le champ magnétique de la Terre et le champ magnétique de l'éjection de masse peuvent se reconnecter, comme on dit. Et à ce moment-là, il y a des particules du vent solaire qui entrent dans le champ magnétique de la Terre. Et il y a surtout de l'énergie qui entre dans le champ magnétique de la Terre.
1: Ah, ça, c'est assez extraordinaire.
2: Oui, ça, c'est un mécanisme qu'on appelle la reconnexion magnétique qui se passe quand deux champs magnétiques d'origine différente se rencontrent et le transport d'énergie fait qu'il y a cette fois-ci pas du côté du Soleil, mais du côté opposé, et un réservoir d'énergie qui se remplit peu à peu.
1: C'est l'énergie qui vient du Soleil, qui vient du vent solaire et du champ magnétique solaire qui vient se rajouter au champ magnétique terrestre.
2: Oui, et qui est emmagasiné dans la queue du champ magnétique de la terrestre, c'est-à-dire dans la région opposée au Soleil.
1: Le vent solaire vient comprimer le champ magnétique terrestre qui se trouve vers le Soleil, dans la direction du Soleil, et de l'autre côté, en même temps, à l'opposé du Soleil par rapport à la Terre, il y a cet étirement, au contraire, qui fait une sorte de queue.
2: Oui. Tout à fait. Le vent solaire arrive sur le côté champ magnétique tourné vers le Soleil. Il comprime, mais il n'entre pas. Il tourne autour. Et en entourant le côté opposé du champ magnétique de la Terre, il l'allonge dans l'espace interplanétaire. Et donc, une partie du vent solaire peut, s'il y a reconnexion, au lieu d'entourer, tourner autour de la Terre, peut entrer dans le champ magnétique de la Terre.
1: Et alors je sais parce que tu nous as expliqué ça, ce n'est pas la cause des aurores boréales, pas directement.
2: Les particules qui entrent directement ne tombent pas avec une énergie suffisante dans l'atmosphère de la Terre pour créer des aurores. En revanche, l'accumulation d'énergie dans la magnétosphère qui vient de l'apport du vent solaire fait qu'il y a une espèce de décharge dans le champ magnétique de la Terre qui accélère des électrons qui y étaient déjà. Et ces électrons acquièrent à ce moment-là une énergie suffisante pour, quand ils tombent dans l'atmosphère de la Terre, cogner les atomes et les exciter à rayonner à 100-200 km au-dessus de la Terre. Et ça, c'est la lumière des aurores boréales et australes, des aurores polaires qu'on voit souvent dans les régions au nord et de façon symétrique dans le sud.
1: C'est-à-dire que ces particules qui viennent du Soleil, elles se déplacent d'une façon assez complexe, donc elles vont vers la queue de la magnétosphère et elles reviennent, et c'est ça qui fait les aurores polaires, quoi, oui. Parce que boréales et australes.
2: Ils doivent être accélérés. Il ne suffit pas qu'ils reviennent, ils doivent être accélérés, parce que s'ils conservent juste l'énergie qu'ils avaient quand ils sont entrés dans quelques jours avant dans la magnétosphère de la Terre, elles n'ont pas la capacité d'exciter les atomes. Mm-hmm. Ça ne suffit pas. Il faut qu'elles cognent plus fort, et pour ça, il leur faut une accélération supplémentaire. Et ça se passe dans la queue de la magnétosphère terrestre, donc du côté nuit de la magnétosphère terrestre, et c'est d'ailleurs pour cette raison-là qu'on voit les aurores commencer vers minuit.
1: C'est ça, on les voit la nuit. Et donc, on a vu des aurores boréales assez basse altitude, parce qu'en général, ça arrive une sorte d'anneau autour du pôle, oui. Au-delà du cercle polaire en général, oui. Ou peut-être un peu en dessous, je ne sais pas. Et là, on a vu des aurores boréales très basse latitude. Donc ça, c'est parce qu'il y avait, c'était une période très active du soleil, il y avait beaucoup de bourrasques, qu'est-ce qui fait que ça arrive à des latitudes plus basses?
2: Les aurores boréales à haute latitude et australes à haute latitude sont dues à l'apport d'énergie par une composante du vent solaire, mais pas par une de ces bourrasques. C'est quand ces bourrasques arrivent, elles arrivent à plus grande vitesse. Disons, le vent solaire le plus rapide arrive à 800 km par seconde et les bourrasques à 2000, parfois 3000 km par seconde, parfois plus. Donc, ça a plus d'énergie, ça perturbe plus le champ magnétique de la Terre et la conséquence est qu'on voit des aurores à des latitudes où on ne les voit pas en temps normal. Et en mai et octobre 2024, on a effectivement vu des aurores en France, ce qui est un phénomène assez courant lors des maxima d'activité solaire, mais il y en avait quand même plus en 2024 que, disons, dans le cycle précédent.
1: Est-ce que tu peux nous dire quelques mots sur l'importance pour la Terre et pour l'être humain et pour la technologie, les instruments oui. À bord du satellite aussi, par exemple?
2: Oui, on mesure des perturbations du champ magnétique dues à une bourrasque du vent solaire. On la mesure au niveau du sol et c'est de là que vient le terme orage magnétique qui est une création du 19e siècle, donc bien avant l'ère des missions spatiales. Donc, les aurores, les orages magnétiques, c'est quelque chose de sensible au sol. Et évidemment, il y a eu l'idée que ça pourrait affecter les êtres humains, mais il n'y a pas d'indication vraiment scientifique que ça soit le cas.
1: Sauf les instruments dans l'espace, peut-être.
2: Plus on s'élève dans l'atmosphère, moins on est protégé contre ces phénomènes-là. Et quand on quitte le champ magnétique de la Terre, on a aussi affaire aux particules de haute énergie, c'est-à-dire un peu les sprinters parmi les particules solaires qui sont accélérées autour des éjections de masse ou lors des phénomènes qui se passent dans la couronne quand les éjections de masse se détachent du Soleil. Et ces particules de haute énergie, c'est des particules électriquement chargées. Quand ça arrive dans un dispositif électronique, ça crée un courant parasite. Et ce courant parasite peut avoir des conséquences qui vont d'une commande erronée pour les ordinateurs à bord jusqu'à la destruction physique de parties d'un conducteur. Et donc, il y a des irrégularités du fonctionnement de satellites qui peuvent être attribués à ce phénomène-là, pas forcément la perte de satellite, ça dépend évidemment de la solidité de la construction du satellite. S'il est construit en suivant des normes qui sont définies par les événements solaires forts, à ce moment-là, le satellite est en général bien protégé, mais il peut avoir des dysfonctionnements quand même. Et des satellites qui sont produits de façon beaucoup moins chère peuvent être plus vulnérables à ces phénomènes et dysfonctionner complètement.
1: Et donc au sol, enfin des télécommunications, sur le sol terrestre, des transformateurs ou des choses comme ça, c'est arrivé qu'il y ait un problème par rapport au vent solaire?
2: Oui, les fortes perturbations du champ magnétique veulent dire qu'il y a des courants électriques qui circulent dans l'atmosphère de la Terre et qui peuvent aussi circuler dans le sol. Et ça, c'est notamment le cas à haute latitude, près des pôles magnétiques. Dans l'hémisphère sud, ces régions ne sont pas habitées. Mais dans l'hémisphère nord, ces régions se trouvent, par exemple, au Canada, au nord des États-Unis, ce qui fait qu'il y a eu des incidents sur la transmission de l'électricité à grande distance par les câbles et les courants parasites qui viennent d'un orage magnétique peuvent interférer au point de mettre en sécurité ces systèmes-là, ce qui veut dire que les systèmes se déconnectent pour empêcher qu'il y ait des dégâts matériaux.
1: Donc, en fait, ce sont des effets matériels pour les transformateurs ou les systèmes électriques et tout ça, mais on peut redire encore une fois que ça n'a pas d'importance pour la santé humaine. Les gens ne doivent pas avoir peur.
2: Non.
1: Les gens sur Terre, en tout cas.
2: En revanche, les astronautes, notamment qui quittent le champ magnétique de la Terre, ne sont plus protégés. Et ça, c'est un problème fondamental pour les missions à grande distance vers la Lune ou vers Mars. C'est un problème beaucoup moindre, mais qui mérite surveillance aussi pour les personnels navigants de l'aviation civile qui sont souvent à 10-11 kilomètres d'altitude et qui sont exposés à une dose plus forte de radiation. C'est un travail auquel nous participons avec...
1: C'est ce qu'on appelle la météo solaire, non?
2: On appelle ça la météorologie de l'espace. Effectivement, nous sommes vulnérables et nous devons faire attention à ce qui se passe dans l'espace sans devoir avoir peur que le ciel ne nous tombe sur la tête.
1: Eh bien, voilà une belle conclusion. Merci beaucoup, Ludwig, pour ces 3 émissions sur le Soleil qui ont été passionnantes. Au revoir.
2: Merci beaucoup. Au revoir, Sylvie.

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0: Laissons-nous rassembler au nom du Père et du Fils et du Saint-Esprit.
1: Amen.
0: La paix soit avec vous.
1: Et avec votre esprit.
0: Nous fêtons aujourd'hui un apôtre, Barthélemy, appelé aussi Nathanaël. Belle occasion pour nous de mieux vivre ensemble ce que c'est que l'Église, que le Christ construit sur ses fondations et ses colonnes que sont les apôtres. Et ici, dans la grotte de Lourdes, n'ayons pas peur de reconnaître que nous avons encore besoin de nous laisser ajuster pour que ces pierres que nous sommes ne soient pas simplement un tas de pierres, mais qu'ils deviennent vraiment l'Église que le Seigneur construit et humblement. Humblement, prions les uns pour les autres et demandons aussi la prière de Marie pour les pauvres pécheurs que nous sommes. Je confesse à Dieu Tout-Puissant.

comme au ciel. Nous te louons, nous te bénissons, nous t'adorons, nous te glorifions, nous te rendons grâce pour ton immense gloire. Seigneur Dieu, roi du ciel, Dieu le Père Tout-Puissant, Seigneur Fils unique Jésus-Christ, Seigneur Dieu, agneau de Dieu, le Fils du Père, toi qui enlèves les péchés du monde, prends pitié de nous. Toi qui enlèves les péchés du monde, reçois notre prière. Toi qui es assis à la droite du Père, prends pitié de nous. Car toi seul es saint, toi seul es Seigneur, toi seul es le Très-Haut Jésus-Christ, avec le Saint-Esprit, dans la gloire de Dieu le Père. Amen.

prions le Seigneur. Fortifie en nous, Seigneur, la foi sincère qui unissait à ton Fils le bienheureux apôtre Barthélemy. Et fais qu'à sa prière, ton Église devienne pour tous les peuples le sacrement du salut. Par Jésus-Christ, ton Fils, notre Seigneur, qui vit et règne avec toi dans l'unité du

0: Lecture de l'Apocalypse de saint Jean. Moi, Jean, j'ai vu un ange qui me disait « Viens, je te montrerai la femme, l'épouse de l'agneau. » En esprit, il m'emporta sur une grande et haute montagne. Il me montra la ville sainte de Jérusalem, qui descendait du ciel d'auprès de Dieu. Elle avait en elle la gloire de Dieu. Son éclat était celui d'une pierre très précieuse, comme le jaspe cristallin. Elle avait une grande et haute muraille, avec 12 portes, et sur ces 12 portes, 12 anges. Des noms y étaient inscrits, ceux des 12 tribus des fils d'Israël. Il y avait 3 portes à l'Orient, 3 au Nord, 3 au Midi et 3 à l'Occident. La muraille de la ville reposait sur 12 fondations. Portant les 12 noms des 12 apôtres de l'agneau. Parole du Seigneur. Que tes fidèles, Seigneur, disent la gloire de ton règne.
1: Que tes fidèles, Seigneur, disent la gloire de ton règne.
0: Que tes œuvres, Seigneur, te rendent grâce et que tes fidèles te bénissent. Ils diront la gloire de ton règne, ils parleront de tes exploits.
1: Que tes fidèles, Seigneur, disent la gloire de ton règne.
0: Que tes fidèles, Seigneur, disent la gloire de ton règne. Ils annonceront aux hommes tes exploits, la gloire et l'éclat de ton règne.
1: Que tes fidèles, Seigneur, disent la gloire de ton règne.
0: Ton règne, un règne éternel. Ton empire pour les âges des âges. Le Seigneur est juste en toutes ses voies, fidèle en tout ce qu'il fait. Il est proche de ceux qui l'invoquent, de tous ceux qui l'invoquent en vérité. Que tes fidèles, Seigneur, disent la gloire de ton règne.

0: Le Seigneur soit avec vous.
1: Et avec votre esprit.
0: Bonne nouvelle de Jésus-Christ selon saint Jean.
1: Gloire à toi, Seigneur.
0: En ce temps-là, Philippe trouve Nathanaël et lui dit: celui dont il est écrit dans la loi de Moïse et chez les prophètes, nous l'avons trouvé. C'est Jésus, fils de Joseph de Nazareth. Nathanaël répliqua: de Nazareth peut-il sortir quelque chose de bon? Philippe répond: viens et vois. Lorsque Jésus voit Nathanaël venir à lui, il déclare à son sujet: voici vraiment un Israélite, il n'y a pas de ruse en lui. Nathanaël lui demande: d'où me connais-tu? Jésus lui répond: avant que Philippe t'appelle, quand tu étais sous le figuier, je t'ai vu. Nathanaël lui dit: Rabbi, c'est toi le Fils de Dieu, c'est toi le roi d'Israël. Jésus reprend: je t'ai dit que je t'ai vu sous le figuier, et c'est pour cela que tu crois. Tu verras des choses plus grandes encore. Il ajoute: amen, je vous le dis. Vous verrez le ciel ouvert et les anges de Dieu monter et descendre au-dessus du Fils de l'homme. »

Frères et sœurs bien-aimés de Dieu, vous qui êtes devant la grotte, je vous invite à lever les yeux, parce que nous avons ici une très belle image de ce qu'est l'Église. Levez les yeux, regardez tout ce qui est au-dessus de la grotte. L'Église que le Seigneur bâtit, que le Seigneur construit. Ce n'est pas nous qui la construisons, c'est lui qui l'a construit, mais il l'a construit avec nous, alors regardons. Pour que l'Église et nos églises de pierre en sont une belle image, et ce que vous voyez au-dessus de moi, pour que cette Église tienne, il faut qu'il y ait un socle. Il faut qu'il y ait une pierre sur laquelle ça repose. Et nous l'avons entendu hier, la foi de Pierre. Il faut des fondations, parce que si l'Église elle est construite sur du sable ou de la vase, ça ne tient pas. Et ces fondations, c'est les apôtres, la foi des apôtres que nous confessons. Parce que nous ne pouvons pas annoncer autre chose que ce que eux, les premiers, ont découvert et qu'ils nous ont annoncé. Voilà, des fondations qui se prolongent en colonnes. Mais s'il n'y avait que des fondations et des colonnes, il y aurait beaucoup de vide, hein, beaucoup de vent. Il faut des pierres, il faut des murs. Ces murs... Ces pierres, c'est nous, pierres vivantes. Mais pour que ces murs tiennent, il ne suffit pas qu'il y ait des pierres. Il faut qu'il y ait du lien entre ces pierres. Il faut du ciment, il faut de la chaux, il faut que ça tienne. Et c'est quoi le ciment qui unit toutes ces pierres entre les colonnes? Ce ciment, ce lien, ce n'est pas autre chose que l'Esprit Saint. Sans l'Esprit Saint, l'Église serait un tas de pierres. Avec l'Esprit Saint, l'Église, petit à petit, appuyée sur la foi des apôtres, petit à petit, le Seigneur l'a construit avec nous, pierre vivante. Et les murs s'élèvent. Et les murs s'élèvent. Mais ils ne sont pas indépendants. Ils s'élèvent et puis à un moment donné, il faut couvrir le toit. Mais voilà pour que ça tienne, pour que les voûtes tiennent. Il y a un élément fondamental sans lequel notre Église ne tiendrait pas. Il faut la pierre angulaire. Vous savez, la pierre a la clé de voûte. Si elle n'était pas là, les voûtes s'écrouleraient. Cette pierre, cette clé de voûte qui n'est pas autre chose que le Christ. Alors regardez, regardez cette belle image. Ici, nous sommes sur un rocher, sous un rocher, qui sert de base aux constructions qui ont lieu au-dessus. Et qu'est-ce que vous voyez tout en haut de l'Église? Qu'est-ce que vous voyez? La croix du Christ. C'est ça l'Église. C'est ça l'Église catholique dont nous pouvons être fiers d'appartenir. Oh, nous sommes des pauvres pécheurs. Nous le reconnaissons, y compris c'est pour ça que nous prions aussi souvent Marie. Mais cette Église une, parce que le Seigneur veut qu'elle soit unie. Et nous avons toujours à travailler contre les pièges ou contre le poison de la division pour nous laisser entraîner par ce que le Seigneur veut pour son Église. Cette Église une, sainte, oh, faite de pécheurs comme nous, mais des pécheurs appelés à la sainteté par le Seigneur. Une Église catholique ici à Lourdes, nous l'avons vu avec cette diversité de groupes, de peuples, parce que le Seigneur... Avec tous les peuples qui font la terre, il veut faire un seul peuple, son peuple. Et enfin, cette Église apostolique qui repose sur la foi des apôtres. Alors ne traînons pas trop puisque la pluie arrive. Voilà, je vous invite à prier pour l'Église et à participer comme des pierres vivantes à la construction de cette Église sans jamais croire que c'est vous qui la construisez, mais en vous laissant construire par le Seigneur, parce que c'est lui qui bâtit sa maison. Amen. Amen.

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0: Tu es béni, Dieu de l'univers, nous avons reçu de ta bonté le pain que nous te présentons, fruit de la terre et du travail des hommes. Il deviendra pour nous le pain de la vie.
1: Béni soit Dieu maintenant et toujours.
0: Tu es béni, Dieu de l'univers, nous avons reçu de ta bonté le vin que nous te présentons, fruit de la vigne et du travail des hommes. Il deviendra pour nous le vin du royaume éternel.
1: Béni soit Dieu.
0: Priez, frères et sœurs, pour que mon sacrifice, qui est aussi le vôtre, soit agréable à Dieu le Père Tout-Puissant. En célébrant la fête du bienheureux apôtre Barthélemy, Seigneur, nous te prions, par son intercession, accorde-nous ton secours, puisque nous t'offrons en son honneur ce sacrifice de louange. Par le Christ notre Seigneur.
2: Amen.
0: Le Seigneur soit avec vous.
2: Et avec votre esprit.
0: Élevons notre cœur.
2: Nous le tournons vers le Seigneur.
0: Rendons grâce au Seigneur notre Dieu.
2: Cela est juste et bon.
0: Vraiment, il est juste et bon pour ta gloire et notre salut de t'offrir notre action de grâce, toujours et en tout lieu. Seigneur, Père très saint, Dieu éternel et tout-puissant, par le Christ notre Seigneur. Car tu as fondé ton Église sur les apôtres, pour qu'elle soit à jamais dans le monde le signe de ta sainteté, et qu'elle enseigne à tous les hommes l'Évangile du royaume des cieux. C'est pourquoi, dès maintenant et pour l'éternité, nous pouvons te chanter avec tous les anges et d'un cœur fervent proclamer «

Le ciel et la terre sont remplis de ta gloire. Hosanna au plus haut des cieux. Béni soit celui qui vient au nom du Seigneur. Hosanna au plus haut des cieux.

Tu es vraiment saint, Dieu de l'univers. Il est juste que toute la création proclame ta louange, car c'est toi qui donnes la vie. C'est toi qui sanctifies toutes choses par ton Fils, Jésus-Christ notre Seigneur, avec la puissance de l'Esprit-Saint. Et tu ne cesses de rassembler ton peuple, afin que du levant au couchant du soleil, une offrande pure soit présentée à ton nom. C'est pourquoi nous te supplions, Seigneur, de consacrer toi-même les offrandes que nous apportons. Sanctifie-les par ton Esprit, pour qu'elles deviennent le corps et le sang de ton Fils, Jésus-Christ, notre Seigneur, qui nous a dit de célébrer ce mystère.

0: en faisant ainsi mémoire de ton Fils, de sa passion qui nous sauve, de sa glorieuse résurrection et de son ascension dans le ciel, alors que nous attendons son dernier avènement, nous t'offrons, Seigneur, en action de grâce, ce sacrifice vivant et saint. Regarde, nous t'en prions, l'oblation de ton Église et daigne reconnaître ton Fils, qui, selon ta volonté, s'est offert en sacrifice pour nous réconcilier avec toi. Quand nous serons nourris de son corps et de son sang et remplis de l'Esprit Saint, accorde-nous d'être un seul corps et un seul esprit dans le Christ.
1: Que l'Esprit Saint fasse de nous une éternelle offrande à ta gloire, pour que nous obtenions un jour l'héritage promis avec tes élus, en premier lieu la bienheureuse Vierge Marie, Mère de Dieu, avec Saint Joseph son époux, les bienheureux apôtres, les glorieux martyrs Saint Barthélemy, Sainte Bernadette et tous les saints qui ne cessent d'intercéder auprès de toi et nous assurent de ton secours.
2: Et maintenant, nous te supplions, Seigneur, par le sacrifice qui nous réconcilie avec toi, étant au monde entier le salut et la paix. Affermis ton Église en pèlerinage sur la terre, dans la foi et la charité, en union avec ton serviteur, notre pape Léon, notre évêque Jean-Marc, l'ensemble des évêques, les prêtres, les diacres et tout le peuple des rachetés.
3: Pour nos frères et sœurs défunts et pour tous ceux qui ont quitté ce monde et trouvent grâce devant toi, nous te prions. Seigneur, nous te prions pour tous les défunts de nos familles, les défunts des voyageurs, tous ceux dont nous avons inscrit le nom sur les cierges que nous avons déposés ici. En ta bienveillance, accueille-les dans ton royaume, où nous espérons être comblés de ta gloire tous ensemble et pour l'éternité, par le Christ notre Seigneur, par qui tu donnes au monde toute grâce et tout bien.

0: comme nous l'avons appris du Sauveur, selon son commandement, en enfants de Dieu et en frères et sœurs, nous osons dire, Notre Père qui es aux cieux, que ton nom soit sanctifié, que ton règne vienne, que ta volonté soit faite sur la terre comme au ciel. Donne-nous aujourd'hui notre pain de ce jour. Pardonne-nous nos offenses, comme nous pardonnons aussi à ceux qui nous ont offensés. Et ne nous laisse pas entrer en tentation, mais délivre-nous du mal. Délivre-nous de tout mal, Seigneur. Donne la paix à notre temps. Soutenu par ta miséricorde, nous serons libérés de tout péché à l'abri en toute épreuve. Nous qui attendons que se réalise cette bienheureuse espérance, l'avènement de Jésus-Christ, notre Sauveur.
1: Car c'est à toi qu'appartiennent le règne, la puissance et la gloire pour les siècles des siècles. Amen.
0: Seigneur Jésus-Christ, tu as dit à tes apôtres, je vous laisse la paix, je vous donne ma paix. Ne regarde pas nos péchés, mais la foi de ton Église, pour que ta volonté s'accomplisse. Donne-lui toujours cette paix. Conduis-la vers l'unité parfaite, toi qui vis et règnes pour les siècles des siècles.
1: Amen.
0: Que la paix du Seigneur soit toujours avec vous
1: et avec votre esprit.
2: Frères et sœurs, dans la charité du Christ, donnez-vous la paix.

0: Agneau de Dieu,
1: qui enlève le péché du monde,
2: prends pitié de nous.
1: Agneau de Dieu, qui enlève le péché du monde,
2: prends pitié de nous.
1: Agneau de Dieu, qui enlève le péché du monde,
2: donne-nous la paix.

0: Voici l'agneau de Dieu. Voici celui qui enlève les péchés du monde. Heureux les invités au repas des noces de l'agneau.
1: Seigneur, je ne suis pas digne de te recevoir, mais dis seulement une parole et je serai guéri.

0: Je donne au diacre, non ? Je suis diacre d'abord, non ?
1: Dans ma vie.

0: Nous concluons notre prière. Nous avons reçu, Seigneur, le gage du salut éternel en célébrant la fête du bienheureux apôtre Barthélemy. Nous t'en prions. Que cette communion nous soit un secours pour la vie présente et la vie future. Par le Christ notre Seigneur. Voilà, nous sommes à Lourdes, s'achève le pèlerinage des voyageurs. Comment ne pas terminer cette célébration en nous tournant vers la Vierge Marie? On l'appelle aussi Mère de l'Église, parce qu'elle est la mère de celui qui bâtit son Église. Ici à Lourdes, demandons à la Vierge Marie de nous soutenir et de nous apprendre à nous laisser faire par le Seigneur, à nous laisser construire par le Seigneur. Ici à Lourdes, avec toute l'Église, accueillons ce que Marie a entendu pour elle-même. Le Seigneur est avec toi. Le Seigneur est avec l'Église. Le Seigneur est avec nous. Le Seigneur soit avec vous. Dieu a fondé votre foi sur le témoignage apostolique par la prière et les mérites des bienheureux apôtres Pierre et Paul, Barthélemy et tous les autres, qu'il vous accorde sa bénédiction.
1: Amen.
0: Dieu a voulu fortifier par le témoignage et l'exemple des apôtres, grâce à leur protection,

0: une foi solide, par leur intercession, puissiez-vous parvenir à l'héritage de la patrie éternelle. Et que la bénédiction de Dieu Tout-Puissant, le Père et le Fils et le Saint-Esprit descende sur vous et demeure à jamais.
1: Amen.
2: Il est une tradition au pèlerinage des voyageurs, c'est que la Sainte Marie, la Notre-Dame des Gitans, passe d'une région à une autre. C'est maintenant ce que nous allons faire. Elle était confiée à quelle région? Rappelle-moi, Moïse. Elle était dans la région Rhône-Alpes. Elle va aller en Île-de-France. Voilà. Alors que s'avancent ceux qui vont la recevoir, Brady. Voilà, je crois que ça commence par le 78.
3: Avant que nous remettions la Sainte à la région parisienne, Monseigneur, j'ai quelques mots pour vous. On a attendu ce jour aujourd'hui pour vous dire merci. Vous avez parlé tout à l'heure de l'édifice et de la clé de voûte. Ce que vous portez sur la tête, c'est aussi notre clé de voûte. Vous l'avez été pendant toutes ces années. Et je pense que vous le serez encore dans votre prochaine mission. En tout cas, on vous remercie. Et ce présent, c'est de la part de tous les voyageurs de France. J'espère qu'il vous ira. Vous pouvez l'ouvrir. Voilà. La mitre, c'est vraiment la tête, le Christ, tête de l'Église, et la clé de voûte pour nous aider. Alors j'espère qu'elle sera à la bonne taille, sinon vous la changerez, c'est possible. Voilà. Impeccable. Merci. Et puis, je vous remets aussi la photo officielle du groupe. Voilà, merci, c'est pour Yana. Vous. Je le garde
4: merci
3: de ce côté.
4: Hein?
3: Voilà. Voilà, je vous laisse.
4: Voilà, on leur prenez soin. Et surtout, n'ayez jamais peur de vous confier à celle qui prend soin de vous. Parce que c'est la mère du Seigneur. Et c'est une mère que le Seigneur nous a donné pour être votre enfant. On peut y aller comme après les enfants, on peut y aller. Vous demandez parce qu'elle n'a pas d'autre raison d'être que de nous donner son fils. C'est ça quelque chose. Les guerres de l'Église n'ont pas d'autre raison d'être que de partager.
5: À Lourdes, au pied de la grotte, nous venons déposer notre cœur, nous les gens du voyage, avec nos joies, nos peines et nos espoirs. Vierge Marie, notre mère, tu as marché avec nos familles, tu as veillé sur nos enfants, sur nos anciens et sur nos chemins. Tu nous as apporté la foi, l'amour, la paix et l'espérance. Quand la route était difficile, tu nous as donné la force d'avancer. Aujourd'hui, nous te remettons cette Vierge avec respect et avec amour. Qu'elle reste auprès de tous les gitans comme un signe de ta présence chaque jour. Marie, protège nos familles, guide nos pas sur les chemins et rassemble dans la prière sous ton regard et celui de ton Fils Jésus. Merci Marie, notre mère, notre espérance, la Vierge des Gitans, aujourd'hui et pour toujours.

0: Vous allez reprendre la route puisque vous êtes des voyageurs. Alors que Notre-Dame veille sur vous et puis vous aussi, veillez les uns sur les autres. Soyez prudents parce que la vie que nous avons reçue, elle est précieuse et nous avons à en prendre soin les uns et les autres. Bonne route.
1: La ligne de grâce. Le Seigneur est pleine de grâce. Le Seigneur est avec vous.

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1: 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Le téléphone au 0892 46 00 12, 34 centimes d'euros la minute. Le site internet des sanctuaires de Lourdes, www.lourdes-france.org. Ou par courrier, Chapelet de Lourdes, boulevard Sempé, 65 100, Lourdes. Ensemble, prions pour toutes ces intentions.

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0: 11h.
1: Bonjour à tous. À la une de l'actualité, la course à la présidentielle de 2027 compte un nouveau candidat. Raphaël Glucksmann a officialisé hier soir sa candidature. Le cofondateur de Place Publique va participer à la primaire organisée avec le Parti Socialiste en octobre. Il veut notamment augmenter le salaire net des travailleurs et taxer davantage les plus gros héritages. Reprise du travail pour le gouvernement après la pause estivale. Emmanuel Macron réunit ses ministres ce matin à l'Élysée avec un dossier majeur sur la table. La préparation du budget 2027 qui s'annonce difficile. Sébastien Lecornu se rendra ensuite à Mayotte mercredi et jeudi. Jacques Moretti, placé en détention provisoire en Suisse, le copropriétaire du bar Le Constellation à Crans-Montana, est soupçonné de violence sur son épouse Jessica. Les faits se seraient produits dans la nuit du 11 au 12 août à leur domicile. Jessica Moretti a dû être hospitalisée, une procédure distincte de l'enquête sur l'incendie du Constellation. 16 départements du sud et du centre de la France passent en vigilance orange aux orages à partir de cet après-midi. Météo France étend son alerte, notamment aux Bouches-du-Rhône, au Var, au Gard et à l'Hérault. L'Allier, le Cantal et le Puy-de-Dôme sont également concernés. Près de 7500 foyers privés d'électricité dans les Landes à cause des intempéries. Elles ont provoqué de nombreux dégâts sur une vingtaine de communes, annonce la préfecture du département. La circulation est perturbée sur une partie de l'autoroute A641 et sur des routes départementales, dont certaines sont fermées à la circulation. Des pans entiers de montagnes qui se décrochent sous l'effet de la chaleur. Les éboulements se multiplient cet été dans les Alpes comme dans les Pyrénées. La faute aux épisodes caniculaires qui fragilisent certaines parois, c'est le permafrost qui fond. Ludovic Ravanel est géomorphologue et directeur de recherche au CNRS.
2: C'est une glace qui est très ancienne, qui a plusieurs milliers d'années, et cette glace aujourd'hui, tout simplement, elle assure un rôle de colle. Et lors des épisodes caniculaires, la glace fond, et donc ça remet en question la stabilité de certaines montagnes. Toutes les montagnes ne vont pas s'écrouler, bien heureusement, mais on en a certaines qui sont en limite de stabilité. C'est surtout les alpinistes qui sont affectés. Ça produit des évolutions très importantes au niveau des itinéraires. Et maintenant, il est classique que certains itinéraires ne soient plus empruntés ni par les guides, ni par les alpinistes amateurs, avant que de nouveau, la roche soit stabilisée par le froid au cours de l'automne et que ces itinéraires soient de nouveau envisageables.
1: Interview signée Jacques Terrance. En football, Paris a arraché le match nul hier soir. Rennes mené 2-0 à la pause. Les Parisiens ont finalement égalisé grâce à un doublé de Ferran Torres, 2-2, score final. Passez une belle matinée.

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1: C'est avec Enzo Basile. Où est-ce que vous nous amenez, Enzo, aujourd'hui?
2: Eh bien, pour commencer cet agenda culturel, nous partons du côté du Lot à Figeac, où le musée d'histoire de la ville vous propose une visite familiale de l'étrange cabinet de curiosités. Envie de découvrir des objets étranges et fascinants, envie de comprendre pourquoi des fossiles et des tableaux d'un pâtre catalan sont exposés à côté d'un crapaud buffle. Autant de questions qui pourront obtenir une réponse grâce à l'accompagnement d'un médiateur. Rendez-vous à partir de 14h30 ce lundi au musée d'histoire de Figeac, rue Victor Delbos. En Aveyron, pour 2026-2027, l'EAM et l'établissement d'accueil non médicalisé, la Fondation Opéto, portent une initiative sur la commune de Saint-Geniez-d'Olt, d'Aubrac. Elle vise à sensibiliser le territoire à l'autisme et à favoriser l'inclusion des personnes concernées. À cette occasion, on retrouve une exposition sur le trouble du spectre de l'autisme à l'Office de tourisme de Saint-Geniez-d'Olt. La pièce de théâtre comique L'Abribus présente la rencontre inattendue d'Isa, star de cinéma hyperactive, et d'Eric, apiculteur solitaire. Leur confrontation démarre en pleine campagne où Isa, en panne, attend un bus hypothétique. Lors de sa création en 2008, l'humoriste Florence Foresti a interprété le rôle d'Isa. Cette représentation est donnée le mardi 25 août 2026 à 22h au Violon de Dingue à Montauban. Prix d'entrée entre 14 et 16 euros. Du côté de la Haute-Garonne, Toulouse se souvient de la résistance, devenue terre d'accueil après l'appel du 18 juin 40. La ville rose n'a pas été occupée par les nazis qu'en novembre 1942. Un parcours retrace aujourd'hui cette mémoire, du monument à la gloire de la résistance au mémorial de la Shoah, en passant par les hauts lieux de la vie clandestine jusqu'à la place du Capitole, symbole de la libération et de la liesse populaire à l'arrivée du général de Gaulle. Le départ se fait au mémorial de la résistance à proximité de la station François Verdier. Plus d'informations sur le site haute-garonne.com. Dans les Hautes-Pyrénées cet été, Maubourget vous invite à vivre.

Puisqu'il existe un forfait famille, deux adultes et deux enfants pour 65 €, prix pour un adulte 28 € et 12 € pour vos têtes blondes. Voilà, c'était l'agenda culturel de ce lundi 24 août 2026. Très bonne journée sur Radio Présence.

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8: Bonjour à tous. Aujourd'hui, je vous emmène en Corse. Mais pas dans une Corse touristique ou de carte postale, une Corse intérieure, humaine et spirituelle. C'est celle que nous donne à voir Carnet Corse, tome 1er, un livre singulier, à la fois journal, méditation et témoignage. À l'origine de ce livre, une idée simple, écrire pour ne pas laisser passer ce qui compte. Car, comme le souligne l'auteur, un carnet n'est pas un luxe d'écrivain. C'est un acte de fidélité. Fidélité aux visages rencontrés, aux paroles échangées, aux joies comme aux blessures du quotidien. Dans ces pages ne sont pas de grands événements spectaculaires que l'on trouve, mais une multitude de moments simples, souvent discrets et pourtant profondément significatifs. Ce livre prend la forme d'un journal, un journal de pasteur, pourrait-on dire. L'auteur, le cardinal Bustillo, évêque d'Ajaccio, y recueille ce qu'il voit, ce qu'il entend, ce qu'il reçoit. Une parole confiée à la sortie d'une messe, un regard croisé dans un cimetière, une question posée par un jeune, une demande de baptême inattendue, autant de fragments de vie qui, sans cela, disparaîtraient. Mais ces carnets ne sont pas seulement descriptifs, ils sont profondément spirituels, car derrière les rencontres humaines, l'auteur cherche à discerner une autre présence, celle de Dieu, à l'œuvre, souvent discrètement, dans les cœurs. Le livre devient alors un exercice d'attention, apprendre à reconnaître que quelque chose se joue dans l'ordinaire, que le quotidien est traversé par une présence invisible. Une autre dimension forte de l'ouvrage, c'est sa sincérité. Le pasteur n'est pas présenté comme une figure idéalisée. Il est exposé, fragile, parfois fatigué, confronté aux attentes, aux critiques, à l'urgence. Ce qui rend Carnet Corse particulièrement touchant, c'est aussi son ancrage dans un territoire. La Corse n'est pas ici un décor, mais une terre habitée avec son identité, ses traditions, ses contrastes. Une terre rude et belle, où la foi se transmet encore par des gestes simples. Procession, prière murmurée, silence partagé. Et à travers ces pages, c'est tout un peuple qui apparaît avec ses fidélités, ses tensions, ses espérances. Mais au fond, ce livre dépasse largement la Corse, car ce qu'il raconte, c'est une expérience universelle, celle de la présence de Dieu dans la vie ordinaire. Il invite chacun à porter un autre regard sur son propre quotidien. Et si, là aussi, dans nos journées banales, quelque chose de plus grand était à l'œuvre ? En filigrane, une conviction traverse tout le livre. Beaucoup de choses nous sont données, mais elles se perdent aussi si nous ne les accueillons pas. Le carnet devient alors un lieu de mémoire, un lieu de prière, un lieu où l'on dépose ce que l'on a vécu pour ne pas oublier. En conclusion, Carnet Corse, premier tome, est un livre à part, un livre lent, habité, profondément humain, un livre qui apprend à voir, à écouter, à accueillir et peut-être simplement à reconnaître que Dieu passe, souvent sans bruit. Carnet Corse, tome 1er, du cardinal François Bustillot, aux éditions Fayard, est au prix de 22,90 €. Et puis je vous encourage à découvrir ce livre et bien d'autres chez vos libraires, plutôt que sur des plateformes ennemies du livre et de la pluralité des idées. Merci pour votre écoute et à la semaine prochaine.

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0: Bonjour à tous et bienvenue dans l'émission biblique selon les Écritures. Pierre-Yves Révillon au micro avec le père Alain Marchadour, bibliste. Bonjour père Alain.
1: Bonjour Pierre-Yves.
0: Nous poursuivons aujourd'hui le parcours que nous avions commencé la semaine dernière sur le thème de la terre dans la Bible. Nous avions commencé à parcourir le grand récit biblique en nous intéressant au Pentateuque, essentiellement, c'est-à-dire effectivement les différents moments où la terre est évoquée, promise, trouvée. Et nous arrivons maintenant à la suite donc de ce parcours en abordant la question du dévoilement du péché contre la terre avec les prophètes. Dans la réflexion sur la terre, les prophètes jouent en effet un rôle essentiel. Ils s'expriment lorsque la terre devient une terre de péché au lieu de demeurer une terre de bénédiction. Ils cherchent à réveiller la conscience des puissants installés dans la terre promise, mais oublieux des engagements que cela implique. Pourriez-vous, père Alain, nous donner quelques exemples ?
1: Oui, je crois que si on veut comprendre effectivement la façon dont Israël va affronter les réalités de la vie, on ne peut pas faire l'économie des prophètes. Le prophète, c'est celui qui fait passer on pourrait dire, du général au particulier. Tout ce qui est général, c'est facile, hein. Tu aimeras le Seigneur ton Dieu. Ce qui est particulier, c'est quand on dit « tu n'as pas aimé le Seigneur ton Dieu ». Or, qui est capable de faire ce passage du général au particulier ? C'est le prophète. Le prophète, c'est celui qui vient montrer sur le chemin du peuple d'Israël ses infidélités. Et alors, je vais vous donner, parce que ça serait trop long, mais le prophète est indispensable. Quelques exemples que j'ai puisé un peu dans plusieurs prophètes. Ce qui m'a frappé quand j'ai travaillé ces textes, c'est la fréquence du pronom personnel « mon peuple ». Je vous donne quelques exemples. Jésus fait très souvent, enfin, Dieu dans la bouche des prophètes, fait fréquemment usage de la première personne du singulier. Je ne vais pas vous donner les citations, ceux qui voudraient les trouveront dans mon cahier évangile. Mon sanctuaire, mon trésor, ma maison, mon troupeau, mon pays. Alors là, c'est une expression qui revient souvent, c'est mon pays. Et vous rappelez, quand on lit le chapitre, l'Exode au début, va pour le pays, je te sauverai pour mon pays. C'est mon pays, c'est le pays de Dieu. Et puis, Joël, ma montagne sainte, mon domaine, ma colline, ma demeure. Et vous pourrez continuer l'énumération. Véritablement, Dieu considère cette terre comme sa terre et qui est violée justement par les infidélités d'Israël parce que c'est une terre pour l'Alliance. Je crois que c'est ça qui est derrière l'enjeu. Terre pour l'Alliance. Et Israël a conscience. Et c'est pour ça peut-être qu'on est affronté un peu à cette réalité aujourd'hui, même politiquement. On va en parler peut-être un peu à la fin, mais Israël n'est pas une terre ordinaire. C'est une terre qui a vocation à être une terre pour l'Alliance. Et Israël, aujourd'hui, porte avec ses possibilités ce poids extraordinaire qui est une chance, mais qui est aussi une exigence dans la fidélité.
0: Alors, il y a trois grands prophètes que vous évoquez, Jérémie, Ézéchiel, Isaïe. Est-ce que vous pourriez, pour chacun d'entre eux, nous illustrer un petit peu leur démarche par rapport à la terre, justement ?
1: Les deux, Jérémie et Ézéchiel, c'est les plus récents. Hein. C'est eux qui ont vécu l'exil. Donc, Isaïe aussi, à travers ses relectures, les premiers, deuxième, troisième Isaïe. Mais oui, Jérémie en particulier. Mais je vais vous donner quelques citations qui peuvent donner envie aux lecteurs, aux auditeurs d'aller jusque-là. Ce petit passage, par exemple, de Jérémie. « Tu as profané ma terre par ton inconduite, ton immoralité, si bien que par sa légèreté et son inconduite, la terre elle-même est profanée. Elle commet l'adultère avec la pierre et le bois. » Vous voyez, presque la terre qui est personnifiée, ou encore « accepte la leçon ». Jérusalem, sinon je me désolidarise d'avec toi et je te transforme en désolation, en une terre inhabitée. Terre, écoute-moi. Vous voyez, la terre personnalisée. Terre, écoute-moi. Je vais faire venir sur ce peuple le malheur, fruit de ses machinations. Ils ne font pas attention à mes paroles, à mes directives. Ils les méprisent. Ça, c'est le prophète Jérémie. Bon, il y en aurait certainement beaucoup d'autres à développer. Et puis, vous avez ensuite Ézéchiel. Alors, Ézéchiel, c'est très fort également dans les paroles d'Ézéchiel. C'est-à-dire, je vous lis ce petit passage. « Ainsi parle le Seigneur. » Non, ça, c'est Amos. Enfin, bon, il y en a plusieurs. Je prends Amos. « Ainsi parle le Seigneur par trois crimes de Juda et pour quatre... Je l'ai décidé sans retour, parce qu'ils ont rejeté la loi du Seigneur et n'ont pas observé ses décrets, parce qu'ils vendent le juste à prix d'argent et le pauvre pour une paire de sandales, parce qu'ils écrasent la tête des faibles sur la poussière de la terre et qu'ils font dévier la route des humbles. » Donc, vous voyez, la terre, elle est terre de fidélité et terre, oui, sur laquelle Israël est invité à vivre la fidélité. Alors, Ézéchiel, on pourrait citer le procès qui est fait contre Dieu. J'interdirai aux nuages de faire tomber la pluie. Il donnera la pluie pour la semence que tu sèmeras en terre. Mais si tu n'es pas fidèle, tu n'auras pas cette pluie. Cette idée que la fidélité arrive à condition de suivre le respect de la Torah. Et on pourrait citer, entre autres, le chapitre 5 d'Isaïe. Puisqu'on évoquait tout à l'heure, c'est très beau, vous le connaissez évidemment bien, ce texte, on pourrait dire, on le connaît presque par cœur, hein. C'est un texte qui rappelle comment Isaïe un jour est venu rejoindre son peuple, qui était en train de ramasser le vin, c'était l'époque des récoltes, et là tout à coup il leur raconte, mon ami avait une vigne, à qui il a accordé beaucoup de soins, vous connaissez ce passage, hein. Et tout à coup ça bascule, vous pouvez lire peut-être à ma place, vous avez le texte sous les yeux, la fin du texte, hein, ça montre bien ce que symbolisait la vigne.
0: « Ce jour-là, la vigne délicieuse chantait là, moi le Seigneur, j'en suis le gardien. » De temps en temps je l'irrigue pour qu'on ne fasse pas de mal, nuit et jour je la garde. À l'avenir, Jacob s'enracinera, Israël bourgeonnera et fleurira, la face du monde se couvrira de récoltes.
1: Voilà, on sent bien, si vous voulez, derrière ces textes, alors qu'ils sont situés historiquement de manière différente, mais combien la terre est prégnante au fond dans l'histoire d'Israël. C'est-à-dire, il y a toujours un jeu subtil entre terre et royaume. On ne sait jamais très bien si on parle du royaume, si on parle de la terre. Et la terre d'Israël, c'est une terre, au fond, qui a vocation à être le lieu du royaume. Et dans la tradition juive, c'est à Jérusalem que Dieu viendra pour rassembler les peuples sur la terre d'Israël. Donc, vous voyez, il y a toute une dynamique à la fois mystique, spirituelle autour de Jérusalem. Vous pouvez pas vous imaginer, lorsque j'étais à Jérusalem, je me souviens, j'avais lu un poème d'un écrivain juif qui disait « La différence entre les villes d'Europe et les villes de Jérusalem, c'est que dans les villes d'Europe, il y a de la pollution, et Dieu sait que si c'est vrai, alors qu'à Jérusalem est recouverte des prières de Dieu qui planent sur le monde. Alors évidemment, on a idéalisé cette terre, c'est une femme pratiquement, elle a été représentée comme une femme, il y a une passion, et tout ça évidemment, on peut dire, rebondit sur l'Israël d'aujourd'hui, et qui vit cette passion, mais parfois avec des excès, sur lesquels peut-être on va pouvoir s'attarder un petit peu.
0: Nous ne pouvons que conseiller à nos auditeurs de se replonger dans les prophètes, parce qu'effectivement, ces trois prophètes que vous avez évoqués, puis également Osée, c'est magnifique à lire et à relire. Alors, puisqu'on est dans cette veine un petit peu poétique des choses, finalement, il y a également les psaumes qui montrent aussi que la terre est omniprésente dans la méditation et la prière du peuple d'Israël, et puis aussi des chrétiens par la suite. Il proclame la louange et les acclamations lorsque la terre est donnée ou retrouvée, quand elle porte ses fruits. Mmh. Ils expriment des lamentations, des cris de détresse, des imprécations lorsqu'elle est dévastée, occupée, perdue. Nos auditeurs ont certainement de très bons exemples en mémoire. Et nous nous contenterons aujourd'hui de citer un petit extrait du psaume 137 qui dit magnifiquement bien l'amour d'un exilé pour sa terre. Au bord des fleuves de Babylone, nous étions assis et nous pleurions, nous souvenant de Sion. Au peuple lié d'alentour, nous avions pendu nos harpes. Et c'est là qu'ils nous demandèrent, nos geôliers, des cantiques, nos ravisseurs, de la joie. Chantez-nous, disait-il, un cantique de Sion. Comment chanterions-nous un cantique de Yahvé sur une terre étrangère ?

0: Après le temps des prophètes, après le temps de l'exil, nous arrivons dans la période évangélique. Et là, Jésus est un fils de la terre d'Israël. Il y est né, il y a grandi, il a reçu sa formation humaine et religieuse. Comme prédicateur itinérant, il l'a sillonné de long en large. Comment sa terre natale, ses paysages, ses métiers, ses traditions ont-ils marqué son enseignement ?
1: Alors évidemment, il faut s'attarder sur cette réalité de la terre. On peut faire une comparaison en commençant. Il y a trois religions qui revendiquent quelque chose de la terre d'Israël. Vous avez l'islam, pour aller dans l'ordre logique, chronologique, Israël, le premier à revendiquer Jérusalem, et au-delà de Jérusalem, toute la Terre Sainte. Vous avez ensuite les chrétiens, Jésus, vous évoquez, sur lequel je vais revenir, et puis vous avez l'islam beaucoup plus tard. Trois religions, on pourrait dire trois responsables religieux qui revendiquent une terre. Le paradoxe, alors je ne sais pas si c'est un paradoxe, mais ça m'a toujours frappé quand j'étais en Israël, il n'y en a qu'un des trois qui n'a pas sillonné la terre lui-même. Plutôt, il n'y en a qu'un qui l'a sillonné, pardon, c'est Jésus. Jésus a sillonné la terre, vous l'avez dit. Les deux autres, Moïse, il a été arrêté au sommet de la montagne, il n'est pas
0: au
1: descendu.
0: Beau.
1: Il a vu de loin, mais il n'est pas descendu. Alors, du côté de l'islam, la légende voudrait que le fondateur de l'islam ait été lui aussi jusqu'au ciel, emporté par des anges, enfin un texte assez mystérieux qui leur était porté, mais on n'a pas le sentiment qu'il a quand même sillonné physiquement cette terre d'Israël. Donc, vous voyez, il n'y a que le Christ. Or, le Christ, par rapport aux deux religions, est celui qui nous a demandé peut-être le plus de détachement par rapport à cette terre-là, pas par rapport à la terre, par rapport à cette terre. C'est-à-dire, vous savez, vous connaissez le passage, ou peut-être le plus prégnant dans la Bible, l'heure vient et ce n'est plus, et c'est maintenant, où ce n'est plus ni à Jérusalem, ni en Samarie, mais en esprit et en vérité que vous vénérerez votre Dieu. Ça n'est plus en réalité sur une terre concrète, mais désormais toutes les terres ont vocation à être des terres saintes. Alors, vous imaginez, il faudra sans doute qu'on y revienne une autre fois, mais ce débat qu'il y a aujourd'hui autour de la terre d'Israël, qui est permanent, et qui s'est multiplié de, on pourrait dire, de siècle en siècle, depuis la chute de Jérusalem, et même avant. Cette ville, ce pays est un pays disputé, c'est un des pays que plusieurs voudraient s'approprier. Comment sortir de l'impasse? Vous avez vu à travers la politique aujourd'hui, le président Trump a fait des propositions qui ont été rejetées quand même par la majorité des gens, y compris en Israël. Je suis frappé de voir, je lis beaucoup la littérature d'Israël, les journaux israéliens, je suis étonné de voir que parmi les Israéliens, il y en a beaucoup qui sont opposés à la politique de Trump. Parce qu'ils sentent bien qu'il y a quelque chose qui lui échappe. Ça échappe à beaucoup. C'est que cette terre n'est pas une terre normale. C'est une terre qui a vocation à être une terre ouverte. Et les propositions qui sont faites aujourd'hui ne sont pas toujours dans la bonne direction. Moi, j'ai entendu beaucoup d'autorités juives me dire qu'en 87, à la guerre des six jours, qui a amené l'annexion, au fond, des territoires et de Jérusalem, beaucoup me disaient, ça a été la fin d'un monde. C'est-à-dire, on a commis là l'irréparable. Et en particulier, un des grands philosophes juifs qui est décédé il y a une vingtaine d'années, qui s'appelait Leibowitz, grande figure de la tradition juive, très croyant, très religieux, a dit, ce jour-là, on a mis le ver dans le fruit. C'est-à-dire, on a fait l'irréparable. Et le fait d'avoir voulu prendre Jérusalem comme nous l'avons fait, ouvert un chemin douloureux qui n'est pas prêt de se fermer. Alors, aujourd'hui, on est en plein cœur de ce phénomène avec les excès du président Trump. C'est révélateur de voir quand même que la plupart des pays refusent de suivre, et même en Israël, parmi les gens ouverts, beaucoup refusent d'annexer Jérusalem en oubliant que c'est un pays qui est pour deux nations et qui sont habités à cohabiter l'une à côté de l'autre, à partager beaucoup de choses. La paix, c'est un signe important pour la terre des hommes, je crois. Hein. Et on a un chemin à faire encore aujourd'hui. On peut espérer, mais nous en sommes encore loin.
0: Est-ce que justement la relecture des Écritures par toutes les parties prenantes ne serait pas un moyen de reprendre conscience un peu de ces réalités, de cette terre, vous le dites bien dans votre ouvrage, qui a été disputée déjà depuis toujours, finalement, et puis à différentes époques, des solutions, des compromis ont été trouvés.
1: C'est vrai, mais le paradoxe, si vous voulez, c'est que, si je prends les États-Unis, par exemple, les ultra-religieux chrétiens sont ceux qui sont derrière Trump. Les juifs américains, dans leur majorité, sont contre Trump dans ses options. Donc ça veut dire que, et en Israël c'est pareil, vous avez des juifs de toutes sortes, certains qui sont pour, certains qui sont contre, mais je crois que la vraie solution, est-ce qu'elle viendra un jour? On peut se demander, hein, qu'est-ce qu'il y a? Vous avez d'un côté Israël puissant, fort, respectable. Je reconnais par exemple que il y a eu une petite faute qui a été commise par Bayard Press dans une de ses revues, lorsqu'ils ont laissé entendre qu'Israël était un État différent des autres. Oui, il peut être reconnu comme un État différent parce qu'il a été reconnu en 48 par mais toutes les institutions européennes et mondiales. Donc, on ne peut pas mettre en doute son existence. Mais ça ne veut pas dire qu'il a tous les droits sur les voisins qui sont autour de lui. Et là, il y a un respect à accepter, une reconnaissance au fond. Alors, c'est plus nécessairement des lectures religieuses, même s'ils sont les religieux parfois les plus extrémistes, comme aux États-Unis, qui sont les plus proches des solutions les plus extrêmes aussi. Beaucoup de juifs en Israël, qui ne sont pas croyants, voudraient qu'il y ait deux États, l'un à côté de l'autre, Jérusalem avec son identité, avec son caractère propre, Jérusalem juive, et de l'autre côté, la Jérusalem musulmane, avec aussi ses caractéristiques et sa fidélité.
0: J'ai lu quelque part ces jours-ci que certains fondamentalistes chrétiens américains disaient que le Christ ne pourrait pas revenir tout le temps que Jérusalem ne serait pas réunifiée.
1: Oui, tout ça, ce sont des sottises, si vous voulez. Je crois que la politique est trop sérieuse pour la laisser entre les mains des fondamentalistes. Je crois qu'il y a des chemins, il y a des dialogues, il y a des routes à ouvrir. Et je crois que certains veulent les ouvrir, et il ne faut pas désespérer. Mais la terre d'Israël, c'est une terre à part, une terre unique, on pourrait dire, symbolique aussi de ce que devraient être un peu toutes les terres, ce que malheureusement, elle n'est pas toujours. On le voit bien. Elle est petite, elle est encerclée par beaucoup de pays qui ne lui sont pas favorables. Elle est puissante, mais il faudra sans doute un jour trouver des solutions pour sortir de cette impasse.
0: Voilà, eh bien, il faut peut-être nourrir l'espérance, et peut-être que la lecture des Écritures est un moyen de savoir d'où on vient, d'où viennent ces peuples, d'où viennent ces pays, d'où viennent cette terre d'Israël, que les Romains appelaient la Palestine. Et nous voilà au terme de cette deuxième émission consacrée à la terre dans la Bible. Il y a encore évidemment beaucoup de choses à dire, et nous aurons sûrement l'occasion d'y revenir dans d'autres émissions. Merci à vous, Père Alain Marchadour, pour nous avoir partagé vos connaissances et puis votre expérience de cette terre sainte, de cette terre d'Israël. Merci aussi à Christophe Aubry qui assurait la réalisation. Nous voici au terme de la rediffusion de ce numéro de l'émission biblique selon les Écritures avec le Père Alain Marchadour, bibliste, qui nous a quittés le 3 mai dernier. Pour lui rendre hommage, Présence rediffuse l'intégrale des 44 émissions de 20 minutes du 29 juin au 4 septembre 2026, du lundi au vendredi. Rendez-vous donc au prochain numéro de Selon les Écritures. 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Au revoir et à très bientôt sur les antennes de Présence.
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8: Bonjour et bienvenue dans cette nouvelle série des clés pour vivre. Durant 5 entretiens, j'aurai la joie de recevoir Alberto Malouf, médecin urgentiste franco-libanais, témoin de foi et cofondateur de l'association Notre-Dame Mère de la Lumière, convertie au Christ. Il parcourt aujourd'hui le monde pour partager son témoignage, annoncer l'évangile et prier pour les malades. Tout au long de cette semaine, nous évoquerons quelques thèmes, le thème de la guérison divine, de l'occultisme, nous parlerons de la franc-maçonnerie, nous parlerons aussi de la Vierge Marie et de la puissance aussi du rosaire ainsi que du combat spirituel. Bonjour Alberto Malouf.
9: Bonjour.
8: Alors, je suis ravie de vous accueillir dans ce premier entretien et puis tout au long de cette semaine. Alors, premier entretien, si vous le voulez bien, je vous ai annoncé comme médecin urgentiste. Vous êtes médecin, qu'est-ce qui vous a amené à croire que Dieu peut réellement guérir, puisqu'on va parler aujourd'hui, hein, durant ces 10 minutes, de la guérison divine. Et
9: oui.
8: Merci.
9: De rien, c'est une joie. Alors oui, tout à fait, je crois que Dieu guérit. Alors déjà, parce que j'en ai fait moi-même l'expérience et je l'ai vu pour beaucoup de personnes que j'ai rencontrées ces 15 dernières années, parce que je me suis moi-même converti à la suite d'un pèlerinage à Medjugorje. J'avais des soucis de santé et le Seigneur m'a accordé une grâce de guérison. Et puis, on pourrait se dire, bah c'est très sympa, mais est-ce que c'est fondé bibliquement? Est-ce que la foi de l'Église, qu'est-ce que nous dit aussi l'Église catholique? Eh bien, tout à fait, nous voyons que Jésus-Christ lui-même, lorsqu'il annonçait l'Évangile, prenait du temps, beaucoup de temps d'ailleurs. On voit qu'il y a énormément de passages dans les évangiles qui nous montrent Jésus en train de guérir des malades physiquement, des aveugles, des sourds, des boiteux, des paralysés, des lépreux, et même des femmes, une qui perdait du sang, etc. Même ressusciter des morts. Donc vous voyez que la puissance salvatrice du Christ ne s'arrête pas seulement à un beau message merveilleux d'amour, mais aussi à une puissance qui se déploie et qui guérit des personnes malades. Donc voilà, c'est quelque chose de réel 2000 ans plus tard.
8: Alors, comment voyez-vous la relation entre foi et médecine?
9: Eh bien, grâce à Dieu, Dieu a créé le médecin aussi. D'ailleurs, on peut le lire dans l'Ancien Testament. Hein, la Bible dit, lorsque tu es malade, prie le Seigneur et il te guérira, mais aussi va voir le médecin parce que Dieu, lui aussi, l'a créé. Donc, Dieu nous a donné les médecins. Donc, il n'y a pas de contradiction entre foi et médecine. Dieu peut guérir, mais Dieu peut aussi passer par la médecine, évidemment, pour nous toucher, pour nous guérir. Et puis, on voit bien qu'il y a, la médecine est quelque chose de très important pour le Seigneur comme pour la foi, pour l'Église.
8: Alors, quand on parle de guérison, Alberto, comment distinguer guérison spirituelle, guérison psychologique et guérison physique?
9: Alors, évidemment, on n'est pas qu'un corps. Donc, on a une âme, un esprit, on a une psychologie et on a bien sûr une chair aussi. Et donc, le Seigneur veut nous renouveler dans toutes ces parties-là, mais à la mesure de sa volonté. On sait que tous les malades ne guérissent pas physiquement. On prie pour tous les malades, évidemment, on est appelé à prier pour tous, mais ensuite c'est le bon Dieu qui va amener le chemin de guérison. Et moi, par exemple, j'ai vu des personnes guérir miraculeusement de cancer, mon propre papa, qui a été guéri d'un cancer du foie, qui a disparu, qui avait été diagnostiqué par la meilleure équipe européenne à Gustave Roussy et un des meilleurs chirurgiens hépatiques. Et qu'est-ce que ça a apporté? Ça a apporté une guérison intérieure, une conversion plus forte, en fait une confiance plus forte. J'ai vu aussi des personnes ne pas guérir physiquement, mais pour qui nous avons pu prier. Mais ce qui était incroyable, c'est que ces personnes avaient toujours cette maladie, mais ils avaient le sourire, une force, une paix. Et donc le Seigneur est venu travailler l'intérieur, leur psychologie, leur esprit, et les a amenés à vivre cette croix avec lui. Et moi, j'ai vu des personnes partir, décédées, notamment une dame d'une maladie de Charcot. Elle ne pouvait plus bouger, donc elle était paralysée. On a vu sa dégradation, c'était la sacristine. Elle avait très peur, et au fur et à mesure des mois et des prières, elle était très apaisée. Et sur son lit de mort, où elle ne pouvait plus que ses yeux qui pouvaient écrire, elle nous disait qu'elle était en paix. Alors que nous, on était angoissés à sa place. Et donc là, on a compris que le Seigneur est présent dans la croix comme dans le miracle.
8: Et là, vous parlez de miracle, hein, quand vous parlez de paix.
9: Eh bien oui, parce que c'est un miracle intérieur.
8: Là, s'opère le grand miracle intérieur. Hein.
9: Exactement, ouais. Le miracle intérieur, parce qu'il ne faut pas l'oublier. Lorsque Jésus guérit physiquement, c'est pour nous amener au salut, la guérison de l'âme du cancer qu'on appelle le péché. Et oui, le péché, c'est ce qui nous sépare de Dieu, c'est ce qui n'est pas amour. Et nous sommes appelés à vivre dans l'amour. Donc quand Jésus annonce l'évangile et fait les signes de guérison physique, c'est pour amener la guérison de l'âme. C'est la plus grande des guérisons. D'ailleurs, c'est pour ça que tous nous sommes appelés à être libérés du péché, de ce cancer de l'âme qui peut nous séparer éternellement de Dieu. Donc le plus important, évidemment, c'est d'accueillir le message de Jésus dans notre vie pour qu'il nous libère, pour qu'il nous donne la paix. Et Dieu, ensuite, peut accorder des miracles comme des signes accompagnateurs de sa parole, nous donne la force.
8: Alors, j'imagine que ceux qui vous écoutent ou vous découvrent dans ces premières minutes, hein, je vous rappelle, chers auditeurs, que je vous reçois jusqu'à la fin de cette semaine. Certains prient depuis bien longtemps, et peut-être que parmi les auditeurs qui vous écoutent maintenant, certains prient pour demander cette guérison, guérison du cœur, guérison de l'âme, et cette guérison n'arrive pas. Qu'avez-vous envie de leur dire là, maintenant, personnellement peut-être, hein, puisque l'auditeur est unique.
9: Bien sûr. Déjà, ce qu'il faut dire, et de manière certaine, c'est que le silence de Dieu ne veut pas dire indifférence. C'est très important de comprendre que les temps et les moments nous échappent. On ne sait pas, voilà, j'ai interviewé la 70e Miraculée de Lourdes, ça faisait 40 ans qu'elle était en fauteuil roulant. Pourquoi après 40 ans elle se lève après avoir entendu cette voix de Jésus et pas avant? Elle priait pendant 40 ans. Donc il y a un mystère que nous ne pouvons pas expliquer. Mais ce qui est certain, c'est que chaque prière est entendue et que Dieu donne au jour le jour la grâce nécessaire pour vivre en paix. Donc moi, je vous encourage à persévérer dans la prière et surtout à dire comme le Seigneur, « Seigneur, je prie avec confiance pour tel malade, pour telle situation, mais j'en m'en remets à ta sainte volonté et dans les temps qui t'appartiennent, je te fais confiance. » Donc ne nous décourageons pas, ne vous découragez pas, vous pouvez faire confiance à Dieu, il est bon.
8: Alors qu'est-ce qui peut ouvrir le cœur à une vraie guérison, Alberto? Si le cœur est un peu fermé, si le cœur est un peu attiédi, si les cœurs... Vous avez parlé de découragement à l'instant, et Dieu sait que dans les événements de notre monde, d'une société un peu sombre et pleine de confusion, il y a des découragements, on se relâche parfois et peut-être aussi dans sa vie intérieure, sa vie de prière. Quel conseil peut-être vous pourriez donner? Permettez-moi de vous poser la question.
9: Bien sûr, évidemment, la prière, mais il y a vraiment un lieu de guérison intérieure très fort. C'est le sacrement de réconciliation, c'est-à-dire que le péché, on ne le voit pas, mais ça vient ternir notre être profond, notre âme. Et c'est un poids qui est là, et Jésus est venu pour enlever les péchés du monde. Il veut enlever les péchés de notre cœur, et c'est un lieu de guérison. Alors moi, je vous encourage à tout simplement déjà faire confiance à l'amour de Dieu. Hein. Si j'avais commis tous les crimes possibles, c'est qu'une goutte d'eau dans le brasier ardent de l'amour de Dieu, nous disait la petite Thérèse. Mais c'est pour vous dire, j'ai vécu ma rencontre avec Jésus dans le confessionnal il y a plus de 15 ans. Et j'aimerais vous dire que ça a guéri mon cœur de beaucoup de choses dans le passé. On a tous des blessures affectives, des paroles qu'on a pu vivre, des événements qui nous ont détruits. Eh bien, Jésus a été un baume de guérison pendant ce sacrement. Mettez votre vie à sa lumière, il sait tout, mais il veut juste que vous vous déchargiez sur lui. Demandez-lui pardon de tout votre cœur, parce qu'il vous pardonnera. Et puis allez offrir ça dans le sacrement de réconciliation. Le prêtre est là, représentant du Christ. Et en son nom, vous allez voir que Dieu va vous donner un cœur plus blanc que la neige. Et ça joue dans la guérison intérieure.
8: On a parlé tout au début de cette guérison, on a parlé au cours de cet échange de cette guérison physique qui peut être aussi donnée par miracle et accordée, qui peut passer aussi par des soins et par un médecin. Oui. On a parlé de cette guérison aussi intérieure, où on peut recevoir cette paix. Mais on entend, et c'est important, qu'un des grands remèdes, et ça a été votre remède à vous, vous venez de le témoigner il y a quelques ans, c'est ce sacrement de confession. Ce sacrement est comme un remède, c'est là où peut s'opérer chirurgicalement, permettez-moi, je vous ai en face en tant que médecin, l'un des miracles de guérir et de se réconcilier profondément avec le bon Dieu.
9: Oui, avec le bon Dieu, avec soi-même et avec les autres, parce que quand on reçoit le pardon de Dieu, on est plus à même de pouvoir l'accorder aux autres. Et donc c'est vraiment un lieu, j'ai envie de dire, qui est plus que nécessaire. C'est le bain de l'âme. On a besoin de se laver. C'est un lieu où, eh bien, on est remis à tout blanc, tout beau. Et ça, c'est énorme parce que parfois on le met de côté et on se rend pas compte que c'est dans les profondeurs de notre âme qu'il y a des plaies. Et Jésus est le spécialiste de cette transplantation des cœurs spirituels. Quand on a un souci, on va voir tel spécialiste pour tel problème. Le Christ est venu, il a donné sa vie sur la croix pour qu'on puisse avoir un cœur libéré de ce poids du péché et de nos blessures du passé. Donc, laissons-le faire.
8: Laissons-le guérir, au fond. Hein. Toutes ces cicatrices aussi, et vous l'avez dit, vous l'avez répété, on est parfois malade, et le péché aussi peut aussi rendre le cœur malade. Hein.
9: Oui,
8: et le corps malade.
9: Il faut faire attention à pas affilier une maladie à un péché. D'ailleurs, Jésus lui-même le fera. Lorsqu'on lui a dit pour l'aveugle, mais qui est c'est lui ou ses parents ont péché pour qu'il soit né aveugle et dîné, lui, ni ses parents, mais c'est pour que la gloire de Dieu soit manifestée en lui. Donc, il faut faire attention à ces résumés un peu trop rapides. Mais par contre, ce qui est certain, c'est que la notion de péché, on essaie de l'évacuer parce qu'on veut pas culpabiliser, mais c'est pas question de culpabilité. Le péché, c'est ce qui n'est pas l'amour et c'est une maladie intérieure. Et le Christ est venu pour qu'on vive heureux et on peut vivre heureux que dans l'amour et dans la sainteté. Donc, faut pas en avoir peur de ce mot péché. Faut comprendre que c'est juste que ce n'est pas l'amour. Mais Jésus est là pour nous aider à vivre dans cet amour et surtout balayer le péché et ses conséquences dans nos vies. Et il le fait petit à petit, pas à pas.
8: Alors ne fermons pas notre cœur, hein, ouvrons cette porte du cœur toute grande, si vous permettez, avec confiance et grande confiance. Jésus, j'ai confiance en toi. Amen. Alberto Malouf, médecin urgentiste franco-libanais, l'invité témoin aujourd'hui et toute la semaine dans cette série des clés pour vivre. Je rappelle aussi que vous êtes cofondateur de l'association Notre-Dame de la Lumière, connue aussi sous le nom de NDML, et qu'on peut aussi retrouver l'association et ses membres actifs dans l'évangélisation sur de nombreux réseaux sociaux. Je vous propose de vous retrouver demain pour un deuxième entretien. L'entretien ouvrira une porte, cette fois-ci la bonne porte, pour apprendre à discerner voilà, ce qui est bon et ce qui appartient peut-être à l'ennemi. On va parler un peu de tout ce qui est occulte. À demain, même lieu, même heure, et merci.
9: Merci.

0: l'ange du Seigneur annonce à Marie qu'elle serait la mère du Sauveur, et elle conçut du Saint-Esprit. Voici la servante du Seigneur, qu'il me soit fait selon ta parole. Et le Verbe s'est fait chair, et il a demeuré parmi nous. Je vous salue Marie, pleine de grâce. Le Seigneur est avec vous. Vous êtes bénie entre toutes les femmes, et Jésus, le fruit de vos entrailles, est béni. Sainte Marie, Mère de Dieu, priez pour nous, pauvres pécheurs, maintenant et à l'heure de notre mort. Que ta grâce, Seigneur, se répande dans nos cœurs. Par le message de l'ange, tu nous as fait connaître l'incarnation de ton Fils bien-aimé. Conduis-nous par sa passion et par sa croix jusqu'à la gloire de la résurrection. Par le Christ, notre Seigneur. Amen.
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2: Bonjour à toutes et à tous, ce lundi 24 août. Quel plaisir de se retrouver pour ce Présence Midi. Alors, c'est avec des lunettes aujourd'hui, David. Ah, ça ne pouvait pas être loupé. Hein.
3: Bonjour. Bonjour. Bah oui, ça ne se voit pas à la radio, mais ça y est, je mets des lunettes pour lire de près. Ça, on voit beaucoup mieux. Hein. C'est fantastique.
2: C'est pour ça que je voulais quand même en faire profiter les auditeurs. Allez, David, je sais que vous êtes très, très pris par l'organisation, bien sûr, de la venue du Saint-Père à Lourdes. On fera un petit point d'étape avec vous.
3: Oui, oui, oui. Un point d'étape. Et puis, tous nos regards sont sur les inscriptions. Parce que ça monte.
2: Bon, mais tant mieux, ça c'est la bonne nouvelle.
3: Ouais.
2: Et puis, ben, moi j'ai reçu la semaine dernière, vendredi, des jeunes de l'hospitalité de Chartres qui étaient venus voir visiter les locaux. Bien sûr, on en a profité pour faire une interview. Et là, ces jeunes qui ont 13, 14, 15 ans, eh bien, ils ont une leçon de vie à nous donner. Car quand des jeunes disent qu'ils viennent servir à Lourdes et qu'ils ne remplaceraient pas ça pour tout voyage que font les jeunes aujourd'hui, on peut penser à Ibiza ou ailleurs, il laisse ça tranquille pour venir à Lourdes, servir, travailler. Ben écoutez, c'est une leçon de vie.
3: C'est vrai qu'elle est belle, cette jeunesse, ouais, qu'on voit à Lourdes. C'est vrai, c'est bien de le dire.
2: Et puis, juste après, Mathias Terrier aussi, c'est l'été, on prend le temps de découvrir les émissions que Mathias Terrier a fait pour De Passage à Lourdes. Aujourd'hui, on va parler du dialogue islamo-chrétien à travers les yeux d'une photographe de guerre, Cécile Massy, qui sera donc avec nous pour De Passage à Lourdes. Allez, on fait un point sur l'actualité, puis on se retrouve tout de suite, David.
4: Alerte orange aux orages, la Haute-Garonne et 5 autres départements d'Occitanie sont sous surveillance dès aujourd'hui dans l'après-midi. Une voiture en feu sous une ombrière photovoltaïque au garage atelier tissé aux routes de Saint-Simon à Toulouse a mobilisé les sapeurs-pompiers de la Haute-Garonne hier à 18h30. 4 CRS blessés lors d'une altercation à Lourdes, 2 hommes ivres devant la justice ce lundi en comparution immédiate. Le PGHM de l'Ariège a mené 2 opérations de sauvetage en une journée avec l'appui de la section aérienne de gendarmerie de Pamiers pour un Toulousain de 15 ans et un homme de 35 ans. Environnement et sécheresse, malgré les interdictions, les brûlages illicites se multiplient dans le Gers. Un agriculteur a été verbalisé à Caumont à hauteur de 135 euros. Sport, la Ligue 1, le TFC s'incline pour sa rentrée face à Lyon 2-0 au Stadium, malgré une belle première heure selon leur coach. En Ligue 2, Nantes toujours dans le dur, puisque Rodez s'est imposé 5-2 à la Beaujoire. C'est la troisième défaite pour Nantes. Rodez se trouve à la 3e place de la Ligue 2. Et enfin, rugby, match amical, le Stade Tarbais a dominé l'UCEP 38-17 lors de son match de préparation à Trélu.
2: Voilà, puis on salue aussi tous ces étudiants des écoles de journalisme de Toulouse.
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2: Allez, je pense que jusqu'à fin septembre, David, on va vous retrouver, bien sûr, pour parler de l'organisation de la venue du Saint-Père à Lourdes.
3: Bah oui, c'est vrai que c'est une sacrée organisation à mettre en place. Et puis, bah, écoutez, chaque semaine se passe avec des choses qui se règlent, des nouvelles questions qui apparaissent, et puis vraiment beaucoup, beaucoup de détails encore à régler. C'est vrai que dans le sanctuaire, en ce moment, eh bien, c'est l'effervescence. Maintenant que le pèlerinage des gitans et gens du voyage vient à se terminer, que l'on se rapproche de la rentrée scolaire, faire. C'est vrai que la dernière semaine d'août est connue pour être un peu plus calme. Bon, et ben cette année, ça sera en apparence, puisque à l'intérieur du sanctuaire, en tout cas dans les bureaux, dans les sacristies, enfin partout, tout le monde est aux affaires, parce que il va falloir être prêt, et nous le serons, parce que vous savez, le 26 septembre, on est le 24 août, bon, ça y est, on peut presque dire que c'est dans un mois maintenant.
2: Il sera à Paris.
3: Il sera effectivement le pape à Paris pour son deuxième jour, et puis il quittera la place de la Concorde, voilà, avec cette

0: ont repris les bancs de l'école cette semaine. Donc tout ça s'organise. Et puis aussi, eh bien voilà, cet accueil arrivé à Lourdes, puisque le Saint-Père fera ce geste comme tous les pèlerins. C'est vraiment ça, hein, le signe, c'est qu'il sera pèlerin parmi les pèlerins. C'est tout d'abord de se rendre à la grotte. Mmh. Alors il faut quand même lui préparer la place pour arriver, puisque évidemment il entrera donc le samedi soir par la porte Saint-Joseph, sur la porte de côté, hein, du sanctuaire, et puis déambulera sur l'esplanade des processions avec sa papa mobile, voilà, pour saluer chacun, saluer vraiment tous les pèlerins qui seront présents, et puis pour se rendre à la grotte et faire les trois gestes des pèlerins, qui sont de toucher le rocher, de boire de l'eau, d'allumer un cierge, et puis aussi de pouvoir prier personnellement. Et vous savez que ce sont des images qu'on a tous en tête quand on a vécu la venue des papes Benoît XVI et Saint Jean-Paul II, ce temps sur un prie-Dieu, seul, en silence, en priant avec Notre-Dame de Lourdes, dans le silence. Ça sera évidemment un moment qui sera très fort. Et puis, avec, vous le savez, cette grande messe dimanche, hein, dès 11h sur la prairie du sanctuaire. Et là, en ce moment, tous nos regards sont portés sur les inscriptions. Au moment où on se parle, nous sommes à 115 000 inscrits. D'accord. Avec un site comme le sanctuaire qui peut accueillir à la fois sur l'immense prairie et sur l'esplanade des processions 150 000 personnes. Autant dire que nous sommes à un mois de l'événement, et vu l'engouement, il faut surveiller cela. Alors, c'est vrai qu'on a changé notre façon de communiquer. Autant on invitait les personnes à s'inscrire fortement, vraiment en recommandant l'inscription. On l'a passé obligatoire ces quelques jours, hein. Il faudra vraiment se présenter obligatoirement avec le justificatif d'inscription à la porte du sanctuaire. Mais ce que je veux vous dire d'abord là sur Radio Présence, et puis on dira tout ça sur les sites internet dans les heures à venir, c'est qu'on va bientôt fermer les inscriptions. Il nous faut être raisonnable, parce que la capacité d'accueil, c'est 150 000 personnes, c'est déjà considérable. Oui. Vous savez, quand on est sur un 15 août, on a 15 000 personnes, c'est 10 fois un 15 août, hein, à Lourdes. Et puis surtout, c'est en lien avec les services de l'État, avec les services de sécurité, avec la ville de Lourdes, etc. Il nous faut éviter autant que possible de devoir dire non aux personnes qui souhaitent entrer dans le sanctuaire, les laisser seuls dans les rues. Ça, c'est pas souhaitable, en tout cas. Et donc, on y veille, on y travaille. Donc, vraisemblablement, on part sur cette direction. Je suis encore au conditionnel parce que, on avance au jour le jour. Mais c'est vraiment important, parce que cette inscription, elle permet vraiment au sanctuaire de pouvoir connaître les personnes, leur origine, hein, d'où elles viennent. Est-ce qu'elles viennent du nord du département, de l'est, de l'ouest? Et puis, pouvoir aussi, très rapidement, pouvoir communiquer sur les accès. Ça sera le 4 septembre. Hein. Le 4 septembre, il y aura une communication en lien avec la préfecture des Hautes-Pyrénées pour délivrer les cartes d'accès, les zones, les macarons à présenter quand on habite dans la ville de Lourdes, parce que pauvres habitants de Lourdes, il vaut mieux aller venir voir le pape, hein, il vaut mieux annuler le programme. La meilleure chose à faire quand on est lourdais, c'est de venir voir le pape, parce que si on a prévu d'aller au supermarché ce jour-là, ça risque d'être un petit peu compliqué.
1: Bon, ça tombe bien, c'est un dimanche, donc ça
0: c'est
1: va vrai, peut-être
0: mais c'est ouvert maintenant, tout est ouvert dans le dimanche, et puis la différence avec le jour de la semaine.
1: Alors, peut-être, David, il faut donc effectivement s'enregistrer, c'est gratuit.
0: Oui, toujours. Et vous avez raison de le dire. Merci beaucoup, Philippe. L'inscription est gratuite et elle le restera toujours. Hein. Il n'y a pas de billetterie au sanctuaire. Voilà. C'est pas notre habitude, hein, d'organiser des inscriptions pour venir au sanctuaire, mais là, on est un peu contraint par le temps.
1: Donc, ça veut dire on aura un ticket, on aura si on venait à un concert ou à une manifestation. Mais là, cette fois-ci, il n'y a pas de coût d'achat, quoi. Mais il faut le faire quand même.
0: Exactement. Oui. Vous recevrez avec l'email avec lequel vous êtes inscrit, eh bien, un titre d'accès pour à votre nom, avec le nombre de personnes qui vous accompagnent pour arriver au sanctuaire. Alors évidemment, il faudra arriver tôt. Soit vous choisissez de venir le samedi soir, et donc il faudra arriver aussi en avance pour accueillir le Saint-Père dans le sanctuaire. Soit vous faites le choix de venir à la messe, et il faudra aussi venir avant. Soit vous faites le choix de venir à la procession mariale le dimanche soir, et il faudra venir avant. Vous pouvez aussi faire les trois choix. On peut aussi rester aux trois séquences. Mais vraiment, voilà, il faudra prendre ses dispositions, arriver un peu plus tôt, bien se renseigner, même si chacun recevra toutes les informations, mais bien se renseigner quand même sur la route qui permet d'accéder à Lourdes, et puis la navette. Moi, je vous conseille d'apporter le pique-nique, de prendre des choses pour être bien à l'aise, le petit pliant aussi, ça.

0: c'est recommander le petit pliant. Alors, pas la chaise longue, pas le transat qui prend trop de place dans les carrés, mais parce que évidemment, les temps d'attente risquent d'être longs. Alors, on va les animer, ces temps d'attente, hein, puisque entre le temps de la messe, enfin, la mise en place déjà avant, mais entre le temps de la messe et puis la procession mariale, eh bien, nous avons la joie, nous aurons un magnifique podium avec le pape, et donc, nous avons prévu toute une série d'animations avec des chanteurs, notamment avec, on a des écrans géants, des vidéos, etc. Ça, quand ça sera un peu plus près, je pourrais déjà vous, déjà vous dire. C'est ça. On entend déjà qu'une certaine Natacha Saint-Pierre pourrait être présente là pour chanter. Évidemment, c'est un jour de fête. Donc, on sera aussi à la fête, voilà, entre les célébrations avec le pape. Mais on avance pas à pas.
1: Papa. Et vous nous faites vivre un peu ça dans les coulisses. Vous parliez d'écrans géants, David. Il y aura bien sûr des écrans géants un peu partout dans le sanctuaire pour voir si on ne peut pas tout à fait approcher.
0: Oui, exactement. Il y aura même beaucoup d'écrans géants. Comme ça, spontanément, ça ne me vient pas en tête. Mais on doit être autour d'une dizaine d'immenses écrans pour retransmettre depuis la prairie ce qui se passe sur l'esplanade des processions et la grotte. Et inversement, de ce qui se passe sur la prairie, pouvoir le vivre sur l'esplanade des processions. Ça, c'est très important, l'image, mais aussi le son. Donc il y a tout un travail aussi des immenses systèmes de sonorisation qui seront mis en place. Ça, si vous souhaitez voir un peu les installations, moi j'aime bien quand il y a des événements, aller voir les installations, faire un peu de tourisme, et bien je vous conseille, c'est à partir du 7 septembre. Donc la prairie du sanctuaire commencera donc elle à être fermée pour pouvoir monter voilà, toutes ces structures de son, de vidéo et également le podium du pape. Mais on pourra regarder entre les grillages, ça évidemment, voir ce qui se passe. Et puis, on pourra également vous dire, je vous le redis encore une fois, hein, comment accéder. N'ayez pas peur. C'est simplement différent qu'à l'habitude, mais vraiment, on a tout un travail à faire sur les navettes, les transports. On s'y attelle vraiment. Puis avec rigueur et responsabilité, parce que ça, c'est important, que nous sommes vraiment responsables aussi de vous quand vous viendrez à Lourdes et au niveau de votre sécurité, votre confort. Donc, inscrivez-vous et puis voilà, guettez toutes ces informations.
1: Et direction, donc, le site internet du sanctuaire Notre-Dame de Lourdes.
0: Lourdes-France.com.
1: Écoutez, il me tarde déjà lundi prochain pour continuer cette discussion et en apprendre un peu plus sur les coulisses de la venue du Saint-Père. Merci beaucoup, David.
0: À très bientôt.
1: Et puis, on vous laisse repartir à l'organisation.
0: Merci.
1: Moi, on va se retrouver avec des jeunes donc, du diocèse de Chartres tout de suite.
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3: Le lundi consacré au sanctuaire Notre-Dame de Lourdes, avec à l'instant tout à l'heure l'actualité du sanctuaire avec David Tourchala, on va plonger un peu dans la réalité du sanctuaire Notre-Dame de Lourdes, avec tous ces nombreux pèlerinages qui y viennent pendant la saison, ou des groupes. Et là, quel plaisir d'accueillir un grand groupe. Alors, tout le monde n'est pas là, ils sont tous derrière la vitre de l'hospitalité Notre-Dame de Lourdes de Chartres. Bonjour.
4: Bonjour.
3: Alors, nous avons Virginie, qui ne s'attendait absolument pas, je pense, à être devant un micro lors de la visite de la radio. Merci d'être là.
4: Merci.
3: Ainsi que Augustin, qui a 15 ans. Et puis Galeran, qui a 14 ans également.
4: Merci.
3: Et Alban, voilà, Alban qui a 14 ans. J'aimerais qu'avec vous, on puisse parler de ce voyage. Comment vous êtes venu à Lourdes? Qu'est-ce que vous attendez? Est-ce que c'est la première fois d'abord que vous êtes venu à Lourdes? Ou vous êtes déjà venu à Lourdes?
5: Alors moi, c'est la seconde fois que je viens, mais c'est la première fois que j'entends avec une hospitalité.
3: D'accord, tu étais déjà venu à Lourdes, comment?
5: Ouais,
3: avec tes parents?
5: Oui, avec mes parents.
3: Est-ce que tu le découvres différemment, Lourdes, à travers cette expérience avec les parents et aujourd'hui avec l'hospitalité?
5: C'est pas du tout le même regard, parce que on est plus à l'intérieur de Lourdes. Enfin, on est beaucoup plus spirituel. Et aussi, le fait d'aider les malades, moi, je trouve ça bien.
3: Alban?
4: Alors, moi, c'est la 4e fois que je viens.
3: Ah oui, t'es un habitué.
4: Ouais, c'est ça. Une première fois, c'était il y a une dizaine d'années, je dirais.
3: Donc, tu étais tout petit, alors?
4: Ouais, j'étais tout petit. Avec mes parents, donc on a visité un peu Lourdes. Et ça fait 3 ans que je viens avec l'hospitalité de Chartres.
3: Qu'est-ce que tu aimes revenir ou c'est une obligation ou tu aimes?
4: Ah non, moi j'aime beaucoup revenir, j'aime bien m'occuper des malades. Voilà, j'aime beaucoup. Enfin, c'est beau, le sanctuaire est beau, les alentours sont beaux, Lourdes est beau.
3: Et toi, Galerin ?
6: Ben, moi, ça fait 5 ans que je viens, et toujours avec Chartres. Je suis venue la première fois, je devais avoir 3-4 ans, et puis toujours autant amoureux de cette ville, Lourdes, magnifique.
3: Qu'est-ce qui vous plaît, en fait ? Vous dites que c'est beau, que vous aimez Lourdes, mais qu'est-ce que vous aimez dans Lourdes ?
6: L'ambiance, le sanctuaire, la grotte, les malades, tout.
3: Ça paraît incroyable de voir des jeunes qui disent ça. Souvent, d'autres jeunes iraient plutôt se dorer la pilule à la plage ou dans des festivals. Et vous êtes là à servir les gens et venir à Lourdes pour servir et vous occuper des malades.
6: Ouais, c'est ça. Ouais.
3: Pourquoi ?
4: Bah, parce qu'ils ont besoin de quelqu'un qui s'occupe d'eux. Donc,
6: c'est nous.
4: On est là pour ça, quoi.
3: Quel lien vous avez ? Vous les connaissez, les malades que vous occupez, ou au départ, vous ne les connaissez pas du tout ?
6: Non, on ne les connaît pas du tout.
4: Au départ, on ne les connaît pas, mais quand on vient plusieurs fois, ensuite, on les connaît, et eux, ils nous connaissent.
3: Ce sont bien sûr des malades de Chartres.
7: Oui, exactement.
3: De Chartres, du diocèse. Est-ce qu'il se crée des amitiés au fil des années, lorsque vous êtes occupé d'un malade, et que vous rentrez, et que le malade repart soit chez lui, soit en EHPAD ?
7: Oui, alors pour ma part, moi j'ai fait une dizaine d'années au service à l'hospitalité, en commençant au service des malades. Ça fait 4 ans que j'ai intégré le groupe famille. Et oui, il y a vraiment des liens forts qui se tissent avec les malades. À Lourdes, quand on arrive, on connaît personne. Quand on repart, on connaît plein de monde avec de belles amitiés. Et c'est souvent triste pour tout le monde de repartir.
3: C'est vrai ?
7: Oui.
3: On dit souvent que pour les personnes qui viennent malades, c'est la seule sortie de l'année.
7: Ah oui. Oui, certains sont dans des EHPAD, dans différents établissements. Et Lourdes, c'est leur sortie de l'année et ils attendent ça avec très très grande impatience.
3: Y a du transport, hein. Vous êtes venu comment ?
7: Donc on est venu en bus.
3: En bus.
7: Donc on est parti lundi matin à 7h, entre 7h et 8h, et on est arrivé sur Lourdes entre 18 et 19h après une journée de bus.
3: Une journée de bus. Qu'est-ce qui se vit aussi dans les bus ? Parce que est-ce que le pèlerinage débute quand on monte dans le bus ou quand on arrive au sanctuaire ?
4: Quand on monte dans le bus, moi je pense, oui. Parce qu'il y a une ambiance assez spéciale dans le bus. C'est joyeux, et puis. Directement dans le bus, on commence déjà à s'occuper des malades qui sont avec nous dans le bus.
3: On rentre directement
4: C'est ça, oui.
3: Alors, vous choisissez le malade que vous allez occuper ou on vous en attribue un ?
6: On l'attribue.
7: Oui, les malades sont attribués quand on monte dans le bus. Donc, il y a des responsables de bus, des malades. Chacun est défini pour être attribué. Et quand on arrive au sanctuaire, au niveau de l'accueil Notre-Dame, c'est pareil. Les malades sont répartis, affectés, entre guillemets, par hospitalier pour que ça se déroule le mieux possible et de façon la plus fluide et respecter les délais de préparation pour les différentes sorties.
3: Ils sont logés où, à l'accueil Notre-Dame ?
6: Oui, l'accueil Notre-Dame.
3: Et vous êtes logés où ?
5: Moi, je suis
4: dans les hôtels de Lourdes.
3: Donc, à un moment, vous laissez le malade à l'accueil et puis vous repartez dans votre hôtel, la soirée.
7: Exactement.
5: Et donc,
7: il y a des hospitaliers qui organisent les roulements en fonction des chambres pour qu'il y ait tout le temps du monde en présentiel auprès des malades.
3: Quand vous racontez ça, quand vous allez rentrer, il y aura la rentrée scolaire, que vous allez dire qu'est-ce que vous avez fait en vacances, vous allez dire que vous êtes venu à Lourdes vous occuper de malades. Quel est le regard de vos camarades ?
6: Oh, ça dépend. Il y en a qui sont contents, d'autres qui ne comprennent pas. Ça dépend de chacun.
4: Ça dépend du caractère de chacun, je dirais. Parce qu'il y en a qui... Oui, c'est ça, il y en a qui ne comprennent pas. Quand on dit qu'on s'occupe des malades, en fait,
6: Les vacances, c'est pour eux, pour certains, ils pensent que c'est ça.
3: C'est juste rien faire. Hein.
4: Oui, ça, pour eux, c'est pas des vacances. C'est...
3: Alors que pour vous, c'est des vacances ?
6: Bon, un peu, oui.
4: Oui.
3: Et toi, Augustin ?
5: Moi, ça dépend vraiment des personnes, parce qu'il y en a qui connaissent pas Lourdes. Enfin, ils sont jamais été. Donc, ils ont pas vraiment d'avis sur la question. Et il y en a qui. Eux, ça les amuse pas de venir s'occuper des malades. Enfin, c'est pas drôle en soi. Donc eux ils iraient pas et il y en a qui aimeraient bien venir et qui parfois ne peuvent pas.
4: Après nous on est dans le groupe famille donc on n'est pas non plus avec les malades tout le temps mais on a quelques rencontres avec les malades.
3: Virginie, quand vous entendez ces jeunes qui parlent librement, tranquillement, qu'est-ce que ça vous fait ?
7: Moi, ça me touche et je trouve ça très bien parce que c'est pas forcément évident de parler et de dire dans la vie de tous les jours qu'on est chrétien, qu'on est catholique, pratiquant, qu'on va à Lourdes, qu'on s'occupe des malades. Et franchement, c'est beau de voir ce que les jeunes disent et font et arrivent à en parler. Et c'est très enrichissant pour nous adultes.
3: On va changer de groupe dans un instant, mais pour terminer, quel est le moment le plus fort pour vous lors de ce temps de pèlerinage, l'arrivée, quelque chose de particulier, le départ, qu'est-ce qui est le moment le plus fort à Lourdes? Vous parliez de la messe à la grotte.
5: Oui. Pour moi, il y a ça, et aussi il y a la procession mariale qui est très bien, parce que je trouve qu'on est hyper nombreux. Et ça rend fort pour l'année à venir, savoir qu'on n'est pas tout seul.
4: C'est beau avec toutes les bougies, on pousse les malades qui eux aussi ont leurs bougies.
3: C'est un moment privilégié, cette veillée mariale au flambeau.
4: Oui.
3: Le Saint-Père va venir à Lourdes le dimanche 27 septembre. Est-ce que vous serez de la fête ou pas? Vous allez préférer aller le voir à Paris?
5: C'est ça.
4: Plutôt à Paris.
5: Il sera à Paris.
4: À Paris.
3: C'est un honneur pour vous que le Saint-Père vienne au sanctuaire, mais en France particulièrement.
4: Oui.
3: Vous allez participer à la veillée?
5: Oui, je serai à la veillée des jeunes. J'ai dû
3: au Stade de France.
5: Place. Oui.
4: Moi aussi, je peux pas.
5: C'était dur d'avoir des places.
4: Pas encore l'âge.
3: Merci beaucoup pour ce témoignage. Ce que je vous propose, c'est qu'on laisse la place donc cette fois-ci à des filles. On a changé de groupe et c'est une nouvelle hospitalière qui a pris la place de Virginie. Bonjour Barbara.
8: Bonjour.
3: Vous avez 16 ans.
8: Exactement.
3: Approchez-vous bien du micro pour parler, voilà. Et vous êtes hospitalière, vous avez la tenue d'hospitalière.
8: Oui, exactement.
3: Comment on fait pour avoir cette tenue?
8: Quand on a plus de 16 ans, et on peut commencer à être hospitalier. Et puis cette année, j'ai commencé avec le groupe famille pour y aller en douceur.
3: Aller en douceur.
8: Voilà.
3: C'est important pour vous?
8: Oui, parce que c'est la première année aussi que je viens à Lourdes. Donc c'est spécial un peu.
3: C'est la première fois que vous venez à Lourdes?
8: Exactement.
3: Vous ne connaissiez pas?
8: Non, pas du tout. Enfin, je connaissais de...
3: De nom?
8: De nom, exactement, parce que je suis catho depuis toujours. Et mes parents le sont aussi. Et c'était important pour moi de commencer avec les malades dès 16 ans en tant qu'hospitalière.
3: À côté de vous, il y a
9: Brune.
3: Aurélie, pardon. Oui. Quel âge tu as?
9: 13 ans.
3: 13 ans. Et tu rêves aussi d'avoir la tenue un jour?
9: Oui.
3: Pourquoi pas?
9: Oui. Parce que avec la tenue, on se rapproche beaucoup plus des malades, parce que quand on est dans le groupe famille, on fait moins d'activités avec les malades. Mais c'est bien aussi d'être hospitalier parce que oui, on rencontre plein de gens de notre âge et qui sont aussi hospitaliers, qui ont une expérience différente.
3: 13 ans, c'est jeune quand même pour être déjà au service des autres. Oui. Bravo. J'ai Dauphine qui est là aussi, 14 ans. C'est la première fois que tu venais à Lourdes?
10: Non, ça va faire... je viens depuis que je suis toute petite, donc ça va faire ma 10e année, je pense, ou dans les environs.
3: Et tu découvres Lourdes différemment en tant que dans une hospitalité?
10: Oui. Parce que dans une hospitalité, y a les malades, des personnes qu'on connaît, des personnes à qui on peut se confier si on a des ressentis envers la chrétienté et tout ça. Donc oui, parce que quand on vient en tant que pèlerin, on n'a pas... les malades, les personnes qui nous accompagnent et tout ça.
3: Et puis, il y a également Perrine à côté, qui a 14 ans également, toute jeune aussi, et qui est aussi donc venue dans l'hospitalité.
11: Oui, c'est ça.
3: Qu'est-ce que ça représente, Lourdes, pour vous, aujourd'hui?
11: Pour moi, ça fait 2 ans donc, que je viens, et pour moi, la première année, ça m'avait vraiment touchée. J'avais vraiment...
3: Qu'est-ce qui t'avait touché particulièrement?
11: Tout, vraiment, j'avais très bien... Enfin, j'étais venue directement avec l'hospitalité. Et j'avais vraiment aimé tout. Enfin, les hospitaliers qui sont vraiment là pour nous, même alors que, normalement, ils doivent beaucoup s'occuper des malades. et aussi le lieu, enfin vraiment tout, vraiment c'était, ça m'avait vraiment touchée et je voulais vraiment revenir pour revivre ça. Et bah, j'ai hâte d'être l'année prochaine pour passer en hospitalière et voir vraiment...
3: Avoir la tenue ?
11: Voilà, pas que la tenue, mais vraiment aider plus, enfin être plus au service et puis aider enfin plus, entre guillemets, Jésus, qui est par rapport...
3: Quand on est jeune, est-ce que c'est difficile des fois de dire qu'on est chrétien, qu'on est pratiquant ? Et est-ce qu'au sanctuaire, des fois, c'est un peu plus facile ? Est-ce qu'on est moins complexé lorsqu'on est...
10: Bah, je pense que comme on est entouré par seulement des chrétiens, la plupart sont des chrétiens, et bah, c'est plus facile de dire qu'on est chrétien, même ça se voit, parce que quand on vient à Lourdes, je pense que c'est surtout pour ça. Mais à l'extérieur, je cache pas le fait d'être chrétienne, surtout que je suis dans un lycée catholique. Mais non, franchement, c'est pas une honte ou quoi que ce soit pour moi,
3: C'est quand même à travers une église, puisque la grotte est une église à ciel ouvert. C'est un peu atypique quand même, Lourdes, où on voit des gens de tout horizon, de toute nationalité. Il y a un mélange de gens croyants, il y a aussi un mélange de touristes qui viennent juste voir ce lieu parce qu'ils en ont entendu parler. Ce mélange-là, ça se passe plutôt bien.
10: Oui, bah, au début, les gens ils disent pourquoi tout le monde touche la pierre comme ça. C'est rigolo ou quoi, mais une fois qu'on leur explique l'histoire, et bah, ils sont un peu plus touchés et ça leur intéresse. Enfin, moi, de mon entourage, ça peut intéresser certaines personnes et j'ai déjà réussi à faire venir des... Enfin, pas réussi, mais en parlant de l'histoire de Lourdes, il y a des personnes qui sont venues à Lourdes exprès pour en apprendre davantage et venir voir justement la grotte.
3: Brune, tu as 13 ans, c'est peut-être pas facile de toujours parler, mais à 13 ans, de haut de tes 13 ans, venir comme ça à Lourdes et puis être en contact aussi avec des malades, ça te fait quoi ?
9: Bah, je trouve ça beau, puisque oui, c'est toujours chouette de découvrir d'autres endroits, d'autres personnes, etc. Mais après, c'est pas la première fois que je viens, ça fait 6 ans à peu près que je viens.
3: D'accord, avec l'hospitalité ou avec tes parents ?
9: Ça fait personnes. 4 ans que je viens avec l'hospitalité. Non, si. 4 ans que je viens avec l'hospitalité et 1 an je suis venue en pèlerinage comme ça avec ma famille.
3: D'accord. Et alors, ça change d'être à l'hospitalité ?
9: Oui. Oui.
3: Là, vous êtes venu, vous êtes un groupe, vous connaissiez ou pas du tout ?
10: Pas du tout.
9: Oui.
3: Pour certains ?
11: Oui, moi, je connaissais quelques personnes parce que j'étais venue l'année dernière, du coup, connaissais un peu. Mais vu qu'il y en a qui étaient beaucoup qui avaient 1 an de plus que nous, ils sont passés en hospitalier. Du coup, on a quand même rencontré certaines personnes. Et je trouve que même quand tu connais la personne, tu la connais jamais assez. Et c'est ça qui est bien, c'est que même tu viens plein de fois, tu vivras toujours ça. Enfin,
3: différemment ?
11: Différemment, voilà.
3: Il y a des amitiés qui sont liées entre vous ?
9: Oui.
3: On rentre pas pareil que quand on est arrivé ?
10: Bah, surtout que moi, comme je suis hospitalière, c'est un peu différent. Mais comme je suis plus jeune, j'arrive plus facilement à communiquer avec les plus jeunes.
3: Oui, bah oui. C'est plus facile là.
10: Oui.
3: Moment fort. Allez, moment fort. J'ai un peu posé la question tout à l'heure aux garçons. Pour vous, qu'est-ce qui est le plus marquant, même si on revient plusieurs fois, et quelque chose que vous voulez absolument refaire et qui vous a marqué ?
12: Moi, je dirais plutôt la procession mariale, comme ils ont dit avant, avec tous les cierges, tout le monde qui vraiment s'intéresse à la procession mariale. Ils jouent entre guillemets le jeu de la procession mariale, qui est vraiment de déambuler. Et je dirais aussi un truc qui, un moment fort et compliqué, c'est le départ, parce qu'on a tous noué des amitiés entre nous et on se sépare et on se dit qu'on se verra que l'année prochaine. Et c'est assez compliqué, même on voit des malades qu'on reverra peut-être jamais, qui mourront, c'est triste à dire, peut-être pendant l'année, alors que on les a connus et qu'on a vécu ensemble pendant ces 4 jours.
3: Pour terminer.
11: Alors moi je suis d'accord aussi pour la procession mariale. C'est vraiment, moi j'aime beaucoup, c'est vraiment les cierges qui sont tous allumés la nuit, c'est très joli vraiment. Et puis quand on prie tous ensemble, il y a plus d'effet que quand des fois on prie tout seul, ça donne moins envie. Que là, enfin, ça vraiment, vu qu'on prie souvent tous ensemble, ça donne vraiment un côté chaleureux et on est bien accueillis. Vraiment, c'est...
3: Merci beaucoup, Barbara. Périne. Brune,
9: oui.
3: Toi aussi, allez, un deux mots, qu'est-ce qui t'a plu le plus au sanctuaire ?
9: Bah, pareil, la procession mariale, les chants quand on marche autour de la Vierge couronnée, je trouve ça beau.
3: Et on termine par vous, Barbara.
10: Bah, je rejoins les filles, moi ouais. aussi, c'est vraiment la procession mariale. Tout le monde chante, personne n'a honte, tout le monde est heureux et ne cache pas le fait d'être chrétien. Et vraiment, je trouve ça incroyable avec les cierges et les malades qui sont très heureux aussi.
3: On fait famille.
10: Voilà,
9: c'est très émouvant.
3: Oui, très émouvant. Un grand merci à tous. Je vous sais repartir. Vous étiez juste venu visiter. Je vous ai pris un petit peu. Et c'est beau d'avoir entendu vos témoignages. Bon retour à Chartres.
9: Merci, merci.
3: Et un grand merci à vous. Et bravo pour ce que vous faites, parce que ce n'est pas évident. Non. Peut-être l'année prochaine.
10: Et
3: je remercie François Labadie d'avoir organisé cette rencontre. Merci beaucoup.
9: Merci, monsieur.
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1: Voilà, très bel enregistrement. La semaine dernière, tout de suite, un point sur l'actualité avec nos étudiants de l'école de journalisme de Toulouse. Bonjour.
14: Bonjour Jonathan, bonjour à tous. Vigilance orange aux orages aujourd'hui en Haute-Garonne. Météo France a relevé son niveau d'alerte. La Haute-Garonne et 5 autres départements d'Occitanie sont placés en vigilance orange orage pour la journée de lundi entre 15 et 20 heures pour notre département. Rafales de vent jusqu'à 120 km/h, fortes pluies sont attendues ainsi que de la grêle. La préfecture appelle à la prudence, éviter les déplacements, s'éloigner des arbres et des cours d'eau, s'abriter dans un bâtiment en dur. Les sapeurs-pompiers de la Haute-Garonne ont été mobilisés dimanche soir peu après 18h30 pour un incendie survenu route de Saint-Simon dans le sud-ouest toulousain au niveau des garages et ateliers de Tisséo. Il s'agissait d'une voiture qui a pris feu sous une ombrière surmontée de panneaux photovoltaïques. Vendredi après-midi, 4 CRS ont été blessés à Lourdes lors d'une altercation. 2 individus ont été placés en garde à vue, ils étaient ivres au moment des faits. Les CRS ont été légèrement blessés. Ce lundi, 2 individus accusés de violence et de menaces sur les forces de l'ordre feront face à la justice en comparution immédiate. Samedi dernier, les secouristes du PGHM de l'Ariège ont mené 2 opérations de sauvetage. La première pour venir en aide à un jeune Toulousain de 15 ans en bivouac près de l'étang de la Hillette. Puis dans un second temps pour secourir un homme de 35 ans à Montgauche après un malaise. Cette opération fut longue et complexe à cause d'une météo capricieuse et de l'altitude. Le peloton de gendarmerie de la haute montagne a pu compter sur l'appui d'un équipage de la section aérienne de la gendarmerie de Pamiers. Malgré les appels à la prudence, les brûlages illicites se multiplient dans le Gers en pleine sécheresse. Vendredi, à Comont, un agriculteur a été verbalisé par les gendarmes pour avoir brûlé des végétaux à son domicile, écopant d'une amende de 135 €. Ces derniers jours, plusieurs incidents similaires ont été recensés dans le département. Un incendie provoqué par un barbecue à Savignac-Mona, 5 hectares de chaumes ravagés à Manan-Montané ou encore un paysagiste surpris en pleine nuit à Ompe. Les autorités rappellent qu'une simple flamme peut suffire à embraser la végétation desséchée. Un peu de sport, défaite pour le TFC lors de sa première journée de championnat de Ligue 1. Toulouse s'est incliné 2-0 face à Lyon samedi soir au Stadium. Longtemps solide face à des Lyonnais remaniés, les Toulousains ont craqué après l'heure de jeu, cédant sur les buts de Narté et Fofana. Malgré la défaite, le nouveau coach Jens Bretel a ce coup peut retenir des débuts encourageants de ses recrues. Rendez-vous la semaine prochaine face à Brest. Rodez enfonce Nantes en Ligue 2. Les Canaris se sont largement inclinés 5-2 à domicile, malgré un doublé de leur ancien joueur Kylian Corredor. C'est la 3e défaite en 3 matchs pour Nantes, toujours à 0 point après la relégation de Ligue 1. Rodez, eux, grimpent à la 3e place de la Ligue 2 au classement. Montpellier occupe provisoirement la tête devant Saint-Etienne qui recevait Grenoble samedi soir. Et puis enfin du rugby, le Stade Otarbé s'est imposé face à l'UCEP, l'équipe de Gers, en match de préparation samedi à Trélude sur le score de 38-17. Disputée en 3 tiers temps, cette rencontre a permis aux joueurs des deux équipes de faire tourner justement leurs recrues avant d'aborder leur championnat respectif en fédéral 3 pour le Stade Otarbé. Les jeunes UCPistes avaient pourtant bien débuté avec 2 essais en début de match avant que les Tarbés ne prennent le dessus, porté notamment par un doublé de Berbizier.
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16: Bonjour à toutes et à tous. Dans le cadre d'un pèlerinage pour le dialogue islamo-chrétien, nous recevons dans cette émission de passage à Lourdes Cécile Massy. Bonjour madame.
17: Bonjour.
16: Bienvenue à vous. Pour résumer, mais peut-être en quatre éléments, votre vie, c'est commerce international, projet humanitaire, photographie et puis dialogue islamo-chrétien. Alors, ce que se demande nos auditeurs et tous ceux qui nous suivent par l'image par les réseaux, c'est comment va-t-on pouvoir faire un lien entre tout ça? Eh bien, c'est votre vie. Depuis que vous avez quitté, alors vous êtes revenu, mais votre Bordeaux natal, vous êtes natif de Bordeaux. Et puis, tout ce travail autour d'un projet professionnel, le commerce international, finalement, un an uniquement d'expérience dans ce domaine. Et puis, vous voici parti vers des contrées aussi lointaines que la Syrie, le Liban, l'Irak. Et on se plonge immédiatement dans ce qui va sans doute être pour vous un tournant. C'est la plongée dans la vie monastique, dans un monastère en Syrie, que vous découvrez au cours de 14 mois de présence là-bas.
17: 18 mois.
16: 18 mois.
17: En 2010, 2011.
16: Ce monastère s'appelle Der Marmoussa. Oui. Qu'est-ce que vous y découvrez?
17: Alors, j'y découvre une communauté monastique.
16: Hommes et femmes.
17: Hommes, femmes, mixtes, œcuméniques, donc accueillant des postulants de pouvant arriver de toutes les églises. J'y viens pour appuyer le père Paolo Dall'Olio, qui est fondateur de cette communauté et qui a beaucoup de projets pour la société civile syrienne. Donc, je suis mandatée par la DCC, la Délégation catholique pour la coopération, pour venir l'appuyer. Et puis, rien ne va se passer comme prévu. On ne va pas avoir l'autorisation de faire les projets que nous voulions dans la Syrie de 2010, de Bachar al-Assad. Donc, on va s'adapter. Et j'ai découvert surtout leur quotidien. Donc, ce monastère qui a basé sa règle sur la prière, le travail manuel et l'hospitalité sacrée.
16: C'est-à-dire le dialogue permanent entre les musulmans et les chrétiens.
17: Oui, notamment. Par hospitalité sacrée, il y a la notion du dialogue interreligieux, d'accueillir, d'être au milieu dans ce pays à majorité musulmane et d'être dans l'accueil gratuit, inconditionnel, un mot que j'ai découvert, voilà, l'hospitalité inconditionnelle. Et donc, je vais découvrir tous ces visiteurs. À l'époque, avant le début de la Révolution, ce sont 25 000 personnes qui viennent à Marmoussa par an, des visiteurs, des touristes internationaux, des jeunes qui vont d'Europe à Jérusalem à pied ou à vélo, sans trop le dire, et des Syriens, notamment les vendredis, jour férié en Syrie, qui vont venir pique-niquer en bas de la vallée. Alors, il faut savoir que Marmoussa, c'est dans le désert syrien, c'est entre Damas et Homs. C'est un monastère du 10e siècle, 11e pour les fresques de l'église. Donc on chemine, on avance, il faut grimper 360 marches pour accéder au monastère, troglodyte, dans cette vallée à 1200 mètres d'altitude. Donc il y en a qui restent pique-niquer en bas et il y en a qui montent. Et ça, ce sont des rencontres incroyables de jeunes syriens, chrétiens, musulmans, différentes confessions, qui se retrouvent sur cette terrasse du monastère et qui discutent, voire même qui prient ensemble.
16: Donc ce que vous découvrez, c'est un dialogue possible, constructif, au plan humain, au plan spirituel, peut-être plus encore, là, qui se vit dans un quotidien, alors même qu'on pense que ça n'est pas possible ou improbable.
17: Oui, il se vit dans le quotidien, dans le vivre ensemble, dans partager un repas ensemble, dans être accueilli, découvrir les fresques de l'église comme une... un patrimoine historique commun. Et ensuite, effectivement, il y a la volonté du père Paolo d'aller encore plus loin et de créer une théologie du dialogue et de s'acculturer en tant qu'Italien déjà et puis en tant que chrétien pour mieux créer un dialogue avec l'islam. C'est adopter les mots et l'image de l'islam pour pouvoir dialoguer en profondeur. Oui.
16: Le père Paolo, qu'est-il devenu ?
17: Le père Paolo a été d'abord expulsé de Syrie en 2012 par le régime en place, parce qu'il prenait le dialogue, parce qu'il prenait position pour la démocratie. Donc il a été expulsé et il est revenu par la Turquie dans les zones libérées. Et ensuite il est allé à Raqqa, qui était devenue en 2013 la capitale de l'État islamique. Et... Donc, poussant son désir de dialogue et sa foi dans le dialogue avec l'autre à son paroxysme, il est allé discuter avec le responsable de Daesh à Raqqa. Et il a disparu et le 29 juillet 2013, et on ne sait pas ce qu'il est advenu de lui.
16: ça n'a pas empêché cette communauté de continuer, d'attirer même, d'attirer non seulement tous ceux qui veulent dialoguer, mais des hommes et des femmes qui veulent vivre dans ce monastère, une vie monastique.
17: Oui, alors ça a été difficile, ils ont vécu cette guerre civile, ils l'ont traversée. La communauté est composée de Syriens et de non-Syriens, donc Libanais, Allemands, Suisses-Allemands. Ils ont quitté la Syrie en 2012, c'était trop dangereux pour les étrangers. Ils sont partis dans un autre monastère qui avait été confié à la communauté. Donc déjà, il y a eu cette traversée du désert, ils ont été divisés. Et
16: ils sont revenus tout de même.
17: Et en 2000, au fur et à mesure, à partir de 2018, ils ont pu revenir. Ils ont tenu bon et ils sont passés d'une communauté de l'accueil à une vie plus contemplative, mais de prière. Et ils ont continué à œuvrer à travers cette guerre civile qui a eu des conséquences énormes sur la population syrienne, à œuvrer pour les projets pour la société civile. Donc ils ont créé une école qui a aujourd'hui 120 élèves, dont 5 chrétiens. Ils ont aidé des jeunes à aller étudier à l'étranger, à avoir des bourses, et d'autres à avoir des soins médicaux. Donc ils sont 7 actuellement, hein, moines et moniales, 2 novices aujourd'hui en plus. Mais voilà, ils ont œuvré. Et à partir de 2018-2019, ils ont pu commencer à retourner à Marmoussa. Et aujourd'hui, ils sont plus que jamais en train d'œuvrer au dialogue, parce que maintenant, au lendemain de la chute du régime de Bachar al-Assad, il y a tout à reconstruire et ils essayent d'accompagner cette reconstruction à travers le dialogue interreligieux, toujours et encore. Et ils ont pu cet été notamment organiser une semaine de rencontres, dialogue islamo-chrétien, mais de réconciliation. Et des Syriens ont convergé de toute la Syrie. Il y avait 80 personnes, mais j'avais la chance d'y être. De toutes les religions. Et c'est parce que Marmoussa est un symbole de dialogue depuis 30 ans que les Syriens ont convergé pour partager leur traumatisme, leur vécu différent, confronter leur vécu, ce qui est très compliqué, parce qu'ils n'ont pas eu du tout le même vécu de ces 15 dernières années.
16: Dans la deuxième partie de cette émission, si vous le voulez, nous aborderons tout ce qui concerne dans votre parcours l'humanitaire. Vous accompagnez des projets humanitaires et puis vous êtes photographe. Et donc, vous nous direz aussi comment vous avez pu avancer dans ce domaine de la photographie. Mais pour continuer sur cette question du dialogue entre chrétiens et musulmans, vous avez conscience que ce que vous dites paraît hautement impossible pour la plupart de ceux qui nous écoutent, qui disent « mais c'est pas possible de dialoguer, de quoi on parle ?» Dialoguer avec des gens qui font disparaître le fondateur de la communauté, dialoguer avec qui, comment, c'est naïf. C'est sans issue. Vous l'entendez, ça, sans doute Ou alors, peut-être qu'on ne vous le dit pas
17: Alors, en tout cas, je suis consciente que ce soit un sujet sensible, mais je suis aussi consciente qu'il y a énormément à faire pour ça. D'abord, Daesh n'est pas l'islam, n'est pas représentatif de ce qu'est l'islam majoritaire. Dialoguer avec tous, oui. Voir l'humanité en l'autre, quoi qu'il arrive, ça c'est ce que le père Jacques Mourad, le cofondateur de la communauté, a écrit dans un livre qui s'appelle « Un moine en otage ». Mais j'ai vécu aux côtés de la communauté de Marmoussa, j'ai vu leur conviction profonde de l'importance du dialogue, mais pas l'importance pour survivre au milieu en tant que minorité chrétienne. Je les ai vus convaincus de la richesse qu'est le dialogue, de la richesse que sont les chrétiens pour les musulmans, et que sont les musulmans pour les chrétiens. Cheminer ensemble, comprendre plus profondément sa religion à travers celle de l'autre, parce qu'il y a quand même beaucoup de choses aussi qui sont en commun. J'ai appris tout ça, et je me suis dit, c'est un site qui est d'abord très beau. Les premiers mois à Marmoussa, je me suis rapidement dit, il faut que je témoigne de ça. Quand je rentre en Europe, il faudra que je puisse en témoigner. Et c'est pour ça que j'ai commencé à faire de plus en plus de photos dans un site qui s'y prête déjà bien. Et c'est là que je me suis décidée à...
16: Et en quoi ça approfondit votre propre foi chrétienne, vous? Qu'est-ce que vous découvrez dans ce dialogue avec le monde musulman et les musulmans qui nourrit votre propre foi?
17: D'abord parce que le monastère de Marmoussa, c'est 7 moines moniales, mais c'est toute une équipe autour qui est laïque, qui est chrétienne et musulmane. Donc il y a des musulmans qui ont œuvré à toute la construction du bâtiment. En 2014...
16: Donc déjà, l'œuvre est un
17: dialogue. Ouais, exactement. D'accord. Et en 2013-2014, il y a eu des conflits dans la vallée, au pied de Marmoussa, et à un moment, ça a été vraiment très compliqué. la communauté a décidé d'aller dans le village de Nebek, qui est à 15 km de là.
16: Quand vous dites très compliqué, c'était dangereux.
17: C'est-à-dire qu'il y a des missiles qui passaient au-dessus du monastère, quoi. Ils ont décidé, et ils sont partis 15 jours, une semaine ou 15 jours, vraiment. Pas très longtemps, mais là, c'était trop risqué pour rester. Il y en a un qui est resté pour éviter les pillages, c'est un musulman, qui a protégé Marmoussa pendant 2 semaines. Et c'était l'un des travailleurs qui a œuvré à la construction, il s'appelle Abou Raed. Ça, ce sont des détails plus que concrets de ce qu'a été le dialogue islamo-chrétien. Quand le père Paolo s'est fait expulser de Syrie par le gouvernement, il y a une page Facebook qui a été créée. En 2 jours, il avait 2000 membres de ce groupe, principalement musulmans, syriens. C'est le fruit de sa foi profonde. Mais il a beaucoup dérangé, hein. Il a beaucoup dérangé même l'église syrienne. C'est pas évident.
16: Mais si on vous comprend bien, ce dialogue se fait à travers des œuvres, à travers la vie commune. Et puis la prière, c'est possible de prier ensemble?
17: En tout cas, de faire un espace à la prière de l'autre, tout à fait. L'église de Marmoussa, les visiteurs, certains savent, certains ne savent pas, et disent voilà, on est musulmans, on voudrait, c'est l'heure de la prière, on voudrait faire la prière, où est-ce qu'on peut aller? On leur dit, allez dans l'église. Alors même des Syriens, c'est pas commun en Syrie quand même, donc ils sont interloqués. Et j'ai une demi-photo que je suis heureuse d'avoir pu prendre, qui est en 2018, pendant la Semaine Sainte, une partie de la communauté se recueille dans l'église, et à côté, on y voit un musulman en train de faire sa prière, ils sont côte à côte, dans cette église au milieu de la Syrie, en 2018, 7 ans après le début de la révolution.
16: Nous nous arrêtons quelques instants, si vous le voulez. On continue ce dialogue avec vous, Cécile Massy. On continue ce dialogue en particulier sur les projets humanitaires que vous avez pu accompagner. Et puis nous parlerons de photographie, puisque vous permettez cette transition. Alors on se dit à tout de suite.
17: À tout de suite.
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16: Merci Cécile Massy de passer par nos studios. Alors vous êtes en pèlerinage à Lourdes.
17: Oui.
16: Pèlerinage islamo-chrétien.
17: Exactement.
16: Donc c'est dire combien vous êtes plongé dans la question du dialogue avec le monde musulman, mais les musulmans, des personnes que vous avez en particulier côtoyées et dont vous avez découvert la foi dans ce monastère dont vous nous avez parlé, que vous découvrez alors que vous êtes en coopération.
17: Oui,
16: nous sommes dans les années
17: 2010-11.
16: Oui. Vous vous rendez en Syrie, dans un monastère qui s'appelle Der Marmoussa. Et vous y découvrez combien le dialogue entre l'islam et le monde chrétien peut donner naissance à des œuvres extrêmement positives, des lieux d'éducation, des lieux de transmission, des lieux de prière où on prie ensemble. C'est tout ça qui vous façonne pour vous emmener vers la photographie. Alors que vous avez fait des études dans le domaine du commerce international.
17: Oui.
16: Donc je pense que vous avez, à travers ces études, d'abord appris à compter, à manager, à négocier. À vendre.
17: Oui.
16: Et vous voici photographe.
17: Oui, c'est.
16: Vous avez fui cet univers matériel.
17: Voilà, j'ai
16: du business.
17: Disons que j'ai pas eu de vocation en tant qu'étudiante, donc j'ai pris les langues, l'anglais, l'espagnol, très basique, pour pouvoir m'ouvrir à d'autres cultures. Et puis, ne voulant pas enseigner, j'y ai adossé le commerce international pour essayer de me créer des opportunités d'emploi. Et j'ai été très disciplinée. On m'a conseillé d'avoir une première expérience avant de partir. Je voulais partir. Et donc j'ai trouvé ce premier emploi, oui. Mais après, ça a vite bifurqué sur la Syrie. Et c'est là que j'ai voulu pouvoir témoigner. Donc je me suis mis à prendre des photos. Et puis au fil des années, après je suis repartie dans l'humanitaire pur, au Liban, au Nigeria. Puis en 2014-2015, il y a des gens qui m'ont dit « Alors, en Syrie, la communauté, ils sont tous morts. » Il va falloir de nouveau... c'est pas possible que les gens pensent ça. Il faut justement dire qu'ils y sont et qu'ils continuent à croire au dialogue, à œuvrer, à prier.
16: Donc vous voici photoreporter.
17: Et donc voilà, me voilà photoreporter. J'ai pas pu aller en Syrie, mais je suis allée en Irak voir une partie de la communauté. J'ai suivi ceux qui étaient exilés à travers différents pays. Mais je suis retournée en 2018 et 2022-2023, depuis chaque année, en Syrie, pour pouvoir... faire ce documentaire au long cours sur ce qu'est la communauté de Marmoussa et sa vocation au dialogue.
16: Donc c'est le besoin irrépressible de témoigner qui vous pousse à photographier,
17: oui.
16: Et à dire par la photographie ce que vous voyez, ce que votre œil voit.
17: Oui, c'est la volonté est effectivement de témoigner. La Syrie, je suis arrivée et partie en Syrie dans une année très charnière pour la Syrie, 2011, c'est le début de la révolution. Et va commencer la crise migratoire, la crise des Syriens, parce que, notamment, parce qu'il y a 6 millions de Syriens qui ont quand même quitté la Syrie pendant ces 12 ans et 12 millions qui ont quitté leur maison. Donc un peu plus tard dans le temps, 2013, 2014, 2015 surtout, il y a eu le début de ce qu'on a appelé la crise migratoire dans les Balkans et j'ai voulu témoigner de ça aussi. Et j'ai accompagné un ami qui partait faire une étude sur les conditions de migration des Syriens. Je lui ai dit, prends-moi dans tes bagages et je ferai des photos pour ton rapport.
16: Donc là, ça se passe dans les Balkans.
17: Et ça se passe dans les Balkans. On est parti 3 semaines dans 5 camps de transit où j'ai pu documenter les conditions de ces migrants forcés. Les trains, l'attente, les frontières qui se créaient ad hoc. Voilà, j'ai voulu témoigner de ça. Et ensuite, donc, une des thématiques fortes de mon travail photographique, c'est l'exil et l'hospitalité. Parce que quand on voit cet exil-là, pour se soigner, il faut aller chercher aller chercher à voir et à montrer des initiatives d'hospitalité aussi parce qu'elles existent.
16: Donc vous pourriez dire que face à ces désespoirs, ces vies brisées, vous allez chercher l'espérance du côté de l'hospitalité. Parce qu'il y a des gestes d'humanité qui sont exceptionnels, comme les pendants de cette désespérance et de ces grandes souffrances, quoi.
17: Oui, surtout que l'hospitalité sacrée, je l'avais vécue en Syrie, à Marmoussa, l'hospitalité inconditionnelle. Donc, voir tous ces Syriens, premier pays de mission, pays de cœur, sur les routes, traités comme ils étaient traités, j'avais besoin d'aller le documenter. Et l'hospitalité aussi, aller la chercher là où elle existe aussi. Je l'ai trouvée en France avec l'association Welcome de JRS. Je l'ai trouvée en Italie avec des associations qui essayaient d'accueillir les réfugiés.
16: Vous en êtes revenu abîmé ? Un peu quand même, parce que ça laisse forcément des traces de voir la très grande souffrance, les gens qui sont comme ça déracinés.
17: Oui, c'est une douleur et en même temps, si je continue à documenter principalement depuis 15 ans Der Marmoussa, c'est que je veux regarder tout cela par le prisme de l'espérance. Et la communauté de Marmoussa est un énorme îlot d'espérance au milieu de la Syrie, mais au milieu des défis qu'on a en Europe, en France. Le message de la communauté de Marmoussa est, à mon avis, indispensable à entendre.
16: L'espérance, c'est voir un peu plus loin sur l'horizon.
17: C'est croire farouchement que c'est pas une question de nombre.
16: Qu'au-delà des barrières, il faut aller regarder un petit peu derrière.
17: Qu'en l'autre, découvrir l'autre, c'est se comprendre aussi un peu soi-même, qu'il ne faut surtout pas se retrancher dans ses propres peurs, que la rencontre change tout. Et c'est ce qu'on est en train de vivre en ce moment avec le pèlerinage islamo-chrétien aussi à Lourdes. Et je remercie vivement Lourdes d'avoir accueilli ce pèlerinage ces 3 jours ici. On se rencontre entre gens, entre chrétiens et musulmans, entre gens de bonne volonté. Et c'est d'une expérience... C'est un grand réconfort et une expérience d'espérance aussi très forte. On voit des gens curieux de comprendre, de découvrir la religion de l'autre, de faire en sorte qu'il y ait plus de rencontres. C'est très touchant.
16: Vous coordonnez des projets humanitaires. Forcément, lorsqu'on coordonne des projets humanitaires, on est plongé dans la souffrance des autres, quelque chose qui est parfois même difficile à accepter, qui peut révolter. Mm-hmm. Vous êtes rendu en Syrie, vous nous l'avez dit, vous avez été en Liban, en Irak, le Yémen, le Nigeria. Je les cite sans doute dans le désordre de la chronologie. Comment on se répare de tout ça? Parce que c'est un monde qui peut être désespérant lorsqu'on le regarde sous ce prisme de l'humanitaire qui vise à aider ces cadres de souffrance absolue.
17: Notamment aussi tout ce qui se passe depuis 2 ans en Palestine, quand on agit au Liban, qu'on y met beaucoup d'énergie
16: tout est balayé.
17: Et qu'à 50 km de là, il peut se passer ce qui s'y passe. Oui, on a une sensation d'immense injustice, d'inégalité profonde. On se soigne, par ce genre de rencontres, par la prière, par le retour à Marmoussa, par retour. Et on a la chance aussi, à travers les projets humanitaires, de côtoyer des gens qui sont extrêmement inspirants. Je travaille avec des gens qui sont, eux, à Raqqa, qui sont à Aden, qui sont à Kaboul et qui ont des idées et de l'énergie pour mettre en place des projets. Je travaille avec des jeunes à Damas qui veulent relancer l'industrie du cinéma et on est en train de de reconstruire une bibliothèque à Deraya. Delphine Minoui a écrit un livre qui s'appelle « Les passeurs de livres de Deraya », de jeunes qui avaient collecté tous les livres de Deraya sous les bombes pour faire une bibliothèque souterraine. Et on est en train d'essayer de lui redonner vie, d'y associer du cinéma. Et tous ces petits projets. Alors c'est parce que je fais de l'humanitaire dans deux structures, la Guilde et les Écrans de la Paix, qui sont à taille humaine et qui font des projets à taille humaine. Et on est au plus proche de nos partenaires de terrain. Et on les rencontre et on voit leur énergie. Et on arrive à faire des choses concrètes ensemble. Et ça change beaucoup de choses.
16: Oui, ça c'est gratifiant. Et vous dites que c'est ça qui vous donne plus que du baume au cœur, qui vous donne de l'énergie.
17: Oui,
16: c'est
17: peu, mais on va pas...
16: Il y a quelque chose de possible.
17: On ne va pas faire de révolution. La révolution, elle est intérieure. La première révolution, elle est intérieure. Et donc, on se concentre sur des actions très concrètes. Et quand on voit des visages d'enfants devant... Donc, les Écrans de la Paix font du cinéma dans les camps de réfugiés. Quand on voit les visages d'enfants émerveillés face à un écran géant, à Raqqa, qui découvre des dessins animés qui ont une vie d'enfant pour un petit moment... Voilà, c'est bon.
16: Ma dernière question, elle concerne la Vierge Marie. Vous êtes de passage à Lourdes.
17: Oui.
16: Et donc, ce pèlerinage islamo-chrétien se fait dans ce contexte marial. Qu'est-ce que vous diriez de la place de la Vierge Marie dans cet univers-là de dureté, parfois?
17: Tout à fait.
16: Vous-même, à titre personnel, vous aimez, vous ressourcez dans la dévotion mariale, peut-être?
17: Tout à fait, oui. À Lourdes, il se passe toujours quelque chose.
16: Vous y venez à d'autres occasions?
17: Oui, j'y viens aussi dans le cadre du pèlerinage pour la prévention du suicide, fondé par le père Eric Lestage et l'association de la Lumière de Raphaël, qui a lieu depuis 3 ans, qui est un pèlerinage national et qui a lieu fin août. Et il s'y passe toujours des choses merveilleuses. Et moi, ce que je viens de vivre durant ces dernières 48 heures, c'est de voir Marie à travers les yeux des musulmans qui sont venus. Marie a une place très importante dans le Coran. Elle est mentionnée 30 fois. Elle est la mère de Jésus. Jésus est un prophète. Donc, elle a une place très, très importante. Et ils ont un grand respect pour Marie. Et donc, hier, on a fait la procession ensemble. Et ils nous ont tous accompagnés. Et ils ont témoigné ce matin de ce qu'ils ont vécu pendant cette procession. Et c'était sublime de voir Marie à travers leurs yeux. Et de voir cette procession à travers leur vécu. Ils ont été très touchés et c'était très touchant.
16: Donc là aussi, la Vierge Marie qui œuvre là où, à Lourdes, mais ailleurs, pour ce dialogue entre musulmans et chrétiens.
17: Qui a sa place et qui est un des thèmes privilégiés quand on veut aller creuser sur le Coran, la Bible, les personnages qui nous réunissent. Et Marie nous réunit.
16: Merci beaucoup pour votre témoignage.
17: Merci à vous.
16: On peut sans doute sur les moteurs de recherche en tapant Cécile Massy trouver votre photographie, vos reportages.
17: Oui, IE à la fin. CécileMassy.com.
16: Oui.
17: Vous trouvez mon site ou
16: M-A-2-S-I-E. Voilà.
17: Sur Instagram également. Oui. Oui.
16: Et comme ça, peut-être que ceux qui nous ont écoutés, vus, pourront revivre un peu votre témoignage à travers ces photographies. Merci beaucoup.
17: Merci à vous.
16: On vous souhaite bon vent pour toutes ces aventures et toutes ces coordinations de projets humanitaires. À bientôt, au revoir.
17: À bientôt.
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24: Le chef de la diplomatie du Saint-Siège en visite en Russie à partir d'aujourd'hui. Monseigneur Gallagher doit y rencontrer notamment les autorités politiques ainsi que les représentants du patriarcat de Moscou. Cette visite est saluée par le cardinal Zuppi, l'envoyé spécial du pape pour le conflit ukrainien. Nous l'entendrons. Cette visite intervient aussi alors qu'aujourd'hui l'Ukraine célèbre les 35 ans de son indépendance. Reportage parmi la population à Kiev. Des réfugiés congolais au Burundi dénoncent leurs conditions de vie dans le camp de Busuma et demandent leur rapatriement. À question pour les autorités burundaises qui veulent préserver leur sécurité. Et puis la chasse aux anciens cadres du régime de Bachar al-Assad se poursuit en Syrie. La justice vient de condamner l'ancien grand moufti de Damas.
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24: Bonjour. 35 ans que l'Ukraine donc est indépendante, un anniversaire célébré alors que le pays est envahi depuis plus de 4 ans par la Russie. Depuis, les efforts pour parvenir à la paix se sont multipliés, surtout de la part du Saint-Siège. Preuve en est encore avec la visite à partir d'aujourd'hui à Moscou de Mgr Gallagher. Le secrétaire pour les relations avec les États passera la semaine dans la capitale russe où il doit rencontrer les autorités russes, celles du patriarcat de Moscou. Le chef de la diplomatie du Saint-Siège ira aussi visiter la communauté catholique du pays. Cette visite est saluée par le cardinal Zuppi, le président de la conférence épiscopale italienne et envoyé spécial du pape pour l'Ukraine, qui lui aussi s'est rendu en Russie pour une mission de médiation.
0: On ne met pas fin à la guerre sans dialoguer. C'est pourquoi le voyage de Mgr Gallagher revêt une importance capitale à cet égard. Comme toujours, l'action humanitaire montre également comment il est possible, ensemble, d'aider de faire face avec la Russie et l'Ukraine aux conséquences tragiques de la guerre. Il est bien sûr évident qu'il faut mettre fin à ce conflit. Mais en attendant, si les gens souffrent moins, si certains soldats peuvent rentrer chez eux, si l'on retrouve malheureusement le corps d'un soldat, cela peut permettre à une mère, à une épouse et à un fils de pleurer dans un cimetière. Alors c'est déjà une première victoire sur la guerre, la première défaite de la guerre. Je crois que la communauté internationale a une responsabilité énorme. Je pense que les efforts que le Saint-Siège déploie depuis toujours pour ouvrir des espaces de dialogue, nous espérons qu'ils seront bien accueillis, constituent sans aucun doute la mission si importante de Mgr Gallagher, qui va dans ce sens. Nous espérons que cela contribuera également à mobiliser un grand nombre de personnes et à inciter l'ensemble de la communauté internationale à favoriser une solution au conflit par le dialogue, la seule solution possible.
24: Le cardinal Matteo Zuppi, interrogé depuis le meeting de Rimini en Italie. Le meeting de Rimini où Léon XIV s'est rendu samedi au cours d'une visite pastorale qui l'a amené également dans la République de Saint-Marin le matin et sur la côte donc adriatique du nord de l'Italie dans l'après-midi. Dans son discours aux participants de cette rencontre sur l'amitié entre les peuples, un rendez-vous incontournable dans la péninsule qui réunit des gens de tous bords et de toutes confessions, le pape a eu des mots forts. Libérons la vie en commun de la méfiance, la culture de l'arrogance, l'éducation de l'idéologie, le travail de l'idolâtrie du profit, la technologie et la finance des affaires de la mort. Démasquons, a-t-il ajouté, les rapports de pouvoirs injustes à l'origine de la pauvreté, des inégalités, de la guerre et des catastrophes environnementales. Désarmons le développement technologique lorsqu'il devient envahissant et destructeur. Plus de précision sur ce discours du Saint-Père et sur cette journée de samedi, bien évidemment, sur notre site internet. C'est donc aujourd'hui que l'Ukraine célèbre les 35 ans de son indépendance. À cette occasion, la coalition des volontaires se réunit à Kiev pour discuter du soutien des alliés du pays face à l'agression russe et annoncer de nouvelles mesures de soutien à la défense aérienne face au bombardement russe quotidien sur la capitale. La population garde espoir en ce jour si particulier, comme nous l'explique notre correspondante Emmanuel Chaz.
2: Aujourd'hui, à l'occasion du jour de l'indépendance de l'Ukraine, les rues de Kiev restent calmes. Pas de célébration en grande pompe en raison de la guerre, mais les habitants marquent ce jour spécial à leur manière, comme l'explique Maria.
6: Porter une vishivanka, la tenue traditionnelle ukrainienne, est très important pour moi. Pendant de nombreuses années, les Ukrainiens n'ont pas pu en porter en raison de l'Empire russe et de l'Union soviétique. Pour moi, c'est une façon d'exprimer qui je suis, de soutenir mon pays et de créer des liens avec la société.
2: Malgré la guerre et la menace constante de bombardement, les Ukrainiens sont bien décidés à ce que la Russie ne leur vole pas non plus ce moment spécial de l'année, comme l'explique Galina, une professeure.
6: Soit vivre, soit... Il n'y a tout simplement pas d'autre choix, car aucun de nous n'abandonnera. Personne ne suivra l'exemple de la Russie. Nous ne ressentons même pas de haine envers eux, non. Nous éprouvons plutôt du mépris, et même une sorte de pitié.
2: Ce 35e anniversaire de l'indépendance ukrainienne et le 5e depuis l'invasion à grande échelle du pays est marqué aujourd'hui par la visite de dirigeants européens dans le cadre du sommet de la coalition des volontaires. La France, le Royaume-Uni, le Danemark et la Norvège ont déjà annoncé de nouvelles mesures d'aide et de livraison pour aider l'Ukraine à intercepter les missiles russes. Emmanuel Chaz, Kiev, RFI pour Radio Vatican.
24: L'Union européenne a annoncé ce matin le déblocage d'une nouvelle tranche de 6,1 milliards d'euros à l'Ukraine pour lui permettre donc de renforcer sa défense aérienne et sa capacité en missiles et munitions. La RDC est dans les prières du pape hier après l'Angélus en évoquant l'épidémie du virus Ebola qui a déjà causé la mort de 2500 personnes depuis février. Léon XIV a encouragé la communauté internationale à réagir en associant également les communautés locales aux efforts de prévention afin de sauver de nombreux vie humaine, c'est ce qu'a déclaré le Saint-Père. La propagation de cette épidémie est favorisée par la guerre qui ravage l'Est de la RDC depuis des décennies. Guerre qui a poussé plus de 50 000 Congolais à trouver refuge au Burundi dans le camp de Busuma, à 200 km de

0: L'est de la RDC. Ces Congolais de Bousouma au Burundi avaient fui les offensives de l'AFC M23 à l'est de la République démocratique du Congo en décembre 2025. Le Haut Commissariat aux réfugiés indique n'avoir reçu jusqu'ici que 30% des 33 millions de dollars américains nécessaires pour une assistance en nourriture à ces Congolais du camp de Bousouma. Pour sa part, le Programme alimentaire mondial a déjà prévenu que sans nouvelles ressources, les appuis alimentaires aux réfugiés congolais cesseront d'ici octobre prochain. Léon Sebitaliho, Bujumbura, Radio Vatican.
1: Recherche de survivants toujours en cours à Conakry, la capitale de la Guinée, après un éboulement de détritus dans une des décharges de la ville. 31 personnes ont été tuées selon un dernier bilan. Le drame s'est déroulé dans la nuit de samedi et dimanche à cause des dernières pluies. Un pan de la montagne d'ordures a enseveli plusieurs habitations et baraques construites au pied. La justice du nouveau régime syrien poursuit ses jugements des anciens caciques du régime bassiste de Bachar al-Assad. C'est une des figures centrales de l'appareil idéologique et de la répression du régime déchu qui vient d'être condamné. L'ancien grand moufti de Syrie, Ahmed Badreddin Hassoun, écope de la réclusion à perpétuité. À Damas, Mohamed Erami.
2: C'est un verdict lourd qui vient de tomber à Damas. L'ancien grand moufti Ahmed Badreddin Hassoun a été condamné à la prison à perpétuité par la quatrième chambre criminelle. Surnommé le moufti des barils d'explosifs, il est l'un des plus hauts dignitaires religieux du système Assad à tomber physiquement entre les mains de la justice. Arrêté en mars 2025 à l'aéroport de Damas alors qu'il tentera de fuir le pays, celui qui s'était fait le VRP zélé de la dictature, tristement célèbre pour avoir menacé l'Europe d'attentats suicides en 2011 et pour avoir visé par ses prêches belliqueux, la contestation, a été reconnu coupable d'incitation à la haine confessionnelle et d'abus de pouvoir. Ce procès en personne s'ajoute à d'autres jugements majeurs menés par les tribunaux syriens, illustrant la volonté de la justice transitionnelle de vider les dossiers de la décennie de guerre à travers des comparitions directes des cadres de l'ancien régime. Mohamed Erami, Damas, pour Radio Vatican.
1: Voilà, c'est la fin de ce journal. N'oubliez pas de nous écrire pour nous dire ce que vous pensez de nos émissions, bien ou en mal. Vos critiques et vos témoignages sur vos habitudes d'écoute nous sont très précieux. Pour cela, une seule adresse, français-sans-la-cédille@vaticannews.va. français-sans-cédille@vaticannews.va. Excellente journée à toutes et à tous.
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Bonjour Jonathan, bonjour à tous. Vigilance orange aux orages aujourd'hui en Haute-Garonne. Météo France a relevé son niveau d'alerte. La Haute-Garonne et 5 autres départements d'Occitanie sont placés en vigilance orange orage pour la journée de lundi entre 15 et 20 heures pour notre département. Rafales de vent jusqu'à 120 km/h, fortes pluies sont attendues ainsi que de la grêle. La préfecture appelle à la prudence, éviter les déplacements, s'éloigner des arbres et des cours d'eau, s'abriter dans un bâtiment en dur. Les sapeurs-pompiers de la Haute-Garonne ont été mobilisés dimanche soir peu après 18h30 pour un incendie survenu route de Saint-Simon dans le sud-ouest toulousain au niveau des garages et ateliers de Tisséo. Il s'agissait d'une voiture qui a pris feu sous une ombrière surmontée de panneaux photovoltaïques. Vendredi après-midi, 4 CRS ont été blessés à Lourdes lors d'une altercation. 2 individus ont été placés en garde à vue, ils étaient ivres au moment des faits. Les CRS ont été légèrement blessés. Ce lundi, 2 individus accusés de violence et de menaces sur les forces de l'ordre feront face à la justice en comparution immédiate. Samedi dernier, les secouristes du PGHM de l'Ariège ont mené 2 opérations de sauvetage. La première pour venir en aide à un jeune Toulousain de 15 ans en bivouac près de l'étang de la Hillette. Puis dans un second temps pour secourir un homme de 35 ans à Montgauche après un malaise. Cette opération fut longue et complexe à cause d'une météo capricieuse et de l'altitude. Le peloton de gendarmerie de la haute montagne a pu compter sur l'appui d'un équipage de la section aérienne de la gendarmerie de Pamiers. Malgré les appels à la prudence, les brûlages illicites se multiplient dans le Gers en pleine sécheresse. Vendredi, à Caumont, un agriculteur a été verbalisé par les gendarmes pour avoir brûlé des végétaux à son domicile, écopant d'une amende de 135 euros. Ces derniers jours, plusieurs incidents similaires ont été recensés dans le département. Un incendie provoqué par un barbecue à Savignac-Mona, 5 hectares de chaumes ravagés à Manan-Montané ou encore un paysagiste surpris en pleine nuit à Ompe. Les autorités rappellent qu'une simple flamme peut suffire à embraser la végétation des

Chim. Un peu de sport, défaite pour le TFC lors de sa première journée de championnat de Ligue 1. Toulouse s'est incliné 2-0 face à Lyon samedi soir au Stadium. Longtemps solide face à des Lyonnais remaniés, les Toulousains ont craqué après l'heure de jeu, sur les buts de Narté et Fofana. Malgré la défaite, le nouveau coach Jens Brethel à Scoop peut retenir des débuts encourageants de ses recrues. Rendez-vous la semaine prochaine face à Brest. Rodez enfonce Nantes en Ligue 2. Les Canaries se sont largement inclinés 5-2 à domicile, malgré un doublé de leur ancien joueur Kylian Corredor. C'est la troisième défaite en trois matchs pour Nantes, toujours à 0 points après la relégation de Ligue 1. Rodez, eux, grimpent à la troisième place de la Ligue 2 au classement. Montpellier occupe provisoirement la tête devant Saint-Etienne, qui recevait Grenoble samedi soir. Et puis enfin du rugby, le Stade Otarbais s'est imposé face à l'UCEP, l'équipe de Gers, en match de préparation samedi à Trélude sur le score de 38-17. Disputée en trois tiers temps, cette rencontre a permis aux joueurs des deux équipes de faire tourner justement leurs recrues avant d'aborder leur championnat respectif en fédéral 3 pour le Stade Otarbais. Les jeunes UCPistes avaient pourtant bien débuté avec deux essais en début de match avant que les Tarbais ne prennent le dessus, porté notamment par un doublé de Berbizier.

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1: Bonjour Père David-Marie.
2: Bonjour Laurence.
1: Merci beaucoup de me recevoir dans votre jardin du presbytère de la cathédrale. David-Marie, vous êtes le curé de la grande paroisse de Tarbes. On est ensemble pour parler de la venue du pape Léon XIV à Lourdes, le 27 septembre. Première question, Père David-Marie, c'est quoi le sens de sa visite ?
2: Alors, ta question, elle est profonde. Pour la bonne raison qu'on pourrait se demander pourquoi l'évêque de Rome va-t-il comme ça visiter d'autres diocèses. Et donc nous touchons avec cette question donc, le cœur de notre foi catholique, ce que nous appelons donc, la succession apostolique, ou ce que nous appelons aussi la tradition, avec un grand T, hein, la tradition qui ne consiste pas à répéter des choses qui se sont vécues avant, mais cette foi que nous avons, qui est au cœur de notre foi catholique, que Jésus a confiée aux apôtres, le dépôt de la foi, et que les apôtres ont confié à leurs successeurs, en imposant les mains à leurs successeurs, et c'est ainsi que donc Pierre a imposé les mains à son successeur, et nous arrivons ainsi jusqu'à Léon XIV. Et donc Léon XIV, il a cette spécificité d'être non seulement successeur des apôtres, ce qui est le cas de tous les évêques dans le monde, donc ils sont à peu près 5000, mais en plus le successeur de Pierre, qui avait une mission particulière au milieu des 12, cette communion, Dieu sait combien précieuse et en même temps laborieuse, de communion. Donc s'il va visiter comme ça des églises particulières, comme cette fois-ci il vient dans l'église de Tarbes et Lourdes, eh bien il vient en tant que successeur de Pierre dans la mission et de garder ou de faire grandir dans la communion tous les successeurs des apôtres. Et donc, quand il vient comme ça dans un lieu, il vient nous conforter dans la foi catholique et il vient aussi, quelque part, exprimer ce mystère de communion d'une façon très concrète, puisque nous pouvons être catholiques dans l'église de Tarbes et Lourdes dans la mesure où nous sommes en communion avec notre évêque, donc Monseigneur Jean-Marc Mika. Et Jean-Marc Mika peut être évêque du diocèse de Tarbes et Lourdes, de cette église particulière, dans la mesure où lui-même est en communion avec le successeur de Pierre, c'est-à-dire Léon XIV.
1: Grande joie pour notre diocèse. Ce n'est pas la première fois quand même. On se souvient, il n'y a pas si longtemps que ça, je crois 18 ans, du pape Benoît XVI, qui était venu, de Jean-Paul II, qui est venu deux fois, dont une dernière fois en 2004, en tant que malade. Toute cette venue à Lourdes nécessite une grande organisation et un programme. Alors, en ce qui concerne la paroisse de Tarbes, comment ça va s'organiser ?
2: Alors, effectivement, tu fais bien de préciser qu'il arrive à Lourdes, donc il arrive dans l'église de Tarbes et Lourdes, mais il arrive aussi dans le sanctuaire de Lourdes. Donc, je crois que c'est quand même important de préciser. Donc, il vient aussi, je crois, confirmer la mission spécifique de ce sanctuaire qui est dans notre diocèse, mais qui, de fait, a aussi un rayonnement mondial, il faut le dire. Et donc, je pense qu'il vient aussi pour encourager l'évêque de Tarbes et Lourdes et tous les collaborateurs, les nombreux collaborateurs du sanctuaire pour continuer cette belle mission d'accueil donc à la grotte de Massabielle. Alors, effectivement, c'est une grosse organisation, notamment, j'imagine, un tout petit peu les collaborateurs de l'évêque pour ce qui concerne le sanctuaire. C'est un grand travail. Alors nous, du coup, on fait les choses un peu fur et à mesure du mieux que nous pouvons, puisque les informations arrivent un peu à compte-gouttes, et c'est normal parce que personne ne sait trop à l'avance comment s'y prendre. En plus, l'annonce a été faite officiellement pas longtemps avant les vacances de l'été, et donc on a fait un peu du mieux qu'on pouvait. En tout cas, pour la paroisse de Tarbes, ce que je peux dire, c'est que maintenant que le programme est officiel à Lourdes, c'est-à-dire la messe avec le pape à 11h, et la procession le soir à 21h. Donc notre organisation va donc se focaliser un peu sur ces deux grands moments. Ce qui fait qu'il y aura un départ probablement très tôt le matin. Je ne sais pas, je dis un horaire, mais ça pourrait encore changer, mais 4h, 5h du matin. On est en train d'essayer d'organiser le maximum de cars pour la bonne raison que d'abord on pensait pouvoir nous appuyer sur la SNCF, mais finalement, ce n'est pas sûr qu'il y aura de nombreuses navettes. Donc du coup, on nous a plutôt encouragé à commencer à essayer de réserver des cartes, donc on est un peu dans ce travail-là. Et donc on se donnera rendez-vous quelque part très tôt le matin pour aller arriver à Lourdes. Pourquoi ça prend autant de temps? C'est pas le trajet, mais c'est le passage de sécurité, parce que donc, comme il y a eu 2015 avec les attentats, donc le préfet, donc l'actuel, mais qui va bientôt partir, nous a bien rappeler que sans doute il y aura des mesures de sécurité très importantes et donc ça prend beaucoup de temps. Donc du coup, il faudra arriver bien à l'avance pour passer ces mesures de sécurité pour arriver à l'endroit qui est donc normalement réservé pour notre diocèse de Tarbes-et-Lourdes, on l'espère, bien proche de l'hôtel où sera célébrée la messe à 11h. Donc ça, c'est pour grosso modo pour le matin. Donc chacun amène son casse-croûte. Et donc peut-être que sans doute certaines personnes partiront dans l'après-midi. On n'a pas encore tout à fait envisagé comment revenir à Tarbes. Mais le train quand même fonctionne, hein, mais on ne sait pas encore à quelle fréquence. Et par contre, je pense que beaucoup, j'espère en tout cas, de Tarbes et de Lourdes resteront pour la procession au flambeau le soir à 21h, où le pape à nouveau sera avec nous.
1: Merci Père David-Marie. Je crois qu'il est important quand même de faire une inscription avec la paroisse avant le 10 septembre, c'est ça, pour avoir un ordre d'idée un petit peu du nombre de personnes présentes.
2: Effectivement, parce qu'à notre grande joie, donc, les inscriptions continuent à venir. Donc, nous sommes actuellement à peu près 800 inscrits. Et nous avons appris aussi que donc, l'État, pour des mesures de sécurité, a limité à 170 000, je crois, ou 180 000 pèlerins. Donc, en sachant qu'il y avait déjà beaucoup de personnes qui étaient inscrites à Lourdes, indépendamment de la visite du pape. Donc, si on compte les Toulousains, les Bordelais, bon, bah, donc du coup, forcément, on va être très, très vite, ce chiffre sera très vite atteint. Je crois au niveau des inscriptions dans le sanctuaire, on est déjà pas loin de 100 000. Donc, en fait, ça va aller très vite. Alors, plus vous pouvez vous inscrire rapto, plus c'est facile pour nous. On a dit 10 septembre, mais peut-être même ça sera avancé encore. On ne sait pas très bien, on apprend un peu les choses, comme j'ai dit tout à l'heure, un peu fur et à mesure. Donc inscrivez-vous dès maintenant, c'est très simple. Hein, donc il suffit d'aller sur le site de la paroisse, donc paroissetarbes.fr /pape-lourdes. Et là, vous allez tomber sur l'inscription à faire, notamment aussi avec votre adresse mail pour recevoir régulièrement après les informations complémentaires.
1: En ce qui concerne les jeunes pros, les étudiants, ils ont un petit peu un programme particulier ?
2: Oui, de fait, chaque année, on a un petit week-end d'entrée avec les étudiants et les jeunes pros. Donc là, on s'est dit, bah, le pape, il arrive fin septembre, donc on va saisir évidemment l'occasion. Donc le week-end aura lieu à Aussun, dès le vendredi soir, pour permettre aux jeunes aussi d'entrer justement un peu dans le mystère de l'Église et pas seulement de le vivre comme une visite un peu exceptionnelle, mais de le vivre aussi un peu avec le cœur. Et d'ailleurs, il y a une possibilité qui est toujours présente, c'est de partir du coup le dimanche matin très tôt à pied, où on pourra éventuellement aussi convier donc tous les pèlerins qui seraient prêts, parce que aller en voiture jusqu'à Aussun, ça sera sans doute possible. Par contre, aller jusqu'à Lourdes en voiture, ça c'est beaucoup plus compliqué. Donc nous aurons peut-être un départ à pied depuis Aussun, mais ça sera confirmé par la suite. Tous les gens qui sont inscrits seront aussi tenus informés par mail. D'ailleurs, là, on va bientôt faire un communiqué un peu pour donner les informations supplémentaires. C'est pour ça que plus vous êtes inscrits, plus l'information arrivera vraiment certainement à vous. On va le dire aussi un peu dimanche prochain. D'ailleurs, il y a une information que je peux déjà donner aussi. Nous avons appris aussi qu'il y aura une participation relativement importante, donc entre le sanctuaire, le diocèse, le transport que nous devons du coup nous-mêmes organiser. Voilà, donc il y a quand même un montant, je crois, autour de 35 euros par personne. Donc après, ça doit n'empêcher personne, évidemment, de venir. Mais voilà, sachant qu'il y a aussi ce côté-là qu'il faudra qu'on communique bien pour que tout le monde puisse s'y préparer.
1: Qu'est-ce qu'on peut attendre pour la suite de la visite du pape ?
2: Alors ça, c'est aussi une excellente question, parce que donc, j'ai souvent vécu les JMJ avec les jeunes. Et donc, il y a un événement formidable. On voit tous ces gens-là réunis autour du successeur de Pierre. Donc, il y a vraiment une expérience de l'Église qui est très forte. Mais pour que ça soit plus qu'une expérience, entre guillemets, un peu qui touche les sens, mais que ça devienne aussi une expérience qui puisse transformer notre vie, eh bien, je dirais, le jour le plus important, c'est peut-être pas le 27 septembre, mais c'est le 28, c'est le 29, c'est le lendemain. Donc, on pense aussi déjà au pèlerinage diocésain. Vous voyez, quand il y a le pèlerinage diocésain et que nous allons tous à Lourdes, eh bien nous allons nous mettre en marche avec le successeur des apôtres. Vous voyez, je trouve que dans l'Église catholique, on a une grande estime pour le successeur de Pierre, c'est-à-dire c'est le pape, mais l'évêque, voilà, je trouve que peut-être parfois, parce qu'il est peut-être plus proche physiquement, on le connaît davantage, donc mais je crois qu'on n'a pas toujours conscience à quel point, pour nous catholiques, le successeur des apôtres est essentiel dans notre Église diocésaine. Donc je dirais, il faudrait que nous puissions nous préparer avec autant de ferveur et d'enthousiasme au pèlerinage diocésain, où nous allons être en route, en marche, en pèlerinage, avec donc aussi un des successeurs des apôtres, c'est-à-dire notre évêque. Donc je crois que ce que je souhaiterais à tous les pèlerins qui se joindront à ce grand événement à Lourdes, c'est de goûter plus profondément à ce mystère de l'Église, ce qui nous rattache finalement aux apôtres et donc à Jésus-Christ. C'est encore une fois, cette succession apostolique qui fait le trésor de notre foi catholique. Et quand on réfléchit bien, la révélation, c'est-à-dire même l'Évangile, est venue jusqu'à nous grâce au successeur des apôtres. Donc on ne pourra jamais dissocier, si vous voulez, le mystère de l'Église et, par exemple, l'Écriture sainte. Donc la révélation, elle vient jusqu'à nous par l'Église. Et quand on dit, moi, Jésus, oui, mais l'Église, je ne sais pas trop, en fait, je crois qu'on ne peut pas dissocier du tout, parce que tout ce que nous savons de Jésus, bien, nous le savons grâce à l'Église.
1: Retenir cette grande journée du 27 septembre, évidemment, mais se rappeler que notre pèlerinage diocésain arrivera assez vite après, au mois d'octobre. Merci beaucoup, David-Marie. Merci de nous avoir un petit peu donné une explication, enfin de nous avoir éclairé sur le sens de cette visite du successeur de Pierre, donc prochainement donc en France et particulièrement le 27 septembre à Lourdes. Merci beaucoup.
2: Merci à toi, Laurence.
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1: Le lundi consacré au sanctuaire Notre-Dame de Lourdes, avec à l'instant tout à l'heure l'actualité du sanctuaire avec David Tourchalon. On va plonger un peu dans la réalité du sanctuaire Notre-Dame de Lourdes, avec tous ces nombreux pèlerinages qui y viennent pendant la saison, ou des groupes. Et là, quel plaisir d'accueillir un grand groupe. Alors, tout le monde n'est pas là, ils sont tous derrière la vitre de l'hospitalité Notre-Dame de Lourdes de Chartres. Bonjour.
2: Bonjour.
1: Alors, nous avons Virginie, qui ne s'attendait absolument pas, je pense, à être devant un micro lors de la visite de la radio. Merci d'être là.
3: Merci.
1: Ainsi que Augustin, qui a 15 ans. Et puis Galeran, qui a 14 ans également.
4: Merci.
1: Et Alban, voilà, Alban qui a 14 ans. J'aimerais qu'avec vous, on puisse parler de ce voyage. Comment vous êtes venu à Lourdes? Qu'est-ce que vous attendez? Est-ce que c'est la première fois d'abord que vous êtes venu à Lourdes? Ou vous êtes déjà venu à Lourdes?
5: Alors moi, c'est la seconde fois que je viens, mais c'est la première fois que j'y entends que... Enfin, avec une hospitalité.
1: D'accord, tu étais déjà venu à Lourdes, comment?
5: Ouais,
1: avec tes parents?
5: Oui, avec mes parents.
1: Est-ce que tu le découvres différemment, Lourdes, à travers cette expérience avec les parents et aujourd'hui avec l'hospitalité?
5: C'est pas du tout le même regard, parce que on est plus à l'intérieur de Lourdes. Enfin, on est beaucoup plus spirituel. Et aussi, le fait d'aider les malades, moi, je trouve ça bien.
1: Alba?
4: Alors, moi, c'est la quatrième fois que je viens.
1: Ah oui, t'es habituée.
4: Ouais, c'est ça. Une première fois, c'était il y a une dizaine d'années, je dirais.
1: Donc, tu étais tout petit, alors?
4: Ouais, j'étais tout petit. Avec mes parents, qu'on a visité un peu Lourdes, et ça fait 3 ans que je viens avec l'hospitalité de Chartres.
1: Qu'est-ce que tu aimes revenir ou c'est une obligation ou tu aimes?
4: Ah non, moi j'aime beaucoup revenir, j'aime bien m'occuper des malades. C'est beau, le sanctuaire est beau, les alentours sont beaux, Lourdes est beau.
1: Et toi, Galera?
6: Bah, moi, ça fait 5 ans que je viens et toujours avec Chartres. Je suis venue la première fois, je devais avoir 3-4 ans et puis toujours. Autant amoureux de cette ville Lourdes, magnifique.
1: Qu'est-ce qui vous plaît en fait? Vous dites que c'est beau, que vous aimez Lourdes, mais qu'est-ce que vous aimez dans Lourdes?
6: L'ambiance, le sanctuaire, la grotte, les malades, tout.
1: Ça paraît incroyable de voir des jeunes qui disent ça. Souvent, d'autres jeunes iraient plutôt se dorer la pilule à la plage ou dans des festivals. Et vous êtes là à servir les gens et venir à Lourdes pour servir et vous occuper des malades.
6: Ouais, c'est ça.
1: Pourquoi?
4: Bah parce qu'ils ont besoin de quelqu'un qui s'occupe d'eux, donc
6: c'est nous.
4: On est là pour ça, quoi.
1: Quel lien vous avez? Vous les connaissez, les malades que vous occupez, ou au départ vous les connaissez pas du tout?
6: Non, on les connaît pas du tout.
4: Au départ on les connaît pas, mais quand on vient plusieurs fois, ensuite on les connaît et eux ils nous connaissent.
1: Ce sont bien sûr des malades de Chartres.
7: Oui, exactement.
6: Il n'y a pas plein de villes, mais
1: diocèse. Est-ce qu'il se crée des amitiés au fil des années lorsque vous êtes occupé d'un malade et que vous rentrez et que le malade il repart soit chez lui, soit en EHPAD?
7: Oui, alors pour ma part, moi j'ai fait une dizaine d'années au service à l'hospitalité, en commençant au service des malades. Ça fait 4 ans que j'ai intégré le groupe famille. Et oui, il y a vraiment des liens forts qui se tissent avec les malades. À Lourdes, quand on arrive, on connaît personne. Quand on repart, on connaît plein de monde avec de belles amitiés. Et c'est souvent triste pour tout le monde de repartir.
1: C'est vrai?
7: Oui.
1: On dit souvent que pour les personnes qui viennent malades, c'est la seule sortie de l'année.
7: Ah oui. Oui, certains sont dans des EHPAD, dans différents établissements. Et Lourdes, c'est leur sortie de l'année et ils attendent ça avec très très grande impatience.
1: Y a du transport, hein. Vous êtes venu comment?
7: On est venu en bus.
1: En bus.
7: Donc on est parti lundi matin à 7h, entre 7h et 8h, et on est arrivé sur Lourdes entre 18 et 19h après une journée de bus.
1: Une journée de bus. Qu'est-ce qui se vit aussi dans les bus? Parce que est-ce que le pèlerinage débute quand on monte dans le bus ou quand on arrive au sanctuaire?
4: Quand on monte dans le bus, moi je pense. Oui. Parce qu'il y a une ambiance assez spéciale dans le bus. C'est joyeux. Et puis. Directement dans le bus, on commence déjà à s'occuper des malades qui sont avec nous dans le bus.
1: On rentre directement
4: C'est ça, oui.
1: Alors, vous choisissez le malade que vous avez occupé ou on vous en attribue un?
6: On l'attribue.
7: Oui, les malades sont attribués quand on monte dans le bus. Donc il y a des responsables de bus, des malades. Chacun est défini pour être attribué. Et quand on arrive au sanctuaire, au niveau de l'accueil Notre-Dame, c'est pareil. Les malades sont répartis, affectés, entre guillemets, par hospitalier pour que ça se déroule le mieux possible et de façon la plus fluide et respecter les délais de préparation pour les différentes sorties.
1: Ils sont logés où, à l'accueil Notre-Dame?
6: Oui, à l'accueil Notre-Dame.
1: Ah, et vous êtes logés où?
5: Moi, je suis
4: dans les hôtels de
1: Londres. Donc, à un moment, vous laissez donc le malade à l'accueil et puis vous repartez dans votre hôtel, la soirée.
7: Exactement.
5: Et donc, il y a des...
7: Voilà, il y a des hospitaliers qui organisent les roulements en fonction des chambres pour qu'il y ait tout le temps du monde en présentiel auprès des malades.
1: Quand vous racontez ça, quand vous allez rentrer, il y aura la rentrée scolaire, que vous allez dire qu'est-ce que vous avez fait en vacances, vous allez dire que vous êtes venu à Lourdes vous occuper de malades. Quel est le regard de vos camarades?
6: Ça dépend. Il y en a qui sont contents, d'autres qui ne comprennent pas. Ça dépend de chacun.
4: Ça dépend du caractère de chacun, je dirais. Parce qu'il y en a qui... Oui, c'est ça, il y en a qui ne comprennent pas. Quand on dit qu'on s'occupe des malades, en fait, ils...
6: Les vacances, c'est pour eux, pour certains, ils pensent que c'est ça.
1: C'est juste rien faire. Hein.
4: Oui, ça, pour eux, c'est pas des vacances. C'est...
1: Alors que pour vous, c'est des vacances?
6: Un peu, oui.
4: Oui.
1: Et toi, Augustin?
5: Moi, ça dépend vraiment des personnes, parce qu'il y en a qui connaissent pas Lourdes. Enfin, ils sont jamais été. Donc, ils n'ont pas vraiment d'avis sur la question. Et il y en a qui. Eux, ça les amuse pas de venir s'occuper des malades. Enfin, c'est pas drôle en soi. Donc eux ils iraient pas et il y en a qui aimeraient bien venir et qui parfois ne peuvent pas.
4: Après nous on est dans le groupe famille donc on n'est pas non plus avec les malades tout le temps mais on a quelques rencontres avec les malades.
1: Virginie, quand vous entendez ces jeunes qui parlent librement, tranquillement, qu'est-ce que ça vous fait?
7: Moi ça me touche et je trouve ça très bien parce que c'est pas forcément évident de parler et de dire dans la vie de tous les jours qu'on est chrétien, qu'on est catholique, pratiquant, qu'on va à Lourdes, qu'on s'occupe des malades. Et franchement, c'est beau de voir ce que les jeunes disent et font et arrivent à en parler et c'est très enrichissant pour nous adultes.
1: On va changer de groupe dans un instant, mais pour terminer, quel est le moment le plus fort pour vous lors de ce temps de pèlerinage, l'arrivée, quelque chose de particulier, le départ, qu'est-ce qui est le moment le plus fort à Lourdes? Vous parliez de la messe à la grotte.
5: Oui. Pour moi, il y a ça, et aussi il y a la procession mariale qui est très bien, parce que je trouve qu'on est hyper nombreux, et ça rend fort pour l'année à venir, savoir qu'on n'est pas tout seul.
4: C'est beau avec toutes les bougies. On pousse les malades qui eux aussi ont leurs bougies.
1: C'est un moment privilégié, cette veille mariée au flambeau.
4: Oui.
1: Le Saint-Père va venir à Lourdes le dimanche 27 septembre. Est-ce que vous serez de la fête ou pas? Vous allez préférer aller le voir à Paris?
5: C'est ça.
4: Plutôt à Paris. On ira à Paris.
1: C'est un honneur pour vous que le Saint-Père vienne au sanctuaire, mais en France particulièrement?
4: Oui.
1: Vous allez participer à la veillée?
5: Oui, je serai à la veillée des jeunes. J'ai du
1: au stade de France,
5: place. Oui.
4: Moi aussi, je peux pas.
5: C'était dur d'avoir des places.
4: Pas encore l'âge.
1: Merci beaucoup pour ce témoignage. Ce que je vous propose, c'est qu'on laisse la place. Donc, cette fois-ci, à des filles. On a changé de groupe et c'est une nouvelle hospitalière qui a pris la place de Virginie. Bonjour, Barbara.
2: Bonjour.
1: Vous avez 16 ans.
2: Exactement.
1: Approchez-vous bien du micro pour parler, voilà. Et vous êtes hospitalier, vous avez la tenue d'hospitalier.
2: Oui, exactement.
1: Comment on fait pour avoir cette tenue?
2: Quand on a plus de 16 ans, on peut commencer à être hospitalier. Et puis cette année, j'ai commencé avec le groupe famille pour y aller en douceur.
1: Aller en douceur.
2: Voilà.
1: C'est important pour vous?
2: Oui, parce que c'est la première année aussi que je viens à Lourdes. Donc c'est spécial un peu.
1: C'est la première fois qu'on est à Lourdes?
2: Exactement.
1: Vous ne connaissiez pas?
2: Non, pas du tout. Enfin, je connaissais de...
1: De nom?
2: De nom, exactement, parce que je suis catho depuis toujours. Et mes parents le sont aussi. Et c'était important pour moi de commencer avec les malades dès 16 ans en tant qu'hospitalière.
1: À côté de vous, il y a...
4: Brune.
1: Aurélie, pardon. Oui. Quel âge tu as?
4: 13 ans.
1: 13 ans. Et tu rêves aussi d'avoir la tenue un jour?
4: Oui.
1: Pourquoi
4: oui,
1: pas?
4: Oui. Bah, parce que avec la tenue, on se rapproche beaucoup plus des malades, parce que quand on est dans le groupe famille, on fait moins d'activités avec les malades. Mais c'est bien aussi d'être hospitalier, parce que oui, on rencontre plein de gens de notre âge et qui sont aussi hospitaliers, qui ont une expérience différente.
1: 13 ans, c'est jeune, quand même, pour être déjà au service des autres. Oui. Bravo. J'ai Dauphine qui est là aussi, 14 ans. C'est la première fois que tu venais à Lourdes ?
3: Non, ça va faire... je viens depuis que je suis toute petite, donc ça va faire ma 10e année, je pense, ou dans les environs.
1: Ouais. Et tu découvres Lourdes différemment en tant que dans une hospitalité ?
3: Oui. Parce que dans une hospitalité, il y a les malades, des personnes qu'on connaît, des personnes à qui on peut se confier si on a des ressentis envers la chrétienté et tout ça. Donc oui, parce que quand on vient en tant que pèlerin, on n'a pas les malades, les personnes qui nous accompagnent et tout ça.
1: Et puis il y a également Perrine à côté, qui a 14 ans également, toute jeune aussi, et qui est aussi donc venue avec dans l'hospitalité.
8: Oui, c'est ça.
1: Qu'est-ce que ça représente Lourdes pour vous aujourd'hui ?
8: Bah pour moi ça fait 2 ans donc, que je viens et pour moi la première année ça m'avait vraiment touchée j'avais vraiment...
1: Qu'est-ce qui t'avait touchée particulièrement ?
8: Tout vraiment, j'avais très bien, enfin j'étais venue directement avec l'hospitalité et j'avais vraiment aimé tout, enfin les hospitaliers qui sont vraiment là pour nous même alors que normalement ils doivent beaucoup s'occuper des malades. Et aussi le lieu, enfin vraiment tout, vraiment c'était, ça m'avait vraiment touchée et je voulais vraiment revenir pour revivre ça. Et j'ai hâte d'être l'année prochaine pour passer en hospitalière et voir vraiment...
1: Avoir la tenue ?
8: Voilà, pas que la tenue, mais vraiment aider plus, enfin être plus au service et puis aider plus, entre guillemets, Jésus, qui est par rapport...
1: Quand on est jeune, est-ce que c'est difficile des fois de dire qu'on est chrétien ? Qu'on est pratiquant, et est-ce qu'au sanctuaire, des fois, c'est un peu plus facile ? Est-ce qu'on est moins complexé lorsqu'on est...
2: Je pense que comme on est entouré par seulement des chrétiens, la plupart sont des chrétiens, et c'est plus facile de dire qu'on est chrétien, même ça se voit, parce que quand on vient à Lourdes, je pense que c'est surtout pour ça. Mais à l'extérieur, je cache pas le fait d'être chrétienne, surtout que je suis dans un lycée catholique, mais... Non, franchement, c'est pas une honte ou quoi que ce soit pour moi. C'est
1: quand même à travers une église, puisque la grotte est une église à ciel ouvert. C'est un peu atypique quand même, Lourdes, où on voit des gens de tout horizon, de toute nationalité. Il y a un mélange de gens croyants, il y a aussi un mélange de touristes qui viennent juste voir ce lieu parce qu'ils en ont entendu parler. Ce mélange-là, ça se passe plutôt bien.
2: Oui, au début, les gens ils disent pourquoi tout le monde touche la pierre comme ça, c'est rigolo ou quoi, mais une fois qu'on leur explique l'histoire, ils sont un peu plus touchés et ça leur intéresse. Enfin, moi, de mon entourage, ça peut intéresser certaines personnes et j'ai déjà réussi à faire venir des... Enfin, pas réussi, mais en parlant de l'histoire de Lourdes, il y a des personnes qui sont venues à Lourdes exprès pour en apprendre davantage et venir voir justement la grotte.
1: Brune, tu as 13 ans, c'est peut-être pas facile de toujours parler, mais à 13 ans, de haut de tes 13 ans, venir comme ça à Lourdes et puis être en contact aussi avec des malades, ça te fait quoi ?
4: Je trouve ça beau, puisque oui, c'est toujours chouette de découvrir d'autres endroits, d'autres personnes, etc. Mais après, c'est pas la première fois que je viens, ça fait 6 ans à peu près que je viens.
1: D'accord, avec l'hospitalité ou avec tes parents ?
4: Ça fait 4 ans que je viens avec l'hospitalité. Non, si. 4 ans que je viens avec l'hospitalité et 1 an je suis venue en pèlerinage comme ça avec ma famille.
1: D'accord. Et alors, ça change d'être à l'hospitalité ?
4: Oui. Oui.
1: Là vous êtes venue, vous êtes un groupe que vous connaissiez ou pas du tout ?
2: Pas du tout.
4: Oui.
1: Pour certains ?
8: Oui, moi je connaissais quelques personnes parce que j'étais venue l'année dernière, du coup, connaissais un peu, mais vu qu'il y en a qui étaient beaucoup de. Qui avaient 1 an de plus que nous, ils sont passés en hospitalier. Du coup, on a quand même rencontré certaines personnes. Et je trouve que même quand tu connais la personne, tu la connais jamais assez. Et c'est ça qui est bien, c'est que même tu viens plein de fois, tu connais, enfin, tu vivras toujours ça, enfin.
1: Différemment.
8: Différemment, voilà.
1: Il y a des amitiés qui sont liées entre vous.
8: Oui.
4: Oui.
1: On rentre pas pareil que quand on est arrivé.
2: Bah, surtout que moi, comme je suis hospitalière, c'est un peu différent, mais comme je suis plus jeune,
1: oui.
2: Et ben, j'arrive plus facilement à communiquer avec les plus jeunes.
1: Oui, bah oui. C'est plus facile là.
2: Oui.
1: Moment fort, allez, moment fort, j'ai un peu posé la question tout à l'heure aux garçons. Pour vous, qu'est-ce qui est le plus marquant, même si on revient plusieurs fois, et quelque chose que vous voulez absolument refaire et qui vous a marqué?
3: Moi, je dirais plutôt la procession mariale, comme ils ont dit avant, avec tous les cierges, tout le monde qui vraiment s'intéresse à la procession mariale et joue. Ils jouent entre guillemets le jeu de la procession mariale qui est vraiment de déambuler. Et je dirais aussi un truc qui, un moment fort et compliqué, c'est le départ. Parce qu'on a tous noué des amitiés entre nous et on se sépare et on se dit qu'on se verra que l'année prochaine. Et c'est assez compliqué, même on voit des malades qu'on reverra peut-être jamais, qui mourront, c'est triste à dire, peut-être pendant l'année et que. Alors qu'on les a connus et qu'on a vécu ensemble pendant ces 4 jours.
1: Pour terminer.
8: Alors, moi, je suis d'accord aussi pour la procession mariale. C'est vraiment... moi, j'aime beaucoup. C'est vraiment les cierges qui sont tous allumés la nuit. C'est très joli, vraiment. Et puis, quand on prie tous ensemble, il y a plus d'effet que quand des fois on prie tout seul. Ça donne moins envie que là. Enfin, ça vraiment... vu qu'on prie souvent tous ensemble, ça donne vraiment un côté... chaleureux et on est bien accueillis. Enfin, moi, c'est...
1: Merci beaucoup, Barbara. Périne. Brune,
9: oui.
1: Toi aussi, allez, en deux mots, qu'est-ce qui t'a plu le plus au sanctuaire?
9: Pareil, la procession mariale, les chants quand on marche autour de la Vierge couronnée, je trouve ça beau.
1: Et on termine par vous, Barbara.
2: Je rejoins les filles, moi aussi, c'est vraiment la procession mariale. Tout le monde chante, personne n'a honte, tout le monde est heureux et ne cache pas le fait d'être chrétien. Et vraiment, je trouve ça incroyable avec les cierges et les malades qui sont très heureux aussi.
1: On fait famille.
2: Voilà,
9: exactement. C'est très émouvant.
1: Ouais, très émouvant. Un grand merci à tous. Je vous sais repartir. Vous étiez juste venu visiter. Je vous ai pris un petit peu. Et c'est beau d'avoir entendu vos témoignages. Bon retour à Chartres.
9: Merci.
1: Et un grand merci à vous. Et bravo pour ce que vous faites parce que c'est pas évident. Peut-être l'année prochaine.
2: Et
1: je remercie François Lavandie d'avoir organisé cette rencontre. Merci beaucoup.
9: Merci monsieur.
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1: Allez, je pense que jusqu'à fin septembre, David, on va vous retrouver, bien sûr, pour parler de l'organisation de la venue du Saint-Père à Lourdes.
11: Bah oui, c'est vrai que c'est une sacrée organisation à mettre en place. Et puis, écoutez, chaque semaine se passe avec des choses qui se règlent, des nouvelles questions qui apparaissent et puis vraiment beaucoup, beaucoup de détails encore à régler. C'est vrai que dans le sanctuaire en ce moment, eh bien, c'est l'effervescence. Maintenant que le pèlerinage des gitans et gens du voyage vient à se terminer, que l'on se rapproche de la rentrée scolaire, c'est vrai que la dernière semaine d'août est connue pour être un peu plus calme. Bon, et bien cette année, ça sera en apparence, puisque à l'intérieur du sanctuaire, en tout cas dans les bureaux, dans les sacristies, enfin partout, tout le monde est aux affaires, parce qu'il va falloir être prêt, et nous le serons. Parce que vous savez, le 26 septembre, on est le 24 août, bon, ça y est, on peut presque dire que c'est dans un mois maintenant.
1: Il sera à Paris. Il sera à Paris.
11: Il sera effectivement le pape à Paris pour son deuxième jour et puis il quittera la place de la Concorde, voilà, avec cette messe qui débordera jusque sur les Champs-Élysées, pour prendre l'avion et arriver à Lourdes, donc le 26 septembre soir, sur le tarmac de l'aéroport. Alors là aussi, ça se prépare, puisque vraiment le Saint-Père a émis le souhait de pouvoir profiter d'un accueil sur les terres de Bigorre. d'abord, alors bah, ça c'est un souhait, évidemment qu'on va l'honorer avec tout de suite la présence de personnes malades, de personnes handicapées, de personnes en situation de fragilité qui l'accueilleront déjà au pied de l'avion, et puis également, on l'espère, des enfants qui viennent aussi chanter, les enfants des écoles des Hautes-Pyrénées. Alors bien évidemment, ils sont encore en vacances, les enfants, avec leurs enseignants, donc il faut attendre la rentrée scolaire pour pouvoir les atteindre, mais on sait déjà que les chefs d'établissement ont repris les bancs de l'école cette semaine, donc tout ça s'organise, et puis aussi, eh bien voilà, cet accueil arrivé à Lourdes, puisque le Saint-Père fera ce geste comme tous les pèlerins, c'est vraiment ça, hein, le signe, c'est qu'il sera pèlerin parmi les pèlerins, c'est tout d'abord de se rendre à la grotte. Alors il faut quand même lui préparer la place pour arriver, puisque évidemment il entrera donc le samedi soir par la porte Saint-Joseph, sur la porte de côté du sanctuaire, et puis déambulera sur l'esplanade des processions avec sa papa mobile, voilà, pour saluer chacun, saluer vraiment tous les pèlerins qui seront présents, et puis pour se rendre à la grotte et faire les trois gestes des pèlerins, qui sont de toucher le rocher, de boire de l'eau, d'allumer un cierge, et puis aussi de pouvoir prier personnellement. Et vous savez que ce sont des images qu'on a tous en tête quand on a vécu la venue des papes Benoît XVI et Saint Jean-Paul II, ce temps sur un prie-Dieu, seul, en silence, en priant avec Notre-Dame de Lourdes, dans le silence. Ça sera évidemment un moment qui sera très fort. Et puis, avec, vous le savez, cette grande messe dimanche, dès 11h sur la prairie du sanctuaire. Et là, en ce moment, tous nos regards sont portés sur les inscriptions. Au moment où on se parle, nous sommes à 115 000 inscrits. D'accord. Avec un site comme le sanctuaire qui peut accueillir à la fois sur l'immense prairie et sur l'esplanade des processions 150 000 personnes. Autant dire que nous sommes à un mois de l'événement, et vu l'engouement, il faut surveiller cela. Alors c'est vrai qu'on a changé notre façon de communiquer. Autant on invitait les personnes à s'inscrire fortement, vraiment en recommandant l'inscription, on l'a passé obligatoire ces quelques jours, il faudra vraiment se présenter obligatoirement avec le justificatif d'inscription à la porte du sanctuaire. Mais ce que je veux vous dire d'abord là sur Radio Présence, et puis on dira tout ça sur les sites internet dans les heures à venir, c'est qu'on va bientôt fermer les inscriptions. Il nous faut être raisonnable, parce que la capacité d'accueil, c'est 150 000 personnes, c'est déjà considérable. Oui. Vous savez, quand on est sur un 15 août, on a 15 000 personnes, c'est 10 fois un 15 août à Lourdes. Et puis surtout, c'est en lien avec les services de l'État, avec les services de sécurité, avec la ville de Lourdes, etc. Il nous faut éviter autant que possible de devoir dire non aux personnes qui souhaitent entrer dans le sanctuaire, les laisser seules dans les rues. Ça, c'est pas souhaitable, en tout cas. Et donc, on y veille, on y travaille. Donc, vraisemblablement, on part sur cette direction. Je suis encore au conditionnel parce que, on avance au jour le jour. Mais c'est vraiment important, parce que cette inscription, elle permet vraiment au sanctuaire de pouvoir connaître les personnes, leur origine, d'où elles viennent. Est-ce qu'elles viennent du nord du département, de l'est, de l'ouest? Et puis, pouvoir aussi, très rapidement, pouvoir communiquer sur les accès. Ça sera le 4 septembre. Le 4 septembre, il y aura une communication en lien avec la préfecture des Hautes-Pyrénées pour délivrer les cartes d'accès, les zones, les macarons à présenter quand on habite dans la ville de Lourdes, parce que pauvre habitant de Lourdes, il vaut mieux aller venir voir le pape, il vaut mieux annuler le programme. La meilleure chose à faire quand on est lourdais, c'est de venir voir le pape, parce que si on a prévu d'aller au supermarché ce jour-là, ça risque d'être un petit peu compliqué.
12: Bon, ça tombe bien, c'est un dimanche, donc ça
11: va peut-être... C'est vrai, mais c'est ouvert maintenant, tout est ouvert dans le dimanche, et puis la différence avec le jour de la semaine.
12: Alors, peut-être David, il faut donc effectivement s'enregistrer, c'est gratuit, hein.
11: Oui, toujours. Et vous avez raison de le dire. Merci beaucoup, Philippe. L'inscription est gratuite et elle le restera toujours. Il n'y a pas de billetterie au sanctuaire. Voilà. C'est pas notre habitude d'organiser des inscriptions pour venir au sanctuaire, mais là, on est un peu contraint par le temps.
12: Donc, ça veut dire on aura un ticket, on aura si on venait à un concert ou à une manifestation. Mais là, cette fois-ci, il n'y a pas de coût d'achat, quoi. Mais il faut le faire quand même.
11: Exactement. Ouais. Vous recevrez avec l'email avec lequel vous êtes êtes inscrit, eh bien, un titre d'accès pour à votre nom, avec le nombre de personnes qui vous accompagnent pour arriver au sanctuaire. Alors évidemment, il faudra arriver tôt, soit vous choisissez de venir le samedi soir, et donc il faudra arriver aussi en avance pour accueillir le Saint-Père dans le sanctuaire, soit vous faites le choix de venir à la messe, et il faudra aussi venir avant, soit vous faites le choix de venir à la procession mariale le dimanche soir, il faudra venir avant. Vous pouvez aussi faire les trois choix, on peut aussi rester aux trois séquences, mais vraiment, voilà, il faudra prendre ses dispositions, arriver un peu plus tôt, bien se renseigner, même si chacun recevra toutes les informations, mais bien se renseigner quand même sur la route qui permet d'accéder à Lourdes, et puis la navette. Moi, je vous conseille d'apporter le pique-nique, de prendre des choses pour être bien à l'aise, le petit pliant aussi, ça, c'est recommandé, le petit pliant. Alors, pas la chaise longue, pas le transat qui prend trop de place dans les carrés, mais parce que évidemment les temps d'attente risquent d'être longs. Alors on va les animer, ces temps d'attente, hein, puisque entre le temps de la messe, enfin la mise en place déjà avant, mais entre le temps de la messe et puis la procession mariale, eh bien nous avons la joie, nous aurons un magnifique podium avec le pape, et donc nous avons prévu toute une série d'animations avec des chanteurs, notamment avec, on a des écrans géants, des vidéos, etc. Ça, quand ça sera un peu plus près, je pourrais déjà vous,
12: donner
11: déjà
12: un peu
11: vous
12: le dire. Problème.
11: C'est ça. On entend déjà qu'une certaine Natacha Saint-Pierre pourrait être présente là pour chanter. Évidemment, c'est un jour de fête. Donc, on sera aussi à la fête, voilà, entre les célébrations avec le pape. Mais on avance pas à pas.
12: Papa. Et vous nous faites vivre un peu ça dans les coulisses. Vous parliez d'écrans géants, David. Il y aura bien sûr des écrans géants un peu partout dans le sanctuaire pour voir si on ne peut pas tout à fait approcher.
11: Oui, exactement. Oui. Il y aura même beaucoup d'écrans géants. Comme ça, spontanément, ça ne me vient pas en tête. Mais on doit être autour d'une dizaine d'immenses écrans pour retransmettre depuis la prairie ce qui se passe sur l'esplanade des processions et la grotte. Et inversement, hein, de ce qui se passe sur la prairie pour voir le vivre sur l'esplanade des processions. Ça, c'est très important, l'image, mais aussi le son. Donc il y a tout un travail aussi des immenses systèmes de sonorisation qui seront mis en place. Ça, si vous souhaitez voir un peu les installations, moi j'aime bien quand il y a des événements, aller voir les installations, faire un peu de tourisme, eh bien, je vous conseille, c'est à partir du 7 septembre. Donc la prairie du sanctuaire commencera donc elle à être fermée pour pouvoir monter voilà, toutes ces structures de son, de vidéo et également le podium du pape. Mais on pourra regarder entre les grillages, ça. Évidemment, voir ce qui se passe. Et puis, on pourra également vous dire, je vous le redis encore une fois, hein, comment accéder. N'ayez pas peur. Hein, c'est simplement différent qu'à l'habitude, mais vraiment, on a tout un travail à faire sur les navettes, les transports. On s'y attelle vraiment. Et puis, avec rigueur et responsabilité, parce que ça, c'est important, que nous sommes vraiment responsables aussi de vous quand vous viendrez à Lourdes et au niveau de votre sécurité, votre confort. Donc, inscrivez-vous et puis voilà, guettez toutes ces informations.
12: Et direction, donc, le site internet du sanctuaire Notre-Dame de Lourdes.
11: Lourdes-France.com.
12: Écoutez, il me tarde déjà lundi prochain pour continuer cette discussion et en apprendre un peu plus sur les coulisses de la venue du Saint-Père. Merci beaucoup, David.
11: À très
12: et
11: bientôt.
12: Et puis, on vous laisse repartir à l'organisation.
11: Merci.
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14: 14h. Bonjour à tous. L'essentiel de l'actualité avec d'abord le gouvernement qui prévient. Tout le monde devra faire des efforts. Le ministre des Comptes publics évoque une urgence à réduire les déficits et à éviter une nouvelle dérive des finances publiques. Parmi les pistes envisagées pour le budget 2027, une revalorisation moins importante des retraites pour les plus aisés. Le gouvernement travaille aussi à prolonger les aides sur les carburants pour les secteurs les plus exposés à la hausse des prix, alors que le litre reste au-dessus des 2 euros. Les téléphones portables pourront être interdits dans les lycées dès la rentrée. Le gouvernement confirme que la mesure pourrait être appliquée dès la semaine prochaine grâce à la promulgation de la loi sur la protection des mineurs. La porte-parole du gouvernement précise qu'un cadre juridique est désormais stabilisé. Les Pays-Bas boycottent à leur tour l'Eurovision 2027. Le diffuseur public néerlandais juge que le concours n'est plus suffisamment neutre en raison notamment des divisions liées à la guerre à Gaza, malgré de nouvelles règles annoncées par les organisateurs. Les Pays-Bas estiment que l'indépendance du concours n'est pas suffisamment garantie. Dans le ciel, un spectacle à ne pas manquer dans la nuit de jeudi à vendredi. Une éclipse lunaire partielle sera visible depuis la France. Près de 93% de la Lune passera dans l'ombre de la Terre. Le phénomène débutera vers 3h23 avec un maximum attendu autour de 6h13.
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16: Bonjour, Hélène Sauvignon avec vous. Pour le repos musical de ce jour, j'ai choisi de vous faire écouter de nouveau du Mozart parce que j'aime beaucoup sa musique et je trouve qu'elle est reposante et joyeuse. J'ai choisi comme œuvre les sonates d'église de Mozart. Il en a composé 17 entre 1772 et 1780. Il s'agit de pièces brèves en un seul mouvement conçues pour être interprétées durant la célébration de la messe entre l'épître et l'évangile, d'où le nom que l'on attribue parfois sonate de l'épître.

Vous êtes à l'écoute de votre radio chrétienne. Nous écoutons des sonates d'église de Wolfgang Amadeus Mozart. Nous avons écouté la sonate numéro 1 en mi bémol majeur, la sonate numéro 2 en si bémol majeur et enfin celle que nous venons juste d'entendre, c'est la sonate numéro 3 en ré majeur. Bon, suivent maintenant les sonates 4, 5 et 6. Vous constaterez que sur les sonates que nous écoutons depuis le début et jusqu'à la numéro 6 que nous allons écouter, l'orgue joue uniquement la basse continue et il y a d'autres instruments qui viennent agrémenter ces sonates qui sont courtes. Je vous rappelle, elles sont conçues pour être interprétées durant la célébration de la messe entre l'épître et l'évangile.

Nous venons d'écouter la sonate d'église numéro 6 de Mozart en si bémol majeur. Vont suivre maintenant les sonates 7 et 8, la 7 en fa majeur et la 8 en la majeur. Dans ces deux sonates, l'orgue a une partie de solo obligato, donc une partie de solo obligatoire que nous allons pouvoir entendre.

Vous êtes à l'écoute de votre radio chrétienne, Hélène Sauvignon avec vous dans ce repos musical où nous profitons d'œuvres de Mozart, des sonates d'église conçues pour être interprétées durant la célébration de la messe entre l'épître et l'évangile. Écoutons maintenant la sonate numéro 9 en sol majeur qui sera suivie de la sonate numéro 10 en fa majeur.

Vous êtes à l'écoute de votre radio chrétienne, Hélène Sauvignon avec vous. Nous écoutons des sonates d'église d'Amadeus Mozart. Nous allons continuer cette écoute avec la sonate numéro 11 et puis la sonate numéro 12, la 11 en ré majeur et la 12 en do majeur.

Dans ce repos musical, nous écoutons ensemble des sonates d'église de Wolfgang Amadeus Mozart. Je vous propose la sonate numéro 14 en do majeur et nous terminerons doucement en écoutant une partie de la numéro 15. Je vous rappelle que ces sonates, elles sont courtes parce qu'elles s'insèrent dans la liturgie entre l'épître et l'évangile.

C'était le repos musical de ce jour en compagnie de sonates de Mozart, des sonates d'église. Vous étiez en compagnie d'Hélène Sauvignon. À tous, je vous souhaite une excellente journée à l'écoute de votre radio chrétienne et je vous laisse avec quelques notes de cette sonate numéro 15 en do majeur.

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1: Voici l'homélie d'aujourd'hui, enregistrée ce matin à la grotte de Lourdes.
2: Le Seigneur soit avec vous.
3: Et avec votre esprit.
2: Bonne nouvelle de Jésus-Christ selon saint Jean.
3: Gloire à toi, Seigneur Jésus.
2: En ce temps-là, Philippe trouve Nathanaël et lui dit : Celui dont il est écrit dans la loi de Moïse et chez les prophètes, nous l'avons trouvé. C'est Jésus, fils de Joseph de Nazareth. Nathanaël répliqua, « De Nazareth, peut-il sortir quelque chose de bon ?» Philippe répond, « Viens et vois. » Lorsque Jésus voit Nathanaël venir à lui, il déclare à son sujet, « Voici vraiment un Israélite, il n'y a pas de ruse en lui. » Nathanaël lui demande, « D'où me connais-tu ?» Jésus lui répond, « Avant que Philippe t'appelle, quand tu étais sous le figuier, je t'ai vu. » Nathanaël lui dit, « Rabbi, c'est toi le Fils de Dieu, c'est toi le roi d'Israël. » Jésus reprend, « Je t'ai dit que je t'ai vu sous le figuier, et c'est pour cela que tu crois. Tu verras des choses plus grandes encore. » Il ajoute, « Amen, je vous le dis. Vous verrez le ciel ouvert et les anges de Dieu monter et descendre au-dessus du Fils de l'homme. » Acclamons la parole de Dieu.
3: Louange à toi, Seigneur Jésus.
4: Frères et sœurs bien-aimés de Dieu, vous qui êtes devant la grotte, je vous invite à lever les yeux, parce que nous avons ici une très belle image de ce qu'est l'Église. Levez les yeux, regardez tout ce qui est au-dessus de la grotte. L'Église que le Seigneur bâtit, que le Seigneur construit. Ce n'est pas nous qui la construisons. C'est lui qui l'a construit, mais il l'a construit avec nous. Alors regardons. Pour que l'Église et nos églises de pierre en sont une belle image, et ce que vous voyez au-dessus de moi, pour que cette Église tienne, il faut qu'il y ait un socle. Il faut qu'il y ait une pierre sur laquelle ça repose. Et nous l'avons entendu hier, la foi de Pierre. Il faut des fondations, parce que si l'Église elle est construite sur du sable ou de la vase, ça ne tient pas. Et ces fondations, c'est les apôtres, la foi des apôtres que nous confessons. Parce que nous ne pouvons pas annoncer autre chose que ce que eux, les premiers, ont découvert et qu'ils nous ont annoncé. Voilà, des fondations qui se prolongent en colonnes. Mais s'il n'y avait que des fondations et des colonnes, il y aurait beaucoup de vide, hein. Beaucoup de vent, il faut des pierres, il faut des murs. Ces murs, ces pierres, c'est nous, pierres vivantes. Mais pour que ces murs tiennent, il ne suffit pas qu'il y ait des pierres. Il faut qu'il y ait du lien entre ces pierres. Il faut du ciment, il faut de la chaux, il faut que ça tienne. Et c'est quoi le ciment ? Qui unit toutes ces pierres entre les colonnes. Ce ciment, ce lien, ce n'est pas autre chose que l'Esprit-Saint. Sans l'Esprit-Saint, l'Église serait un tas de pierres. Avec l'Esprit-Saint, l'Église, petit à petit, appuyée sur la foi des apôtres, petit à petit, le Seigneur l'a construit avec nous, pierre vivante, et les murs s'élèvent. Et les murs s'élèvent, mais ils ne sont pas indépendants. Ils s'élèvent et puis à un moment donné, il faut couvrir le toit. Mais voilà, pour que ça tienne, pour que les voûtes tiennent, il y a un élément fondamental sans lequel notre Église ne tiendrait pas. Il faut la pierre angulaire. Vous savez, la pierre a la clé de voûte. Si elle n'était pas là, les voûtes s'écrouleraient. Cette pierre, cette clé de voûte, qui n'est pas autre chose que le Christ. Alors regardez, regardez cette belle image. Ici, nous sommes sur un rocher, sous un rocher, qui sert de base aux constructions qui ont lieu au-dessus. Et qu'est-ce que vous voyez tout en haut de l'église? Qu'est-ce que vous voyez? La croix du Christ. C'est ça l'église. C'est ça l'église catholique dont nous pouvons être fiers d'appartenir. Oh, nous sommes des pauvres pécheurs. Nous le reconnaissons, y compris c'est pour ça que nous prions aussi souvent Marie. Mais cette église une, parce que le Seigneur veut qu'elle soit unie. Et nous avons toujours à travailler contre les pièges ou contre le poison de la division pour nous laisser entraîner par ce que le Seigneur veut pour son Église. Cette Église une, sainte, oh, faite de pécheurs comme nous, mais des pécheurs appelés à la sainteté par le Seigneur. Une Église catholique ici à Lourdes, nous l'avons vu avec cette diversité de groupes, de peuples, parce que le Seigneur, avec tous les peuples qui font la terre, il veut faire un seul peuple, son peuple. Et enfin, cette Église apostolique qui repose sur la foi des apôtres. Alors ne traînons pas trop puisque l'appui arrive. Voilà, je vous invite à prier pour l'Église et à participer comme des pierres vivantes à la construction de cette Église sans jamais croire que c'est vous qui la construisez, mais en vous laissant construire par le Seigneur parce que c'est lui qui bâtit sa maison. Amen.

0: Pour déposer vos intentions de prière à la grotte de Lourdes, trois possibilités. Le téléphone au 0892 46 00 12, 34 centimes d'euros la minute. Le site internet des sanctuaires de Lourdes, www.lourdes-france.org. Ou par courrier, Chapelet de Lourdes, boulevard Sempé, 65100 Lourdes. Ensemble, prions pour toutes ces intentions.
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2: Cette semaine avec le père Henri Lefebvre. Nous poursuivons nos méditations sur les différentes appellations de Notre-Dame dans les litanies de la Vierge Marie ou litanie de Lorette. Nous voyons dès à présent Marie comme étoile du matin. L'étoile du matin est celle qui surgit la première dans le ciel et annonce le lever du soleil. Elle est la plus brillante des étoiles. Elle donne donc courage à ceux qui ont veillé toute la nuit et manifeste la victoire de la lumière sur les ténèbres. La Vierge Marie est bien pour nous cette étoile qui nous guide toujours dans l'espérance et ce, malgré les épreuves et les tribulations. Comme l'étoile du matin, en même temps que l'aurore, précède le lever du soleil, de même Marie, dès sa conception immaculée, a précédé la venue du Sauveur, le lever, du soleil de justice dans l'histoire du genre humain. Depuis le péché originel, l'homme a connu les ténèbres et la mort provoquées par l'excès de ses passions, qui méritaient la justice divine. Mais avec Marie, c'est l'étoile du matin qui vient briller au cœur du monde et lui donner le Messie tant attendu, qui viendra régénérer l'homme dans la grâce et lui permettre de marcher, avec l'aide de Dieu, sur un chemin de lumière.

d'espérance et de paix. Marie est la nouvelle Ève, l'Immaculée, qui nous donnera le sauveur de l'humanité, et elle est le guide de tout homme qui veut de nouveau marcher dans la lumière du Christ. La beauté du cosmos avec ses myriades d'étoiles, toutes plus belles les unes que les autres, révèle la grandeur et la beauté de Dieu dans sa création. Toutes ces étoiles sont rangées en bataille autour de son trône, reflétant la sagesse, la bonté et la puissance de leur Créateur. Dieu a créé le monde céleste et terrestre pour les anges et les hommes, fait à son image. Les anges et les hommes sont les chefs-d'œuvre de sa sagesse, de sa bonté, de sa puissance et de son amour. Dans sa gloire, les anges et les hommes étaient appelés à aimer Dieu et à le servir pour être heureux avec lui. Dieu avait donné aux anges une beauté, une sagesse incomparable. Mais Lucifer, le porteur de lumière, prince de l'armée angélique, est tombé en se révoltant contre Dieu pour avoir refusé d'adorer la majesté du Fils de Dieu. Il était, dit Isaïe, un astre de lumière, brillant soleil qui se levait comme une aurore, faisant pâlir toutes les autres étoiles devant sa splendeur. Et Ézéchiel ajoutera, « Tu étais le sceau de la ressemblance de Dieu, le plus parfait ouvrage de ses mains, plein de sagesse et parfait en ta beauté. » Lucifer entraîna dans sa chute une immense quantité d'anges qui se révolta avec lui contre le Verbe incarné. Dieu créa l'enfer après leur chute du ciel par la victoire de Saint Michel contre Lucifer et ses démons. Mais dans sa haine, Lucifer voulut aussi la chute de l'homme et le tenta au paradis terrestre. Après la chute de l'homme, d'Adam et d'Ève, il voit une immense haine à toute l'humanité, à tout ce que Dieu va mettre par la suite en œuvre pour le salut de l'homme, Marie, la nouvelle étoile du matin, et son fils, le Verbe incarné. Comme il n'y a pas de rapport possible entre la lumière et les ténèbres, il faudra qu'un autre jour se lève, qu'une nouvelle aurore, une nouvelle étoile du matin surgisse dans le monde, et ce sera celle qui va accueillir l'envoyé de Dieu, Marie. L'ange Gabriel vient lui annoncer l'arrivée en elle du Verbe de Dieu qui est la vraie lumière éternelle pour le monde et qui vient contrer les ténèbres du péché. Cette pure aurore du jour divin apporte la grâce et la vie avec celui venant d'elle et qui par elle illumine la création. Depuis le péché d'Adam, écrasé sous le poids de son infortune, Dieu a fait entrevoir cette splendide étoile du matin du jour de Dieu. L'espérance est entrée dans son cœur plein de joie à la promesse qui lui était faite. En même temps, il y avait cette certitude dans l'esprit de Satan, une haine sans borne contre celle qui devait lui écraser la tête à jamais. Au-dessus de tout le mal que peut faire le démon, Marie brille comme une étoile en face de tous les regards assez purs pour l'apercevoir, et elle conserve à toutes ses âmes la belle espérance de l'avenir. Cet avenir qui s'opère par la foi comme si c'était le présent. Le démon, en croyant vaincre Dieu par la mort du Christ, fut vaincu par sa résurrection qui allait de nouveau ouvrir le ciel à tous ceux qui croiraient en lui, comme ce fut le cas pour le bon larron, et à tous ces hommes qui seront par la suite sauvés. Au calvaire, Marie devenait la splendide aurore versant à flots sur le monde, la lumière du soleil éternel devenue, en jaillissant de son sein virginal, le soleil des anges et des hommes qui erraient dans les ténèbres. Toutes les divinités païennes, Jupiter, Mars, Saturne, Vénus, s'enfuirent dans l'ombre de la nuit face au soleil de justice. Mais pour les hommes, ce fut une joie, une espérance de paix et d'une vie nouvelle avec la grâce de la sanctification, jusqu'au soir de leur vie. Si Jésus nous a donné Marie pour mère, c'est pour qu'elle soit une maman qui nous accompagne toute notre vie. Et quand la mort viendra, elle sera l'étoile du soir qui saura nous consoler dans nos regards affaiblis et mourants, pour entrer avec confiance dans les ténèbres de la mort, devenue lumineuse sous ses suaves et limpides rayons, sûre que le mourant saura que la lumière de son étoile tant aimée ne l'abandonnera pas. Mais que de l'autre côté de ce voile, si sombre aux yeux du corps, elle reparaîtra dans toute sa splendeur à ceux de son âme.
Alors ce ne sera plus l'étoile du soir, mais de nouveau, et pour toujours l'étoile du matin, d'un jour éternel et d'un bonheur indéniable et sans fin. Alors, avec saint Bernard, redisons, regarde l'étoile, invoque Marie, que son nom ne quitte pas tes lèvres, qu'il ne quitte pas ton cœur.

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1: Bonjour, maman Marie. Je voudrais que pour qu'elle prie pour Sarah qui a des problèmes d'endormissement et pour moi-même qui suis malade. Merci, Sainte Bernadette. Merci, Marie.
2: Bonjour. Je souhaiterais confier à Notre-Dame de Lourdes une dame âgée de ma paroisse qui a eu un malaise hier pour qu'elle la prenne sous sa protection et qu'elle guérisse. Merci infiniment.
3: Notre-Dame de Lourdes, cher pèlerin Sainte Bernadette, priez pour un père de famille qui est greffé du cœur, qui a une santé fragile. Priez pour lui. Merci Notre-Dame de Lourdes, merci Sainte Bernadette, merci cher pèlerin de prier.
4: Au nom du Père et du Fils et du Saint-Esprit. Amen. Chers frères et sœurs, aujourd'hui, c'est lundi, on va prier le mystère joyeux du rosaire. On médite donc l'enfance de Jésus et la vie de la Sainte Famille. Ça nous permet de prier pour nos familles en toute situation. Alors, le chapelet que nous avons pris ensemble doit nous aider à vivre la parole de Dieu comme la famille de Nazareth. Aux intentions que nous avons entendues, on rajoute celle du pape Léon pour l'Église, pour le monde, les nôtres, celle de ceux qui prient avec nous par la radio, télé ou Internet. On n'oublie pas de prier pour les personnes que Notre-Dame porte dans son cœur de mère. Je crois en Dieu, le Père Tout-Puissant, Créateur du ciel et de la terre, et en Jésus-Christ, son Fils unique, notre Seigneur, qui a été conçu du Saint-Esprit, est né de la Vierge Marie, a souffert sous Ponce Pilate, a été crucifié, est mort et a été enseveli, est descendu aux enfers. Le troisième jour est ressuscité des morts, est monté aux cieux, est assis à la droite de Dieu le Père Tout-Puissant, d'où il viendra juger les vivants et les morts. Je crois en l'Esprit Saint, à la Sainte Église catholique, à la communion des saints, à la rémission des péchés, à la résurrection de la chair, à la vie éternelle. Amen. Notre Père qui es aux cieux, que ton nom soit sanctifié, que ton règne vienne, que ta volonté soit faite sur la terre comme au ciel. Je vous salue Marie, pleine de grâce, le Seigneur est avec vous, vous êtes bénie entre toutes les femmes, et Jésus, le fruit de vos entrailles, est béni.
5: Sainte Marie, Mère de Dieu, priez pour nous pécheurs, maintenant et à l'heure de notre mort.
4: Je vous salue Marie, pleine de grâce, le Seigneur est avec vous, vous êtes bénie entre toutes les femmes, et Jésus, le fruit de vos entrailles, est béni.
5: Sainte Marie, Mère de Dieu,
4: je vous salue Marie, pleine de grâce. Le Seigneur est avec vous. Vous êtes bénie entre toutes les femmes, et Jésus, le fruit de vos entrailles, est béni.
5: Sainte Marie, Mère de Dieu, priez pour nous pauvres pécheurs, maintenant et à l'heure de notre mort. Amen.
4: Gloire au Père, et au Fils, et au Saint-Esprit, comme il était au commencement, maintenant et toujours, et dans les siècles des siècles. Amen. Le premier mystère joyeux, l'Annonciation. Marie dit à l'ange Gabriel, « Je suis la servante du Seigneur, que tout m'advienne selon ta parole. » Le Fils de Dieu descend vers la Vierge Marie et reçoit en elle l'hospitalité pendant 9 mois. Il accomplit ainsi le dessein d'amour conçu par le Père de toute l'éternité, venir habiter chez les hommes pour y faire sa demeure. Demandons au Seigneur la grâce de connaître sa volonté et de l'accomplir en confiance comme la Vierge Marie. Notre Père qui es aux cieux, que ton nom soit sanctifié, que ton règne vienne, que ta volonté soit faite sur la terre comme au ciel.
6: Donne-nous aujourd'hui notre pain de ce jour.
7: Pardonne-nous nos offenses, comme nous pardonnons aux Jésus,
8: à ceux qui nous ont offensés. Et ne nous laisse pas entrer en tentation, mais délivre-nous du mal.
9: Je vous salue, Marie, pleine de grâce. Le Seigneur est avec vous. Vous êtes bénie entre toutes les femmes, et Jésus, le fruit de vos entrailles, est béni.
10: Sainte Marie, Mère de Dieu, priez pour nous pauvres pécheurs, maintenant et à l'heure de notre mort. Amen.
9: Je vous salue, Marie, pleine de grâce. Le Seigneur est avec vous. Vous êtes bénie entre toutes les femmes, et Jésus, le fruit de vos entrailles, est béni.
10: Sainte Marie, Mère de Dieu, priez pour nous maintenant et à l'heure de notre mort. Amen.
9: Je vous salue, Marie, pleine de grâce. Le Seigneur est avec vous. Vous êtes bénie entre toutes les femmes. Et Jésus, le fruit de vos entrailles, est béni.
10: Sainte Marie, Mère de Dieu, priez pour nous pauvres pécheurs, maintenant et à l'heure de notre mort. Amen.
9: Je vous salue, Marie, pleine de grâce. Le Seigneur est avec vous. Vous êtes bénie entre toutes les femmes, et Jésus, le fruit de vos entrailles, est béni. Je vous salue, Marie, pleine de grâce. Le Seigneur est avec vous. Vous êtes bénie entre toutes les femmes, et Jésus, le fruit de vos entrailles, est béni.
10: Sainte Marie, Mère de Dieu,
9: je vous salue, Marie, pleine de grâce. Le Seigneur est avec vous. Vous êtes bénie entre toutes les femmes, et Jésus, le fruit de vos entrailles, est béni.
10: Sainte Marie, Mère de Dieu, priez pour nous pécheurs, maintenant et à l'heure de notre mort.
9: Je vous salue, Marie, pleine de grâce. Le Seigneur est avec vous. Vous êtes bénie entre toutes les femmes, et Jésus, le fruit de vos entrailles, est béni.
10: Sainte Marie, Mère de Dieu, priez pour nous pauvres pécheurs, maintenant et à l'heure de notre mort. Amen.
9: Je vous salue, Marie, pleine de grâce. Le Seigneur est avec vous. Vous êtes bénie entre toutes les femmes, et Jésus, le fruit de vos entrailles, est béni.
10: Sainte Marie, Mère de Dieu, priez pour nous pauvres pécheurs, maintenant et à l'heure de notre mort. Amen.
9: Je vous salue, Marie, pleine de grâce. Le Seigneur est avec vous. Vous êtes bénie entre toutes les femmes. Et Jésus, le fruit de vos entrailles, est béni.
10: Sainte Marie, Mère de Dieu, priez pour nous pauvres pécheurs, maintenant et à l'heure de notre mort. Amen.

0: et in saecula saeculorum. Amen. Deuxième mystère joyeux, la visitation. En recevant la Vierge Marie, Élisabeth dit, « D'où m'est-il donné que la mère de mon Seigneur vienne jusqu'à moi? Car lorsque tes paroles de salutation sont parvenues à mes oreilles, l'enfant a tressailli d'allégresse en moi. » Le son de la voix de Marie suffit pour mettre Jean-Baptiste en contact avec le Christ qu'elle porte en elle-même. L'enfant encore incapable de penser perçoit le Christ par ses sens et exulte de joie. Demandons au Seigneur la grâce de percevoir sa présence en nous et de vivre notre vocation personnelle dans la joie. Notre Père qui es aux cieux, que ton nom soit sanctifié, que ton règne vienne, que ta volonté soit faite sur la terre comme au ciel. Donne-nous
1: aujourd'hui notre pain de ce jour. Pardonne-nous nos offenses, comme nous pardonnons aussi à ceux qui nous ont offensés. Et ne nous laisse pas entrer en tentation, mais délivre-nous du mal. Amen.
2: Je vous salue, Marie, pleine de grâce. Le Seigneur est avec vous. Vous êtes bénie entre toutes les femmes. Et Jésus, le fruit de vos entrailles, est béni. Je vous salue, Marie, pleine de grâce. Le Seigneur est avec vous. Vous êtes bénie entre toutes les femmes. Et Jésus, le fruit de vos entrailles, est béni.
1: Sainte Marie, Mère de Dieu, priez pour nous pauvres pécheurs, maintenant et à l'heure de notre mort. Amen.
2: Je vous salue, Marie, pleine de grâce. Le Seigneur est avec vous. Vous êtes bénie entre toutes les femmes. Et Jésus, le fruit de vos entrailles, est béni.
1: Sainte Marie, Mère de Dieu, priez pour nous pauvres pécheurs, maintenant et à l'heure de notre mort. Amen.
2: Je vous salue, Marie, pleine de grâce. Le Seigneur est avec vous. Vous êtes bénie entre toutes les femmes. Et Jésus, le fruit de vos entrailles, est béni.
1: Sainte Marie, Mère de Dieu, priez pour nous pauvres pécheurs, maintenant et à l'heure de notre mort. Amen.
2: Je vous salue, Marie, pleine de grâce. Le Seigneur est avec vous. Vous êtes bénie entre toutes les femmes. Et Jésus, le fruit de vos entrailles, est béni.
1: Sainte Marie, Mère de Dieu, priez pour nous pauvres pécheurs, maintenant et à l'heure de notre mort. Amen.
2: Je vous salue, Marie, pleine de grâce. Le Seigneur est avec vous. Vous êtes bénie entre toutes les femmes. Et Jésus, le fruit de vos entrailles, est béni.
1: Sainte Marie, Mère de Dieu, priez pour nous pauvres pécheurs, maintenant et à l'heure de notre mort. Amen.
2: Je vous salue, Marie, pleine de grâce. Le Seigneur est avec vous. Vous êtes bénie entre toutes les femmes. Et Jésus, le fruit de vos entrailles, est béni.
1: Sainte Marie, Mère de Dieu, priez pour nous pauvres pécheurs, maintenant et à l'heure de notre mort. Amen.
2: Je vous salue, Marie, pleine de grâce. Le Seigneur est avec vous. Vous êtes bénie entre toutes les femmes. Et Jésus, le fruit de vos entrailles, est béni.
1: Sainte Marie, Mère de Dieu, priez pour nous pauvres pécheurs, maintenant et à l'heure de notre mort. Amen.
2: Je vous salue, Marie, pleine de grâce. Le Seigneur est avec vous. Vous êtes bénie entre toutes les femmes. Et Jésus, le fruit de vos entrailles, est béni.
1: Sainte Marie, Mère de Dieu, priez pour nous pauvres pécheurs, maintenant et à l'heure de notre mort. Amen.
2: Je vous salue, Marie, pleine de grâce. Le Seigneur est avec vous. Vous êtes bénie entre toutes les femmes. Et Jésus, le fruit de vos entrailles, est béni.
1: Sainte Marie, Mère de Dieu, priez pour nous pauvres pécheurs, maintenant et à l'heure de notre mort. Amen.
0: Gloria Patri et Filio, et Spiritui Sancto, sicut erat in principio, et nunc et semper, et in saecula saeculorum. Amen. Troisième mystère joyeux, la nativité. Le Verbe s'est fait chair et il a habité parmi nous. Ainsi, Saint Jean l'Évangéliste perçoit la nativité. Tout le monde s'agite à cause d'un enfant dont il est à peine question. Chacun réagit selon ses préoccupations. Les scribes et les grands prêtres consultent les Écritures. Hérode, craignant son pouvoir, le persécute. Personne ne met en doute que l'enfant soit roi, mais seuls les mages croient et adorent. Demandons au Seigneur la grâce de reconnaître en Jésus le Messie, le Fils de Dieu venu nous sauver et le laisser habiter nos cœurs. Notre Père qui es aux cieux, que ton nom soit sanctifié, que ton règne vienne, que ta volonté soit faite sur la terre comme au ciel. Donne-nous aujourd'hui notre pain de ce jour. Pardonne-nous nos offenses, comme nous pardonnons aussi à ceux qui nous ont offensés. Et ne nous laisse pas entrer en tentation, mais délivre-nous du mal.
3: Je vous salue Marie, pleine de grâce, le Seigneur est avec vous. Vous êtes bénie entre toutes les femmes, et Jésus, le fruit de vos entrailles, est béni.
4: Sainte Marie, Mère de Dieu, priez pour nous pauvres pécheurs, maintenant et à l'heure de notre mort. Amen.
3: Je vous salue Marie, pleine de grâce, le Seigneur est avec vous. Vous êtes bénie entre toutes les femmes, et Jésus, le fruit de vos entrailles, est béni.
4: Sainte Marie, Mère de Dieu, priez pour nous pauvres pécheurs, maintenant et à l'heure de notre mort. Amen.
3: Je vous salue Marie, pleine de grâce, le Seigneur est avec vous. Vous êtes bénie entre toutes les femmes et Jésus, le fruit de vos entrailles, est béni.
4: Sainte Marie, Mère de Dieu, priez pour nous pauvres pécheurs. Maintenant et à l'heure de notre mort. Amen.
3: Je vous salue Marie, pleine de grâce, le Seigneur est avec vous. Vous êtes bénie entre toutes les femmes et Jésus, le fruit de vos entrailles, est béni.
4: Sainte Marie, Mère de Dieu, priez pour nous pauvres pécheurs. Maintenant et à l'heure de notre mort. Amen.
3: Je vous salue Marie, pleine de grâce, le Seigneur est avec vous. Vous êtes bénie entre toutes les femmes et Jésus, le fruit de vos entrailles, est béni.
4: Sainte Marie, Mère de Dieu, priez pour nous pauvres pécheurs.
5: Je vous salue Marie, pleine de grâce, le Seigneur est avec vous. Vous êtes bénie entre toutes les femmes, et Jésus, le fruit de vos entrailles, est béni.
4: Sainte Marie, Mère de Dieu, priez pour nous pauvres pécheurs, maintenant et à l'heure de notre mort.
5: Je vous salue Marie, pleine de grâce, le Seigneur est avec vous. Vous êtes bénie entre toutes les femmes, et Jésus, le fruit de vos entrailles, est béni.
4: Sainte Marie, Mère de Dieu, priez pour nous, pauvres pécheurs, maintenant et à l'heure de notre mort. Amen.
5: Je vous salue, Marie, pleine de grâce. Le Seigneur est avec vous. Vous êtes bénie entre toutes les femmes, et Jésus, le fruit de vos entrailles, est béni.
4: Sainte Marie, Mère de Dieu, priez pour nous, pauvres pécheurs, maintenant et à l'heure de notre mort. Amen.
5: Je vous salue, Marie, pleine de grâce. Le Seigneur est avec vous. Vous êtes bénie entre toutes les femmes, et Jésus, le fruit de vos entrailles, est béni.
4: Sainte Marie, Mère de Dieu, priez pour nous, pauvres pécheurs, maintenant et à l'heure de notre mort. Amen.
5: Je vous salue, Marie, pleine de grâce. Le Seigneur est avec vous. Vous êtes bénie entre toutes les femmes, et Jésus, le fruit de vos entrailles, est béni.
4: Sainte Marie, Mère de Dieu, priez pour nous, pauvres pécheurs, maintenant et à l'heure de notre mort. Amen. Gloria.

0: Sainte, ô Marie, conçue sans péché. Quatrième mystère joyeux, la présentation de Jésus au temple, de l'évangile selon saint Luc. Quand fut accompli le temps prescrit par la loi de Moïse pour la purification, les parents de Jésus l'amenèrent à Jérusalem pour le présenter au Seigneur. Le Christ est offert au Père, lui, le Fils du Père. Il obéit à la loi, lui, le salut. Marie offre le sacrifice de purification, elle qui est entièrement purifiée du péché. Enfant de Dieu par le baptême, offrons au Seigneur notre vie en aimant de tout notre cœur, Dieu notre Père, et en aimant aussi notre prochain, parce qu'on aime le Seigneur. Notre Père qui es aux cieux, que ton nom soit sanctifié, que ton règne vienne, que ta volonté soit faite sur la terre comme au ciel. Donne-nous aujourd'hui notre pain de ce jour. Pardonne-nous nos offenses, comme nous pardonnons aussi à ceux qui nous ont offensés.
1: Et ne nous laisse pas entrer en tentation, mais délivre-nous du mal.
2: Je vous salue Marie, pleine de grâce. Le Seigneur est avec vous. Vous êtes bénie entre toutes les femmes. Et Jésus, le fruit de vos entrailles, est béni.
3: Sainte Marie, Mère de Dieu, priez pour nous, pauvres pécheurs, maintenant et à l'heure de notre mort. Amen.
2: Je vous salue, Marie, pleine de grâce. Le Seigneur est avec vous. Vous êtes bénie entre toutes les femmes. Et Jésus, le fruit béni de vos entrailles. Sainte Marie, Mère de Dieu, priez pour nous, pauvres pécheurs, maintenant et à l'heure de notre mort. Amen. Je vous salue, Marie, pleine de grâce. Le Seigneur est avec vous. Vous êtes bénie entre toutes les femmes. Et Jésus, le fruit béni de vos entrailles. Sainte Marie, Mère de Dieu, priez pour nous pauvres pécheurs, maintenant et à l'heure de notre mort. Amen. Je vous salue, Marie, pleine de grâce. Le Seigneur est avec vous. Vous êtes bénie entre toutes les femmes. Et Jésus, le fruit de vos entrailles est béni.
3: Sainte Marie, Mère de Dieu, priez pour nous, pauvres pécheurs, maintenant et à l'heure de notre mort. Amen.
2: Je vous salue, Marie, pleine de grâce. Le Seigneur est avec vous. Vous êtes bénie entre toutes les femmes. Et Jésus, le fruit de vos entrailles, est béni.
3: Sainte Marie, Mère de Dieu, priez pour nous, pauvres pécheurs, maintenant et à l'heure de notre mort. Amen.
2: Je vous salue, Marie, pleine de grâce. Le Seigneur est avec vous. Vous êtes bénie entre toutes les femmes. Et Jésus, le fruit de vos entrailles, est béni.
3: Sainte Marie, Mère de Dieu, priez pour nous, pauvres pécheurs, maintenant et à l'heure de notre mort. Amen.
2: Je vous salue, Marie, pleine de grâce. Le Seigneur est avec vous. Vous êtes bénie entre toutes les femmes. Et Jésus, le fruit de vos entrailles, est béni.
3: Sainte Marie, Mère de Dieu,
1: priez pour nous, pauvres pécheurs, maintenant et à l'heure de notre mort. Amen.
2: Je vous salue, Marie, pleine de grâce. Le Seigneur est avec vous. Vous êtes bénie entre toutes les femmes. Et Jésus, le fruit de vos entrailles, est béni.
3: Sainte Marie, Mère de Dieu, priez pour nous, pauvres pécheurs,
1: maintenant et à l'heure de notre mort. Amen.
2: Je vous salue, Marie, pleine de grâce. Le Seigneur est avec vous. Vous êtes bénie entre toutes les femmes. Et Jésus, le fruit de vos entrailles, est béni.
3: Sainte Marie, Mère de Dieu, priez pour nous, pauvres pécheurs, maintenant et à l'heure de notre mort. Amen.
2: Je vous salue, Marie, pleine de grâce. Le Seigneur est avec vous. Vous êtes bénie entre toutes les femmes. Et Jésus, le fruit de vos entrailles, est béni.
3: Sainte Marie, Mère de Dieu, priez pour nous, pauvres pécheurs, maintenant et à l'heure de notre mort. Amen.
0: Gloria Patri et Filio et Spiritui Sancto.

0: Cinquième mystère joyeux, le recouvrement de Jésus au temple. Marie dit à Jésus, « Mon enfant, pourquoi tu nous as fait cela ? Vois comme ton père et moi, nous avons souffert en te cherchant. » Il leur dit, « Comment se fait-il que vous m'ayez cherché ? Ne saviez-vous pas que je dois être chez mon père ?» Jésus rappelle à ses parents son lien avec le Père, qui l'emporte sur tout, mais il est tellement semblable aux autres enfants que ses parents ne comprennent pas. Et de retour de Jérusalem, il leur est de nouveau soumis. Il reprend sa vie d'enfant. Sa vie silencieuse dans l'humilité met en relief ce qui est au cœur de sa vie, son lien avec le Père. Demandons la grâce de la fidélité à Dieu, même quand cela contrarie nos proches et tant d'autres. Notre Père qui es aux cieux, que ton nom soit sanctifié, que ton règne vienne, que ta volonté soit faite sur la terre comme au ciel. Donne-nous aujourd'hui notre pain de ce jour. Pardonne-nous nos offenses,
1: comme nous pardonnons aussi à ceux qui nous ont offensés.
0: Et ne nous laisse pas entrer en tentation, mais délivre-nous du mal.
2: Amen. Je vous salue, Marie, pleine de grâce. Le Seigneur est avec vous. Vous êtes bénie entre toutes les femmes, et Jésus, le fruit de vos entrailles, est béni.
0: Sainte Marie, Mère de Dieu, priez pour nous, pauvres pécheurs, maintenant et à l'heure de notre mort.
2: Amen. Je vous salue, Marie, pleine de grâce. Le Seigneur est avec vous. Vous êtes bénie entre toutes les femmes, et Jésus, le fruit de vos entrailles, est béni.
0: Sainte Marie, Mère de Dieu, priez pour nous, pauvres pécheurs, maintenant et à l'heure de notre mort.
2: Amen. Je vous salue, Marie, pleine de grâce. Le Seigneur est avec vous. Vous êtes bénie entre toutes les femmes, et Jésus, le fruit de vos entrailles, est béni.
0: Sainte Marie, Mère de Dieu, priez pour nous, pauvres pécheurs, maintenant et à l'heure de notre mort.
2: Amen. Je vous salue, Marie, pleine de grâce. Le Seigneur est avec vous. Vous êtes bénie entre toutes les femmes, et Jésus, le fruit de vos entrailles, est béni.
0: Sainte Marie, Mère de Dieu, priez pour nous, pauvres pécheurs, maintenant et à l'heure de notre mort.
2: Amen. Je vous salue, Marie, pleine de grâce. Le Seigneur est avec vous. Vous êtes bénie entre toutes les femmes, et Jésus, le fruit de vos entrailles, est béni.
0: Sainte Marie, Mère de Dieu, priez pour nous, maintenant et à l'heure de notre mort.
2: Amen. Je vous salue, Marie, pleine de grâce. Le Seigneur est avec vous. Vous êtes bénie entre toutes les femmes, et Jésus, le fruit de vos entrailles, est béni.
0: Sainte Marie, Mère de Dieu, priez pour nous, pauvres pécheurs, maintenant et à l'heure de notre mort.
2: Amen. Je vous salue, Marie, pleine de grâce. Le Seigneur est avec vous. Vous êtes bénie entre toutes les femmes, et Jésus, le fruit de vos entrailles, est béni.
0: Sainte Marie, Mère de Dieu, priez pour nous pauvres pécheurs, maintenant et à l'heure de notre mort.
2: Amen. Je vous salue, Marie, pleine de grâce. Le Seigneur est avec vous. Vous êtes bénie entre toutes les femmes, et Jésus, le fruit de vos entrailles, est béni.
0: Sainte Marie, Mère de Dieu, priez pour nous pauvres pécheurs, maintenant et à l'heure de notre mort.
2: Amen. Je vous salue, Marie, pleine de grâce. Le Seigneur est avec vous. Vous êtes bénie entre toutes les femmes, et Jésus, le fruit de vos entrailles, est béni.
0: Sainte Marie, Mère de Dieu, priez pour nous pauvres pécheurs, maintenant et à l'heure de notre mort.
2: Amen. Je vous salue, Marie, pleine de grâce. Le Seigneur est avec vous. Vous êtes bénie entre toutes les femmes, et Jésus, le fruit de vos entrailles, est béni.
0: Sainte Marie, Mère de Dieu, priez pour nous, pauvres pécheurs, maintenant et à l'heure de notre mort.
2: Amen. Je vous salue, Marie, pleine de grâce. Le Seigneur est avec vous. Vous êtes bénie entre toutes les femmes, et Jésus, le fruit de vos entrailles, est béni.
0: Sainte Marie, Mère de Dieu, priez pour nous, pauvres pécheurs, maintenant et à l'heure de notre mort.
2: Amen.
0: Gloria Patri et Filio, et Spiritui Sancto, sicut

0: Prions le Seigneur. Dieu qui nous donne de vénérer en la Vierge Marie, la Mère de l'Espérance, accorde-nous par sa prière et son aide de mettre toujours notre espérance dans les biens du ciel, tandis que nous accomplissons nos tâches temporelles, et d'obtenir un jour ce que nous attendons avec foi. Par Jésus-Christ, ton Fils, notre Seigneur, qui vit et règne avec toi dans l'unité du Saint-Esprit, Dieu, pour les siècles des siècles.
1: Amen.
0: Le Seigneur soit avec vous.
1: Et avec votre esprit.
0: Et que par l'intercession de Notre-Dame, la Vierge Immaculée, Dieu Tout-Puissant vous bénisse, le Père, le Fils et le Saint-Esprit.
1: Amen.
0: Notre-Dame de Lourdes,
1: priez pour nous.
0: Sainte Bernadette,
1: priez pour nous.

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2: Bonjour à tous, l'essentiel de l'actualité. Attention aux orages violents ce lundi sur une large partie sud du pays. Météo France annonce de la grêle dans le Gers et le Lot-et-Garonne. Et la dégradation doit ensuite gagner le Massif central puis le sud-est avec du vent de 90 à 120 km/h, de la grêle et jusqu'à 30 à 50 mm de pluie. En tout, 18 départements du centre et du sud sont placés en vigilance orange pour les orages. Le gouvernement envisage de prolonger les aides face au prix élevé des carburants. Elles concernent notamment les agriculteurs, les pêcheurs, le BTP, les transporteurs et les travailleurs modestes qui roulent beaucoup pour aller travailler. Le chèque énergie pourrait lui aussi être reconduit en 2027. Ça concerne les ménages modestes et il peut atteindre 277 euros. Tesla va rappeler près de 3 millions de véhicules en Chine, principalement des modèles 3 et des modèles Y, en cause des poignées de portes défectueuses qui pourraient devenir difficiles à ouvrir en cas de panne électrique ou d'accident. Le rappel débutera le 25 septembre. Enfin, Emmanuel Macron salue un homme libre qui a accompagné des générations de Français. Philippe Bouvard est mort ce matin à son domicile de Cannes, à l'âge de 96 ans. Il était journaliste, écrivain et figure incontournable de la radio.
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1: Bonjour à tous. Dans notre réflexion précédente, nous avons travaillé sur le bonheur conjugal. Nous avons essayé de comprendre comment s'initie la rencontre amoureuse et quel est son impact sur nous. Mais surtout, nous avons cherché à découvrir ce que cela nous révèle de la nature humaine et du dessein d'amour de Dieu sur nous. L'amour conjugal, vécu pleinement, appelle au don plénier de soi, le véritable chemin du bonheur. Mais nous savons bien que ce chemin se conquiert comme un sommet à l'issue d'une rude randonnée sur un chemin de crête. Ce chemin passe par une réorientation complète de notre existence qui se fait pas à pas, victoire après victoire. Le bonheur passe par l'unification de toutes les dimensions de notre être. Notre intelligence qui décide, notre cœur qui ressent, notre corps qui agit, notre âme qui recherche sa transcendance. Pourquoi ce travail d'unification ? Parce que si le bonheur peut être parfois la conséquence d'un acte, c'est surtout une façon d'agir. Cela demande donc d'unifier toute notre personne pour que notre action parte dans la bonne direction. Et c'est du travail. Faire que notre main suive l'impulsion de notre raison, sans trahir notre cœur et en restant dans la lumière de celui qui a créé notre âme. Si tel est notre chemin pour aimer, cela transparaît dans notre façon de nous aimer les uns les autres. C'est donc aussi vrai dans notre façon de vivre notre rôle de parent. Là aussi, la religion chrétienne détient des clés précieuses pour nous aider à cela. Ce sera le thème de la réflexion que nous allons mener ensemble cette fois. Comme j'ai déjà eu l'occasion de vous le dire, l'Église promeut une vision de l'amour humain héritée de la tradition et surtout des Écritures. Il en découle toute une conception de la famille qui a pour rôle de nous servir de guide. Dans la Bible, le livre de la Genèse nous image ce dessein de Dieu sur l'être humain qui sinon serait trop complexe pour entrer dans nos raisonnements habituels. La Genèse nous dit, si j'en fais un très partiel résumé, que Dieu, qui était tout, a créé le monde dont il n'avait nul besoin, simplement par amour. Qu'à son sommet, il y a l'espèce humaine, créée à son image et à sa ressemblance, et que cette image, pour être juste, est sexuée. Hommes et femmes, il les créa, et il leur dit « Soyez féconds ». Tout y est. L'Église, épouse de Jésus, reçoit pour mission de promouvoir, sauvegarder, faire croître avec la grâce de l'Esprit l'union de l'homme et de la femme, de leur communion, vers le dessein originel de Dieu pour eux, à savoir vers la ressemblance divine. Or aimer comme Dieu aime, c'est se donner tout entier. L'âme, l'intelligence, le corps et l'avenir. C'est ce que saint Jean-Paul II appelle l'union sponsale, car elle n'est pas réservée aux époux, mais concerne chacun de nous selon son état de vie. L'homme et la femme ne font alors qu'une seule chair, puisqu'ils sont l'image d'un Dieu unique en trois personnes. C'est seulement ainsi que l'humanité tout entière s'est constituée, va se développer et que sa destinée se révèle. Le pape Benoît XVI souligne cette relation fondamentale entre la nature profonde de l'être humain et sa destinée dans sa lettre encyclique « Deus Caritas Est » au numéro 11. Je vous le cite. « À l'image du Dieu du monothéisme correspond le mariage monogamique. Le mariage fondé sur un amour exclusif et définitif devient l'icône de la relation de Dieu avec son peuple et réciproquement. La façon dont Dieu aime nous donne la mesure de l'amour humain. » Fin de citation. L'amour humain dépasse ainsi très largement la simple attraction charnelle et la perpétuation de l'espèce. Il se calque sur la relation d'amour que Dieu désire tisser avec l'être humain. De là, l'union conjugale tient son essence unifiée et sa fécondité intrinsèque. Je vous propose une petite pause pour faire ensemble descendre dans notre cœur cette réalité superbe que le pape Benoît XVI nous offre. La façon dont Dieu aime nous donne la mesure de l'amour humain.

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1: Ainsi, ce sont les plus anciens chapitres de la Bible qui nous donnent le sens profond de notre destinée en nous ramenant à nos origines, à l'amour qui nous a créés. Tout le magistère de l'Église se fait l'écho d'une telle vocation et s'appuie sur cette dignité extraordinaire de l'être humain pour aider le peuple de Dieu à trouver son chemin, un chemin de croissance et de bonheur. Gaudium et Spes reprend au chapitre 12, numéro 4, que l'homme et la femme sont appelés à la communion des personnes. Au chapitre 24, numéro 3, le Concile Vatican II va plus loin en soulignant, je vous le cite, « Cette ressemblance montre bien que l'homme,

qui est amour. Le Père, de qui toute paternité tire son nom, au ciel et sur la terre. Le mariage n'est donc pas l'effet du hasard ou un produit de l'évolution de forces naturelles inconscientes. C'est une sage institution du Créateur pour réaliser dans l'humanité son dessein d'amour. Par le moyen de la donation personnelle réciproque, qui leur est propre et exclusive, les époux tendent à la communion de leurs êtres en vue d'un mutuel perfectionnement personnel pour collaborer avec Dieu à la génération et à l'éducation de nouvelles vies. De plus, pour les baptisés, le mariage revêt la dignité de signe sacramentel de la grâce en tant qu'il représente l'union du Christ et de l'Église. Fin de citation. Et Familiaris Consortio, lettre encyclique du pape Jean-Paul II, énonce au numéro 28 que la fécondité est le fruit et le signe de l'amour conjugal, le témoignage vivant de la pleine donation réciproque des époux. Saint Jean-Paul II dit « Dès lors, un amour conjugal vrai et bien compris, comme toute la structure de la vie familiale qui en découle, tendent, sans sous-estimer pour autant les autres fins du mariage, à rendre les époux disponibles pour coopérer courageusement à l'amour du Créateur et du Sauveur qui, par eux, veut sans cesse agrandir et enrichir sa propre famille. » Fin de citation. Comme le soulignait déjà Humanae Vitae au numéro 12, ce qui permet à l'être humain d'être vecteur de vie se trouve dans la communion de l'homme et de la femme. Je vous le cite. « L'union conjugale, lien indissoluble que Dieu a voulu et que l'homme ne peut rompre de son initiative entre les deux significations de l'acte conjugal, union et procréation. En effet, par sa structure intime, l'acte conjugal, en même temps qu'il unit profondément les époux, les rend aptes à la génération de nouvelles vies, selon les lois inscrites dans l'être même de l'homme et de la femme. » Fin de citation. C'est en sauvegardant ces deux aspects essentiels, union et procréation, que l'acte conjugal conserve intégralement le sens de mutuel et véritable amour et son ordination à la très haute vocation de l'homme à la paternité et de la femme à la maternité. Ainsi, l'homme tire de sa propre origine l'amour de son Créateur, la finalité de son existence, le même mouvement de don plénier de lui-même. Ce don porte consécutivement à son tour du fruit, qui le plus souvent prend la forme de l'émergence d'une nouvelle vie. Ainsi, vous voyez qu'il est ici question de bien plus que de mener une vie de famille normale, ou même de la satisfaction, aussi noble soit-elle, d'un désir si humain de devenir père et mère. Il est aussi question d'une vocation profonde, transcendante, que notre être recherche. Nous en reparlerons.

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8: Bonjour.
2: Les deux anniversaires de Myriam.
8: Exactement. On est ce matin, tous les trois, Cyrielle, Hugues et moi, dans une interview improvisée avec bonheur, avec l'enthousiasme légendaire d'Hugues et de Cyrielle, pour parler de tout ce qui leur vient du cœur, parce que c'est quand même toujours le cas.
2: Je laisse la place à Cyrielle qu'elle nous raconte.
8: Ah oui, alors Hugues a le sujet et c'est Cyrielle qui développe. Donc ce matin, on a, sur l'idée d'Hugues, un sujet premier qui est une fête, un anniversaire qui a eu lieu hier. Cyrielle, tu y étais ?
3: Oui, mais je voulais pas parler de l'anniversaire, moi.
8: Alors, vas-y, Hugues, c'est toi. C'est ton sujet.
2: C'est moi qui vais raconter, tu vois.
8: Alors, Hugues, vas-y. Alors, on t'écoute, c'est ton moment.
2: C'était super bien que Cyrielle vienne à l'anniversaire de Myriam.
8: Qui est Myriam ? Dis-nous tout.
2: Myriam Garel, c'est la fille qui se trouve à l'atelier sous-traitance.
8: À l'atelier sous-traitance. Alors hier, c'était combien de bougies pour Myriam ? Beaucoup de bougies sur le gâteau ?
2: Oui, il y avait beaucoup de bougies et elle a eu beaucoup de cadeaux.
8: Qu'est-ce qui a organisé cette fête ?
2: C'est les assistants de foyer Malo.
8: Ouais, donc vous avez été invité, toute la communauté, tout l'Arche
2: non.
8: Était là.
2: Non, pas toute l'Arche.
8: Non, c'était une petite équipe réduite.
2: Je sais qu'il y avait Vincent, Cyrielle, c'est tout.
8: Vincent, Cyrielle, vous étiez au moins trois.
2: Trois, ouais.
8: Alors c'était une surprise pour elle ?
2: C'était une surprise, oui, le bowling et le restaurant chinois.
8: Ah, c'était une sortie, une fête organisée en dehors des murs de l'Arche.
2: Oui.
8: Bowling, resto et chinois. Voilà. Ah oui, on voit là une fête.
2: Je laisse la place à mademoiselle Cyrielle. Non,
8: Hugues,
2: c'est normal.
8: Dis-moi, mais Hugues, c'est toi qui avais organisé toute cette fiesta pour
2: non,
8: Myriam.
2: C'est pas moi, c'est pas moi, c'est les assistants du foyer Valoya.
8: Mais toi, t'étais quand même dans le secret.
2: Non, j'étais pas dans le secret du tout.
8: Toi, tu as découvert la surprise avec Myriam.
2: Oui.
8: Dans quel état est-ce que ça l'a mis ? Elle a dû être émue de
2: tout
8: cette...
2: Ça veut dire qu'elle était très émue.
8: Elle était très émue, heureuse.
2: Heureuse, très heureuse. Et voilà, je laisse passer à mademoiselle Thierry qui nous a raconté les instants du corps.
8: Tu vois, Hugues, t'as donné un sujet de redémarrage. Alors, à toi, ma Cyrielle, est-ce que tu as envie de parler de ce sujet-là proposé par Hugues ? Non. Alors, quel est le sujet que tu as envie d'aborder, de confier au micro ? Mais tu as le droit d'avoir un bon fou rire. Seulement, on a envie d'entendre ton fou rire, parce qu'il est communicatif. Mets le petit micro sur ton menton.
3: Mais j'aimerais bien parler ça avec toi, mais toute seule, mais après.
8: D'accord, ok. Alors, Hugues, du coup, c'est ton moment à nouveau, on recommence. On reprend nos moutons. Dis-moi, Hugues, est-ce que tu aimes ces fêtes organisées ?
2: J'adore les fêtes, mais je trouve que c'est super bien les fêtes.
8: C'est super bien les fêtes. Qu'est-ce que ça te fait, toutes ces fêtes ?
2: Moi, ça me fait très plaisir.
8: Ça te fait très plaisir. Ça te met en joie ?
2: Ça me met la joie, tout ça, de la bonne humeur.
8: C'est important pour toi, toutes ces,
2: oui,
8: ces manifestations
2: trouve,
8: d'amour.
2: Que c'est très intéressant et voilà.
8: Parce qu'en fait, qu'est-ce qui compte là-dedans ? C'est l'intention, c'est
2: l'intention.
8: Le temps qu'on a mis à préparer
2: c'est,
8: tout
2: c'est
8: ça.
2: C'est l'intention à préparer tout ça.
8: C'est le fait de vouloir faire plaisir.
2: Oui, de faire très plaisir à tout le monde.
8: Ouais. Donc et c'est.
2: Voilà.
8: Sont des moments très forts pour le,
2: oui,
8: le cœur, les liens.
2: C'est des moments très forts, ouais.
8: Qui réunissent ce qui vous lie déjà, mais qui vient encore renforcer cette profondeur.
2: Et oui.
8: Ça fait longtemps, Hugues, que tu es à l'Arche ?
2: Pas mal de temps.
8: Pas mal de temps. Et alors, tu es breton, toi, si je me souviens bien.
2: Moi, je suis d'origine de la Bretagne.
8: Tu es d'origine de Bretagne. Et tu es venu ici, il y a déjà pas mal d'années. Et tu fais partie des résidents des foyers. C'est lequel, ton foyer, à toi ?
2: Maloya.
8: Maloya. Tu y vis de belles années ?
2: De belles aventures.
8: Belles aventures. Oh, Hugues, il est toujours le cœur en avant. T'es un grand tendre.
2: Oui.
8: Un grand émotif.
2: Et voilà.
8: Et un grand joyeux.
2: Et un grand... Ouais, un grand joyeux et tout ça.
8: Et un grand attentif.
2: Oui, un grand attentif.
8: Tu mets toujours les uns et les autres en avant.
2: Oui, c'est normal. C'est normal de faire ça pour tout le monde et pour que tout le monde soit heureux dans l'arche.
8: Ah bah oui, alors ça, t'as un vrai charisme. Tu mets en avant, en valeur.
2: Et ça me fait plaisir pour tout le monde et surtout pour tout le monde dans l'arche.
8: Mais c'est très fort, hein, parce que c'est un véritable don que tu as.
2: Toutes les personnes comme ça.
8: Toutes les personnes en avant, en valeur.
2: Ouais.
8: Tu vas toujours trouver à qui proposer un espace de parole.
2: Et proposer beaucoup d'activités pour tous les autres.
8: Alors qu'est-ce que tu as comme idée d'activité à proposer ?
2: Des sorties.
8: Les sorties. Ça, tu aimes quand on va un peu à l'aventure, à la découverte,
2: oui,
8: dehors.
2: Oui, j'adore les sorties. Et moi, ça me fait trop plaisir dans mon corps.
8: Dans ton corps ?
2: Oui.
8: Ah oui, donc c'est vraiment organique. Hein. Dans ton corps, dans ton cœur,
2: oui.
8: Ça met de la joie, ça diffuse dans tes veines,
2: oui.
8: Du bonheur.
2: Et oui, plein de joie.
8: Plein de joie. Et tu dirais que c'est ça le sens de la vie, Hugues ?
2: Oui, je dirais ça.
8: Alors, je sais que toi, dans ta famille, tu as une sœur qui habite très loin.
2: Oui, à Bali.
8: À Bali. Et est-ce que tu as pu la voir un petit peu cet été ?
2: Non. Oui, j'ai pu la voir cet été.
8: Alors, c'était des retrouvailles fortes, là aussi, j'imagine.
2: Ouais, ça m'a fait trop plaisir. J'étais très heureux.
8: T'étais très heureux. Tu as beaucoup de sœurs, hein ?
2: Deux, Charlotte et Zoé.
8: Elles vont revenir un petit peu te rendre visite ici ?
2: Oui, Zoé, oui.
8: Incroyable. Le bonheur des retrouvailles.
2: Et ça me fait plaisir.
8: Et ça te fait plaisir. Le bonheur des fêtes et le bonheur des autres. Qui fait le tien, Hugues ?
2: Oui, que le tien, oui. Le mien, oui, toujours.
8: Hugues, en fait, t'es un exemple de lumière généreuse, je dirais. De finesse attentive.
2: Et oui. C'est vrai, j'ai beaucoup de lumière attentive et tout ça.
8: De délicatesse.
2: De délicatesse, beaucoup.
8: Beaucoup.
2: Et ça me fait plaisir d'avoir beaucoup de délicatesse.
8: En fait, tu es rempli de dons, de relations à l'autre.
2: Oui,
8: alors,
2: c'est ça.
8: On en prend de la graine, hein. Moi la première.
2: Moi, j'en prends beaucoup de la graine.
8: Mais ta graine est déjà gigantesque. Toi, ta plante déjà est grande comme...
2: Ma plante devient magique.
8: Comme un haricot magique.
2: Oui, c'est ça. C'est ça.
8: Ça touche déjà le ciel, cette plante.
2: Ça me touche plein le ciel.
8: C'est trop beau. Hugues, alors, cette interview prend note, j'allais dire, hein, mais arrive aussi au bout. Est-ce que tu veux dire un dernier mot, comme ça, de ta belle spontanéité ?
2: Sur la radio.
8: On te suit sur la radio ?
2: Ouais.
8: Ah bah, tu m'étonnes. Tous tes fans te suivent sur la radio.
2: Oui.
8: Ouais, allez, c'est parti. Un immense merci, Hugues, de nous confier comme ça ton cœur. À bientôt !
2: À bientôt.
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5: Rendre à César ce qui est à César. Je suis très heureuse de vous présenter cette nouvelle chronique sur l'origine biblique des expressions françaises que nous utilisons depuis notre plus jeune âge sans en connaître vraiment la provenance. Certaines d'entre elles ont tellement imprégné nos habitudes de langage et notre culture qu'on ne soupçonne pas qu'elles puissent avoir une origine biblique. Leurs explications vont certainement vous surprendre, car quelques-unes sont pratiquement inconnues de beaucoup d'entre nous. Pour commencer, je vous propose d'étudier « rendre à César ce qui est à César ». Cette expression m'a tellement inspirée que je l'ai choisie comme titre pour cette nouvelle chronique de l'année. Elle signifie qu'il faut rendre le mérite ou la responsabilité d'un acte à son auteur. Avant de vous raconter dans quel contexte cette expression a été formulée pour la première fois dans la Bible, il me paraît important de donner quelques explications en préambule. Le César cité par Jésus n'est pas le fameux Jules César, vainqueur de la guerre des Gaules, contemporain de Cléopâtre et bien connu des lecteurs passionnés d'Astérix et Obélix, petits et grands. Le mot César était en réalité le titre qui signifiait « empereur » et qui s'appliquait à chacun des 11 premiers empereurs romains, successeurs de Caius Julius, celui que l'on appelle couramment Jules César, déjà mort depuis environ 70 ans. Le César de l'époque de Jésus, c'est Tiberius Julius, dit Tibère, qui règne sur l'Empire romain dont fait partie la Palestine. Rendre à César signifie donc rendre à l'État ce qui lui appartient, c'est-à-dire à la puissance qui gouverne le pays. Ceci étant dit, revenons maintenant au texte évangélique. Cette expression se retrouve dans chacun des trois évangiles synoptiques, Matthieu 22-21, Marc 12-17 et Luc 20-25. Alors que Jésus reçoit un brillant accueil à Jérusalem, voilà que les pharisiens se concertent pour trouver une idée machiavélique dans le but de le déstabiliser en lui demandant s'il est permis de payer un impôt à l'empereur. Il ne faut pas oublier que la plupart des Juifs attendent depuis longtemps un Messie guerrier, capable de rendre l'indépendance à Israël par la force, un nouveau David. Jésus leur demande alors de lui montrer une pièce et incite ses interlocuteurs à révéler qu'ils ont sur eux une pièce qui porte bien l'effigie de César. « Pourquoi voulez-vous me mettre à l'épreuve ?» leur dit Jésus. « Rendez donc à César ce qui est à César. » et à Dieu ce qui est à Dieu. Voilà d'où vient l'expression d'origine par laquelle Jésus veut faire comprendre que sa venue concerne les affaires de Dieu, qui est la véritable libération de l'homme qui se résume en ces mots « Aimez-vous les uns les autres, aimez son prochain comme Dieu aime les hommes, et rendre au Seigneur cet amour au quotidien. » Au fil du temps, l'allocution s'étend à tous les domaines, et voilà qu'en étant tronqué, on lui enlève toute référence à Dieu, et donc sa dimension spirituelle se perd. Dorénavant, n'oubliez pas qu'il est convenable de dire précisément « rendre à César ce qui est à César et à Dieu ce qui est à Dieu ».

Nous avons déjà vu des fables avec un loup. Nous avons déjà vu des fables avec un renard. Et Pierre Bruel, lui, a vu le loup et le renard danser, mais avec qui déjà ? Non, pas avec la belette.

0: Et voici donc dans le pays de la fable le retour du lièvre. Vous vous souvenez ? Notre lièvre n'avait que quatre pas à faire. J'entends de ceux qu'il fait lorsque, près d'être atteint, il s'éloigne des chiens, les renvoie aux calandes et leur fait arpenter les landes.
1: Notre lièvre n'avait

0: Et vous connaissez la suite. Notre lièvre partit comme un trait, mais les élans qu'il fit furent vains.
1: Il partit comme un trait, mais les élans qu'il fit furent vains.
0: Et le second animal, me direz-vous? Dans la fable « Le loup et le chasseur », l'archer voit le long d'un sillon une perdrix marcher. Le sanglier, la perdrix, le remercie.

Dans le discours à Madame de La Sablière, La Fontaine, lors de sa réception à l'Académie française, fait remarquer « Quand la perdrix voit ses petits, attirant le chasseur et le chien sur ses pas, elle détourne le danger, sauve ainsi sa famille. Et quand le chasseur croit que son chien la pille, elle rit de l'homme. »

Dans une autre fable, Les perdrix et les coqs, notre poète observe, il est des naturels de coqs et de perdrix. Dans le verger courait une perdrix privée, lit-on dans Philémon et Baucis, fable ou plutôt conte merveilleux.

0: Cette fable extraite des fables choisies, mise en vers par Jean de La Fontaine, a pour titre « Le lièvre et la perdrix », livre 5, fable 17. C'est Moni Dalmès qui nous dit cette fable. Moni Dalmès, vous avez pu la voir sur le grand écran et sur scène dans la même œuvre, « Le clan des veuves », au cinéma, dans « Les bonnes causes » ou encore « Rien ne va plus ». Écoutons la fable « Le lièvre et la perdrix » de Jean de La Fontaine, dite par Moni Dalmès. C'est un enregistrement introuvable, ni dans le commerce, ni sur la toile.
1: Le lièvre et la perdrix. Il ne se faut jamais moquer des misérables, car qui peut s'assurer d'être toujours heureux? Le sage Ésope, dans ses fables, nous en donne un exemple ou deux. Celui qu'en ses vers je propose, et les siens, ce sont mêmes choses. Le lièvre et la perdrix, concitoyens d'un champ, vivaient dans un état, ce semble, assez tranquille, quand une meute s'approchant oblige le premier à chercher un asile. Il s'enfuit dans son fort, met les chiens en défaut, sans même en accepter briefaut. Enfin, il se trahit lui-même par les esprits sortant de son corps échauffé. Miro, sur leur odeur ayant philosophé, conclut que c'est son lièvre, et d'une ardeur extrême, il le pousse, et Rusto, qui n'a jamais menti, dit que le lièvre est reparti. Le pauvre malheureux vient mourir à son gîte. La perdrix le raille et lui dit « Tu te vantais d'être si vite, qu'as-tu fait de tes pieds ?» Au moment qu'elle rit, son tour vient. On la trouve. Elle croit que ses ailes la sauront garantir à toute extrémité. Mais la pauvrette avait compté sans l'autour au cerf cruel.
0: Briefaut Miro, c'est le chien, et Rusto le paysan. Autour, ne pas tourner autour, autour c'est le vautour, l'aigle. Badin, Pierre Bruel, plein de désinvolture, ajoute son petit grain de sel. Autour, au tard, au tort, au terre, au retire, ça obture. En début de fable, Jean de La Fontaine nous a prévenu. Le sage Ésope, dans ses fables, nous en donne un exemple ou deux. Celui qu'en ses vers je propose, et les siens, ce sont même chose. De fait, la source de cette fable n'est pas Ésope, mais Phèdre. Ce n'est pas l'unique énigme laissée par le poète. Nous sommes loin de la légende bâtie autour du personnage. L'Instant à fable, une émission écrite par Pierre Bruel, réalisée par Franck Higuéret et présentée par Louis-Marie Solaire. La prochaine fois, nous vous proposerons une autre fable, toujours de La Fontaine, même heure, même endroit.
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6: Bonjour chers auditeurs, une nouvelle chronique du Pays Toulousain. Bonjour Aline Thomazin.
7: Bonjour Sébastien.
6: Bonjour Michel de Rivoire.
8: Bonjour Aline, bonjour Sébastien.
6: Alors aujourd'hui, cette série sur demeures et familles du Pays Toulousain, nous allons la continuer avec la famille des Dufort, toujours au XVIe siècle, après avoir évoqué les Bernuys précédemment.
8: Alors,
7: famille très très très très riche, très nombreuse et très ramifiée.
8: Et très surtout très symbolique de notre étude, étude de notre thèse, devrais-je oui. dire, sur le sujet. Oui, parce que on est vraiment dans au cœur de cette stratégie de à la fois de marchands qui accèdent aux responsabilités et aux responsabilités les plus élevées
6: et aux honneurs.
8: Et aux honneurs. qui vont avec, et aussi cette stratégie matrimoniale hein, qu'on évoque à chaque fois, c'est-à-dire de, par un contrat de mariage certainement très, très étudié, de faire entrer dans la famille les éléments qui manquent, c'est-à-dire la noblesse, peut-être pas de chevalerie, mais en tout cas capitulaire, et aussi les possessions, c'est-à-dire les seigneuries autour de Toulouse. Donc, Aline, c'est Dufort qui...
7: Oui.
8: Dufort de Pibrac ou Dufort de Saint-Jory, hein, qui sont...
7: Bon, à l'origine, Dufort. Mais on a ajouté...
8: À l'origine, Faber ou Fabry même. Fabry, hein, ou... Probablement ah, des marchands, oui, oui. Des commerçants qui, oui, oui. Assez obscurs, mais qui ont certainement bien travaillé avant le XVIe siècle. Et donc, c'est
7: et les Duforts de Pibrac que nous connaissons.
8: Voilà, alors c'est, donc, c'est le début de cette Pibrac, histoire. Oui. Oui, le nom de la seigneurie était... pratiquement, systématiquement rajouté au nom roturier, au nom connu, au nom de base, à tel point que les générations suivantes n'ont retenu que le nom de la seigneurie du château qui était habité à ce moment-là, avec un temps de retard quelquefois. Donc, on va s'intéresser à un auteur de la branche, qui est Pierre, on va le dire premier, hein, parce qu'ils sont plusieurs, Pierre Dufort, qui est autour de... Je ne connais pas ses dates, mais il naît en fin XVIe siècle et il meurt tout à fait au milieu du XVIe siècle. Et on va s'intéresser à certains de ses frères et de ses fils, qui portent tous ou à peu près le même prénom. Alors, ce Pierre Ier Dufort épouse une Gauzide Doulce, n'est-ce pas beau et chantant, qui est fille d'un seigneur de Tournefeuille, donc... voilà la stratégie d'alliance, si on peut dire, qui eux-mêmes étaient déjà à Pibrac. Bon, peut-être qu'il y a des connexions foncières. Ils vont avoir 4 enfants, et on s'attardera peut-être, si on a le temps, sur le 4e, qui s'appelle Guy Dufort de Pibrac, puisque, effectivement, c'est la branche des qui habite le Pibrac, la ville de Pibrac. C'est eux, donc ce ménage Doulce, Gauzide Doulce et Pierre, qui sont les bâtisseurs du château de Pibrac, vers 1540, le château actuel. On tâchera d'en dire un petit mot avant de se quitter. La version actuelle du château de Pibrac, qui appartient toujours à la famille, c'est une branche cadette qui s'appelle Pibrac, mais ce sont des Dufort de Pibrac, a été remaniée à la fin du tout début du XXe siècle, mais c'est vraiment un des rares châteaux de la Renaissance qu'on peut voir autour de Toulouse.
7: Mais c'est une structure qui est vraiment... la structure d'origine est vraiment Renaissance.
8: Tout à fait, bâti en briques, avec des fenêtres à meneaux, à croisillons, et un très beau parc d'ailleurs.
7: Très beau château.
8: Oui, si on a le temps d'en dire un petit mot tout à l'heure. Donc, les auteurs, c'est Comte de Pibrac, la ligne directe s'est éteinte en 1788, mais par une stratégie d'alliance, on les retrouve dans de nombreuses familles toulousaines. Michel Dufort, frère du précédent, eh bien, il épouse Éléonore de Bernuy, celle qui, voilà, vous rappelez dans une
7: dont
8: précédente
7: on a évoqué les qualités.
8: Et surtout, les qualités personnelles, certes, mais j'allais dire le trousseau. Tout ce qu'il a fait dans ce qu'elle a apporté à la famille Dufort. Bon. Ce Michel Dufort, lui, ses dates, c'est 1560. C'est l'homme du XVIe siècle, l'homme de la Renaissance et l'homme des conflits liés aux guerres de religion, bien sûr. Il est président du Parlement de Toulouse, chancelier des Jeux Floraux, et il fait édifier. Alors là, écoutez bien, parce que on n'en trouve plus trace, mais un très bel hôtel particulier. Éléonore, sa femme, a certainement dû guider l'intérieur, sans doute, mais l'extérieur, puisque l'hôtel particulier...
7: Elle avait vécu dans un très bel hôtel.
8: Mais oui, et à tel point que donc cet hôtel Dufort est une copie, ou presque, de celui de Jean de Bernuy. On l'avait regardé une fois précédente. Et il va également à la campagne faire édifier le château de Saint-Jory par Bachelier en 1545. Donc, je disais d'écouter attentivement parce qu'on n'a aucune trace actuelle, mais on peut, en regardant l'hôtel de Bernuy, et le transposer dans la rue Croix-Baragnon, numéro 10, qui est actuellement l'emplacement de l'hôtel de Castellane, qui est un hôtel de la fin du XVIIIe siècle.
7: Donc on est typiquement là, dans le sujet des constructions autour de Toulouse et des familles de parlementaires.
8: Voilà, alliés avec les alliances les plus solides qui soient à la fois financière et, je dirais, de...
7: Oui, il y a le pouvoir, il y a le côté politique, oui, et puis oui, il y a le côté...
8: De cooptation.
7: Économique,
8: de,
7: oui.
8: Les deux marchent mm-hmm. ensemble. Il y a un fils qui s'appelle Pierre, qui, donc 1532-1600, poursuit les travaux à Pibrac. Il est un temps premier président du Parlement de Toulouse, donc on reste vraiment dans les charges. Et on le voit aussi chancelier d'infant du Portugal. Je ne sais pas comment ils font pour être partout en Europe. Alors qu'on met une journée de cheval, on n'arrive pas très très loin hein, de Toulouse. Et ce Pierre Dufort de Pibrac, donc de Saint-Jory, pardon, en tant que chancelier du Collège de rhétorique, écrit un ouvrage qui s'appelle l'Agonisticon, et qui est très savoureux parce qu'il décrit la présidence majestueuse et royale de Clément Cisor. Notre cher Clément Cisor à Toulouse. Et surtout, vous voyez encore les femmes, c'est une position éminente oui. qui domine les juges de la guéscience à l'époque. Donc il sait habilement, hein, faut décrypter tout ça, pas avec notre regard d'aujourd'hui, rendre hommage à cette personne, Clément Cisor. Et enfin, je m'attarde très rapidement sur le quatrième fils de Pierre Ier, qui s'appelle Guy Dufort de Pibrac, donc qui habite Pibrac, et lui c'est un personnage assez attendrissant parce que c'est un poète d'abord, et pareil, c'est un cumulard, on pourrait dire, hein. Un cumulard, c'est un poète, mais c'était surtout un élève de Cujas, donc
7: c'est un
8: parfaitement étudiant juriste, oui. Et on accole pour cette période du XVIe siècle, deuxième partie du XVIe, juriste et humaniste, souvent ça va ensemble. Oui. Si on est juriste et fermé, on risque pas de connaître l'ascension.
7: Oui. Il était élève quand même d'un des meilleurs jurisconsultes français.
8: Un français, absolument.
7: De l'époque.
8: Ah, tout à fait, qui a sa rue Cujas à Paris, bien évidemment.
6: Et sa statue, place du Salem.
7: Oui, voilà.
8: Qui a un destin aussi un peu tragique.
7: Ah, voilà. Oui, oui.
8: Bon, on va y
7: un
8: tous
7: peu controversé aussi.
8: Et controversé. Alors, ce qui n'est pas controversé, par contre, c'est la, je dirais, les rapports, si, c'est très, très controversé, justement, les rapports de ce Guy de Pibrac avec Marguerite de Valois. Et vous savez qui est Marguerite de Valois ?
6: La reine Margot ?
8: La reine Margot, c'est elle, la fille de Catherine de Médicis, et l'épouse un temps du futur Henri IV. Bon. Et, en fait, je ne sais pas comment, c'est toujours les questions qu'on se pose. Comment ils arrivent à être les confidents, les chargés d'affaires de personnages aussi haut placés. Eh bien, il arrive à l'inviter dans son château de Pibrac, où elle vient avec sa mère, sans doute âgée, Catherine de Médicis. Donc ces deux reines arrivent à Pibrac en 1578. Et pour l'occasion, on leur fait dresser un arc de triomphe qui existe toujours, il a été remanié, mais enfin il existe toujours. À l'entrée du parc de Pibrac. Et en fait, donc vous savez que...
7: Faire venir deux reines, ça n'est pas rien.
8: Mais voilà, mais elles venaient peut-être consulter leur médecin préféré, qui s'appelait comment, Aline ?
7: Je crois le connaître, Antoine Dumais.
8: Et c'était
7: le constructeur
8: Dumais,
7: de notre bel hôtel Dumais.
8: Qui est le siège des Toulousains de Toulouse, bien sûr.
7: Et donc, lui-même avait fait un très beau mariage à Toulouse.
8: Ah oui,
7: une veuve de Capitoul qui avait du bien.
8: Peut-être une prochaine émission. En tout cas, la controverse, ou en tout cas le malentendu, c'est que eh bien, ce Guy Dufort tombe amoureux, en tout cas.
7: Ah.
8: Adresse des vers, je voudrais quand même les citer si j'ai le temps, qui laissent à penser qu'il était épris de la reine Margot, mais ça ne s'est pas du tout bien passé.
7: Oui.
8: Alors il lui écrit Margaretetto mas amus escutat la consunetto faite perbus. Vous avez traduit naturellement.
7: Oui.
8: Marguerite, mes chers amours, écoutez la chansonnette qui a été faite pour vous. Bon, ça ne s'est pas bien passé et il a été disgracié. Voilà.
7: Donc elle n'est plus revenue au château.
8: Elle n'est plus revenue au château. Non, même je crois que le souvenir. Mais dans ce château, il a écrit les fameux quatrains, qui sont, pour ceux qui s'intéressent au sujet, c'est vraiment, on est l'école de Ronsard. On est vraiment dans la toute première période de la poésie française et de tout ce qu'elle traduit. Voilà. Dans la ville des Jeux Floraux, c'est
7: on voit que Toulouse est quand même très marquée par la poésie.
8: Oui.
7: Le goût pour la poésie.
8: Et la rhétorique, c'est-à-dire l'art de s'exprimer. Ce Guy de Pibrac, on va peut-être s'arrêter sur lui. D'abord, on pense que c'est lui, il a aménagé dans le parc une grotte ornée de la Renaissance, qui est un objet architectural très rare dans les jardins. En tout cas, il n'y en a pratiquement plus aujourd'hui. Et on en trouve la trace dans le bois de la Barthe, qui est à peu de distance du centre de Pibrac, voilà, inspiré des modèles italiens. Donc c'est vraiment la culture à tous les étages.
7: Alors, c'est un homme qui était très apprécié, et très apprécié de personnalités comme Montaigne, par exemple.
8: Oui, ami de Montaigne, qui a écrit sur lui à la fin de ses jours. Vraiment, comme c'est un esprit si gentil, des opinions si saines, des mœurs si douces. Vous voyez, les panégyriques à l'époque, après tous ces, toutes ces...
7: Marguerite de Valois n'avait pas très bon goût.
8: Alors, il paraît...
7: Un homme paré de telle qualité.
8: Et pas mal physiquement, je crois qu'on a sous ça un portrait de l'école de Clouet sous les yeux qui laisse... Bon, mais surtout... Surtout, c'est-à-dire, à la fin de cette vie assez chargée, il s'est délivré des apparences trompeuses et des venins de la cour, c'est-à-dire de toutes ces attaches. Et au fond, il est, le cercle vertueux qui lui fait dire « Ô bienheureux celui qui, loin des courtisans et des palais dorés, plein de soucis cuisants, sous quelques pauvres bois délivrés de l'envie, jouit des doux plaisirs et de la rustique vie. » On s'en restera peut-être sur ça.
7: Voilà des propos dignes de quelqu'un de très exceptionnel.
8: Voilà.
7: Merci beaucoup, Michel.
8: D'autres aventures.
6: Merci beaucoup, Michel. Au revoir.
8: Au revoir.
6: Bonne semaine.

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1: Bonsoir à tous. L'essentiel de l'actualité, les premiers avis de taxes foncières arrivent à partir d'aujourd'hui pour les propriétaires non mensualisés qui ont choisi le format papier. Pour les avis en ligne, ils seront disponibles à partir du 27 août. Cette année, la base de calcul augmente de 0,8% avec l'inflation. La date limite de paiement est fixée au 20 octobre en ligne. Un record de chaleur a été franchi, mais pour les océans cette fois. La température moyenne des eaux de surface a atteint 21,1 degrés samedi et de nouveaux records pourraient encore tomber dans les prochains mois. En parallèle, le temps se gâte dans l'Hexagone. 20 départements sont désormais concernés par la vigilance orange pour les orages. La Haute-Corse et la Corse du Sud rejoignent la liste des secteurs déjà concernés dès ce soir. On attend du vent jusqu'à 130 km/h, de fortes pluies et même de la grêle sur une large moitié sud du pays. Enfin, le comique belge Noël Godin, célèbre pour ses entartages de personnalité, est décédé à l'âge de 80 ans. Il avait notamment visé Bill Gates, Jean-Pierre Chevènement ou encore Marguerite Duras. Mais sa cible favorite, c'était Bernard-Henri Lévy. Il a été entarté au moins 9 fois entre 1985 et 2015.
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Malgré la fable des trois petits cochons, encore très répandue dans notre imaginaire collectif, la construction en bottes de paille s'affirme de plus en plus comme un mode constructif performant, écologique et très économique. Matériaux naturels, renouvelables et recyclables, la botte en paille peut être produite localement quasiment partout. Elle est légère et dotée d'un bon pouvoir isolant. Elle stocke du CO2 et sa production ne demande que très peu d'énergie grise et peu de transport. Camille et Jean-Christophe nous emmènent à la découverte de cet habitat

0: Tu la connais la maison qui est dehors?
1: Oui.
0: Comment elle s'appelle la maison?
1: Une maisonnette.
0: C'est une maisonnette? Tu vas des fois dedans pour jouer?
1: Oui.
0: Elle est construite comment cette maison?
1: Avec tout plein de trucs autour. Je sais pas, mais il est construit bien comme ça, grosse. Mais papa, il l'a construit avec de la peinture, de l'argile, tout.
0: Est-ce que tu connais l'histoire de la maison en paille?
1: Non.
0: Alors, c'est l'histoire d'un papa qui, un jour, a voulu construire une maison en paille. Tu la connais?
1: Non.
0: Une maison. Donc, on va s'y intéresser dans cette émission, une maison construite en paille. Donc avec moi, Jean-Christophe et Camille, et une maison en paille. Voilà ce qu'on a avec nous pour faire une émission qui va être sympa. Peut-être commencer par Jean-Christophe. Comment t'es venu l'idée de faire une maison en paille?
2: Alors l'idée c'était du préconçu. On a eu l'occasion de faire un stage pour une maison qu'on avait décidé de se lancer à construire en Andalousie avec donc mon collègue Camille qui avait détecté l'information de la maison en paille sur internet. Et donc on a organisé sur cette maison, pour la construction de cette maison, on a organisé des stages et ça a été un peu la manière dont je me suis formé. En tout cas, tout ce qui concerne la paille et les enduits terre. Le reste, je me suis fait un petit peu la main sur le vif, avec des petits stages en charpente ou bien pour améliorer les fondations et avoir des méthodes plus économiques ou bien plus solides selon ce que je voulais.
3: On dit aujourd'hui que le matériau le plus écologique, c'est de construire en bottes de paille. Parce que c'est des matériaux locaux, donc la terre, les enduits terre et les bottes de paille, c'est vraiment des matériaux qu'on trouve en général à moins de 20 km de là où on est, quoi. En France en tout cas. Les bottes de paille, on en trouve chez les paysans d'à côté. La terre, on les trouve sur les fondations de la maison, dans les fouilles, quoi. C'est de la terre minérale qu'il nous faut, donc c'est de la terre qu'on a en profondeur. C'est de la terre minérale, on appelle ça, c'est pas la terre qui est organique, c'est la terre qui est minérale, donc en dessous de 50 cm. Du niveau du sol. Toutes les terres sont valables. Après, il faut les tester et trouver la bonne proportion entre le sable et l'argile. Donc c'est environ 17% d'argile et 83% de sable.
0: Ouais, donc ça c'est l'enduit qui nous servira à recouvrir les murs, à couvrir les bottes de paille.
3: À protéger les bottes de paille. Ouais. Et ça va nous donner aussi tout le climat, donc en hygrométrie, tout ça. Ça va régler le climat intérieur de la maison et protéger l'extérieur des ruissellements de pluie, tout ça, quoi. On dit aussi d'une maison en paille enduite de terre, c'est l'écologie et le bien-être, que c'est comme la troisième peau. Notre peau, c'est la première, la deuxième peau, c'est nos vêtements, et la troisième, c'est justement ce système, l'habitat, et avec ce système, donc, respirant et tout ça.
0: Alors, ce qui m'intéresse, c'est qu'on est quand même dans une culture où on n'a pas l'habitude de voir des maisons en paille. Ici, c'est plutôt des maisons à colombage. Donc toi, Camille, comment t'es venue l'idée de t'intéresser à ce matériau de construction?
3: Ben alors moi, j'avais entendu parler de ça justement par un architecte il y a une quinzaine d'années. Il avait fait un exposé sur les maisons en paille qu'il avait construites. C'était une des premières qui a été construite dans les Vosges. Et donc ça m'est toujours un peu trotté dans la tête. Moi j'étais intéressé toujours par la construction en général. Et après ça a pris 12 ans pour vraiment que je passe à l'action et construire de cette manière. Après j'ai regardé sur internet effectivement et j'ai vu qu'il y avait une activité importante dans ce domaine. Et je me suis renseigné, je me suis formé et puis après on a fait ce projet en Espagne. Donc aussi un chantier un peu école. Et c'est comme ça que tout a commencé, quoi.
0: Donc souvent les maisons, j'ai l'impression qu'elles sont construites en fonction du biotope, du climat, du pays. Donc est-ce que la paille s'adapte chez nous?
3: Ah oui, tout à fait. Dans le monde entier, on en voit. Hein, jusqu'en Mongolie, aux États-Unis, au Canada. Après, dans les pays tropicaux, on n'a pas besoin d'une telle isolation. Donc là, dans les pays tropicaux, ça n'existe pas. On fait des maisons plus en terre-paille. Donc des murs en terre avec des fibres dedans. Mais là, on utilise la paille sèche, donc comme isolant, avec des enduits par-dessus. Donc ce qui fait vraiment la qualité isolante de la maison. Il y a les murs porteurs en bottes de paille et les murs donc avec une ossature bois comme cette maison. C'est une ossature dans laquelle on place les bottes de paille et on s'en sert comme isolant et aussi la statique pour fermer les murs de matériaux de parement, quoi. On appelle ça. Parce qu'en fait, si on construit en mur porteur, bah, la maison elle n'est pas couverte pendant sa construction, donc ça pose un problème avec les bottes de paille qui ne doivent pas être mouillées, qui doivent rester sèches. Donc, si on a une petite construction, c'est possible de le faire justement en mur porteur. On monte les murs comme des briques, enfin on monte les bottes de paille comme des briques, et après on met le toit dessus. Mais dans ce temps-là, il ne faut pas qu'il y ait une averse ni un orage pendant cette phase de construction. Donc ça pose un problème pour des grandes constructions. Par exemple, de plus de 70 mètres carrés, ça devient un problème parce que la maison reste longtemps à découvert, etc. Donc là, on fera plutôt une ossature bois avec un toit, et comme ça, on peut travailler au sec après.
2: Donc, j'ai commencé il y a 4 ans, à peu près, au printemps. C'est une belle époque pour commencer une construction. Et donc, la première étape de toute construction, c'est évidemment la confection idéologique de la maison d'après des plans. C'est le travail de l'architecte. Alors celui-là, je l'ai réalisé également.

0: des éboulements de terrain, pardon. Il faut commencer à tout de suite créer des drains pour anticiper un petit peu la construction dans l'ensemble par la suite. Parce que c'est des détails sur lesquels on ne pourra pas revenir une fois que la maison est faite. Donc c'est un apprentissage en soi.
1: Donc une fois que les fondations ont été mises en place, il a fallu mettre la structure, donc la charpente en bois. C'est toi aussi qui a fait cette charpente ?
0: Voilà, alors dès qu'on rentre dans le domaine de la charpente, ça demande quelques connaissances évidemment. Donc comme je disais tout à l'heure, j'ai effectué un stage avec un charpentier pendant 3 semaines. Et puis là, on rentre tout de suite dans des détails où la paille va rentrer en compte. C'est-à-dire qu'on a quelques données par rapport aux dimensions des bottes qui vont dépendre de la paille avec laquelle on s'est fourni. Que dire de plus? La charpente, c'est déjà des calculs de force, des calculs de résistance, des contreventements. Voilà. Alors en Alsace, on est bien placé avec les colombages. Il y a beaucoup de gens qui s'y connaissent. Je dirais, c'est la bonne région pour construire en poteau-poutre ou bien en ossature bois. Parce que ça fait ses preuves. Et il en va de même pour la terre. C'est quelque chose, on y reviendra aussi par la suite. C'est la terre en Alsace, elle a fait ses preuves. Elle les fait encore. On voit encore des maisons donc, en torchis. Voilà, donc. Et puis, moi, je me suis aussi lancé comme défi de faire une toiture végétale. Donc, la toiture, c'est la troisième étape, la quatrième étape. Par rapport à la maison en paille, puisque quand on choisit de faire une ossature bois, on a l'avantage de pouvoir couvrir la maison avant de poser les bottes de paille, donc de se protéger de la pluie et par la même occasion de pas prendre de risque, voilà, de devoir changer la paille, même si c'est pas un risque financier énorme, c'est juste de la main d'œuvre. Voilà.
1: Tu la connais la maison qui est dehors ?
2: Oui.
1: Comment elle s'appelle la maison ?
2: Une maisonnette.
1: C'est une maisonnette ? Tu vas des fois dedans pour jouer ?
2: Oui.
1: Elle est construite comment cette maison ?
2: Avec tout plein de trucs autour. J'ai construit bien, comme ça, grosse. Mais papa, il a construit avec de la peinture, de l'argile, tout.
1: Tu l'aimes bien, cette maison ?
2: Oui, mais des fois, j'y vais pour jouer. Je ramène des jouets là-bas. Je sais pas quoi comme jouet, mais beaucoup de jouets.
1: Donc une fois que tu as ta structure de bois, tu vas chercher des bottes de paille et là tu commences à monter tes murs.
0: Voilà, j'ai été les chercher dans les champs avec le paysan. C'était un moment très très agréable parce que l'agriculteur était tout à fait surpris de confier ses bottes à un constructeur de maison. Et voilà, c'est une belle expérience. Alors les bottes ont été acheminées, donc elles sont dans un rayon de 20 km. J'ai essayé, tant qu'à faire, de les avoir en bio. Malgré tout, c'est quand même difficile. Disons, c'est ce genre de démarche qu'il faut prévoir. Il faut réserver ses bottes. Voilà, il faut créer un réseau. Il y a encore énormément de choses à créer ici, dans nos régions, où ces techniques ne sont encore pas totalement développées.
1: Il faut être combien pour bâtir une maison en paille ? Est-ce qu'il faut beaucoup d'amis ? Est-ce qu'il faut une bonne équipe de gens techniques ?
0: Oui, il y a différentes manières de procéder. Il y a les chantiers participatifs. Il y a tout simplement une entreprise peut se charger. C'est ce qu'on essaye de développer en ce moment. On peut se charger d'une construction de A à Z, c'est-à-dire se préparer avec le charpentier, même avec l'architecte à la base, et puis voir les détails avec le charpentier et toute l'équipe de la construction, et en passant par les maçons également. Ou alors, on fait ça avec des amis, et c'est un peu l'éthique de cette maison, c'est que voilà, je l'ai construite de manière totalement alternative pour baisser les coûts, pour prendre le moins de risques possible financièrement, et quand même bénéficier de tous les avantages.
1: Donc voilà, financièrement, t'en parles, on va y arriver. Combien coûte une maison en paille comme celle qu'on a là devant les yeux du micro ?
0: Alors celle-ci a coûté en matériaux, sans le terrain, elle a coûté 10 000 euros. Donc on est aux alentours de 400 euros le mètre carré, clé en main, avec sol, mur, plafond, tout habitable, même le système, l'écoulement, l'arrivée d'eau. Très peu d'intervention professionnelle évidemment, mais beaucoup de main-d'œuvre. Ce que je disais, voilà, c'est autour de 2 ans de travail. Soirée, week-end, on va dire.
1: Tu dis les différents matériaux, donc on va peut-être les lister. Quels sont les matériaux qui composent ta maison ?
0: Alors, la pierre.

0: le bois, la terre, la paille, encore une fois le bois, encore une fois la terre, et après...
1: La terre, c'est une terre que tu as récupérée, toi, en creusant, tu parlais avant, Camille, il faut la récupérer dans la partie végétale du sol, minérale du sol. Voilà. Donc il suffit de chercher un endroit où tu as cette terre, tu creuses, tu viens avec ta brouette, et puis tu la récupères, tu la manies ici, tu la mélanges avec de l'argile, et après tu vas l'appliquer sur ton mur, c'est ça la démarche ?
2: Oui, alors pour confectionner un bon enduit terre, donc comme je disais avant, faut déterminer déjà, faut faire un test à l'éprouvette. Hein, on teste la terre, on regarde combien il y a d'argile dans cette terre et combien il y a de sable. Et les granulométries du sable aussi, faut aussi les apprécier un peu. Et en fonction de ça, on mettra plus ou moins de sable dans la terre qu'on trouve dans les fondations. Donc, et on optimise donc l'enduit pour pas qu'il fende et tout ça. Donc on met de la fibre aussi, en l'occurrence, là on a, Jean-Christophe a mis de la paille coupée, donc en brin de 5 cm. Donc ce qui fait un enduit super résistant, donc autant à la pluie, on évite comme ça aussi toute l'érosion due aux gouttes d'eau, tout ça, à l'éclaboussement. Et donc après avec ça on a une bonne isolation parce qu'elle coupe du vent aussi, quoi.
0: Donc là on a une façade avec un enduit à la chaux. C'est aussi alors ça c'est pour des raisons je dirais pratiques par rapport à la loi de la proximité des terrains. Alors on a le droit de construire en limite de terrain et pas de débord de toit ou bien 4 mètres du terrain. Et là le terrain dont on a bénéficié pour ces constructions était assez limité point de vue place, donc on a choisi de construire en bordure, du coup il n'y a pas de débord de toit autorisé, donc un mur en terre aurait été très sollicité, voilà, ce serait ça le bon mot, par rapport à la pluie battante. Alors c'était l'idée de faire un bardage ou bien un enduit chaud. Un petit essai comment on appelle ça, hein.
1: C'est vraiment expérimental en fait. On voit que t'as testé plein de choses.
0: Bois cordé, un petit essai de bois cordé ici.
1: Donc ça c'est quoi? C'est pour remplacer la paille en fait. T'as mis des bouts de bois que t'as coupé sur...
0: Oui, c'est un endroit, 20 cm de mur à réaliser pour attraper un bord de fenêtre par le dessous. Et effectivement, c'était pas évident de rentrer une botte de paille là-dedans. Alors il y a différentes techniques, hein. On peut tailler des bottes, on peut... Et puis là j'avais envie d'essayer donc cette technique d'empiler du bois... comme un tas de bois et de le maçonner, effectivement. C'est aussi une technique très peu coûteuse, mais qui a ses désavantages.
1: Ah, alors là, on voit encore la paille apparente.
0: Voilà, exactement. Alors, c'est des petits endroits que j'ai décidé de laisser pour voir les différentes étapes, parce que cette maison, elle est avant tout expérimentale, et puis c'est un peu, elle fait office de maquette grandeur nature, un peu pour montrer, pour promouvoir cette technique qui est tout à fait révolutionnaire. Disons que quand on y a pris goût, on y reste accroché, parce qu'on se rend compte que à tous les points de vue, ben, ça, c'est que des avantages. Donc voilà, pour effectivement donc montrer les différentes étapes de la construction, je laisse des endroits pas tout à fait finis ou en cours d'être finis, puis petit à petit, voilà, comme ça je peux aussi réaliser un jour un stage et puis combler les derniers espaces.
1: T'as combien d'enduits là, en centimètres? Quelle est l'épaisseur?
0: Alors l'épaisseur, on dit que c'est de 3 à 5 centimètres pour avoir... la caractéristique technique de la paille, des 12 heures de déphasage avec la transmission de la chaleur et du frais, le transport en fait des énergies.

0: en ce qui concerne l'empreinte carbone, c'est une empreinte positive. C'est-à-dire, une maison en paille à ossature bois, elle stocke du carbone plus que ce qu'elle en produit. Donc c'est aussi quelque chose de très important, hein. Et en comptant le transport et tout, hein, tous les maillons de la chaîne inclus.
1: C'est-à-dire que tant que la paille elle est entière dans les murs de maisons, elle représente un stock de carbone latent, voilà,
0: qui n'est pas diffusé dans l'atmosphère.
1: Qui n'est pas diffusé. Alors il sera diffusé lorsque la maison sera en décomposition, mais celle-ci apparemment elle est partie pour durer. Donc on garde nos réserves de carbone pour nous.
2: Allez, on va faire un tour dans la maison.
1: Alors là, il y a la fraîcheur de la nuit qui est en train de se répandre aisément dans la maison et qui apporte cette petite touche un peu plus fraîche qu'à l'extérieur. Voilà, c'est quelques degrés. En fait, la courbe de température va être totalement anéantie par le déphasage. Elle va varier de 2 à 3 degrés alors que la température extérieure va chuter dans la nuit et augmenter en plein soleil la journée. Voilà, on bénéficie de la chaleur la nuit et du frais la journée. Et alors, ce qui est très intéressant, c'est que ça marche dans l'autre sens en hiver aussi. Quand on a un apport de chaleur à l'intérieur par un poêle par exemple, un poêle de masse ou un poêle à bois tout simplement, les murs en terre vont stocker la chaleur. Elle va petit à petit traverser, mais elle sera restituée à l'intérieur pendant toute la durée de la nuit. Et donc le matin, on aura quasiment la même température que la veille au soir. D'abord, ils absorbent la chaleur, ensuite ils la restituent quand on en a besoin. Ça fait partie de ces choses un peu magiques de la paille et qui nous permettent de sortir aussi des idées qu'on nous assène en ce moment beaucoup par rapport à ça, les DTU, les valeurs. Comment dire, les maisons pressurisées.
0: Ouais, avec la VMC, double flux, etc. On n'a pas besoin de ça, on n'a pas besoin de technologie dans ces maisons.
1: C'est une maison qui vit, une maison qui respire, c'est une maison qui est à l'échelle humaine. Voilà, c'est tout à fait adapté à l'environnement, à l'homme. Et puis, c'est un côté pratique aussi en mise en œuvre. Ah, j'ai laissé les stagiaires s'exprimer. C'est surtout les femmes qui adorent faire ça, des expressions libres sur la terre. C'est un modelage grandeur nature, donc c'est différentes choses avec de la peinture ou avec des enduits. Ça permet de s'exprimer, disons. Alors il y a une couleur, c'est la terre naturelle telle qu'elle était. Donc j'ai eu la chance d'avoir une terre assez riche en oxyde de fer, donc légèrement rouge. Et puis la couleur jaune qu'on voit ici sur le mur, c'est plutôt une peinture à l'argile. Donc ça, c'est une autre démarche. Avec de la caséine pour obtenir quelque chose, une peinture chaleureuse qui va pas poudrer par exemple et qui va permettre de combler les irrégularités du mur.
0: Alors le réseau électrique il est inclus dans l'enduit, dans la couche de 5 cm d'enduit. Donc avant d'enduire, il faut faire tout ce qui est réseau électrique. Les canalisations, vaut mieux les faire passer dans le sol, c'est plus prudent si jamais il y a un problème, pour pas que ça mouille les bottes de paille. Mais tout ce qui est réseau électrique, on les met avant de poser l'enduit, donc sur les bottes de paille avec des broches. Et on la recouvre de terre, donc les gaines qui font à peu près 2 cm de diamètre sont recouvertes avec la terre. Et donc ça limite aussi la pollution électromagnétique, puisque la terre absorbe tous ces champs pratiquement totalement. Donc c'est aussi un avantage qu'on a avec la terre.
1: Par rapport aux idées sur le feu, la paille, une fois qu'elle est mise en œuvre dans une construction, qu'elle est enduite de terre des deux côtés, elle est beaucoup plus résistante que le béton, on va dire, au feu. Donc voilà, par rapport à fumer dans une maison en paille, on a fait l'expérience parce que souvent sur les chantiers, c'est des durs qui travaillent, donc les durs ils fument. Et donc voilà, et jamais l'odeur ne reste parce que comme les murs en terre respirent, ils absorbent les odeurs. Donc que ce soit des odeurs de cigarettes ou bien plutôt ce qui nous intéressera, c'est plutôt les odeurs de cuisine, d'huile brûlée ou de poisson. Eh ben ça, il en va de même, elles sont absorbées et la maison a toujours cette odeur qu'on sent là en ce moment, une odeur un peu de sous-bois ou bien plutôt une odeur fraîche. Et toutes les maisons en paille ont cette odeur en fait. Ça vient sans doute de la terre. Le plafond, il est encore pas tout à fait terminé à ce stade. Il y a un pare-vapeur puisque là évidemment on rentre dans des matériaux usiner des matériaux comme la laine de bois ou bien la laine de chanvre. Et donc c'est des matériaux qui doivent être protégés de l'humidité. Et bon, alors on peut faire des toits, des plafonds, je voulais dire, en argile, qui du coup gèrerait l'hygrométrie du toit et puis le transfert des vapeurs, qui cause des dégâts, effectivement. Et donc là, j'ai installé un pare-vapeur. Donc c'est tout à fait sommaire comme installation. Il viendra par-dessus du fer-macelle ou bien un lambris. On ne s'ennuie pas visuellement et psychologiquement dans une maison
2: en paille.
1: Voilà, la mezzanine. Qui donne, donc voilà, on est nouveau au niveau du sol à la mezzanine, puisqu'on a accès directement à la toiture végétale qui nous rafraîchit, qui protège la charpente des variations de température, puisque le bois subit des dégradations suite à des hautes températures sous les tuiles, par exemple. Voilà. Donc on dit que ça protège, ça amortit également le froid en hiver. Voilà. Donc c'est toute une mise en œuvre, effectivement, les toitures végétales, c'est vraiment pas évident à gérer. C'est plutôt un surcoût par rapport aux tuiles, mais les avantages sont sur la durée, donc pourquoi pas. Et puis esthétiquement et philosophiquement aussi, on aime bien dire qu'on restitue sur le toit l'espace de verdure qu'on a pris au sol. Il y a différentes techniques. Alors il y a la technique de la toiture végétale intensive, il y a la toiture végétale extensive, il y a le modèle toundra, enfin voilà, c'est des choses très commerciales, mais moi j'ai utilisé le modèle le plus simple, c'est-à-dire qu'on prend des rouleaux d'herbe, on déroule l'herbe des champs à côté à l'aide d'outils tout à fait basiques, et puis on les emmène avec des seaux sur le toit, on met une couche à l'envers, une couche à l'endroit, la couche à l'envers va nourrir en humus la couche du dessus qui va, c'est magnifique, on la déroule comme du gazon, comme de la moquette plutôt.
2: Donc on aura les mêmes espèces végétales qui vont pousser sur le toit que celles qui pousseront à côté de la maison.
1: Voilà, tout à fait. Après, ce qui est fascinant, c'est d'observer comment la nature s'adapte instantanément. Disons en une saison, il y a directement des plantes spécifiques qui viennent se greffer, qui prennent le dessus. Ce sont des plantes qui résistent à la sécheresse et aux grandes humidités. Quand j'ai planté les premières mottes, il y avait beaucoup de menthe. Et puis celles-ci ont disparu instantanément les premiers mois, elle a desséché aux premières sécheresses, puisque j'ai pris la décision de ne pas arroser, de laisser le biotope s'adapter.
0: La maison en paille, alors pour moi, il n'y a que des aspects positifs. À part le seul point négatif, peut-être, c'est la mise en œuvre, parce que justement c'est un matériau qui est putrécible, donc avec l'eau, il se dégrade. Mais tant qu'il reste sec, il n'y a pas de problème. Donc c'est juste à ça qu'il faut faire attention. C'est à peu près le seul défaut qu'on peut reprocher à ce mode de construction. Une fois que les bottes de paille sont bien mises en œuvre, bien tassées, etc., et enduites des deux côtés, il n'y a aucun problème. Il y a des maisons qui ont plus de 120 ans qui ont ce système. On n'a encore trouvé aucune dégradation. De même, on a trouvé des brins de paille qui ont plus de 2500 ans dans les pyramides d'Égypte. Et on s'est rendu compte qu'il n'y avait aucune dégradation, parce qu'elles étaient restées au sec.
1: Aussi souvent, la question qui revient par rapport aux insectes, aux rongeurs, et puis l'idée c'est de dire aussi que quand la paille est compressée, justement, toujours pour ces mêmes raisons, quand la paille est compressée, elle atteint un niveau de densité qui n'intéresse plus les animaux pour y creuser des galeries. Ils peuvent éventuellement se frayer des chemins entre les bottes quand elles sont stockées dans des hangars sans pressurisation particulière. Et là, c'est fréquent, mais par contre, une fois qu'elles sont enduites, il n'y a plus d'espace pour les animaux. Alors, on peut toujours mettre des grillages, etc., mais ça paraît futile.
2: Et ça, pour effectivement compresser la paille, il y a une technique? Tu prends les bottes telles qu'on les trouve dans les champs, ou il faut les recompresser derrière pour avoir pour optimiser
0: la compression. En fait, on prend les bottes telles quelles dans les champs, donc comprimées par une botteleuse. La botteleuse, on peut la régler aussi en conséquence. Si on veut plus de compression, ça dépend de la qualité de la paille aussi sur pied. Et après, de toute façon, dans une ossature bois, on les recompresse. Donc on prévoit 10% de compression par botte de paille dans l'ossature. Donc elles sont beaucoup plus comprimées que des bottes de paille stockées dans un hangar, de ce fait.
2: Ok, l'apologie, t'as dit donc le point négatif, hein, c'était l'hydrométrie, l'humidité, mais bon, ça c'est juste au moment de la construction, on ne veut pas que le matériau soit mouillé avant de poser les...
1: Et après aussi, peu importe les soucis qu'on peut rencontrer, ça peut être les mêmes en général dans une maison traditionnelle, dans une maison conventionnelle.
3: Ouais, les problèmes sont les mêmes.
1: Voilà, sauf que les solutions sont beaucoup plus abordables. Avec la paille, c'est très facile de démonter une botte de paille, même si elle est en plein milieu du mur, tout simplement parce qu'on détecte qu'il y a une prise d'humidité quelque part ou qu'il y a une fuite de canalisation. On découpe l'endroit de la botte, c'est mesurable. On sort la botte, on change la botte, on rabote la botte et on raboute la botte. On remet un enduit terre par-dessus, on remet une couche de peinture, ça coûte rien, c'est un petit peu de temps. Et voilà, donc les avantages, c'est que les désavantages ne sont pas dramatiques.

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6: Bonjour, dans cette première émission, nous allons évoquer la Renaissance italienne. Nous l'évoquerons sur 3 émissions dans les semaines qui viennent. Dans cette Renaissance italienne s'articule en 3 temps. La pré-Renaissance, 1300-1400, le Trecento, la première Renaissance, 1400-1500, le Quattrocento, et la haute Renaissance, 1500-1520-1527. Ces 3 temps correspondent à une évolution de la Renaissance. On va s'inspirer de l'Antiquité et le terme de Renaissance vient de Giorgio Armani, 1511-1564, qui écrit en 1550 les vies des meilleurs peintres, sculpteurs et architectes, et il va employer en 1568 le terme de Rinascita. Il emploie pour qualifier un nouvel art qui arrive après l'art du Moyen-Âge. C'est un renouveau des arts, un renouveau intellectuel, des mentalités fondées sur l'Antiquité. Et Vasari va définir ces 3 âges de la Renaissance avec l'enfance, Cimabue, Giotto, le sculpteur Pisano, l'adolescence avec Masaccio, Brunelleschi et Donatello que nous allons étudier aujourd'hui, et enfin l'âge d'or de la maturité, Léonard de Vinci, Michel-Ange et Raphaël. Cette Renaissance, c'est un nouvel art de la beauté. Il rattache cet art à l'art de l'Antiquité. Quel est le contexte historique et géographique? Au XIVe siècle, l'Europe est secouée par plusieurs épidémies, notamment la peste noire, qui va vraiment entraîner une mortalité très importante dans les pays européens et dans les grandes villes italiennes. Au début, tout vient d'Italie. Au XVe siècle, l'Italie est morcelée en différents royaumes, duchés, marquisards, et ce morcellement va entraîner des rivalités. Mais c'est surtout, bien sûr, la République de Florence qui sera l'élément phare. Cette rivalité des villes, héritée de l'Empire romain, est très importante. Ce renouveau, c'est un renouveau intellectuel, un nouvel humanisme, l'homme est placé au centre de la pensée. Au Moyen-Âge, Dieu était au centre de toute chose, Dieu est toujours présent, mais là, l'homme est au centre de la pensée. C'est un nouvel espace géographique de pensée, un nouvel espace scientifique. Et on va redécouvrir les philosophes antiques comme Protagoras au IVe siècle avant Jésus-Christ. Et l'homme, je le répète, est au centre de toute chose. On va s'intéresser aux textes antiques, à l'art. Cette antiquité est pensée comme un idéal de pensée, d'intelligence. Et cet humanisme va se développer rapidement. Les dirigeants italiens vont s'entourer d'érudits humanistes, je citerai les principaux, Pétrarque, Politien, Boccace, Ficin, et surtout Jean-Pic de la Mirandole, proche de Laurent le Médicis, qui va publier en 80-1486 un texte fondateur, Discours de la dignité de l'homme, à savoir, façonne-toi toi-même, deviens ce que tu désires. Cette Renaissance, bien sûr, c'est aussi la découverte du monde en 1492 et la découverte de l'imprimerie. On va s'intéresser à l'art d'écrire, on redécouvre les textes de l'Antiquité et la structure en vogue, ce sera le studiolo. Le Studiolo, c'est un petit bureau d'études et je vous renvoie à une peinture de Carpaccio, Venise, 1502, la vision de Saint-Augustin dans son Studiolo. Le plus célèbre studiolo, et je vous invite à aller le voir, est celui du duc d'Urbino. C'est un studiolo avec une marqueterie en trompe-l'œil, remarquable. Et le studiolo, c'est l'affirmation, la volonté de connaître. On a parlé de foyer florentin et trois villes importantes en Italie sont rivales, Pise, Sienne, Florence. Cette rivalité, elle est économique, intellectuelle et artistique. Et cette rivalité artistique va montrer la puissance des dirigeants italiens. Nous avons donc Florence, qui est une ville de banquiers, qui s'est enrichie grâce au commerce du textile, du tissu, de la laine, et les Médicis, par exemple, vont devenir les principaux banquiers de l'Europe. C'est une ville très attractive, beaucoup de familles nobles, et ce qui était important, c'est qu'un tiers sont éduqués. Un tiers des femmes sont éduquées. De pouvoir, l'église et le palais de la seigneurie avec un dirigeant et 9 représentants des guildes qui sont les corporations qui regroupent les artisans et les gens du métier. L'emblème phare de Florence, c'est la cathédrale de Florence. C'est le monument phare, la Santa Maria del Flore. C'est une église extraordinaire et on va la reconstruire pour en faire une beaucoup plus grande, beaucoup plus orgueilleuse. Et pour cela, on va créer des compétitions artistiques pour trouver le meilleur architecte talentueux pour reconstruire cette cathédrale. Il y a la présence d'un campanile, déjà, à côté de la cathédrale, qui a été fait par Giotto, qui a été le maître d'œuvre du campanile. Le baptistère, on va l'embellir, on va le recouvrir de marbre, avec 3 portes principales qui sont appelées les vantaux en bronze, dont la porte sud a été commandée à Pisano et la porte nord à Ghiberti. Alors, on a parlé de Brunelleschi, 1377-1447 et Donatello, 1386-1466. Ils partent à Rome pendant 4 ans, de 1404 à 1409, pour étudier l'Antiquité qui va influencer l'architecture de la Renaissance. Effectivement, à Rome, on trouve d'imposants vestiges romains et on découvre de nouvelles statues lors de fouilles. Ils vont découvrir les 3 ordres d'architecture grecque, selon Vitruso, qui était l'architecte d'Auguste, à savoir les chapiteaux doriques, ioniques et corinthiens. Et 3 monuments phares à Rome, le Colisée, le Panthéon et l'Arc de Constantin. Le Colisée, parce que c'est la superposition de plusieurs colonnes, le premier étage dorique, le deuxième ionique et le troisième corinthien. Et puis le Colisée a une forme particulière, dérivée de la forme arrondie, qui est une forme ovale. Ils observent aussi le Panthéon à Rome, construit sous Adrien, avec une coupole circulaire de 43 mètres de diamètre. Et ils vont s'intéresser, bien sûr, à l'Arc de Constantin, qui est une composition triomphale. Brunelleschi Filippo, il est né en Toscane en 1377, il est décédé en 1446. Il est considéré comme celui qui a retrouvé la manière antique de bâtir. C'est un fils de notaire. Il reçoit une bonne éducation et en 1420, lors d'un nouveau concours à Florence pour édifier la coupole, il va remporter ce concours grâce à de nouvelles machines et à de nouveaux plans de la coupole où il va concevoir une coupole avec 8 nervures maîtresses et des nervures beaucoup plus petites et avec une coque externe, avec une coque interne. Puis en 1446, il va réaliser le concours de la lanterne qui est situé sur le dôme de la cathédrale et qui va éclairer l'intérieur de la cathédrale. Cette cathédrale va être une coupole qui sera une des plus grandes d'Italie. D'autres bâtiments très intéressants à Florence, si vous y allez, et je vous conseille de regarder sur votre ordinateur, c'est l'hôpital des Innocents à Florence, qui était à l'origine un orphelinat pour enfants. Et là, ce qui est très frappant, c'est qu'il va introduire au niveau des arcades une visualisation de sa vision de l'architecture, à savoir que Brunelleschi a le goût pour les mathématiques. Et au niveau des portiques de la cour, on voit qu'il y a un module carré, à savoir que la hauteur, la largeur, la profondeur, tout ceci repose sur le carré. Il va réaliser aussi la basilique de San Lorenzo. Donc on voit que avec Brunelleschi, il va révolutionner complètement la sculpture au niveau de cette première Renaissance. Il va redécouvrir la perspective linéaire, qui est un élément fondamentale de la Renaissance. En d'autres termes, on va passer d'une architecture de deux plans à trois plans. Et c'est beaucoup plus tard Alberti qui va théoriser cette technique. Et maintenant, nous allons parler d'un ami de Brunelleschi qui est Donatello. Donatello, 1386-1466, c'est le grand sculpteur de la Renaissance. C'est un apprenti de Ghiberti et il va séjourner à Rome avec Brunelleschi et ils vont représenter tous les deux le monde tel qu'il est. L'œuvre maîtresse de Donatello, le chef-d'œuvre, c'est son Davis fait vers 1440. Le David, c'est un bronze, une ronde bosse, c'est une statue de 1,58 m qui a été fait par une commande de Comte de Médicis pour la cour du palais de Médicis. David, vous le savez, c'est un jeune berger appelé à la cour du roi Saul pour ses talents de musicien dont je vous renvoie au récit biblique. C'est une statue en pied, un pied posé sur la tête de Goliath, et ce nu, qui est le premier nu de la Renaissance depuis l'Antiquité, il porte un chapeau extraordinaire qu'on appelle le pétase, qui était le chapeau porté par les paysans et les voyageurs en Grèce, et à ses pieds, on voit une couronne de laurier, chapeau de triomphe. Et comme le voulait Comte, ce David, c'est une allégorie sur Florence. C'est une première statue de grande taille depuis l'Antiquité. L'effet remarquable, c'est la circularité. Imaginez ce premier nu placé dans la cour du palais des Médicis, dont tout le monde, les clients, pouvaient rentrer, les nobles pouvaient voir cette statue. C'est une idéalisation du beau, érotisation des corps avec une grande sensualité singulière dans le corps, synonyme de beauté. Son visage est d'une grande fragilité avec régularité des traits, expression humble, haute valeur morale, et puis le contraste avec le côté dérisoire du corps de l'adolescent et le tragique de la situation. Donc c'est une œuvre étrange, particulière. Cette thématique antique très importante, c'est un nu héroïque. Ce nu, c'est le regard de l'Antiquité, le triomphe du petit contre le grand. Et on se sert de la vertu des héros antiques pour glorifier ce héros païen, avec cette position de contre-apostaux, avec la ligne des hanches et la ligne des épaules. Sur le plan iconographique, c'est une lecture biblique, mais aussi une autre lecture iconographique, lecture de ce que veut représenter et comme voulait une allégorie de la ville de Florence. C'est une œuvre novatrice. Voilà, notre première émission se termine et je vous invite à, dans votre, si vous avez un moment de tranquillité, de solitude, de revenir sur la statue de David et préparer l'émission suivante en allant voir chez Donatello la statue équestre de Guatemala et surtout la Marie-Madeleine qui est une œuvre en bois extraordinaire de Donatello et préparer notre prochaine rencontre, qui sera un petit peu difficile, l'œuvre de la Trinité, qui est de Masaccio, qui est une œuvre très importante à Florence, dans la chapelle de l'église Santa Maria de la Novella.

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2: Caso Patrimoine est une foncière patrimoniale familiale et indépendante fondée à Toulouse en 2002. Depuis plus de 20 ans, elle déploie son expérience dans l'immobilier. Elle acquiert, réhabilite et loue des biens aux professionnels comme aux particuliers, mais pas seulement. Et c'est ce que nous allons découvrir aujourd'hui. Histoire, activité, perspective, Caso Patrimoine n'aura plus de secret pour vous. Et pour cela, j'ai la joie de recevoir Caroline Monnet, dirigeante avec sa sœur Sophie de La Foncière. Bonjour madame.
3: Bonjour.
2: Et à vos côtés, Émilie Granger. Bonjour madame.
4: Bonjour.
2: Vous êtes responsable du marketing et de la communication de Caso Patrimoine. Merci beaucoup à vous deux d'être aujourd'hui présente à Radio Présence. On va commencer par un peu d'histoire. Je le disais, Caso Patrimoine a été fondé en 2002. Caroline Monnet, c'est votre père, Robert Monnet, qui est à l'origine de sa création. Nous connaissons son nom parce qu'il a aussi fondé la société Monnet de Croix. Comment s'est précisément développé Caso Patrimoine jusqu'à aujourd'hui ?
3: C'est vrai que c'est notre père qui a commencé à travailler dans l'immobilier dans les années 80. Lui, il avait fait la fac d'éco à Toulouse. C'était un vrai Toulousain de parents émigrés espagnols qui étaient venus pendant la guerre d'Espagne. Il a jamais vraiment bougé de Toulouse. C'est une ville qui lui tenait vraiment à cœur. Et il savait pas trop quoi faire au sortir de la fac. Il a rencontré Jean-Claude Decroix qui travaillait déjà un petit peu dans l'immobilier. Il faisait des opérations de marchand de biens. C'est-à-dire de l'achat-revente donc de biens immobiliers. Et il s'est dit que ça pourrait potentiellement lui plaire. Du coup, il s'est lancé avec lui. Voilà. Donc, ils se sont lancés sans argent. Jean-Claude Decroix avait un petit peu de fonds propres, donc ça a aidé au début. Et ils ont commencé par des opérations de marchand de biens. Ensuite, ils ont fondé Monnet de Croix et ils se sont lancés dans la promotion immobilière. Oui. Ils ont pu démarrer vraiment grâce aux lois de défiscalisation parce que ça permettait de démarrer sans fonds propres. Donc avec la vente en l'état futur d'achèvement qui permet en fait de faire porter sur les acquéreurs au fur et à mesure de la construction le coût de la construction. C'est un système qui a très bien fonctionné, donc ils ont démarré à Toulouse et puis après ils ont travaillé sur la France entière.
2: Donc marchand de biens, promotion immobilière, et comment ils sont arrivés jusqu'à Caso Patrimoine ?
3: Alors en fait, notre père n'est pas arrivé jusqu'à Caso Patrimoine, vraiment. En fait, il avait juste créé cette société qui était une coquille vide en 2002 pour acheter un bien immobilier qui est un domaine agricole à Frouzens. C'est une société qui est restée dormante pendant des années. Et donc, si je reviens encore un peu en arrière, en 98, Jean-Claude Decroix a souhaité partir de la société. Mon père lui a racheté ses parts. Il a continué à développer la société jusqu'en 2008, donc jusqu'à vendre sa société donc à Crédit Agricole Immobilier. Et à partir de là, il s'est dit que ça pourrait être bien pour nous. Moi, j'étais avocat à l'époque et ma sœur travaillait déjà avec lui, de s'orienter vers une activité de foncière. Et comme il y avait cette société qui existait depuis quelques années, il s'est dit ça peut faire la base d'une future foncière.
2: Oui. Et donc cette société Caso Immobilier, vous avez dit Caroline Monnet que à l'origine c'était pour un projet agricole.
3: Oui, tout à fait. Alors, c'était un projet agricole avec quand même un regard de promoteur. Hein, donc, oui. Donc, à l'époque, c'était 110 hectares à Frouzens. C'est une société en périphérie de Toulouse qui s'est beaucoup développée. Mon père avait clairement acheté ce domaine pour pouvoir construire des résidences Monnet de Croix à l'époque. Ça ne s'est jamais fait parce que, le maire n'était pas tout à fait d'accord avec la vision de mon père. Du coup, c'est resté agricole. C'était loué à la SAFER, donc il n'y avait pas vraiment d'activité. Mon père avait pour une nièce de Jean-Claude Decroix qui était dans le dans le milieu de équestre. Il avait développé des installations équestres, etc. Donc, il se trouve que cette nièce est partie au bout de quelques années. C'est comme ça qu'après, moi, j'ai repris en 2011 l'activité équestre, d'abord. Donc, c'est parti de là. Donc, du coup, un centre équestre, etc., écurie de propriétaire. Et ensuite, il y avait les terres. Hein, donc, j'ai passé mon diplôme d'agriculteur pour faire le foin, la paille, pour les chevaux. Et puis après, on a adjoint quelques autres activités agricoles, comme les cochons noirs, qui sont sur le domaine depuis quelques années maintenant, dans un bois de chêne.
2: Et puis, vous avez diversifié Caso Patrimoine, puisqu'il y a aussi cette société, le domaine des demoiselles.
3: Oui,
2: est-ce que vous pouvez nous parler de ce domaine?
3: Alors, c'est toujours au même endroit, c'est-à-dire que ce domaine agricole appartenait à un capitoul, donc il date du XVIIIe siècle.
2: Et c'est très joli d'ailleurs.
3: Ça n'a pas du tout été touché, pas du tout rénové, donc c'est vraiment une chance. On a décidé avec ma sœur de reprendre des travaux d'ampleur pour redonner son lustre à ce château et à ses communs agricoles. Et développer autour de ça une activité économique qui permettrait donc de financer ces travaux et également aussi de redonner au domaine sa vocation d'origine, qui est, parce qu'à l'époque, au XVIIIe siècle, c'était le premier employeur de Frosins. Et donc c'est vrai qu'aujourd'hui, on a toute une équipe qui s'occupe du domaine, donc c'est redevenu un employeur important pour Frosins, et surtout ça a redonné vie au lieu.
2: Et dans ce lieu du domaine des demoiselles, il y a donc des séminaires et puis aussi des événements type mariage, anniversaire.
3: Exactement, événements professionnels, événements privés. Et c'est vrai qu'on est au cœur d'un domaine agricole, donc c'est pas un lieu avec des salles un peu aseptisées comme on voit beaucoup. Voilà, on rentre vraiment sur un lieu qui a du charme et dans lequel la nature a la première place.
2: Eh oui.
3: Voilà.
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2: En ce qui concerne l'activité immobilière, qu'est-ce qui subsiste aujourd'hui et qu'est-ce qui se fait dans la ligne de ce qu'avait créé votre père?
3: Alors, dans la ligne, il y a quand même une phase très importante pour Caso Patrimoine. Ça a été l'association avec Stéphane Aubé en 2012. Donc, nous, on avait vraiment démarré le développement de la foncière. Donc, ma sœur à partir de 2009, mais moi à partir de 2011. Et en 2012, on s'est associé avec Stéphane Aubé, donc, qui a fait toute sa carrière chez notre père, qui était rentré comme stagiaire. Il avait passé toutes les étapes chez Moyenne de Croix jusqu'à devenir directeur général. Et c'est quelqu'un en qui on a une grande confiance. Et donc, quand il a quitté Moyenne de Croix après la cession, parce qu'il se retrouvait plus tout à fait dans les valeurs qui étaient celles de Moyenne de Croix avant la cession, on s'est associé avec lui, puisqu'il avait créé Green City Immobilier. Et donc, on a développé avec lui Green City Immobilier, donc, qui est encore une nouvelle société de promotion immobilière.
2: Donc, vous achetez des biens, vous les réhabilitez et vous les revendez.
3: C'est l'activité de la foncière. Oui. C'est exactement ça. La foncière, on les garde en patrimoine. Donc, on achète des biens, on les réhabilite et on les loue.
2: Il n'y a pas d'achat-revente.
3: Non, il n'y a pas d'achat-revente. Donc, vraiment, on garde en patrimoine et on s'inscrit justement sur la durée. Ça, c'est vraiment notre ADN. On investit essentiellement dans les centres-villes, donc Toulouse, Paris, Bordeaux, parce qu'on croit à la qualité de vie dans les centres-villes. On croit aussi au commerce de centres-villes. Non, par contre, en 2012, pour revenir sur l'histoire de Green City Immobilier, là, c'est une activité de promotion immobilière, donc achat de terrain, construction d'un immeuble et revente d'appartements. Et on est resté donc avec Stéphane Aubé chez Green City pendant 9 ans. Donc en 2021, ça c'est une date importante pour notre foncière, on a décidé de vendre nos participations dans Green City Immobilier, puisqu'on était associé majoritaire de cette société, pour se concentrer sur le développement de la foncière, puisqu'en fait, à partir de 2019, on a vraiment augmenté notre développement, et notamment avec les investissements sur Paris. Donc, on avait besoin de fonds propres, et c'est la raison pour laquelle on a vendu nos participations.
2: Donc, aujourd'hui, il n'y a plus d'activité de promotion immobilière.
3: Voilà, exactement, depuis 2021.
2: D'accord, depuis 2021. Ce qui est intéressant aussi dans l'histoire de votre société, c'est cette force de la famille qu'on perçoit. Hein. Vous êtes donc avec votre sœur, Caso comme K comme Caroline, So comme Sophie, et puis donc avec votre père qui a été à l'origine de tout ça. Qu'est-ce que ça vous apporte, cet ADN familial?
3: C'est très riche. Déjà, ça nous apporte une certaine confiance en nous. C'est sûr que sans notre père, on n'aurait jamais eu même l'idée de travailler dans ce secteur d'activité. Hein. Clairement, ça nous a orientés. Ça, c'est sûr. Ça fait qu'on est à notre place aujourd'hui. Ça, c'est certain. Mais cette confiance, elle nous a été donnée vraiment par notre père. En fait, quand il a vendu, il est resté un petit peu avec nous au début. Mais très rapidement, il est parti. Il est même parti de France. Donc, il nous a laissé les rênes avec la possibilité de faire nos propres erreurs.
4: Une sacrée marque de confiance, quand même.
3: Et on en a fait, évidemment. Voilà. Et c'est donc, ça, si vous voulez, c'était pour nous. À cette époque-là, on ne se faisait absolument pas confiance avec ma sœur. Et notre père nous a fait confiance. Et c'est ça qui nous a aidés, quelque part, à marcher sur le chemin de la confiance. Sans ça, je pense qu'on serait encore dans son ombre aujourd'hui. Mais là, on a pu commencer à travailler. Au début, on était vues comme les filles Monet. On nous appelait comme ça. Et un jour, on a commencé à nous appeler les sœurs Monet. Donc voilà, quelque part, on avait fait un peu notre chemin. Voilà. Bientôt, on nous appellera les vieilles Monet, peut-être.
4: Oh,
3: mais
4: non.
3: Bon, voilà. mais ça c'est vraiment très très important. Et c'est vrai que notre père a su toujours doser. À la fois l'exigence, mais vraiment dans l'amour et la confiance. C'est vrai que moi, j'ai une citation là de Saint Jean Bosco que j'aime beaucoup et à laquelle je pense beaucoup, et notamment pour l'éducation de mes enfants, mais même au niveau de mon travail. Tes exigences sans amour me découragent, ton amour sans exigence me diminue et ton amour exigeant me grandit. Et c'est vrai que notre père a toujours été très exigeant. Voilà, il était très exigeant avec lui. Et il était avec nous, ça c'est sûr. C'était pas.
4: Ça c'est une qualité qui vous reste.
3: Mais oui, voilà, c'est une qualité qui nous reste. Mais en fait, ce qui est important de voir, c'est qu'il l'a toujours fait avec amour. C'est-à-dire qu'il nous a toujours dit un petit peu nos quatre vérités. Voilà, c'était toujours un peu le portrait de Dorian Gray, toujours à jour chez nous. C'était jamais caché. On avait toujours. Il a toujours su nous dire tous nos défauts, mais ça fait jamais plaisir, malgré tout, même quand c'est dit avec amour. Mais c'est vrai que ça nous a permis de savoir profondément que c'était dit avec amour et pour notre bien, ça nous a permis d'avancer, voilà. Ça, c'est riche et on essaye de le perpétuer. Parce qu'on reste quand même exigeant, mais on essaye de le faire avec amour.
4: D'accord. Donc ça, c'est effectivement toute l'historique et cet ancrage familial de la société Caso Patrimoine. Je vous propose qu'on se retrouve dans une autre émission pour voir quels sont vos clients, quels sont vos fournisseurs et comment se matérialise votre activité. Merci Caroline Monet. Et donc, nous nous retrouvons la semaine prochaine.
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7: Bonsoir à tous, à la une de l'actualité, les premiers avis de taxes foncières arrivent à partir d'aujourd'hui pour les propriétaires non mensualisés qui ont choisi le format papier. Pour les avis en ligne, ils seront disponibles à partir du 27 août. Cette année, la base de calcul augmente de 0,8% avec l'inflation. La date limite de paiement est fixée au 20 octobre en ligne. Un record de chaleur a été franchi, mais pour les océans cette fois. La température moyenne des eaux de surface a atteint 21,1 degrés samedi, une hausse liée au réchauffement climatique et au phénomène El Niño, et de nouveaux records pourraient encore tomber dans les prochains mois. En parallèle, le temps se gâte dans l'Hexagone. 20 départements sont désormais concernés par la vigilance orange pour les orages. La Haute-Corse et la Corse du Sud rejoignent la liste des secteurs déjà concernés dès ce soir. On attend du vent jusqu'à 130 km/h, de fortes pluies et même de la grêle sur une large moitié sud du pays. Une avancée très attendue pour mieux protéger les familles au moment d'organiser des obsèques. Dès le 1er octobre, les opérateurs funéraires devront clairement distinguer les prestations obligatoires des options. Une notice devra être communiquée aux familles pour mieux permettre de faire la différence. Une mesure saluée par Michel Kovnik, président de l'Association française d'information funéraire.
8: Il est important que les familles aient connaissance de leurs droits, de ce qui est obligatoire, de ce qu'il faut accepter, ne pas accepter. Étant donné que les familles sont totalement incompétentes lors des obsèques et que malheureusement, il y a eu de très, et il y a toujours de très nombreux abus, on n'avertissait pas donc les familles que lorsqu'il y avait un décès au domicile ou en EHPAD, le corps pouvait rester au domicile et ceci peut multiplier par deux le coût des obsèques.
7: Un reportage de Mylène Debac. L'Union européenne débloque plus de 6 milliards d'euros d'aide militaire supplémentaire pour l'Ukraine. Cette enveloppe doit notamment renforcer la défense anti-aérienne du pays et financer des missiles et des munitions. L'annonce intervient alors que les principaux soutiens européens de Kiev sont réunis ce lundi au sein de la coalition des volontaires. Enfin, le comique belge Noël Godin, célèbre pour ses entartages de personnalité, est décédé à l'âge de 80 ans. Il avait notamment visé Bill Gates, Jean-Pierre Chevènement ou encore Marguerite Duras. Mais sa cible favorite, c'était Bernard-Henri Lévy. Il a été entarté au moins 9 fois entre 1985 et 2015. Voilà pour l'actualité. Bonne fin de journée à tous.

0: L'école peut-elle être le lieu du salut? Les enseignants croient-ils qu'ils peuvent ouvrir des chemins vers Dieu? Eh bien, cette semaine, dans l'émission Halte spirituelle, nous revenons sur ces grandes figures qui ont marqué l'histoire comme éducateurs. Saint Thomas d'Aquin, Saint Jean-Baptiste de La Salle, Saint Jean Bosco. Ils suivaient le Christ, ils cultivaient leur rapport aux Écritures et ils ont appris à transmettre bien plus que le savoir. Et c'est cette spiritualité qui vous a intéressé, Ambroise Tourniol du Clos. Bonjour.
1: Bonjour.
0: Vous êtes professeur d'histoire-géographie au lycée public près de Lyon. Vous êtes aussi auteur de « Rien n'échappe à l'histoire » et du livre « Transmettre ou disparaître, manifeste d'un prof artisan ». Les deux ouvrages sont publiés aux éditions Salvator. Ambroise Tourniol, vous êtes vous-même professeur. Vous voyez passer régulièrement des innovations pédagogiques. C'est un métier où les propositions pour mieux enseigner se multiplient. Et aujourd'hui, vous allez nous parler de grands éducateurs chrétiens. Est-ce que vous leur trouver des points communs avec ces courants pédagogiques plus contemporains? Est-ce que vous diriez qu'on pioche toujours aux mêmes sources ou qu'au contraire, vraiment, il y avait une particularité dans ces grandes figures qu'on va évoquer tout au long de ces émissions?
1: Alors, je vous ferai une réponse à la Normande. Oui et non. D'abord, oui, peut-être, parce que au fond, ils ont le désir de faire grandir les enfants qui leur sont confiés. Et ce désir, je crois, habite encore aujourd'hui de nombreux professeurs, de nombreux collègues. Je crois que si nous sommes entrés dans ce métier, c'est habité par ce désir de faire grandir ces enfants. Et non, parce que ces éducateurs, ces figures que nous allons parcourir, sont chacun, chacune, ancrés dans une époque particulière, avec un tempérament, avec un certain nombre de principes qui sont historiques et qui sont liés au contexte dans lequel ils ont évolué et qui ne sont pas forcément ou plus forcément les nôtres aujourd'hui.
0: Est-ce qu'il y a un goût de nostalgie ou au contraire, vous vous dites, il y a de l'intemporel dans ce que vous avez trouvé chez eux, mais il y a aussi peut-être des éléments qui sont un peu datés, sur lesquels peut-être c'était beau à l'époque, mais aujourd'hui ça n'est pas envisageable.
1: Alors je crois que non, ils nous appellent à une imitation dynamique et non pas servile. On peut s'inspirer d'eux. Voilà, je pense, le meilleur usage qu'on pourrait faire de leur œuvre. Mais vouloir, de manière anachronique, reproduire ce qui s'est fait au XVIIe siècle ou au XIIe siècle, à mon avis, n'aurait pas beaucoup de sens et serait même un peu contraire à l'esprit du christianisme qui est d'abord le génie de l'incarnation.
0: Alors, puisque vous parlez justement d'inspiration, Ambroise Tourniol du Clos, est-ce que le Christ est le meilleur enseignant? Est-ce que c'est quelqu'un dont on peut essayer de percevoir la façon dont il parlait à ses disciples, dont il les enseignait?
1: Alors oui, je crois que ça, c'est une conviction qui habite toutes ces grandes figures de pédagogues chrétiens et qui m'habite aussi, l'idée que nous enseignons parce que nous sommes enseignés. Alors avant même la figure du Christ, l'Ancien Testament place dans le livre d'Isaïe cette parole « Chaque matin la parole me réveille, elle m'enseigne et me donne la parole d'un homme qui se laisse enseigner ». Voilà, et je crois que à partir de ce point, qui est que chaque matin nous sommes mis debout par une parole qui nous dépasse et qui nous oblige, eh bien nous avons aussi le désir de mettre debout ceux qui nous sont confiés.
0: Vous parlez de désir, est-ce qu'il n'y a pas aussi une résistance à se laisser enseigner, alors que ce soit par le Christ ou par les professeurs?
1: Oui, bien sûr, il y a une résistance et je crois que c'est la réalité du combat spirituel dans notre propre cœur d'enseignants, d'hommes et de femmes. Nous faisons tous l'expérience de cette résistance qui est en fait la marque de la blessure originelle, d'une volonté qui se voudrait autonome, mais qui réalise que c'est en entrant dans la docilité à quelque chose qui la dépasse, mais qui va la faire grandir, qu'elle sera vraiment elle-même.
0: Donc, beau défi.
1: Oui, c'est tout le défi de la vie chrétienne.
0: Et justement, alors, on va parler de ces grandes figures chrétiennes. Est-ce que vous iriez jusqu'à dire qu'il y a une éducation chrétienne ou c'est une inspiration qui va diffuser dans des pratiques, dans un comportement, dans des matières? Est-ce qu'il y a une éducation chrétienne?
1: Alors, oui, il y a une anthropologie chrétienne qui fonde l'éducation chrétienne. Il y a une science de l'homme et du monde qui fonde l'éducation chrétienne. Cette science est la suivante. L'homme a été créé à l'image de Dieu. Sa liberté est faite pour ce qui est digne et juste. Et cette liberté doit donc être éduquée, Mais l'éducation doit tenir compte de cette blessure du péché originel qui s'hérite de génération en génération et qui nous conduit parfois à préférer notre volonté propre ou le mal à ce qui pourrait nous rendre meilleurs, à ce qui pourrait rendre la vie plus juste et plus belle.
0: Ambroise Tourniol Duclos, qu'est-ce que vous diriez que ces éducateurs ont à nous transmettre? Et puis après, on ira vite voir ce que peut nous dire saint Thomas d'Aquin, mais est-ce que justement leurs études peuvent nous permettre de comprendre le chemin qu'elles ont suivi et qu'elles ont suivi pour la sainteté aussi?
1: Oui, alors ces figures d'éducateurs, avec des charismes qui sont propres à chacun, ces figures d'éducateurs nous montrent des hommes épris de Dieu, avec une très grande ferveur dans la piété notamment, souvent un sens de la pauvreté et de l'abandon qui peut rassurer sans doute les éducateurs qui trouvent qu'ils n'obtiennent pas les fruits qu'ils voudraient, et aussi parfois un génie de l'organisation, un talent de la relation humaine, si on pense à Don Bosco, et une grande confiance dans les capacités de la raison à porter l'homme vers sa vocation première. Vraiment une confiance dans l'intelligence humaine et dans ce rapport qu'elle doit entretenir constamment avec le cœur, l'intelligence et le cœur.

0: commence notre tour des grands éducateurs, on va partir au XIIIe siècle en Italie avec saint Thomas d'Aquin. Pourquoi ce choix ?
1: Alors, pour plusieurs raisons. D'abord parce que Thomas d'Aquin, c'est le théologien capital. C'est celui qui a donné ses lettres de noblesse à la théologie en la faisant dialoguer avec la philosophie. C'est même lui qui, de manière assez, iconoclaste à l'époque, convoque la théologie au tribunal de la philosophie, comme il le dit lui-même, au seuil de sa somme théologique. Et donc, qui nous rappelle que l'Église a une longue tradition du dialogue entre la foi et la raison, et que cette tradition mérite sans doute d'être renouvelée. Il a été proclamé par Léon XIII comme le patron de toutes les écoles catholiques. Et tous les papes ont mis l'accent sur l'importance de Thomas d'Aquin.
0: Et alors justement, Ambroise Tournieul Duclos, quelles étaient les grandes questions mythiques qui l'ont habité? Il a bien sûr reçu une éducation religieuse, mais ensuite il a fait son chemin.
1: Oui.
0: Est-ce que vous diriez qu'il était véritablement empreint de questions particulièrement fortes?
1: Oui, alors Thomas d'Aquin, il naît en 1225 près de Naples, dans la région de Naples, d'une famille noble assez proche de la papauté, et sa famille a pour lui de grandes ambitions.

0: Le trivium, donc les trois arts, grammaire, rhétorique, et le dernier me reviendra, et le quadrivium, donc les quatre arts scientifiques, astronomie, musique, géométrie, et j'oublie le dernier. Bon, en tout cas, il reçoit donc cette éducation classique qui est celle du Moyen-Âge, qui forme à l'époque la plupart des élites, et il maîtrise évidemment le latin, il connaît le grec, ce qui va lui permettre d'avoir accès aux textes d'Aristote, et donc, il arrive, c'est vrai, il naît 10 ans après la fondation de l'ordre des frères prêcheurs par Saint Dominique, Dominique de Guzman, qui est un ordre qui a la particularité de mêler contemplation et action, et de se donner pour devise veritas, la vérité. Voilà, donc cette ambition de la vérité, de la découverte de la vérité, est fondamentale pour comprendre le parcours intellectuel et spirituel de Thomas d'Aquin.
1: Ambroise Tourniol Duclos, qu'est-ce qui va le faire avancer sur ce chemin spirituel et qui pourrait pour nous être aussi des modèles, des exemples par ces rencontres qu'il va faire?
0: Alors, je crois que c'est d'abord la vitalité de cet ordre dominicain qui se donne pour mission, si vous voulez, d'annoncer ce qu'ils ont d'abord commencé par contempler. Hein, je crois qu'on trouve cette phrase d'ailleurs chez Thomas d'Aquin dans la Somme théologique. Il est plus beau d'éclairer que simplement de briller. Il est plus beau d'annoncer ce qu'on a contemplé que de garder simplement pour soi l'objet de sa contemplation. Et donc, je crois que cette vitalité qui bouillonne dans ce XIIIe siècle, qui est aussi celui de François d'Assise, hein, de Dominique, de Thomas d'Aquin, eh bien, le touche particulièrement. Il poursuit ses études à Paris avec comme maître Albert le Grand, qui deviendra Saint Albert le Grand, qui est une immense figure intellectuelle, mais aussi théologique, et qui, je crois, a été un modèle important pour Thomas d'Aquin, justement dans ce dialogue entre la foi et la raison.
1: Alors, vous parlez de vérité aujourd'hui, on va en parler tout au long de ces émissions. La vérité, elle se définit comment pour tous ces chercheurs de Dieu et puis tous ces grands éducateurs? Elle va se traduire par quoi, la vérité qu'ils recherchent?
0: Alors, la vérité, eh bien, précisément, c'est l'un des objets de réflexion de Thomas d'Aquin. On en connaît désormais la définition capitale qu'il en donne dans la Somme théologique. Adéquatio rei et intellectus. Donc, l'adéquation de la chose et de l'idée. L'adéquation de l'intelligence avec le monde qui nous entoure. Et donc, chez Thomas d'Aquin, eh bien, il y a cette conviction profonde qu'en partant des principes premiers, en s'appuyant sur l'expérience du monde qui nous entoure dans ce qu'elle a de plus évident, eh bien la raison peut, pas à pas, atteindre la vérité de l'être, la vérité, une vérité qui est une vérité certes métaphysique, mais qui, pas à pas, eh bien, se construit par l'exercice de la raison. On est ici dans un rapport à la philosophie qui est un rapport très réaliste, en s'appuyant d'abord sur le réel. On ne construit pas, Thomas d'Aquin ne construit pas, si vous voulez, un édifice intellectuel à partir de concepts. Et donc, certes, il y a dans la métaphysique un certain degré d'abstraction, mais en partant des principes premiers, tout homme est capable de voir qu'un chien n'est pas un arbre et qu'un arbre n'est pas un nuage. Eh bien, en partant d'un rapport à ce qui nous entoure, au réel qui nous entoure, on peut, à l'aide de la raison, pas à pas, avancer vers la connaissance de la vérité.
1: Merci beaucoup, Ambroise Tourniol Duclos, de nous faire découvrir ces grandes figures. On vous retrouve demain pour la suite.

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2: Chères auditrices et chers auditeurs, nous revoilà avec nos deux, comment dire, musiciens en herbe, semi-pro, futur pro, on ne sait pas. Ils vont nous raconter tous les ressorts musicaux et même plus qui les animent pour qu'à 22 et 24 ans, ils nous éblouissent déjà tellement avec leur musique. Ils sont remplis de projets qu'ils réalisent. Ce ne sont pas que des projets où ils fument la moquette, comme on disait. Et donc dans un univers qui n'était, musical qui n'était pas forcément leur. Inès, est-ce que vous avez vécu dans une famille musicienne? Est-ce que c'est ça qui vous a poussé? Ou alors est-ce que c'est votre côté ado renfermé bougon qui vous a poussé à la guitare dans votre chambre?
3: Alors,
2: les deux, mon général.
3: Non, non.

0: pas particulièrement musicienne, ma famille. Il y a des petits héritages, évidemment. Mon père est pianiste.
1: Pianiste de profession ?
0: Non, autodidacte.
1: Ça jouait à la maison ?
0: Alors, j'ai jamais habité avec mon père, mais quand je le voyais pendant les vacances, le piano était quelque chose d'important et d'assez central. En tout cas, je l'ai vécu comme assez central, moi, dans mon enfance. Et c'est ce qui m'a permis aussi d'admirer mon papa et d'en faire un héros. La sensibilité musicale, c'est quelque chose qui me touche.
1: Ça, je voudrais le dire à tout le monde, tout le temps. C'est vrai que c'est un des bagages les plus importants qu'on a dans la vie. Je parle même de l'intime, hein. Je ne parle pas du tout du professionnel. Et si les jeunes pouvaient ne pas oublier qu'à partir du moment où ils peuvent jouer de la musique, jusqu'à la fin de leur vie, ils vont pouvoir donner et recevoir, et surtout, comme vous dites, créer l'admiration. Et avoir l'admiration d'un père quand on est justement séparé, quand on est et admirer son père parce qu'il joue de la musique, c'est ça qu'il faut essayer de comprendre quand on porte comme ça un instrument et que parfois on se casse un peu les pieds sur le solfège ou sur les premiers cours ou on comprend pas cette notion tellement importante de ce bagage, me semble-t-il.
0: Oui, c'est vrai, c'est vrai.
1: Et vous le dites très bien.
0: Moi, voilà, j'habite avec ma mère et mon beau-père. Mon beau-père, il grattait un peu la guitare, le djembé, et c'est quelqu'un qui a une culture musicale très riche, mon beau-père, qui a une collection de vinyles assez impressionnante. Et moi, j'ai baigné dans justement cette richesse et cet éclectisme musical. J'ai commencé la musique pour une toute autre raison, c'est que j'avais l'occasion de faire partie des classes CHAM. En primaire, classe horaire aménagée musique, qui est un cursus, c'est des aménagements qui permettent aux enfants de faire de la musique dans leur parcours scolaire. Et donc, il m'a été proposé de le faire et j'avais 6 ans et j'ai dit oui, quoi. Donc voilà, c'est comme ça.
1: Et ça a joué, ça, vous pensez ?
0: Dans mon parcours, bah oui. Évidemment, c'est là que j'ai commencé, j'ai jamais arrêté, j'ai été jusqu'au bout, et puis ensuite, je me suis inscrite en externe au Conservatoire de Toulouse pour continuer ma pratique et progresser, et voilà, et j'en suis là maintenant.
1: Et Théo, est-ce que à l'âge fatidique des 13-14 ans où tout le monde arrête la musique, malheureusement, est-ce que comment on franchit ces barrages-là, en fait, et comment vous, ça vous est venu finalement dans votre famille?
2: Eh bien, à la base, moi, pareil, j'ai pas une famille de musiciens du tout. De souvenirs, il y a personne qui fait de la musique dans la famille proche. Et donc, c'est la passion un petit peu de la musique, elle s'est transmise par mon frère, mais par l'écoute. Je me rappelle, on était dans la voiture et il me faisait découvrir plein de musique électronique, des choses qu'on n'entendait pas forcément tout le temps à la radio. Et le piano, ben, j'ai continué à le développer parce que ça me faisait du bien. Et justement, à cet âge où on a besoin de musique aussi, je trouve autant à écouter que faire dans la vie de tous les jours, parce que voilà, c'est l'adolescence. Eh bien, ça m'a permis de le garder, parce que j'aimais en faire. Et voilà, maintenant c'est resté avec moi, du coup.
1: Mais oui, alors qu'est-ce que vous appelez « ça vous faisait du bien » ? Parce que je rappelle quand même qu'aujourd'hui, vous êtes quand même auteur-compositeur sous le nom de Ophone. Mais j'ai que des fautes de frappe là-dedans.
2: Non,
1: mais c'est beaucoup plus clair, Ophone, quand même.
2: Comme la faune et la faune.
1: Bah oui, bien sûr. Et oui, alors, c'est quoi se faire du bien au piano quand on est ado ?
2: Eh bien, c'est s'évader un petit peu, je pense. C'est voilà, quand on joue, on est complètement focus dans la musique, ou soit justement on est un petit peu ailleurs parce qu'on connaît assez notre morceau pour échapper un petit peu voilà au moment, et ça fait du bien quand même la musique, même dans les sonorités, vis-à-vis de tous les bienfaits que ça fait, c'est, je trouve que c'est important quand même d'en jouer et d'en écouter.
1: Et Inès, alors B1
0: bien.
1: Moi, je vous ai découverte au cours de Toulouse Guitare, donc ce festival assez génial porté par à bout de bras, hein, par les parents Garcia, qui le font, je dirais, de manière totalement bénévole, hein, c'est-à-dire qu'ils portent un festival de très haute qualité qui pousse et qui met une première partie pour les jeunes et ensuite avec des pointures qui suivent. Je rappelle quand même que lui est kiné et que elle, la maman, elle travaille dans un cabinet d'architecte et que pour autant, le fils Garcia,
0: Thibaut,
1: voilà, est le ou l'un des plus grands guitaristes mondiaux aujourd'hui. Hein. C'est absolument incroyable. Et donc vous découvrir comme ça, balbutiante, rougissante sur scène, ça en dit long quand même sur le coup de pouce que peut-être une scène, que peut-être un adulte, que peut-être... Et alors ça, j'aimerais bien que là-dessus, vous, la semaine dernière, vous aviez commencé à remercier votre professeur. J'aimerais bien que vous poursuiviez, parce que souvent, les professeurs ne sont jamais remerciés. Donc, quand il y en a un qui fait le job et qui fait cette passerelle, hein, et qui fait éclore à un adolescent, bah, c'est quand même absolument exceptionnel. Et puis ensuite, on reviendra sur ce que vous-même, vous faites. C'est-à-dire que vous êtes très, très proactif en musique et puis en débats musicaux et débats philosophico-sociaux. Mais déjà sur cette professeure, j'aimerais bien qu'on complète le compliment à la prof.
0: oui, c'est quelqu'un
1: Laurence Mercier, je crois, c'est ça?
0: Oui, Laurence Mercier, qui enseigne du coup au conservatoire de Pamiers. Ça a été une figure... très importante là dans mon parcours et elle l'est toujours même si c'est plus la même chose et que je prends plus de cours.
1: Mais pourquoi elle était importante? En quoi? Comment elle a fait, elle?
0: Je pense qu'il y a beaucoup d'autres choses que la musique. C'est quelqu'un qui est très doux, qui est très accompagnant, qui est indulgent, qui est très patient, qui a une fibre avec les enfants, qui est dévoué dans son travail, qui n'hésite pas à faire des déplacements pour emmener ses élèves en concert, pour arranger les parents, qui a une vraie volonté de transmettre le bonheur qu'est la musique et qu'est la guitare classique.
1: Alors on va réécouter un petit extrait, puisque nous avons déjà dépassé le milieu de l'émission, et puis pour donner envie à nos jeunes auditeurs de suivre vos traces, et puis après on revient sur ce que vous proposez. Vous.

0: Du coup, voilà.
1: C'est terrifiant.
2: Mais non, Alien.
0: En fait, moi, j'ai choisi ça parce que quand j'écoute ça, j'ai vraiment l'impression d'être dans un espace-temps qui est distordu. Y a des sons pourtant qui paraissent hyper organiques, comme des petites gouttes qui tombent, et du coup, ouais, ça rend le truc très, enfin, très, très dans le réel et en même temps dans l'irréel. C'est une musique aussi qui est hyper dramatique. J'ai l'impression que c'est,
3: ouais, elle est toujours d'accord, ouais,
0: vraiment que ça pourrait être dans un opéra, tellement c'est dramatique.
2: Ouais.
0: C'est théâtral. Il y a vraiment quelque chose de cet ordre-là derrière. C'est vraiment la visite d'un paysage sonore.
4: Alors vous êtes investi dans un podcast musical qui s'appelle Tutti, diffusé sur Campus FM, hein, c'est ça ?
0: C'est ça.
4: Et où vous partagez des découvertes musicales autour de notions philosophiques, ou enfin en tout cas Théo, c'est vous qui avez lancé l'idée, qui me paraît assez géniale à vrai dire.
5: Merci.
4: Alors expliquez-nous.
5: Oui, c'est des notions thèmes. Donc ça peut être tout type de thème, ça peut être quelque chose de très physique ou comme des lieux, des choses comme ça, ou soit des notions un petit peu plus, des notions thèmes comme la nostalgie par exemple. Notre premier épisode était sur la nostalgie, et en fait on ramène tous un morceau qui nous fait penser à ce thème-là, et on en discute tous autour de la table.
0: On est quatre.
5: On est quatre, voilà, avec Robin et Eve.
0: Tous musiciens.
4: Oui. Robin et Eve, ouais.
5: Robin. Romain.
4: Romain, ouais.
5: On a tous un petit alias dans l'émission, du coup.
4: D'accord, ok.
5: Et donc voilà, on est tous musiciens issus de la même filière musicologie. Et ce qui nous permet, voilà, de faire un petit peu d'analyse, pas en profondeur, on veut pas dégoûter les gens non plus. Mais le but c'est de partager des ressentis. Et une petite analyse musicale sur un thème qu'on a vu à l'avance.
0: Ce qui est bien, c'est que en tant que musicien, on a tous des identités différentes et un bagage différent. Et c'est ça qui rend la chose chouette et riche, c'est que on va pas avoir les mêmes références et on va pas apporter le même regard, en tout cas du côté de la musique et du côté de ce que ça va nous faire. Et c'est pour ça que c'est assez intéressant d'être quatre et d'avoir ce format-là. Et on peut beaucoup plus discuter et avoir un propos beaucoup plus complet.
4: Mais ce que je trouve, moi, génial dans l'idée, c'est qu'on s'extrait de la musique pure et dure telle qu'elle est traitée de manière générale sur les médias, en fait. C'est-à-dire que là, vous êtes dans... C'est quoi la musique pour soi, je dirais presque physiologiquement, philosophiquement, sociologiquement,
0: ouais.
4: Parler de la nostalgie à travers ce que la musique a pu influer ou pas, mais je sais pas, moi je trouve ça vraiment hyper innovant.
0: On a retiré des choses très intéressantes, aussi des projections du futur, de est-ce qu'on n'est pas nostalgique de ce qu'on vit maintenant ou de ce qu'on va vivre plus tard parce qu'on ne l'a pas encore, et on a pu discuter sur le temps, la distorsion du temps et plein de choses très profondes et tout ça qui découle juste de la musique, et c'est très très intéressant.
4: Et ça, à 22 et 24 ans, est-ce que c'est pas primordial ? Est-ce que tout le monde ne devrait pas avoir accès à ce genre de débat ? Souvent, on manque un peu d'interlocuteurs, peut-être, ou si on ne le fait pas avec des proches adultes, autant se prendre en charge soi-même, entre vous, non ? C'est ça un peu l'idée, ou quoi ? La philo, c'est important, je veux dire.
5: Oui, c'est des choses dont il faut discuter. Et justement, le fait qu'il y ait plusieurs thèmes aussi, ça permet d'élargir un petit peu l'horizon. Je pense qu'on a besoin d'en parler aussi, même via la musique. Ça dépend ce qu'on aime dans la vie, mais vu que nous on aime bien la musique, ça va être plus facile d'en parler pour nous, même si c'est indirect, même s'il y a des petits messages cachés, on passe par là.
4: Et comment vous vous projetez dans l'avenir proche ? Comment vous vous projetez dans l'avenir plus lointain ? Il est extrêmement anxiogène, mais vous avez aussi des armes qui sont magnifiques. Donc, vous en parlez aussi ? Comment vous êtes dans l'actualité ? Ou pas ?
5: On arrive à promouvoir nos activités à côté avec l'émission. Et en même temps, ça nous permet, oui, de parler de ce qu'on fait et d'avoir une petite tâche professionnelle qui se développe petit à petit. Par exemple, oui, c'était une occasion, par exemple, de faire une émission. Et maintenant, on l'a dans notre CV de...
4: Bah oui, du futur professionnel.
5: Oui, voilà.
0: Et nous, c'est vrai que ce qui est bien, c'est qu'entre nous, on se valorise beaucoup. Mmh. Et on a toujours dit, depuis qu'on se connaît, l'année prochaine, enfin cette année, c'est l'année des projets. Et chaque année est notre année des projets. Et on se pousse là-dedans parce qu'il faut qu'on soit... Il faut qu'on soit dynamique, il faut qu'on bouge vraiment parce qu'on a peur et on se motive entre nous et on se rassure entre nous.
4: Et vous vous donnez de la motivation entre vous plus que celle que vous recevez à l'extérieur, presque.
5: On a toujours un petit peu de l'aide extérieure, par exemple les proches. Les proches nous aident beaucoup, c'est les premiers à écouter ce qu'on fait. Je pense à mes parents, par exemple, c'est mes premiers fans quand je fais de la musique.
4: C'est les seuls qui écoutent d'ailleurs Campus FM, non?
5: Non, les amis d'amis, ça accroche ou pas aux gens. Et du coup, ça fait une petite base d'auditeurs et c'est chouette.
4: Et c'est la confiance en soi qui monte et qui permet d'aller plus loin.
5: De développer
4: loin
5: les projets,
4: Oui, parce que Inès, vous avez aussi, on va bientôt terminer l'émission, mais vous avez aussi des projets artistiques annexes.
0: Oui.
4: Lesquels, vite fait?
0: Je dessine, j'illustre, je suis sur un projet de roman graphique que j'aimerais présenter à des maisons d'édition. Je fais des commandes,
4: des commandes? Non, mais n'allez pas trop vite quand même. Faites concret aussi. Hein. Donc, même roman graphique, expliquez-le un tout petit peu.
0: Alors, roman graphique, c'est comme une bande dessinée avec des sujets un petit peu plus profonds. Les commandes, il y a des particuliers qui font appel à moi pour faire des dessins. Des logos aussi, des identités visuelles. Je suis là-dedans, mais plus dans l'illustration quand même.
4: Donc, créativité tous azimuts.
0: Exactement.
4: Bon, écoutez, un immense merci. Et puis, peut-être que si on attaque une troisième émission, vous parlerez de la créativité et des ressorts de la créativité.
0: J'adorerais ça.
4: C'est vrai?
0: Oui.
4: Allez, un immense merci.

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3: 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Bonjour Jean-Louis.
2: Bonjour Catherine, bienvenue aux auditeurs.
3: Aujourd'hui, quel est notre sujet ?
2: Je voudrais lire et commenter un article d'un auteur malaisien.
3: Oh, voilà qui est inattendu. Et quel rapport avec René Girard ?
2: Tout simplement, M. Pang fait appel à la théorie mimétique, à la théorie de René Girard, pour analyser les rapports géopolitiques entre la Chine et l'Occident. John Pang est un chercheur, membre honoraire de l'Académie Perak à Ipoh, dans le nord du pays, et ancien conseiller du gouvernement de Malaisie. En avril 2023, il publie un article dans Beijing Review, la revue de Pékin. Il y présente l'anthropologie de René Girard et souligne particulièrement le thème de la rivalité mimétique, pour faire immédiatement l'éloge de la Chine et de son approche des relations internationales, laquelle, selon John Pang, est dénuée de tout esprit de rivalité mimétique, précisément, et de fustiger l'Occident en lui attribuant la responsabilité globale de l'agressivité qui se manifeste dans la marche du monde. Il est évidemment sympathique à un girardien fervent de constater que la théorie mimétique est sollicitée jusqu'aux antipodes. Mais il est fâcheux qu'elle le soit en plein contresens. John Pang affirme que les autorités chinoises sont exemptes de rivalité mimétique à l'égard de l'Occident. Il semble oublier un léger détail. La Chine affiche comme objectif explicite de faire triompher son modèle de société. Or, celui-ci est directement issu de la doctrine communiste, dont les meilleurs experts nous rappellent qu'il s'agit d'une conception occidentale. Faire mieux que l'autre à la place de l'autre, c'est la définition même de la rivalité mimétique. Voilà qui s'appelle ne pas voir l'éléphant au milieu du salon.

0: erreur d'analyse ou incompréhension de la théorie mimétique. Dans la deuxième partie de son article, John Pang aggrave son cas en attribuant à l'Occident l'origine de tout mal, c'est-à-dire, en girardien dans le texte, en faisant un bouc émissaire. Dans une interview au principal quotidien chinois, Global Times, il avait tenu un mois plus tôt des propos encore plus sévères. Il se berce donc de la même illusion que le régime chinois, celle de sa propre innocence. Nous, nous échappons au piège du mimétisme, et nos boucs émissaires sont bien les véritables coupables. Emmanuel Dubois de Prisque, décédé prématurément, spécialiste de la Chine, en même temps que connaisseur chevronné de la pensée de René Girard, a solidement établi, dans son dernier ouvrage « La Chine et ses démons », publié en 2023, combien la Chine actuelle, au-delà du changement de régime, perpétue la mentalité sacrificielle inhérente à l'empire du milieu depuis son apparition. Se prétendre imperméable à la rivalité mimétique et accabler ses boucs émissaires en toute bonne conscience, les propos de John Pang se présentent comme le parfait exemple des illusions que René Girard entendait révéler. Tout en nous gardant de faire de la Chine et de tous ceux comme John Pang qui l'encensent, notre bouc émissaire.
1: Peux-tu nous lire cet article ?
0: Le voici. Il est intitulé « L'Occident contre le reste du monde ». C'est donc John Pang qui écrit. Le philosophe français des sciences sociales, René Girard, 1923-2015, a un jour décrit la tendance des deux parties prises dans une rivalité à se ressembler de plus en plus au fil du temps. Au départ, elles peuvent avoir des valeurs et des idéologies différentes, mais comme chacune s'efforce de surpasser l'autre, ou comme chaque attaque provoque une riposte en nature de la part de l'autre partie, étant donné que chaque acte est reflété par l'autre, les deux parties s'enferment dans une spirale d'escalade dans laquelle elles deviennent de plus en plus semblables. De nombreux jeux de stratégie prennent cette forme. Une guerre entre puissances nucléaires, par exemple, pourrait s'intensifier par le biais de représailles et de violences anticipées afin de réduire les deux parties à l'identité ultime de la destruction mutuelle.

Girard a appelé ce processus la rivalité mimétique, où la compétition et le conflit naissent de l'imitation du désir d'autrui. Les néoconservateurs, qui ont pris le contrôle de la politique étrangère occidentale, projettent leur propre comportement et leur propre histoire sur la Chine, en supposant que la Chine doit également avoir pratiqué le génocide et le colonialisme pour parvenir à ce qu'elle a fait au cours des 40 dernières années. Cette projection de l'histoire est le résultat du cadrage de la Chine en tant que rival mimétique. Il n'est pas facile d'échapper à ce piège. Lorsque quelqu'un vous donne un coup de poing, vous avez envie de répliquer immédiatement. Cela vous lance dans un va-et-vient de violence mimétique. Cependant, au lieu de répondre en nature, la politique de la Chine, telle qu'elle a été formulée par le ministre des Affaires étrangères, Qin Gang, élude les termes mêmes de la rivalité occidentale. Pour reprendre une expression américaine pittoresque, elle refuse de se battre avec un cochon. Le cochon y prend plaisir et vous vous salissez tous les deux. Il faut beaucoup d'habileté pour ne pas tomber dans la spirale mimétique. Mais malgré les provocations incessantes de l'Occident, la Chine continue de le faire et préserve ainsi sa liberté de se concentrer sur un développement pacifique et de rester ouverte au monde. Ce faisant, elle crée les conditions d'un nouvel ordre multilatéral fondé sur la coopération pacifique. Aujourd'hui, la politique étrangère de la Chine est délibérément non rivale et non exclusive. Elle rejette par principe la formation de blocs et de camps dirigés contre des tiers. Cette détermination va bien au-delà de la tactique, voire de la stratégie. Il s'agit d'un engagement philosophique, ancré dans la culture politique du pays, motivé par une conception ancienne des relations interétatiques, enracinée dans le bien commun de l'humanité. Au lieu de la division, elle recherche la paix, l'unité et la prospérité commune. Ce ne sont pas que de belles paroles. Les Chinois font la différence entre la possibilité de paix et la capitulation à un ordre fondé sur les règles, qui n'est qu'un autre nom pour l'hégémonie occidentale, soutenue par une guerre perpétuelle.

La Chine est en train de forger un ensemble de relations imbriquées et chevauchantes à travers le monde, fondées sur le commerce, les infrastructures et les échanges éducatifs, sur la coopération plutôt que sur l'intimidation militaire et l'exploitation financière. Les élites occidentales rejettent les déclarations de principe, telles que celle de Quinn, comme une feuille de vigne idéologique, au même titre que les discours occidentaux sur la démocratie et les droits de l'homme. Elles n'imaginent pas les relations internationales autrement que comme un concours de forces coercitives. En s'appuyant sur leur propre histoire, elles ne peuvent pas imaginer qu'une grande puissance puisse s'élever sans guerre ni pillage. Les élites occidentales n'étaient donc pas préparées au grand succès diplomatique de la Chine du mois de mars dernier, à savoir le rapprochement entre l'Arabie Saoudite et l'Iran, qui aura des répercussions au Moyen-Orient et au-delà, en particulier dans les pays du Sud. Ils ne peuvent accepter qu'il s'agisse simplement d'une diplomatie chinoise qui fait ce qui est écrit dans le programme, en appliquant des principes que les diplomates chinois ne manquent jamais de rappeler. En évitant le jeu à somme nulle et en contournant la rivalité de la peur et de l'envie qui anime la politique occidentale, la politique étrangère chinoise catalyse un changement profond dans la politique internationale. Elle construit les normes et l'infrastructure mondiale, au sens figuré, en béton et en acier, d'un nouvel ordre multilatéral fondé sur la coopération pacifique et la prospérité partagée. L'avenir qui s'annonce est immédiatement reconnaissable et convaincant pour les autres pays du Sud, mais il semble toutefois terrifier l'Occident.

0: Comment expliquer autrement la stupidité éhontée qui consiste à essayer d'exporter l'OTAN vers l'Asie en coordonnant l'interaction entre l'OTAN et ses alliés de l'Indo-Pacifique, alors même que son expansion a conduit à une guerre échappant à tout contrôle en Europe? Comment expliquer autrement l'imposition d'AUKUS, un pacte de sécurité trilatéral entre l'Australie, le Royaume-Uni et les États-Unis, sur la mer de Chine méridionale, sans tenir compte de l'ordre pacifique que l'Association des Nations de l'Asie du Sud-Est, la NAS, a soigneusement construit dans la région depuis 50 ans, en appliquant exactement les principes de non-ingérence, de non-rivalité et d'ouverture que la politique étrangère chinoise est en train de mondialiser? La politique étrangère occidentale signale aujourd'hui aux Asiatiques, mais aussi aux Africains et aux Latino-Américains, l'effondrement moral et intellectuel du leadership occidental. Face à l'aube nouvelle de la coopération mondiale, l'Occident mène un combat d'arrière-garde qui n'offre que division, stagnation et guerre. Et il semblerait que l'Occident devienne de plus en plus différent des autres.
1: C'est en effet saisissant. Les Chinois feraient tout bien et l'Occident tout mal, c'est cela?
0: Oui, mais Girard nous a prévenus. Se croire absolument innocent et considérer son rival comme absolument méchant est le meilleur carburant de la violence. Pascal avait déjà formulé cette analyse sous une forme d'une élégante concision. L'homme est mi-ange, mi-bête, et qui veut faire l'ange, fait la bête.
1: Ce sera le mot de la fin. Au revoir Jean-Louis.
0: Au revoir Catherine et merci aux auditeurs.
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5: Les tombeaux et mausolées des ci-devant rois, élevés dans l'église de Saint-Denis, dans les temples et autres lieux, dans toute l'étendue de la République, seront détruits le 10 août prochain. Extrait du décret de la Convention en date du 1er août 1793.
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5: Le 31 juillet 1793, Camille Barrère, député des Hautes-Pyrénées, monte à la tribune de la Convention nationale et propose, alors que le prétexte officiel est de récupérer le plomb des cercueils, de s'attaquer aux tombeaux royaux qui se trouvent dans l'abbatiale Saint-Denis. Effectivement, depuis les temps mérovingiens, Saint-Denis est devenu un des lieux de la mémoire de la monarchie française. Pendant une douzaine de siècles, des dizaines et des dizaines de souverains, de reines, de princes de la famille royale ont été enterrés dans les cryptes de Saint-Denis ou autour du cœur. Et donc, il fallait peut-être, effectivement, aux yeux de la toute jeune République, eh bien, briser ce lien avec le temps qu'avait réussi à tisser la monarchie au travers des tombeaux royaux. Dès le lendemain, le 1er août, donc, un décret est publié pour annoncer la destruction, à partir du 10 août, des tombeaux installés à Saint-Denis. À vrai dire, la destruction des tombeaux n'a commencé que plus tard. Ce n'est que le samedi 12 octobre que des ouvriers sont désignés pour faire cette besogne. Le premier tombeau détruit, d'ailleurs, n'est pas un tombeau de souverain. C'est un monument funéraire où se trouvait la dépouille de Turenne, mort en 1675, maréchal de France, serviteur de la couronne à l'époque de Louis XIV, et qui avait été installé dans la basilique insigne honneur en 1683. À vrai dire, Turenne fut relativement respecté. Quelqu'un a pu d'ailleurs récupérer la dépouille et finalement, celle-ci se trouve désormais aux Invalides parmi d'autres gloires militaires de la France. Par contre, à partir du lundi 14 octobre, les ouvriers et les représentants de la Convention présents à Saint-Denis s'attaquent à la crypte et au caveau des Bourbons. Il n'y avait plus à ce moment-là véritablement de grands tombeaux comme les Valois l'avaient fait édifier, mais il y avait des cercueils déposés dans une salle d'environ 100 mètres carrés. 54 cercueils des rois Bourbons et de la famille des Bourbons avaient été donc déposés là depuis l'époque d'Henri IV. Le premier tombeau ouvert est le tombeau d'Henri IV. Surprise, le corps est intact. L'embaumement du souverain avait fonctionné au mieux. On sortit du cercueil la dépouille d'Henri IV, on la déposa contre un mur et les curieux, les badauds, se sont déplacés pour voir la dépouille du roi Henri. Un soldat est allé même jusqu'à lui enlever un peu de sa moustache, car, disait-il, avec un tel talisman, nous ne pouvons pas être vaincus. Il y avait donc une espèce encore de respect, en tout cas vis-à-vis d'Henri IV. Mais il n'empêche qu'après 2 jours d'exposition, le corps du roi Henri a été mis dans une fosse commune. Ensuite, on a ouvert d'autres tombeaux. On a ouvert le tombeau de Louis XIII. Le corps était fort mal conservé, mais on pouvait reconnaître le roi à cause de sa grande moustache noire. Puis on ouvre le tombeau de Louis XIV. Le corps est, nous dit la description qu'en a fait Dom Poirier, un des chroniqueurs de ces journées révolutionnaires, est conservé, mais la peau est devenue toute noire. Ensuite, on ouvre le cercueil de Louis XV. Là, par contre, le corps est en putréfaction très, très avancée parce qu'il n'y a pas eu d'embaumement. Et d'ailleurs, les témoins disent qu'une odeur pestilentielle sort du cercueil de Louis XV. Et puis, on s'attaque également aux tombes des reines de France. C'est le cas de Marie de Médicis, l'épouse d'Henri IV. Alors, elle subit des insultes. Certains l'accusent d'avoir organisé l'assassinat de son mari. Puis on ouvre le cercueil d'Anne d'Autriche. Celle-ci est en voie de putréfaction extrêmement avancée et on repère la bure franciscaine qu'elle s'était fait mettre au moment de sa mort. Et enfin, on ouvre également le cercueil de Marie-Thérèse, l'épouse du roi Louis XIV. À partir de ce moment-là, on va s'attaquer à d'autres tombeaux, mais avec une question. Faut-il conserver en particulier les grands tombeaux royaux de la dynastie des Valois ?

Effectivement, la dynastie des Valois avait fait édifier de superbes monuments funéraires et, Dieu merci, ils ont été préservés. Parce que plusieurs spécialistes et conservateurs, finalement, du patrimoine sous la Révolution ont fait remarquer que ces monuments étaient non seulement des monuments royaux, mais finalement appartenaient aujourd'hui à la nation et qu'ils représentaient des exemples d'histoire de l'art funéraire absolument extraordinaire. Donc on a conservé, et vous pouvez aujourd'hui encore regarder et admirer les tombeaux d'Henri II et de Catherine de Médicis, de François Ier et de Louis XII, qui ont été conservés au nom, je dirais, d'une volonté de préserver un patrimoine national. Mais le travail reprend. À partir du 16 octobre, on reprend l'éventration de sarcophages qui sont de plus en plus anciens. Pour les sarcophages du Moyen-Âge et de l'époque moderne, on a des témoins qui nous décrivent effectivement des scènes sans doute quelque peu pénibles. La plupart des corps étaient en putréfaction, il en sortait une vapeur noire et épaisse, une odeur infecte, qu'on chassait à force de vinaigre et de poudre, qu'on eut la précaution de brûler, ce qui n'empêchait pas les ouvriers de gagner des dévoiements et des fièvres qui n'ont pas eu de mauvaises suites. Le texte est relativement explicite pour vous laisser imaginer ce que pouvait représenter effectivement la profanation de ces tombeaux. Au total, combien de corps ont été, si j'ose dire, dégagés par la profanation de Saint-Denis ? On estime que l'on a pu dégager 71 princes et princesses du sang, 17 reines de France, 25 rois. On a pu trouver des souverains extrêmement anciens. On a retrouvé, par exemple, le sarcophage d'un roi que les Français connaissent au travers d'une chanson, le roi Dagobert. Et encore récemment, on a pu fouiller un sarcophage d'une reine mérovingienne, Arégonde. Comme je le signalais tout à l'heure, les corps, ou ceux qu'il en restait, ont été déposés dans deux grandes fosses communes. Alors que s'est-il passé par la suite ? Lorsque la monarchie a été restaurée après la chute de Napoléon, Louis XVIII a fait faire des recherches. Et d'abord, il a voulu retrouver les restes mortels de son frère Louis XVI et de sa belle-sœur Marie-Antoinette, qui avaient été placés dans une fosse commune, mais au cimetière de la Madeleine, à Paris. On a pu retrouver des restes mortels grâce aux témoignages d'ouvriers qui avaient indiqué le lieu où avaient été déposés les corps exécutés de Louis XVI et Marie-Antoinette. Et donc, le 21 janvier 1815, c'est-à-dire 22 ans après l'exécution, une grande cérémonie a fait que l'on a replacé les restes mortels des deux souverains à Saint-Denis. Pour le reste, eh bien, il a fallu attendre 1817. Le roi Louis XVIII a ordonné des recherches approfondies pour retrouver les deux fosses communes. Évidemment, je vous laisse imaginer qu'on a retrouvé quelque chose, grâce en particulier à un marbrier, François-Joseph Cellier, qui a aidé à retrouver les fosses du cimetière. Mais la chaux qui avait été mise sur les restes mortels avait empêché leur identification individuelle. Et donc, on a déposé dans une chapelle mortuaire eh bien, les restes de très nombreux princes, rois, reines de France qui reposent désormais, depuis le 21 janvier 1817, au sein de la crypte de la basilique, derrière des plaques noires où sont énumérés tous les souverains qui avaient été inhumés à Saint-Denis. C'est une dizaine de coffres qui ont été donc scellés par ces plaques et où donc on retrouve le nom des monarques, mais sans pouvoir dire exactement à quel souverain tel ou tel ossement appartient véritablement. Si vous allez à Saint-Denis, allez dans cette espèce de petite chapelle, parce que finalement il y a un moment d'émotion, parce que dans un petit endroit de quelques mètres carrés, vous avez derrière ces plaques véritablement, eh bien, quelques siècles d'histoire de la France qui reposent
sans doute dans un désordre plus ou moins organisé. En tout cas, la Révolution, vous l'avez compris, avec la chronique sur la Sainte Ampoule et avec la chronique d'aujourd'hui, a cherché à briser la chaîne des temps, a cherché à effacer finalement le passé de la France, son passé monarchique, que la Révolution, dans son déroulement, avait mis à bas. Mais il n'en reste pas moins qu'aujourd'hui, pour les Français qui sont soucieux de l'histoire et de leur patrimoine, il est toujours extrêmement utile d'aller à Saint-Denis, parce que non seulement ils verront le lieu d'inhumation des souverains, mais ils verront également le monument où, grâce à l'abbé Sugère, est né l'art gothique au milieu du XIIe siècle. Donc, n'hésitez pas à y aller. Et puisque c'est ma dernière chronique de la saison, permettez-moi de vous souhaiter à toutes et tous un heureux été et rendez-vous début septembre. Merci.

0: L'ange du Seigneur annonce à Marie qu'elle serait la mère du Sauveur, et elle conçut du Saint-Esprit. Voici la servante du Seigneur, qu'il me soit fait selon ta parole. Et le Verbe s'est fait chair, et il a demeuré parmi nous. Je vous salue Marie, pleine de grâce. Le Seigneur est avec vous. Vous êtes bénie entre toutes les femmes, et Jésus, le fruit de vos entrailles, est béni. Sainte Marie, Mère de Dieu, priez pour nous, pauvres pécheurs, maintenant et à l'heure de notre mort. Que ta grâce, Seigneur, se répande dans nos cœurs. Par le message de l'ange, tu nous as fait connaître l'incarnation de ton Fils bien-aimé. Conduis-nous par sa passion et par sa croix jusqu'à la gloire de la résurrection. Par le Christ, notre Seigneur. Amen.
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4: Chaque année, les chrétiens fêtent la mort et la résurrection du Christ. Et jaillit de cette nuit pascale un cri « Jésus est vivant ». Je me souviens qu'au début du renouveau charismatique en France, un des chants les plus populaires portait le titre « Il est vivant ». Et il disait « il est vivant, même s'il y a 2000 ans, qu'il est mort pour nous, Jésus est vivant ». Cette affirmation a même constitué le titre d'une revue fort connue dans les milieux du renouveau. Mais en fin de compte, chaque jour l'Église fête la mort et la résurrection du Christ. À chaque fois qu'elle célèbre l'Eucharistie, elle refait ce parcours, cette traversée de la mort par le Christ qui se rend présent au milieu de nous, et donc vivant au milieu de nous. Chaque jour, les chrétiens attestent que Jésus est vivant quand ils s'adressent à lui dans la prière, que ce soit la prière liturgique, que ce soit la prière personnelle. S'adresser à Jésus, c'est proclamer qu'il est vivant. Nous sommes là au cœur de la foi chrétienne. Et je dirais, nous sommes là dans le coup de génie de la foi chrétienne, à savoir la résurrection. La résurrection est la clé de toute chose et de tout être, car elle nous fait entrer dans le plus que vivant. Nous y reviendrons, car c'est une notion qui me semble importante. Pour l'heure, revenons à cette affirmation qui est le quotidien de l'Église, le quotidien de la vie chrétienne, à savoir Dieu est vivant. Je ne dis pas l'affirmation que Dieu existe, mais qu'il est vivant. Et je pense qu'il nous faut mettre à jour la distinction entre existence et vie. Il est clair que on ne peut être vivant que si l'on existe. Par contre, on peut tout à fait exister sans vie. Si vivre, c'est voir, entendre, sentir, goûter, ressentir. Si vivre, c'est avoir des sentiments, des pensées, alors il y a beaucoup d'êtres qui existent et qui ne sont pas vivants. Prenons l'exemple d'un rocher, il existe, il est là, il pèse de tout son poids, mais pourtant, il n'est pas réellement un être vivant. En ce qui nous concerne, nous comprenons bien que notre vie a un terme, qu'à un moment donné, nous sommes vivants, et à un autre moment, nous sommes morts. Pourtant, nous continuons à exister. La vie a disparu de nous, nous ne respirons plus, nous ne voyons plus, nous n'entendons plus, nous ne ressentons plus, nous ne sommes plus en lien aucunement avec le monde extérieur, mais nous continuons à exister, quelle que soit la forme que nous allons prendre. Et même le jour où, comme le dit la Bible, nous retournerons à la poussière, nous existerons en tant que poussière, mais une poussière qui ne contient plus la vie. Dans le récit de la Genèse, quand nous assistons à la création de l'homme, Dieu prit de la poussière de la terre et il en modela un homme. Voilà qu'il existait, mais il n'était pas encore vivant. Et ce n'est qu'à partir du moment où Dieu va insuffler dans ses narines son propre souffle, c'est-à-dire l'Esprit, l'Esprit Saint. À partir de là, le texte biblique nous dit « Et l'homme devint une âme vivante ». J'oserais dire que jusque-là, il ne faisait qu'exister, mais par le don du souffle de Dieu, il entre dans la vie. Il est donc important de bien faire la distinction entre la vie et l'existence. Eh bien, à propos de Dieu, nous pouvons aussi nous poser les questions concernant sa vie et son existence. Dieu ne serait-il qu'existant ou bien est-il aussi vivant ?

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1: Que nous dit la Bible à propos de Dieu? Eh bien, elle ne nous dit pas qu'il existe, ça n'est pas son problème. Pour la Bible, l'existence de Dieu est une évidence. Elle ne peut pas être remise en cause, tant elle s'affirme à travers tout ce que nous pouvons voir, toucher, entendre, goûter et ressentir. C'est pourquoi nous trouvons dans un psaume cette petite phrase « L'insensé dit en son cœur, Dieu n'existe pas ». Il faut être insensé, c'est-à-dire avoir perdu le sens des choses, le sens de l'histoire, le sens de la vie. Et donc, la question fondamentale pour l'homme de la Bible n'est pas dans l'existence ou la non-existence de Dieu. Par contre, ce qui l'intéresse, c'est que Dieu soit vivant. S'il est vivant, c'est un Dieu qui parle, c'est un Dieu qui écoute, c'est un Dieu qui aime. À la différence des idoles. Les idoles existent, bien sûr, et on en voit des représentations à tout bout de champ, dans les villages, sur les collines, même parfois dans le temple de Jérusalem. Les idoles existent, et il existe un culte des idoles. Des gens y croient, des gens leur proposent des sacrifices. Mais néanmoins, les idoles ne parlent pas, elles n'entendent pas. Relisons ce que dit Élie au prophète de Baal sur le mont Carmel. Les idoles donc existent, mais ne sont pas vivantes. Alors qu'à la différence, Dieu est un Dieu vivant. Je faisais justement allusion au prophète Élie. Eh bien, son nom lui-même est une affirmation de cela. Il s'appelle en réalité Eliyahu. Alors, nous faisons plus court en l'appelant Élie. Mais Eliyahu signifie « Il est vivant, mon Dieu ». Et la formule du prophète Élie est restée célèbre car elle est devenue la formule de base de la spiritualité carmélitaine, qui se réclame donc du mont Carmel, la montagne où Élie a réalisé ce miracle de faire prendre feu à un monceau de bois mouillé, alors que les prophètes de Baal n'y arrivaient pas, et ce faisant, il a fait revenir la pluie dans un pays où il ne pleuvait plus depuis 3 ans. Ce slogan est le suivant, « Il est vivant, le Dieu devant qui je me tiens ». S'il est vivant, il vaut la peine que je me tienne devant lui. S'il est vivant, il m'écoute. S'il est vivant, il me parle. S'il est vivant, nous pouvons nous faire face et nous regarder l'un l'autre. Nous reviendrons sur cette notion du Dieu vivant qu'il me semble très importante.
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0: Bienvenue à vous, bravo et merci. Costa Gavras, enregistré au 36e Festival du film arabe à Famec en Moselle.
1: Bravo et merci.
2: Thierry Georges.
0: Vous avez tenu, Costa Gavras, des propos très élogieux sur le festival dans lequel je viens vous retrouver, le Festival du film arabe de Famec, qui vit sa 36e édition. Nous sommes dans la cité sociale, c'est là où tout est parti, des jeunes qui ont eu cette idée, soutenus par celui qui était le concierge à l'époque, Mario Jubilei, qui était un prêtre ouvrier, pas tout seul avec la Ligue de l'Enseignement, avec René Cahen, qui était juif. Et ce sont vraiment les protagonistes de ce festival du film arabe, qui est le plus ancien festival du film arabe au monde. Même quand il y en a dans les pays arabes, ils sont plus récents.
3: Écoutez, moi je savais qu'il existait, ce festival. Et puis quand j'ai appris sa date, son âge, j'étais absolument stupéfait. Parce que les festivals naissent et dépérissent quelques années plus tard, sinon très vite. Et l'autre découverte que j'ai faite, c'est de venir ici, de voir ce que c'était que ce festival. Le nombre de gens, l'enthousiasme des gens, le lieu qu'ils occupent. Et je pense qu'il faut vraiment parler beaucoup de ce festival. C'est un exemple exemplaire, à mon avis. Et sur le plan de la programmation, de ce qu'on montre, mais aussi de ceux qui le font. Parce qu'il y a beaucoup de bénévoles. Et j'ai trouvé un enthousiasme, un accueil extraordinaire. Et l'enthousiasme n'est pas préparé comme ça. Il est là, dans les moindres gestes, dans les moindres sourires, etc. Et c'est formidable.
0: Ouais. Il y a deux stars aujourd'hui. Il y a vous, Costa Gavras, et il y a le couscous, qui est une véritable star, puisqu'il y a 300 qui sont servis ce soir.
3: J'ai découvert que c'est formidable, c'est qu'on voit un film et puis on peut déjeuner après. C'est moi, j'ai un bon couscous. Mais discutez pas d'après, c'est pas qu'elle mange. On est entouré de plein de personnes avec qui on discute du festival et des films à voir.
4: Hi, Hannah.
5: Hi.
4: They've been looking for you 2 or 3 times.
5: Yes, I know. I'm late.
4: How does it feel the first time?
5: Oh, like a court-appointed lawyer. Rather useless. Nothing to say.
4: It's always like that the first time. Appeal to the clemency of the court.
5: Very original idea.
4: Coming from you, it will have a strong effect.
5: Mm-hmm. He had no weapons. The report is explicit. Quote, no equipment of any kind. Unquote. In the well where the defendant hid in his fright, the only thing they found was a dirty old jacket, Your Honor.
0: Vous présentez Anaka, qui est un des films méconnus des 20 longs métrages que vous avez réalisés, Costa Gavras, totalement d'actualité, qui était déjà d'actualité en 1983, puisqu'on y parle de la condition des Palestiniens qui sont chassés de leur territoire, des colonies qui se développent en Israël. C'est avec Jill Kleberg qu'on avait connu dans ce film de Paul Mazursky, Une femme libre. Bah, la situation s'est malheureusement

0: considérablement aggravé depuis votre film il y a 40 ans.
1: Ah, et là, la situation est devenue tragique depuis. Parce que moi, j'ai tourné le film en très grande partie en Israël, avec des techniciens israéliens, des acteurs israéliens et aussi des acteurs techniciens palestiniens, tous ensemble. Et j'ai vu même une sorte de relation possible entre eux, une collaboration, etc. Et on pouvait voyager en Israël n'importe où, sans aucun problème. Et je suis retourné des années après, j'ai vu que c'était impossible de bouger d'un endroit à l'autre sans voir...
0: Et checkpoint, etc. Oui.
1: Ça, c'est terrible. Alors, sans parler de la suite qui s'est empirée au fur et à mesure des années, quand on arrive à ce qu'on a aujourd'hui, qui est absolument tragique, inacceptable. Vous vous rendez compte qu'un pays est bombardé jour et nuit, avec des milliers de morts. C'est vrai qu'il y a eu une chose inacceptable. Il faut le dire toujours, ça, parce que je pense que la situation n'aurait pas été telle qu'elle est aujourd'hui. Et là, le rejet de Hamas par le monde entier, à cause de ce fait-là, ce n'était pas une action de guerre. Le fait que les civils ont souffert dans cette histoire, c'était inacceptable. Voilà. Alors, pour en revenir à la réponse des autres, elle est tragique. Détruisent complètement, pas une ville, une région entière, oui, un pays, et des milliers de morts. 65 000 morts, sans savoir combien ils sont sous les maisons bombardées, etc., sans parler non plus des blessés, et que le monde l'accepte longuement. Vu les images qu'on voit partout qui sont absolument inacceptables, des gens qui meurent de faim, qui arrivent avec le casserole pour avoir un peu une cuillerée, je dirais, de soupe, et avec des gens qui se déplacent d'un endroit à l'autre, et qui vivent sous des tentes à des millions de gens. C'est inacceptable.
0: Et on peut redécouvrir votre film, effectivement.
1: Alors, le film n'est pas
0: suffisamment présenté, mais on le voit rarement. Hein,
1: le film n'a pas. Le film a été. On dit d'habitude de boycotter. Non, il n'a pas été exploité du tout. Comment on l'a exploité? Très bien à la sortie. Alors, il y avait des sabotages parce qu'on appelait, vous dites,
0: Il y a une bombe dans la salle, c'est ça?
1: Une bombe dans la salle. Ouais. Il y a une bombe dans la salle. Alors, on a vidé la salle. Ouais. Vidé la salle. Et on cherchait, et on recommençait. Et les gens sont allés à l'époque beaucoup. Mais au bout d'un moment, évidemment, c'était impossible pour les exploitants et pour les salles de poursuivre la présentation du film.

0: Après, il y a le siècle de Louis XIV, le siècle de Voltaire, le siècle de Périclès, et il y a le siècle de Costa Gavras.
1: Non, mais ça va. Non, moi, j'aime pas beaucoup le titre, mais ils insistent parce qu'ils pensent que
0: c'est un documentaire.
1: Non, oui, c'est une sorte de série documentaire. Non, moi, j'ai toujours refusé de faire un documentaire sur moi, raconter ma vie, etc., etc. Qui s'est fait beaucoup, qui est intéressant. D'ailleurs, moi, ça m'a pas intéressé. Mais on m'a proposé de parler des situations du siècle passé à travers mes films. Prendre mes films comme prétexte pour dire, par exemple, prendre Z comme prétexte et parler de toutes les dictatures, prendre aussi tous les assassinats politiques, etc. Donc j'ai dit oui, prenez-le. Comme ça, les gens ont une référence quand ils ont vu le film et ils voient combien il y a eu de dictatures
0: à la même époque.
1: Et combien d'assassinats des personnes très très bien. Voilà.
0: Et ce sont des dizaines.
1: Ils ont fait ça avec les différents films qui finissent en ce moment. Anaka.
0: Donc là, on a pu découvrir ici à FAMEC, donc le premier qui est consacré effectivement au film Z, qui est votre troisième long métrage. Et cette projection, du coup, dans ce festival du film arabe, et je le dis parce que nos auditeurs ne sont pas que dans la région, n'est pas du tout déplacée, puisque Z a pu se faire finalement grâce au soutien de l'Algérie et d'un réalisateur algérien auquel le festival rend hommage cette année, Mohamed Lakhdar Amina, seule palme d'or d'ailleurs africaine dans l'histoire du festival de Cannes en 1975.
1: Qui a montré aussi Lakhdar et d'autres, parce que dès après l'indépendance, il a une volonté formidable de faire un cinéma. Et le cinéma algérien a explosé complètement pendant les 10, 15 années à venir, 20 années à venir. Et ils ont fait beaucoup, beaucoup, beaucoup de films. Et c'est dans cette mouvance-là que Z était. Parce qu'on a essayé de trouver des lieux et puis des gens qui acceptent que le film se fasse ailleurs. Et ça a été impossible. En France, ça aurait été possible, mais les villes du sud, parce qu'il me fallait une ville port, près de la mer, je n'en trouvais pas. Elle était trop chic, enfin trop différente de la ville du film même. Et quand je suis allé en Algérie, ils ont accepté tout de suite. Et ça a été fait d'ailleurs grâce au président Boumediene, je pense, oui.
0: Z, qui ne raconte pas le coup d'État, la dictature des colonels, mais en fait qui devait être tourné en Grèce au moment où ce coup d'État, cette dictature des colonels s'est instaurée. D'où la difficulté après de poser la caméra quelque part.
1: Ah oui, c'était impossible de tourner en Grèce. Il y avait les militaires qui étaient là après. Et ça a été difficile. Les Italiens ont refusé. Et la coproduction, et la production. Les Français, on a eu une aide de l'État. C'est grâce à ça, d'ailleurs, qu'on a pu poursuivre et faire les films. C'est arrivé à Alger, avec Jacques Perrin, qui connaissait le cinéma algérien bien, et notamment Lakhdar. J'ai vu le lieu, j'ai dit, on peut le tourner ici, s'ils sont d'accord pour tourner. Et nous avons toutes les facilités. On a même décidé de prendre très peu de techniciens français et prendre surtout des techniciens algériens qui démarraient, mais qui avaient un enthousiasme formidable. Et ça a été vraiment une expérience étonnante parce qu'on n'avait pas les moyens. Hein. On avait très peu d'argent pour les faire. Tout le monde avait fait des concessions.
0: Mais une distribution incroyable, hein, bien sûr.
1: Ah oui, ils avaient tout.
0: Au niveau acteur, mais c'est une distribution de rêve. Hein.
1: Absolument.
0: Parce oui, qu'il y a Yves Montand, il y a Jacques Perrin, oui. Jean-Louis Trintignant, Charles Denner, il y a tout le monde.
1: Irène Papas, oui, tout le monde.
0: Irène Papas.
1: Oui. Ah, oui. Oui, tout le monde. Non, c'est ça qui était curieux avec le film. Dès que je le présentais à un acteur, il disait oui, je fais ce que tu veux, même un petit rôle, Montand a fait un petit rôle dans le film, c'est pas un grand rôle, mais les distributeurs, tout ça, ils disent non, personne n'ira voir ce film-là, ça n'intéresse personne, etc., etc.
0: Et c'est vous qui avez fait Jacques Perrin producteur, vous l'avez en quelque sorte...
1: Oui, alors parce que quand on a vu... Voilà.
0: Vous l'avez nommé producteur.
1: Pas nommé producteur. Non, Jacques avait trouvé l'idée de l'Algérie. On a été, grâce à Jacques, je suis allé à l'Algérie parce qu'il connaissait les Algériens, il m'a présenté tout le monde, et à un moment donné, on a dit, on peut le faire ici. Il dit, alors, qui produit le film? Me dit Jacques, tu as trouvé le lieu de tournage, alors c'est toi. Et il était acteur en même temps, il faisait les producteurs, parce qu'il essayait de vendre le film à gauche et à droite pour trouver tout l'argent qu'il fallait pour finir le film.
0: Et le véritable juge d'instruction du film, donc Christos Zartzetakis, effectivement, est devenu plus tard président de la République grecque.
1: Oui.
0: Ce que vous avez failli être vous-même, Costa Gavras, on vous l'a proposé il y a une dizaine d'années.
1: Oui, on m'a proposé en effet.
0: C'est une proposition très sérieuse.
1: Je vous dis aussi une chose, le président grec, il n'a pas tout le pouvoir, c'est un président de représentation. C'est un peu comme la reine d'Angleterre, c'est ça. Voilà. Mais c'est un poste très important. C'est vrai qu'on me l'a proposé, mais je trouvais ça un peu absurde. Moi, j'étais cinéaste, j'étais en France depuis des années, et je me trouvais très bien là que d'aller faire le président.
2: Vous étiez là au moment de l'accident, n'est-ce pas?
3: Ouais.
2: Comment ça s'est passé?
3: À quel moment, juste?
2: Lorsque le triporteur a surgi, que s'est-il passé?
3: Eh bien, nous étions là, le colonel et moi. Il est sorti, en saluant à droite et à gauche, des gens qui d'ailleurs ne l'applaudissaient pas. Et il n'a pas vu le triporteur qui arrivait en zigzagant. C'est comme ça qu'il l'a heurté. Les hommes du colonel se sont lancés à la poursuite du véhicule. Deux officiers ont dégainé leurs armes, mais Il y avait la foule, c'était trop risqué. Le triporteur a continué ses zigzags et finalement il nous a échappé.
0: Votre première venue, je l'ai appris en vous lisant, hein, Costa Gavras, votre première venue en France, c'est en 1955 et vous êtes venu en France pour la première fois comme danseur dans le ballet de danse nationale grecque de Dora Stratou.
1: Stratou.
0: Oui, il y a une... et vous en avez très peu parlé et tardivement.
1: Oui, je n'ai pas parlé beaucoup parce que ça ne correspondait pas au cinéma, ça correspondait à quelque chose. Puis les danses grecques, c'est des danses folkloriques qu'on connaissait aussi. Donc ça n'est pas des danses classiques, etc. J'en parlais pas parce que, pour vous dire la vérité, je voulais pas dire que le danseur grec est devenu metteur en scène français. Voilà. J'ai mis ça un peu de côté, puis à un moment donné, je l'ai dit évidemment, parce que ça a été un moment important de ma vie, j'ai appris beaucoup de choses. Et ça m'a fait faire les premiers voyages en France. Parce qu'on a peu de représentations à Paris, au Grand Théâtre des Champs-Élysées. Donc tout ça, c'était...
0: C'est ça, oui. Prestigieuse, bien sûr.
1: Ah oui, oui, prestigieux. Oui. Et puis avec un beau succès aussi, oui, voilà. Ce qui a fait aussi que je me suis retourné un peu avec plus de facilité en France, parce que j'avais déjà
0: des premiers rapports, voilà. Oui, effectivement. Voilà. Et vous êtes revenu quelques mois plus tard, mais ce n'était pas dans l'idée précise de faire du cinéma.
1: Non, c'était fuir la Grèce, à l'époque, qui était un pays...
0: Et c'était avant les colonels.
1: Avant les colonels, bien sûr. C'était le lendemain de l'occupation, après la guerre civile, où le pays était très, très, très autoritaire. Mon père avait perdu son travail parce qu'il était quelqu'un qui était considéré comme communiste, mais mon père était anti-royaliste, pour des raisons très personnelles, parce que les rois avaient fait une guerre avec les Turcs, à l'Asie mineure, et mon père y a été pendant 2 ans, et il a perdu tous ses copains. Et le roi a voulu faire cette guerre pour agrandir le pays, refaire le Byzance. Enfin, une histoire absolument absurde. Et mon père l'a payé très cher, il a perdu son travail, etc., etc. Je ne voyais pas d'avenir au pays. Et je voulais apprendre le français et faire des études. Je suis allé à la Sorbonne, mais le cinéma, ça m'intéressait beaucoup. Le spectacle, ça m'intéressait beaucoup. La danse, etc., m'avait approché beaucoup au théâtre. Et j'ai vu des films à la Cinémathèque française.
0: Ça c'était important, la Cinémathèque. Voilà. Donc vous êtes le président en 2 temps, mais depuis... on fait l'addition depuis plus de 20 ans, hein. Présidence.
1: 19 ans.
0: Oui, mais il y a eu une première période.
1: Il y a eu une première période de 5 ans, voilà. Ouais. Et j'ai découvert dans un film qui s'appelait Greed, de Rapace, d'Eric von Stroheim, que le cinéma n'avait pas que des films de cowboys, il n'avait pas, que j'ai voyé en Grèce, que des comédies, etc., où on allait pour rigoler, etc., et voir de l'action, pour faire des tragédies, comme au théâtre grec. Et je me suis dit, bon, ça m'intéresse. Et je suis allé voir l'école du cinéma, l'IDEC, et le patron, c'était son nom, il était formidable, avec très gentil. Il m'a dit, pourquoi vous voulez faire ça? Il m'a expliqué longuement. Et j'ai dit, oui, moi j'aimerais venir. Il m'a dit, voilà, on va vous prendre. Parce que j'étais aussi, ça a beaucoup aidé, étudiant aux lettres à la Sorbonne. Il m'a dit, on va vous prendre, vous allez continuer vos études des lettres, parce que c'est important pour le cinéma, mais vous ne ferez pas les concours qui étaient très compliqués pour quelqu'un qui parlait à peine français, et sur des recommandations, 2 ou 3
0: Et puis aussi comme étudiant étranger.
1: Comme un étranger. Et c'est comme ça que je suis entré à l'IDEC, et ça a été la formidable découverte.
0: Des années foisonnantes à l'IDEC, ça va vous ouvrir les portes du cinéma, vous allez devenir assistant.
1: Non, mais enfin, c'était un peu plus compliqué que ça, parce que je ne devais pas, après avoir fini les études, je n'avais pas le droit d'aller en Grèce, ni travailler en France. Mais ils m'ont permis de faire un stage de 3 semaines. J'ai rencontré Claude Pinoteau, qui était grand premier assistant.
0: Ouais, donc le futur réalisateur de La Boum, par exemple.
1: Exactement, et d'autres.
0: Et d'autres.
1: Et il m'a dit à la fin du stage, est-ce que tu veux être mon deuxième assistant? Mais je n'avais pas les droits. Mais la demande est tellement forte que j'ai accepté. Et bien, pour vous dire, l'IDEC et la direction de l'IDEC n'a pas réagi. Il a laissé faire.
4: Bravo et merci.
0: Thierry Georges. Bravo et merci Costa Gavras, parrain d'honneur du 36e festival du film arabe de Famec en Moselle.
5: Bonjour, vous êtes Delphine, je vous dérange pas?
6: Bonjour Jules, entre.
5: Qu'est-ce que vous allez faire celui-là, vous êtes Delphine?
6: Je l'ai fini. Tout à l'heure je lui ai dit qu'on avait coupé le cou à Louis XVI et il est resté tranquille comme une jarre d'huile. Je viens de tirer un coup de fusil sur un moineau, il crie comme un ours. Il faut lui apprendre à distinguer les choses.
7: C'est une grille.
5: C'est pas une grille, monsieur le chercheur.
6: Raison,
0: j'ai appris tout ça en vous lisant. Hein. Vous avez été assistant notamment sur le film. Je ne sais pas s'il en a vraiment réalisé d'autres. Jean Giono qui a participé à des films, mais c'est sa réalisation Crésus avec Fernandel. Et puis un film avec Bourvil aussi. On retrouve cette idée d'argent tout l'or du monde.
1: Tout l'or du monde. Tout l'or du monde. René Clair.
0: Oui, c'est ça. Avec René. Alors René Clair.
1: René Clair.
0: Bah, incroyable la rencontre.
1: Ah, bah ça c'était le plus incroyable, c'est quand on était 3 assistants. Il y a Claude Pinoteau, il y a Christian de Chalonge avec qui on était à l'IDEC ensemble.
0: Qui est un réalisateur aussi, bien sûr.
1: Des films par la suite. Et le jour la discussion, après quelques jours de discussion, et René a dit, voilà, moi il me faut toujours un assistant qui soit à côté de moi tout le temps, ça sera Constat. Et je suis devenu, pendant les semaines, les plusieurs semaines qu'on a fait le film, à côté de René Clair.
0: Qu'on a un peu oublié aujourd'hui, hein, je pense.
1: On l'a oublié, comme beaucoup d'autres.
0: Comme beaucoup d'autres, oui.
1: Je dis toujours que le temps au cinéma est anthropophage.
0: Ouais.
1: Bref, et j'ai appris beaucoup de choses, parce que pendant les attentes de la préparation des scènes, on discutait. Il me disait, qu'est-ce que vous avez fait ? Voilà ce que j'ai fait à Hollywood. J'ai appris plein de choses.
0: Alors, vous ignoriez à ce moment-là que vous auriez vous-même une carrière à Hollywood un petit peu plus tard. Hein,
1: plus tard, oui, oui.
0: Oui, j'imagine. Belle rencontre. Il y a une anecdote marrante sur une séquence de tournage sur Crésus avec Fernandel et Pierre Repp. Moi, je me souviens de Pierre Repp qui butait dans les mots. Et vous racontez que Fernandel ne voulait pas se faire voler la vedette par Pierre Repp.
1: Non, en fait, voilà ce qui s'est passé. Mais tous les grands comédiens, tous les grands comiques, surtout, ils n'acceptent pas que quelqu'un soit plus drôle qu'eux. Alors, on fait la scène en continuité avec Pierre Repp. Ah, c'est une banque. Où Fernandel vient lui proposer de déposer beaucoup d'argent qu'il avait trouvé par hasard dans le film. Et Pierre Repp commence à lui dire ce qu'il faut faire, qu'est-ce qu'il peut faire avec l'argent. Et toute l'équipe derrière la caméra, on pouffait. On ne pouvait pas tenir de rire. Fernandel, évidemment, n'a pas raté ça. Il a dit, c'est bien, c'est pas bon moment, on l'a refait.
0: Alors qu'il était compliqué à faire, hein, quand même, pour Pierre Repp, hein, parce que c'était la virtuosité verbale. Hein.
1: À mon avis, qu'il avait préparé un tout petit peu et qu'il inventait au fur et à mesure. Surtout face aux gens qu'il voyait heureux. Eh bien, on l'a fait 2, 3, 4 fois à cause de Fernandel. Et à la fin, Pierre Repp n'était pas drôle du tout.
0: Et vous dites que Fernandel a gardé la moins bonne prise.
1: Mais ça, c'est un tout petit peu l'autodéfense des grands comiques.
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0: Rencontre décisive pour vous, Costa Gavras, Simone Signoret. Première rencontre. Tu es grec? Oui, madame. Appelle-moi Simone. Et Simone Signoret... On pourrait presque dire parfois convoqué finalement à la roulotte, qui était l'appartement Place Dauphine, ou alors c'est elle était où ils étaient dans le sud, à la Colombe d'Or, à Saint-Paul-de-Vence.
1: On allait chez Simone Signoret, on allait discuter avec elle, on allait surtout, quand on est proche d'elle ou quand on connaissait, lui parler qu'est-ce que je peux faire.
0: C'est ça, la consulter finalement.
1: Voilà, et consulter. Pas comme ça, on sort directement, mais trouver le moyen, quand on avait un problème, d'en parler avec Simone. Voilà. Elle avait une grande sagesse, pas pour donner des conseils, mais pour parler du problème. Et exposer le problème. Enfin, c'était merveilleux. Et ceux qui faisaient cette démarche en sortaient vraiment très contents.
0: Vous êtes souvent allé.
1: Souvent, oui.
0: Voir
1: Simone. Il s'est créé une relation tout à fait particulière avec Simone parce que Simone avait suivi la guerre civile grecque de près, mais d'une manière, disons, plus intellectuelle, à travers des gens très sérieux qu'elle connaissait, comme Kostas Axelos, qui était lui-même un grand philosophe. Alors, quand il a su que j'étais grec, elle m'a demandé de lui parler. Comment se passait à mon niveau de famille, du quotidien. Et là, je lui ai raconté des histoires de mon père d'abord, etc. Elle était fascinée. Et comme ça, j'ai aussi.
0: C'était pas une écoute de politesse.
1: Voilà. Mm-hmm. Voilà. Et naturellement, je m'occupais aussi exclusivement de ses problèmes pour les films de René Clément.
0: Ouais, c'était le jour et l'heure, le film.
1: C'était le jour et l'heure. Voilà.
0: C'était pour ce film.
1: Donc, c'est comme ça que s'est créé
0: cette. Vous êtes rencontré. Et puis, Simone Signoret, le lien s'est fait avec Yves Montand. Et ils vous ont ouvert leur appartement, leur maison d'Auteuil.
1: Non, mais à la campagne, Montand me dit un jour, est-ce que tu joues au volley-ball? Je dis oui. Alors, tu viens à la campagne pour le week-end, comme ça, on complète l'équipe. Comme ça, je suis allé quelques fois à la campagne. Et quand j'écris mon premier scénario, je le fais lire à Simone, naturellement. Je dis peut-être, elle me dit, si tu veux, c'est moi qui fais la vieille actrice. Voilà. J'étais stupéfait parce que Simone disait ça, le film s'est fait automatiquement.
0: Ça aussi, c'est une aventure incroyable pour Compartiment Tueur. C'est les 60 ans de Compartiment Tueur, puisque le film date de 1965. Vous n'avez pas galéré hein, pour Compartiment Tueur. Vous avez écrit cette adaptation d'un roman noir de Sébastien Japrisot. Et puis ensuite, vous l'avez déposé au studio.
1: Non, je l'ai écrit comme un exercice.
0: Oui, c'est ça. C'était même pas dans l'idée que.
1: Je connaissais même pas Japrisot.
0: Et puis, vous écrivez le scénario, vous le déposez au studio. Marguerite, hein, elle s'appelait.
1: Marguerite.
0: Donc, la secrétaire l'envoie à un producteur. Tout ça, mais vous, ça s'est fait tout seul. Et puis,
1: c'est fait tout seul.
0: Et vous voilà réalisateur au-delà de ce que vous auriez pu imaginer.
1: Moi, j'écris à la main. Donc, j'écris à la main. Je demandais à Marguerite, avec qui on avait un très bon rapport, parce que quand je la voyais le matin, je dis Marguerite, tu veux faire mon bonheur, etc. Ça l'amusait beaucoup. Elle me dit, je vais te taper. Et le tape, elle le donne au directeur du studio. Lequel directeur du studio est surpris par la qualité du scénario. Il ne m'attendait pas du tout. Et il me convoque, il me dit, on peut faire le film.
0: Ouais,
1: j'ai dit, j'ai ni droit ni rien du tout. J'ai fait les films. Mais il me dit, vous êtes fous.
0: Oui,
1: voilà. Ouais. Voilà. Et c'est parti comme ça.
0: C'est incroyable.
1: Et le film, tous les acteurs ont accepté, certains je les connaissais très bien, et aussi être avec Montand Signoret dans une même aventure, ça les flattait beaucoup, s'ils étaient contents, et je me disais en faisant le film, si ça ne marche pas, c'est la catastrophe. Et puis le film a marché très c'est bien, marché. Il a été même considéré en Amérique parmi les 10 meilleurs films de l'année, ce qui, pour un polar, c'était vraiment très inattendu.
11: Nous sommes dans un bureau de 4 mètres sur 5. Il y a une armoire grise avec des tiroirs à coulisses. Une machine à écrire.
12: Avouez que vous êtes trotskiste ! Avouez-le !
13: Avouez que vous êtes trotskiste ! Avouez-le !
14: Mais pourquoi je le crois coupable ? Moi ? Il faudra qu'il me le dise lui-même.
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0: Après, il y a la trilogie Yves Montand qui commence avec Z, et puis L'aveu et État de siège. Là, c'est un livre d'Arthur London hein, sur cette répression en Tchécoslovaquie. Absolument. Pour Z, je crois que c'est votre frère qui vous avait...
1: Mon frère m'a donné le livre.
0: Donné le livre. Pour L'aveu, c'est Claude Lanzmann qui vous a
1: Claude
0: parlé.
1: Claude Lanzmann, dans une soirée de Noël, on avait dîné chez des amis, chez François Arnoul, et il parlait tellement bien du livre, etc. Et puis le lendemain, j'ai acheté le livre, je l'ai lu, je l'ai fait faire le film. Ouais. J'en ai parlé à Montand, Z n'était pas encore fini. Il n'était pas sorti. Et Montand me dit, c'est quoi ça? Je lui explique, il parle à Joseph Saint-Proun, et il me dit, il n'était pas à Paris d'ailleurs, il était en Amérique. Il me dit, je le fais si vous le faites avec Georges. Et je le fais, on fait le scénario avec Georges, et on a fait le film, qui était très inattendu comme film, et qui était aussi un très bon succès. En tout cas, ça fait beaucoup de bruit. Il y avait beaucoup de films sur le stalinisme à l'époque, contre le communisme, contre tout ça. Et même Hitchcock en avait fait un. C'était inventé. J'ai eu entre les mains, avec Georges, une vraie histoire. Quelqu'un qui racontait son histoire, qui était obligé d'avouer des choses qu'il n'avait pas faites, grâce, entre guillemets, le système que Staline avait inventé. Il a avoué des choses terribles. Et c'était ça. Le livre était très gros. Au début, tout le monde était inquiet. Comment on va faire un gros livre comme ça? J'ai dit, non, on va faire pas le livre. J'ai dit à Saint-Proun et aux autres, et à Montand, on fera le système des aveux. Comment on peut obtenir des aveux? Quand un système, officiellement, crée un système comme ça, c'est un problème d'éthique. Si le système n'a pas cette éthique-là, alors c'est la catastrophe pour le système. Et c'était le stalinisme. Voilà. Parler du stalinisme à travers ces moyens-là, comment on traite la justice, en fait, finalement, c'était ça.
0: Et vous allez terminer la trilogie Montand. Il y aura un autre film après, mais la trilogie Montand avec État de siège, donc sur l'enlèvement d'un agent du FBI, c'est ça, en Uruguay. Enfin, on ne dit pas le pays précis, mais vous avez tourné à Montevideo.
1: Je vivais dans un milieu, pour parler franchement et directement, où on faisait des très beaux films. La Nouvelle Vague avait inventé une nouvelle façon de faire des films. Moi, j'étais quand même quelqu'un, n'ayant pas né et grandi en France, je n'avais pas cette vision-là de la France. Et ce qui m'avait intéressé aussi, c'est ce qui se passait dans le monde. Donc j'ai voulu raconter mes sentiments par rapport à la société. Z, l'aveu, état de siège, c'est une sorte de trilogie. Je parlais de l'Europe, je parlais du communisme, qui était à l'époque vraiment le système rêvé pour tous les jeunes. Moi aussi à l'époque, on pensait, voilà, c'est ça qui va sauver le monde. Et puis aussi, notre monde occidental, qui se présente comme une sorte de... d'ange, où tout se passe très très bien, et bien on a aussi nos tares. Et voilà, c'était les tares américaines. Aujourd'hui, c'est devenu très flagrant, mais à l'époque, c'était aussi, à mon avis, très très très pareil, disons. Et j'ai continué à parler du monde qui m'est touché dans le monde dans lequel nous vivons, ce qui m'a touché profondément.

0: Juste deux, trois faits comme ça qui m'ont surpris. Robert Evans, vous avez proposé le scénario du Parrain, enfin le livre, d'adapter le Parrain, The Godfather.
1: Oui.
0: On vous l'a proposé avant Coppola. Hein.
1: D'ailleurs, Coppola m'a dit un jour, tu ne l'as pas fait, c'est grâce à toi que j'ai pu le faire. J'ai dit, mais c'est pas le film, ton film que je n'ai pas fait, moi. Je n'ai pas fait le livre. C'était un livre grotesque, où on parlait qu'il y a des histoires de sexe, qu'il y a des histoires de vol, qu'il y a des histoires de machin, des tueries, etc. Ça ne m'intéressait pas du tout. D'ailleurs, il m'a expliqué par la suite, Coppola, les difficultés qu'il y a eu en changeant le livre pour faire le film qu'il a voulu faire. Personne ne voulait faire ça. Et surtout pas Brando, etc. Et ça m'amuse quand on me demande souvent cette histoire-là, parce que c'est Coppola qui le dit plus que moi, d'ailleurs.
0: Aussi, vous avez été approché aux États-Unis, alors dans votre période américaine aussi, par Robert Redford, qui souhaitait travailler avec vous.
1: Ah oui, Robert, et puis on est devenu même assez amis. On a créé un scénario aussi avec Franco Solinas, sur un personnage d'une grande compagnie. Le film s'appelait Le Cormoran. Et finalement, il n'aimait pas la fin. Il voulait une fin un tout petit peu plus triomphante pour l'acteur. Or, c'était une fin plutôt négative. Le film n'a pas été fait. Je n'ai pas voulu le faire avec quelqu'un d'autre, etc. Je l'ai arrêté là. Et je pense souvent, je me demandais si ce n'est pas lui qui avait raison finalement.
0: Et puis, vous avez été aussi notamment invité à dîner chez George Cukor. Alors, c'était le grand réalisateur de la grande époque hollywoodienne, oui. Hein, qui a, à la fin de sa carrière, notamment réalisé My Fair Lady et tant de films avec Katharine Hepburn.
1: Absolument, et avec mon temps aussi.
0: Et oui. Avec mon temps aussi, ah, oui. Et avec mon temps aussi, oui, bien sûr. Oui, oui. Quel était votre regard sur tous ces... Vous avez rencontré tous les réalisateurs du mythique Hollywood, que ce soit Frank Capra, etc. À l'époque, quel était votre regard sur ce Hollywood que vous découvriez finalement?
1: Il y avait le Hollywood magique, extraordinaire qu'on connaissait, et puis on trouvait des hommes. Et ils aimaient bien discuter, parce qu'on parlait du cinéma français, essentiellement. Et ils avaient une grande admiration pour le cinéma français, la nouvelle vague, tout ce qu'on pouvait faire en France. Et on voyait des hommes, finalement, comme nous tous, qui sortant de ces espèces d'habits extraordinaires qu'on leur mettait, parce qu'ils les mettaient peut-être eux-mêmes aussi un peu, mais on nous les remettait nous-mêmes. Et ils avaient des problèmes aussi. Ford, par exemple. John Ford.
0: Que vous avez rencontré.
1: Qui sont rencontrés. J'aurais me dit, comment vous faites? Pourquoi vous faites avec une caméra? Vous faites ces mouvements-là, comme ça? Comment vous faites? Je dis, avec une caméra à la main. Mais comment à la main? Si on a une petite caméra qui s'appelle Cameflex, et ben on la prend là, on a un type qui se spécialise.
0: C'est ça, lui, ben il n'avait pas ça.
1: Découvrez aussi un monde qui n'était pas proche du tout.
0: C'était pas celui de ses tournages à l'époque.
1: C'était un monde qui était sur le départ, si je puis dire. Comme nous sommes aujourd'hui, nous, sur quelques-uns en France, sur le départ. Et on voit des jeunes qui font des films d'une manière extraordinaire. J'ai vu le film de mon fils qui s'appelait Athéna. J'étais stupéfait de voir les mouvements qu'il faisait, la façon qu'il traitait les acteurs, comment il faisait les scènes, etc. On avait des caméras qui pesaient, je ne sais pas, 200 kilos. Donc il fallait presque une petite voiture pour les faire bouger. Et aujourd'hui, ils ont des caméras à la main. Ils ont même des caméras qu'ils mettent dans la poche.
0: Et on peut faire un film avec un téléphone.
1: Et on s'aperçoit, dans l'histoire du cinéma, chaque fois que les moyens techniques changent, le récit change et les histoires qu'on raconte changent et on les raconte d'une manière différente. Voilà, c'est ça qui est formidable.
0: Il y aurait tant de choses à raconter encore, mais voilà, on est au terme de notre entretien. On aurait pu parler aussi de George Sempre, une rencontre ô combien importante pour vous, c'était votre ami.
1: C'est une grande rencontre avec Sempre, une grande rencontre. On a fait trois films ensemble, ça a été vraiment un plaisir formidable de travailler ensemble comme ça. Il connaissait peu le cinéma au début, c'était un littéraire, mais peu à peu il a compris très bien la différence. C'est quoi finalement le cinéma? Un littéraire explique ça avec beaucoup, beaucoup, beaucoup de mots. Le cinéma, ça suffit d'une image pour remplacer beaucoup de mots. Georges l'a compris très vite, et il a fait beaucoup de scénarios, à part moi d'ailleurs. Mais ça a été surtout un ami, un homme d'une grande sagesse, qui expliquait les situations politiques, une grande sagesse et avec un recul extraordinaire. Et on trouvait après, avec le passage du temps et le passage des hommes aussi, qu'il ne se trompait pas. Qu'il n'est passé jamais par la violence, pas non plus par le fanatisme sur telle ou telle chose, où il disait « j'ai la vérité ». Non, il n'y a pas de vérité. Il y a la vérité humaine qui est multiple.
0: Et vous dîniez très souvent chez Lippe, et moi j'ai mangé un soir chez Lippe, et vous étiez à la table à côté avec Georges Sempron et vos épouses.
1: Oui, c'est vrai.
0: Voilà. Merci beaucoup, Costa Gavras. Et la conclusion. Bravo et merci Costa Gavras, enregistré au 36e festival du film arabe à Famec. Merci Anthony Humbert-Claude et l'équipe du festival. Réalisation Roman Feocchio. Pour en savoir plus, je vous recommande les mémoires de Costa Gavras, publiées en 2018, Va où il est impossible d'aller.
2: Respect et chapeau.
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5: Bonjour frère Edouard.
6: Bonjour frère Louis.
5: On continue ce chemin vers, sur le thème de la sainteté de l'Église, et on arrive au numéro 826. Est-ce que ce numéro fait un lien entre sainteté et charité? Est-ce que tu peux expliciter ce lien?
6: La charité, c'est le sommet des vertus, le sommet des vertus théologales. Saint Paul le dit dans 1 Corinthiens 13, que tout passera, même la foi ici-bas qui est dans l'obscurité d'ici-bas. Et donc quand on sera au ciel, la foi passera. L'espérance elle-même aussi passe, parce que on espère ce que l'on ne tient pas encore. Et quand on l'aura, on n'a plus à l'espérer. Mais la charité, elle, ne passe pas, parce que Dieu est amour. Et c'est l'amour, finalement, qui est la grande révélation du Nouveau Testament. Deus caritas est, Dieu est amour. Et Sainte Thérèse de l'Enfant Jésus, certainement, a été un des grands témoins qui a voulu le rappeler pour l'Église tout entière, qu'il ne s'agissait pas de gagner son ciel à force de petits mérites et de petits efforts personnels, même si ils comptent bien sûr, mais ils sont secondaires par rapport à la grande mesure de la charité, de l'amour. Et elle disait, je compris, et c'est cité au numéro 826 du catéchisme, que si l'Église avait un corps composé de différents membres, et on parlait de la hiérarchie il n'y a pas très longtemps, le plus nécessaire, le plus noble de tous ne lui manquait pas. Je compris que l'Église avait un cœur et que ce cœur était brûlant d'amour. Je compris que l'amour seul faisait agir les membres de l'Église, que si l'amour venait à s'éteindre, les apôtres n'annonceraient plus l'Évangile, les martyrs refuseraient de verser leur sang. Je compris que l'amour renfermait toutes les vocations, que l'amour était tout, qu'il embrassait tout, les temps et tous les lieux, en un mot, qu'il est éternel. Eh bien, Thérèse de l'Enfant Jésus avait très bien compris, finalement, que, comme dit saint Paul, toute la loi se résume dans l'amour, dans la charité. Et donc, à partir du moment où un chrétien vit au régime de la caritas, eh bien, il est déjà en cheminement vers la sainteté. Ubi caritas et amor, ibi
5: Deus
6: est. Là où est amour et charité, là Dieu est présent. Et je crois que le fait de le chanter le jeudi saint aide l'ensemble des chrétiens à se préparer à la Pâque et à rentrer dans le mystère du don de Jésus et de leur propre conformité à ce don.
5: La sainteté, c'est faire la charité ou c'est atteindre la charité?
6: Alors, faire la charité, c'est un peu une déformation qui est arrivée dans les premiers siècles. C'est-à-dire, on voyait bien que donner à un pauvre, c'était faire la charité. Et souvent, le mot charité s'est réduit à cette dimension seulement d'aider le pauvre. Mais c'est bien sûr bien plus, puisque c'est aussi par la charité qu'on est uni à Dieu, que la communion des saints existe, que l'amour qui existe entre les membres de l'Église se maintient. Et donc la charité, c'est l'action de l'Esprit-Saint dans nos cœurs. L'amour de Dieu, donc la charité, a été répandu dans nos cœurs par l'Esprit-Saint, dit saint Paul en Romains 5:5. Donc il ne faut pas réduire à une seule fonction je dirais, la charité. Bien sûr, c'est très beau quand on donne à un pauvre avec charité et qu'on le fait par amour de Jésus. Hein, quand Saint François d'Assise embrasse le lépreux, il comprend que Jésus n'est pas dans le lépreux lui-même, mais dans le baiser fait au lépreux.
5: Mmh. Ah, oui, oui. Donc, la charité, ça correspond à l'amour de Dieu.
6: Et l'amour de Dieu, voilà. Et il ne faut pas le réduire, bien sûr, à une seule dimension, qui est faire la charité.
5: Oui. Ah oui. Et alors, au numéro 827, donc on rappelle qu'on est dans une église sainte, mais composée de pécheurs. C'est toujours un peu difficile à accepter, parce qu'on se dit... quand quelque chose se passe de bien, on dit c'est l'Église. Quand quelque chose se passe de mal, on dit c'est les membres de l'Église. Donc comme ça, on a l'impression que l'Église est jamais atteinte par le péché, mais que c'est à cause des membres que tout va mal. Mais est-ce que tu aurais une image pour expliquer ça, pour expliquer que l'Église est sainte, mais qu'elle renferme des pécheurs ?
6: Eh bien, les pères de l'Église ont utilisé souvent l'image... biblique qui est déjà suggéré par notre Seigneur de la vigne et du vigneron. Quand on fait du vin, eh bien, il faut récolter des raisins et il faut les écraser et en faire sortir un jus. Et ils disent que ce jus, c'est le pressoir de la croix qui le réalise. Et ils ont cette image, donc, pour arriver jusqu'au bon vin et la fermentation qui est nécessaire avant de faire sortir des cuves un bon vin, ben, il faut toute une transformation. Et ils ont cette image, donc, du travailleur, du vigneron et de la vigne. Et on se souvient dans l'évangile de Saint Jean que Jésus prend cette image, que le Père est le vigneron, que Jésus est la vigne et que nous sommes les sarments. Donc il y a vraiment déjà quelque chose qui préfigure tout ce travail du viticulteur qui est très parlant sur ce qu'est finalement le travail qui se passe dans l'Église, de ces grains qui sont petit à petit transformés en bon vin, et le bon vin sert en particulier pour l'Eucharistie. Donc on arrive au sommet des sacrements, donc il y a quelque chose de très imagé, je dirais, pour faire comprendre cette transformation successive. Mais on pourrait trouver des images plus, je dirais, concrètes pour les gens qui autour de nous n'ont plus accès au travail de la vigne, parce qu'ils vivent en ville souvent et loin des travaux des champs et autres. Et on pourrait prendre l'image de la machine à laver. La mère de famille qui enfourne son linge, ben il est sale au début. Et puis la machine tourne, les vêtements se frottent les uns aux autres avec l'eau et la lessive. Et finalement, après rinçage, on sort blanc, en sort lavé, si vous voulez. Et donc c'est l'ensemble qui fait l'Église, c'est-à-dire tout le processus qui va du moment où j'enfourne dans la machine jusqu'au moment où j'en extrais le linge propre, qui est l'Église. L'Église, je ne peux pas dire, c'est le timing zéro, le timing seulement d'un instant. Je ne peux pas me contenter d'un instant, je regarde un processus complet. Et je pourrais prendre des images plus, je dirais, encore dans le temps, quand je regarde le travail de ce qui se passe quand il y a de la glace, quand les glaciers drainent avec eux des cailloux, eh bien, les faces des montagnes tombent dans la glace et petit à petit, le glacier draine ses cailloux, puis quand on arrive au bout du glacier, ces cailloux sont tout ronds. C'est quand même étonnant. Les galets se sont formés en se frottant les uns aux autres. Ben, je dirais d'une certaine manière, l'Église est un peu l'image de ce glacier où les moraines font aboutir à des cailloux qui au début étaient peut-être très râpeux et très dangereux, très coupants, et puis finalement deviennent lisses et parfaitement aimables. Hein, voyez. Donc on peut le prendre sur des images longues ou des images courtes, Et cela permet de comprendre ce travail dans le temps que réalise l'Église de Jésus-Christ, qui est toujours belle, belle mais noire à cause de ses enfants, selon l'image du cantique.
5: Du cantique, oui. Ça, c'est incroyable. Donc nos auditeurs peuvent avoir des moments de méditation théologique devant leur machine à laver.
6: Et voilà, c'est
5: ou aussi devant un glacier.
6: Et voilà. Il faut savoir prendre tous les bons exemples trouvés, tirés des réalités concrètes, comme le Saint curé d'Ars savait le faire auprès de ses paroissiens de sa petite cité de d'Ars.
5: Ah, très bien. Bon. Au numéro 828, il est question de du thème de la canonisation. Qu'on a vu que l'Église était sainte, qu'elle était composée de pécheurs, mais elle avait aussi la plénitude des moyens de salut, donc pour nous apporter à tous la sainteté, nous aider à nous sanctifier. Et voilà qu'on dit aussi que l'Église canonise. Alors qu'est-ce que cela veut dire, canoniser ?
6: Alors, le numéro 828 répond bien. Elle proclame solennellement que des fidèles ont pratiqué héroïquement des vertus et vécu dans la fidélité à la grâce de Dieu. L'Église reconnaît la puissance de l'Esprit de sainteté qui est en elle et elle soutient l'espérance des fidèles en les leur donnant comme modèle et intercesseur. Les saints et les saintes ont toujours été source et origine de renouvellement dans les moments les plus difficiles de l'histoire de l'Église. Donc, je crois qu'il faut souligner ce passage, c'est-à-dire les saints sont donnés comme modèle pour, dans le fond, canaliser des forces spirituelles au moment où on aurait peut-être tendance à baisser les bras et à se dire « nous n'y arrivons plus, c'est trop difficile ». Eh bien non, les saints nous rappellent que la sainteté est toujours possible. Ce sont des héros, puisqu'ils ont réalisé ces vertus d'une manière héroïque, et donc ils deviennent des exemples particuliers pour l'Église.
5: Donc elle dit, pour cette personne-là, nous constatons qu'elle a atteint cette sainteté dont on a parlé lors des dernières émissions, c'est ça ?
6: Oui, exactement. La sainteté est la source secrète et la mesure infaillible de son activité apostolique et de son élan missionnaire. Et elle le réalise concrètement dans des figures, je dirais, que l'on peut désigner et que l'on peut vénérer et qui nous rapprochent de Dieu. Il s'agit seulement d'une vénération. On ne déclare saint que Dieu lui-même dans sa... Dans son immensité, mais il y a des saints qui ont participé mieux que d'autres à cette sainteté et que l'on peut déjà vénérer.
5: On va approfondir ce sujet dans la prochaine émission, si tu veux bien.
6: À bientôt.
5: À bientôt.

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1: Bonjour et bienvenue dans cette nouvelle série des clés pour vivre. Durant 5 entretiens, j'aurai la joie de recevoir Alberto Malouf, médecin urgentiste franco-libanais, témoin de foi et cofondateur de l'association Notre-Dame Mère de la Lumière, convertie au Christ. Il parcourt aujourd'hui le monde pour partager son témoignage, annoncer l'évangile et prier pour les malades. Tout au long de cette semaine, nous évoquerons quelques thèmes, le thème de la guérison divine, de l'occultisme, nous parlerons de la franc-maçonnerie, nous parlerons aussi de la Vierge Marie et de la puissance aussi du rosaire ainsi que du combat spirituel. Bonjour Alberto Malouf.
2: Bonjour.
1: Alors, je suis ravie de vous accueillir dans ce premier entretien et puis tout au long de cette semaine. Alors, premier entretien, si vous le voulez bien, je vous ai annoncé comme médecin urgentiste. Vous êtes médecin. Qu'est-ce qui vous a amené à croire que Dieu peut réellement guérir, puisqu'on va parler aujourd'hui, durant ces 10 minutes, de la guérison divine. Et
2: oui,
1: merci.
2: De rien, c'est une joie. Alors oui, tout à fait, je crois que Dieu guérit. Alors déjà, parce que j'en ai fait moi-même l'expérience et je l'ai vu pour beaucoup de personnes que j'ai rencontrées ces 15 dernières années, parce que je me suis moi-même converti à la suite d'un pèlerinage à Medjugorje. J'avais des soucis de santé et le Seigneur m'a accordé une grâce de guérison. Et puis, on pourrait se dire, c'est très sympa, mais est-ce que c'est fondé bibliquement? Est-ce que la foi de l'Église, qu'est-ce que nous dit aussi l'Église catholique? Eh bien, tout à fait, nous voyons que Jésus-Christ lui-même, lorsqu'il annonçait l'Évangile, prenait du temps, beaucoup de temps. D'ailleurs, on voit qu'il y a énormément de passages dans les évangiles qui nous montrent Jésus en train de guérir des malades physiquement, des aveugles, des sourds, des boiteux, des paralysés, des lépreux, et même des femmes, une qui perdait du sang, etc. Même ressusciter des morts. Donc, vous voyez que la puissance salvatrice du Christ ne s'arrête pas seulement à un beau message merveilleux d'amour, mais aussi à une puissance qui se déploie et qui guérit des personnes malades. Donc, c'est quelque chose de réel 2000 ans plus tard.
1: Alors, comment voyez-vous la relation entre foi et médecine?
2: Grâce à Dieu, Dieu a créé le médecin aussi. D'ailleurs, on peut le lire dans l'Ancien Testament. La Bible dit, lorsque tu es malade, prie le Seigneur et il te guérira, mais aussi va voir le médecin parce que Dieu, lui aussi, l'a créé. Donc, Dieu nous a donné les médecins. Donc, il n'y a pas de contradiction entre foi et médecine. Dieu peut guérir, mais Dieu peut aussi passer par la médecine, évidemment, pour nous toucher, pour nous guérir. Et puis, on voit bien qu'il y a, la médecine est quelque chose de très important pour le Seigneur comme pour la foi, pour l'Église.
1: Alors, quand on parle de guérison, Alberto, comment distinguer guérison spirituelle, guérison psychologique et guérison physique?
2: Alors, évidemment, on n'est pas que un corps. Donc, on a une âme, un esprit, on a une psychologie et on a bien sûr une chair aussi. Et donc, le Seigneur veut nous renouveler dans toutes ces parties-là, mais à la mesure de sa volonté. On sait que tous les malades ne guérissent pas physiquement. On prie pour tous les malades, évidemment. On est appelé à prier pour tous. Mais ensuite, c'est le bon Dieu qui va amener le chemin de guérison. Et moi, par exemple, j'ai vu des personnes guérir miraculeusement de cancer. Mon propre papa, qui a été guéri d'un cancer du foie, qui a disparu, qui avait été diagnostiqué par la meilleure équipe européenne à Gustave Roussy et un des meilleurs chirurgiens hépatiques. Et qu'est-ce que ça a apporté? Ça a apporté une guérison intérieure, une conversion plus forte, en fait une confiance plus forte. J'ai vu aussi des personnes ne pas guérir physiquement, mais pour qui nous avons pu prier. Mais ce qui était incroyable, c'est que ces personnes avaient toujours cette maladie, mais ils avaient le sourire, une force, une paix. Et donc le Seigneur est venu travailler l'intérieur, leur psychologie, leur esprit, et les a amenés à vivre cette croix avec lui. Et moi, j'ai vu des personnes partir, décédées, notamment une dame d'une maladie de Charcot. Elle ne pouvait plus bouger, donc elle était paralysée. On a vu sa dégradation, c'était la sacristine. Elle avait très peur, et au fur et à mesure des mois et des prières, elle était très apaisée. Et sur son lit de mort, où elle ne pouvait plus que ses yeux qui pouvaient écrire, elle nous disait qu'elle était en paix. Alors que nous, on était angoissés à sa place. Et donc là, on a compris que le Seigneur est présent dans la croix comme dans le miracle.
1: Et là, vous parlez de miracle, quand vous parlez de paix.
2: Eh bien oui, parce que c'est un miracle intérieur.
1: Là, s'opère le grand miracle intérieur.
2: Exactement, le miracle intérieur, parce qu'il ne faut pas l'oublier. Lorsque Jésus guérit physiquement, c'est pour nous amener au salut, la guérison de l'âme du cancer qu'on appelle le péché. Et oui, le péché, c'est ce qui nous sépare de Dieu, c'est ce qui n'est pas amour. Et nous sommes appelés à vivre dans l'amour. Donc quand Jésus annonce l'évangile et fait les signes de guérison physique, c'est pour amener la guérison de l'âme. C'est la plus grande des guérisons. D'ailleurs, c'est pour ça que tous nous sommes appelés à être libérés du péché, de ce cancer de l'âme qui peut nous séparer éternellement de Dieu. Donc le plus important, évidemment, c'est d'accueillir le message de Jésus dans notre vie pour qu'il nous libère, pour qu'il nous donne la paix. Et Dieu, ensuite, peut accorder des miracles comme des signes accompagnateurs de sa parole, nous donne la force.
1: Alors, j'imagine que ceux qui vous écoutent ou vous découvrent dans ces premières minutes, hein, je vous rappelle, chers auditeurs, que je vous reçois jusqu'à la fin de cette semaine. Certains prient depuis bien longtemps et peut-être que parmi les auditeurs qui vous écoutent maintenant, certains prient pour demander cette guérison, guérison du cœur, guérison de l'âme, et cette guérison n'arrive pas. Qu'avez-vous envie de leur dire là, maintenant, personnellement peut-être, hein, puisque l'auditeur est unique.
2: Bien sûr. Déjà, ce qu'il faut dire, et de manière certaine, c'est que le silence de Dieu ne veut pas dire indifférence. C'est très important de comprendre que les temps et les moments nous échappent. On ne sait pas, voilà, j'ai interviewé la 70e miraculée de Lourdes, ça faisait 40 ans qu'elle était en fauteuil roulant. Pourquoi après 40 ans elle se lève après avoir entendu cette voix de Jésus et pas avant? Elle priait pendant 40 ans. Donc il y a un mystère que nous ne pouvons pas expliquer. Mais ce qui est certain, c'est que chaque prière est entendue et que Dieu donne au jour le jour la grâce nécessaire pour vivre en paix. Donc moi, je vous encourage à persévérer dans la prière et surtout à dire comme le Seigneur, « Seigneur, je prie avec confiance pour tel malade, pour telle situation, mais j'en me remets à ta sainte volonté et dans les temps qui t'appartiennent, je te fais confiance. » Donc ne nous décourageons pas, ne vous découragez pas, vous pouvez faire confiance à Dieu, il est bon.
1: Alors qu'est-ce qui peut ouvrir le cœur à une vraie guérison, Alberto? Si le cœur est un peu fermé, si le cœur est un peu attiédi, si les cœurs... vous avez parlé de découragement à l'instant, et Dieu sait que dans les événements de notre monde, d'une société un peu sombre et pleine de confusion, il y a des découragements, on se relâche parfois, et peut-être aussi dans sa vie intérieure, sa vie de prière. Quel conseil peut-être vous pourriez donner? Permettez-moi de vous poser la question.
2: Bien sûr, évidemment, la prière, mais il y a vraiment un lieu de guérison intérieure très fort. C'est le sacrement de réconciliation, c'est-à-dire que le péché, on ne le voit pas, mais ça vient ternir notre être profond, notre âme. Et c'est un poids qui est là. Et Jésus est venu pour enlever les péchés du monde. Il veut enlever les péchés de notre cœur et c'est un lieu de guérison. Alors moi, je vous encourage à tout simplement déjà faire confiance à l'amour de Dieu. Hein. Si j'avais commis tous les crimes possibles, c'est qu'une goutte d'eau dans le brasier ardent de l'amour de Dieu, nous disait la petite Thérèse. Mais c'est pour vous dire, j'ai vécu ma rencontre avec Jésus dans le confessionnal il y a plus de 15 ans. Et j'aimerais vous dire que ça a guéri mon cœur de beaucoup de choses dans le passé. On a tous des blessures affectives, des paroles qu'on a pu vivre, des événements qui nous ont détruits. Eh bien, Jésus a été un baume de guérison pendant ce sacrement. Mettez votre vie à sa lumière, il sait tout, mais il veut juste que vous vous déchargiez sur lui. Demandez-lui pardon de tout votre cœur, parce qu'il vous pardonnera. Et puis allez offrir ça dans le sacrement de réconciliation. Le prêtre est là, représentant du Christ. Et en son nom, vous allez voir que Dieu va vous donner un cœur plus blanc que la neige. Et ça joue dans la guérison intérieure.
1: On a parlé tout au début de cette guérison, on a parlé au cours de cet échange de cette guérison physique qui peut être aussi donnée par miracle et accordée, qui peut passer aussi par des soins et par un médecin. Oui. Hein, voilà. On a parlé de cette guérison aussi intérieure, où on peut recevoir cette paix, mais on entend, et c'est important, qu'un des grands remèdes, et ça a été votre remède à vous, vous venez de le témoigner il y a quelques ans, c'est ce sacrement de confession. Ce sacrement est comme un remède, c'est là où peut s'opérer chirurgicalement, permettez-moi, je vous ai en face en tant que médecin, l'un des miracles de guérir et de se réconcilier profondément avec le bon Dieu.
2: Oui, avec le bon Dieu, avec soi-même et avec les autres, parce que quand on reçoit le pardon de Dieu, on n'est plus à même de pouvoir l'accorder aux autres. Et donc c'est vraiment un lieu, j'ai envie de dire, qui est plus que nécessaire. C'est le bain de l'âme. On a besoin de se laver. C'est un lieu où, on est remis à tout blanc, tout beau. Et ça, c'est énorme parce que parfois on le met de côté et on se rend pas compte que c'est dans les profondeurs de notre âme qu'il y a des plaies. Et Jésus est le spécialiste de cette transplantation des cœurs spirituels. Quand on a un souci, on va voir tel spécialiste pour tel problème. Le Christ est venu, il a donné sa vie sur la croix pour qu'on puisse avoir un cœur libéré de ce poids du péché et de nos blessures du passé. Donc, laissons-le faire.
1: Laissons-le guérir, au fond. Hein. Toutes ces cicatrices aussi, et vous l'avez dit, vous l'avez répété, on est parfois malade, et le péché aussi peut aussi rendre le cœur malade. Hein.
2: Oui,
1: et le corps malade.
2: Il faut faire attention à ne pas affilier une maladie à un péché. D'ailleurs, Jésus lui-même le fera. Lorsqu'on lui a dit pour l'aveugle, mais qui est, c'est lui ou ses parents ont péché pour qu'il soit né aveugle, il dit ni lui ni ses parents, mais c'est pour que la gloire de Dieu soit manifestée en lui. Donc, il faut faire attention à ces résumés un peu trop rapides. Mais par contre, ce qui est certain, c'est que la notion de péché, on essaie de l'évacuer parce qu'on ne veut pas culpabiliser, mais ce n'est pas question de culpabilité. Le péché, c'est ce qui n'est pas l'amour et c'est une maladie intérieure. Et le Christ est venu pour qu'on vive heureux et on peut vivre heureux que dans l'amour et dans la sainteté. Donc, faut pas en avoir peur de ce mot péché. Faut comprendre que c'est juste qu'il n'est pas l'amour. Mais Jésus est là pour nous aider à vivre dans cet amour et surtout balayer le péché et ses conséquences dans nos vies. Et il le fait petit à petit, pas à pas.
1: Alors ne fermons pas notre cœur, hein, ouvrons cette porte du cœur toute grande, si vous permettez, avec confiance et grande confiance. Jésus, j'ai confiance en toi. Amen. Alberto Malouf, médecin urgentiste franco-libanais, l'invité témoin aujourd'hui et toute la semaine dans cette série des clés pour vivre. Je rappelle aussi que vous êtes cofondateur de l'association Notre-Dame de la Lumière, connue aussi sous le nom de NDML, et qu'on peut aussi retrouver l'association et ses membres actifs dans l'évangélisation sur de nombreux réseaux sociaux. Je vous propose de vous retrouver demain pour un deuxième entretien. L'entretien ouvrira une porte, cette fois-ci la bonne porte, pour apprendre à discerner voilà, ce qui est bon et ce qui appartient peut-être à l'ennemi. On va parler un peu de tout ce qui est occulte. À demain, même lieu, même heure, et merci.
2: Merci.

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1: Bonjour à tous. Dans notre réflexion précédente, nous avons travaillé sur le bonheur conjugal. Nous avons essayé de comprendre comment s'initie la rencontre amoureuse et quel est son impact sur nous. Mais surtout, nous avons cherché à découvrir ce que cela nous révèle de la nature humaine et du dessein d'amour de Dieu sur nous. L'amour conjugal, vécu pleinement, appelle au don plénier de soi, le véritable chemin du bonheur. Mais nous savons bien que ce chemin se conquiert comme un sommet à l'issue d'une rude randonnée sur un chemin de crête. Ce chemin passe par une réorientation complète de notre existence qui se fait pas à pas, victoire après victoire. Le bonheur passe par l'unification de toutes les dimensions de notre être. Notre intelligence qui décide, notre cœur qui ressent, notre corps qui agit, notre âme qui recherche sa transcendance. Pourquoi ce travail d'unification ? Parce que si le bonheur peut être parfois la conséquence d'un acte, c'est surtout une façon d'agir. Cela demande donc d'unifier toute notre personne pour que notre action parte dans la bonne direction. Et c'est du travail. Faire que notre main suive l'impulsion de notre raison, sans trahir notre cœur et en restant dans la lumière de celui qui a créé notre âme. Si tel est notre chemin pour aimer, cela transparaît dans notre façon de nous

aimer les uns les autres. C'est donc aussi vrai dans notre façon de vivre notre rôle de parent. Là aussi, la religion chrétienne détient des clés précieuses pour nous aider à cela. Ce sera le thème de la réflexion que nous allons mener ensemble cette fois. Comme j'ai déjà eu l'occasion de vous le dire, l'Église promeut une vision de l'amour humain héritée de la tradition et surtout des Écritures. Il en découle toute une conception de la famille qui a pour rôle de nous servir de guide. Dans la Bible, le livre de la Genèse nous image ce dessein de Dieu sur l'être humain qui sinon serait trop complexe pour entrer dans nos raisonnements habituels. La Genèse nous dit, si j'en fais un très partiel résumé, que Dieu, qui était tout, a créé le monde dont il n'avait nul besoin, simplement par amour. Qu'à son sommet, il y a l'espèce humaine, créée à son image et à sa ressemblance, et que cette image, pour être juste, est sexuée. Hommes et femmes, il les créa, et il leur dit « Soyez féconds ». Tout y est. L'Église, épouse de Jésus, reçoit pour mission de promouvoir, sauvegarder, faire croître avec la grâce de l'Esprit l'union de l'homme et de la femme, de leur communion, vers le dessein originel de Dieu pour eux, à savoir vers la ressemblance divine. Or aimer comme Dieu aime, c'est se donner tout entier. L'âme, l'intelligence, le corps et l'avenir. C'est ce que saint Jean-Paul II appelle l'union sponsale. Car elle n'est pas réservée aux époux, mais concerne chacun de nous selon son état de vie. L'homme et la femme ne font alors qu'une seule chair, puisqu'ils sont l'image d'un Dieu unique en trois personnes. C'est seulement ainsi que l'humanité tout entière s'est constituée, va se développer et que sa destinée se révèle. Le pape Benoît XVI souligne cette relation fondamentale entre la nature profonde de l'être humain et sa destinée dans sa lettre encyclique Deus Caritas Est au numéro 11. Je vous le cite. À l'image du dieu du monothéisme correspond le mariage monogamique. Le mariage fondé sur un amour exclusif et définitif devient l'icône de la relation de Dieu avec son peuple et réciproquement. La façon dont Dieu aime nous donne la mesure de l'amour humain. Fin de citation. L'amour humain dépasse ainsi très largement la simple attraction charnelle et la perpétuation de l'espèce. Il se calque sur la relation d'amour que Dieu désire tisser avec l'être humain. De là, l'union conjugale tient son essence unifiée et sa fécondité intrinsèque. Je vous propose une petite pause pour faire ensemble descendre dans notre cœur cette réalité superbe que le pape Benoît XVI nous offre. La façon dont Dieu aime nous donne la mesure de l'amour humain.

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1: Ainsi, ce sont les plus anciens chapitres de la Bible qui nous donnent le sens profond de notre destinée en nous ramenant à nos origines, à l'amour qui nous a créés. Tout le magistère de l'Église se fait l'écho d'une telle vocation et s'appuie sur cette dignité extraordinaire de l'être humain pour aider le peuple de Dieu à trouver son chemin, un chemin de croissance et de bonheur. Gaudium et Spes reprend au chapitre 12, numéro 4, que l'homme et la femme sont appelés à la communion des personnes. Au chapitre 24, numéro 3, le Concile Vatican II va plus loin en soulignant, je vous le cite, « Cette ressemblance montre bien que l'homme, seule créature sur terre que Dieu a voulu pour elle-même, ne peut pleinement se trouver que par le don désintéressé de lui-même. » Fin de citation. La dignité de l'homme est d'être à l'image de Dieu, c'est-à-dire communion des personnes. L'homme a été voulu par Dieu pour lui-même, par pure gratuité et surabondance de son amour. Dans la création, seul l'homme est capable de désirer et d'atteindre la communion. Et cela passe nécessairement par le don sincère, c'est-à-dire pur et sans mélange de lui-même. Humanae Vitae, lettre encyclique du pape Paul VI au numéro 8, fait quant à elle le lien avec le mariage et sa haute dignité. Il est écrit « L'amour conjugal révèle sa vraie nature et sa vraie noblesse quand on le considère dans sa source suprême, Dieu qui est amour, le Père de qui toute paternité tire son nom au ciel et sur la terre. » Le mariage n'est donc pas l'effet du hasard ou un produit de l'évolution de forces naturelles inconscientes. C'est une sage institution du Créateur pour réaliser dans l'humanité son dessein d'amour. Par le moyen de la donation personnelle réciproque, qui leur est propre et exclusive, les époux tendent à la communion de leurs êtres en vue d'un mutuel perfectionnement personnel pour collaborer avec Dieu à la génération et à l'éducation de nouvelles vies. De plus, pour les baptisés, le mariage revêt la dignité de signe sacramentel de la grâce en tant qu'il représente l'union du Christ et de l'Église. Fin de citation. Et Familiaris Consortio, lettre encyclique du pape Jean-Paul II, énonce au numéro 28 que la fécondité est le fruit et le signe de l'amour conjugal, le témoignage vivant de la pleine donation réciproque des époux. Saint Jean-Paul II dit « Dès lors, un amour conjugal vrai et bien compris, comme toute la structure de la vie familiale qui en découle, tendent, sans sous-estimer pour autant les autres fins du mariage, à rendre les époux disponibles pour coopérer courageusement à l'amour du Créateur et du Sauveur qui, par eux, veut sans cesse agrandir et enrichir sa propre famille. » Fin de citation. Comme le soulignait déjà Humanae Vitae au numéro 12, ce qui permet à l'être humain d'être vecteur de vie se trouve dans la communion de l'homme et de la femme. Je vous le cite. « L'union conjugale, lien indissoluble que Dieu a voulu et que l'homme ne peut rompre de son initiative entre les deux significations de l'acte conjugal, union et procréation. En effet, par sa structure intime, l'acte conjugal, en même temps qu'il unit profondément les époux, les rend aptes à la génération de nouvelles vies selon les lois inscrites dans l'être même de l'homme et de la femme. » Fin de citation. C'est en sauvegardant ces deux aspects essentiels, union et procréation, que l'acte conjugal conserve intégralement le sens de mutuel et véritable amour et son ordination à la très haute vocation de l'homme à la paternité et de la femme à la maternité. Ainsi l'homme tire de sa propre origine l'amour de son Créateur, la finalité de son existence, le même mouvement de don plénier de lui-même. Ce don porte consécutivement à son tour du fruit, qui le plus souvent prend la forme de l'émergence d'une nouvelle vie. Ainsi, vous voyez qu'il est ici question de bien plus que de mener une vie de famille normale, ou même de la satisfaction, aussi noble soit-elle, d'un désir si humain de devenir père et mère. Il est aussi question d'une vocation profonde, transcendante, que notre être recherche. Nous en reparlerons.

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Pentecôte, cette semaine, c'est la fête de l'esprit. Voilà le rappel libératoire. Rappel qu'il n'y a pas que la matière et les intérêts matériels. Ouf, ça fait du bien. L'esprit m'a donné du large. Il m'a libéré, chante le psaume 17. Je me dégage de la conscience étroite, celle enfermée dans les petits soucis sans horizon de la banalité. Cependant, n'allons pas nous égarer dans les vapeurs psychédéliques. La spiritualité n'est pas un état d'âme qui me transporterait dans le néant d'un monde étal où il ne se passe rien, un nirvana seulement accessible aux moines bouddhistes. La spiritualité n'est pas recluse, bien au contraire. Dès la réception de l'esprit, les disciples du Christ s'affairent encore plus dans le monde. Il est vrai, néanmoins, que la spiritualité monacale peut nous transporter au bout du monde. Sainte Thérèse de Lisieux, qui n'a jamais quitté son couvent, fut canonisée sainte patronne des missions. Mais c'est l'exception dans l'humanité. C'est pourquoi, depuis mon livre de 2002, publié chez Bayard, je tiens à parler de spiritualité sociale. Contrairement à ce que une certaine opinion peut croire, spiritualité et sociale ne sont pas antinomiques. Ces deux mots sont même redondants. La spiritualité est d'emblée altruiste. La spiritualité sociale se manifeste, entre autres, par reconnaissance de la dimension sacrée de tout être humain. Par la spiritualité apparaît une dialectique du profane et du sacré. L'homme n'est pas que des os et de la chair. N'y voir que de la matière profane l'être humain. Il y a quelque chose d'autre dans l'homme qui est plus grand que ce que l'on voit. L'essentiel est invisible pour les yeux. L'homme ressent sa dignité bafouée quand il est réduit à quelque chose, alors qu'il est quelqu'un. Profanation de l'homme, désacralisation, quand il est instrumentalisé, manipulé, insulté, non reconnu comme quelqu'un qui compte, non respecté comme une fin en soi. La spiritualité sociale s'éprouve quand on pressent que le bonheur n'est pas dans le tout pour soi, dans l'attitude égoïste et prédatrice qui nous mobilise souvent, il est vrai, mais le bonheur est plutôt dans le don de soi, dans l'aventure et l'ouverture à l'altérité, joie de l'engagement, allégresse de se risquer. Qui cherchera à épargner sa vie la perdra, qui la perdra la conservera, dit saint Luc dans son évangile au chapitre 17, verset 33. Cette inversion des valeurs caractérise la spiritualité sociale, changement radical d'optique dans la vie courante. Le Seigneur a dit « Il y a plus de bonheur à donner qu'à recevoir ». C'est ce qui est écrit dans les Actes des Apôtres, au chapitre 20, verset 35.

Il est vrai que la spiritualité passe par un recueillement, un mouvement vers l'intériorité de l'âme, une isolation hors des fracas et tracas du quotidien, un silence intérieur, un retrait. Mais au tréfonds de se recueillir, éclot un accueillir, l'accueil d'un appel, l'interpellation d'une transcendance qui invite paradoxalement au sortir de soi, à s'exposer, à s'engager dans le monde, à se risquer. Tel est le bonheur de la générosité dont la vie contemporaine nous prive souvent. Les médias nous informent largement sur la nouvelle génération de jeunes cadres dans les entreprises. Eh bien, ils ont encore, bien sûr, les ambitions professionnelles et des désirs pécuniaires. Mais ils souhaitent beaucoup plus que les générations précédentes avoir un métier qui développe plus l'être que l'avoir, l'utilité sociale plus que la richesse. Beaucoup de cadres plus âgés souffrent d'un stress spirituel. Ils sont devenus blasés, désabusés, désenchantés, tristes, mélancoliques. Ils ont eu le souci de faire leur trou, puis de défendre leur pré carré. Mais à présent, leur générosité de jeunesse est frustrée. Ils ne se donnent à rien. Évitent de se risquer, de s'engager. C'est le stress des morts-vivants. La spiritualité sociale produit du sens. Le sens de la vie, le sens de son travail. A contrario, le stress spirituel m'oppresse à cause de l'absurde, du manque de sens. Qu'est-ce que donner du sens à la vie? Qu'est-ce que c'est que donner du sens à la vie? C'est se donner de tout son cœur, de toutes ses forces, de toute son âme à autre chose qu'à soi. Narcisse se suicide faute de sens. Il meurt en se noyant dans sa propre image. C'est l'amour de quelque chose d'autre ou de quelqu'un d'autre qui m'attache à la vie plutôt que tourner en rond. Camus nous dit qu'il faut imaginer Sisyphe heureux si Sisyphe parvient à glaner quelque instant passionné et surtout s'il se révolte contre l'absurde. Révolte vaine. Faute de spiritualité, la vie est bien morose. Si on ne colle qu'au rythme biologique, la vie devient visqueuse.

0: Leibniz pose au début du XIXe siècle la bonne question. Pourquoi y a-t-il de l'être plutôt que rien ? Pas de réponse. L'existence est un mystère. Et le mystérieux m'enfoncerait, paraît-il, dans l'absurde. Eh bien non. Le mystère n'est absurde que pour la raison de type cartésien. Le mystère est ouverture à l'altérité. Le mystère m'envoûte, m'emporte dans l'aventure spirituelle. Un problème irrésolu, oui, c'est un échec. Mais un mystère qui reste mystérieux peut m'exalter, me fasciner. Cette spiritualité contemplative est aussi une spiritualité sociale, car elle m'invite à la réconciliation avec l'acte d'exister sans elle, mutilé par l'absurde. Elle m'engage dans le monde et à prendre la vie à bras-le-corps et à plein poumon. Le mystère de l'existence m'embarque et m'exalte. D'ailleurs, sans la spiritualité, je suis très éparpillé, éclaté par les sollicitations multiples de tous nos sens. Le spirituel transcende le superficiel, donne une épaisseur humaine, fait de chaque individu une personne forte, d'une vie intérieure qui se fait sentir dans les relations sociales. C'est ainsi que la spiritualité sociale me projette dans le temps long. Nos contemporains ont tendance à vivre dans l'instant, dans un carpe diem hédoniste, dans une course-poursuite pour avoir tout et tout de suite. Sans la dimension spirituelle, le militant politique se condamne au désespoir de l'échec. Par la spiritualité sociale, la finalité de mes actes est certes dans le temps court de l'actualité, mais aussi dans les mystères de l'avenir lointain, dans des retentissements inconnus en écho d'éternité. À l'horizon de l'éternité, je n'en ai jamais fini. L'échec d'aujourd'hui peut plus tard s'avérer bénéfique dans d'autres contextes. La spiritualité sociale a des accents prophétiques. Enfin, si la spiritualité sociale donne de l'épaisseur humaine et se projette dans le long terme, c'est que elle exprime un moi profond. Un moi profond qui transcende et interpelle le moi ordinaire. Elle me met sans cesse en question pour me proposer de l'autrement, pour me proposer de l'ailleurs. Certains reconnaissent Dieu dans ce moi profond. En fonction de mes actes, puis-je encore me regarder dans un miroir, c'est-à-dire supporter la remise en question? N'est-ce pas ce que les Écritures appellent la crainte de Dieu? En tout cas, c'est la spiritualité sociale.
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De la première lettre aux Thessaloniciens. Dieu nous a destinés à entrer en possession du salut par notre Seigneur Jésus-Christ, mort pour nous afin de nous faire vivre avec lui, que nous soyons encore éveillés ou déjà endormis dans la mort.

0: Seigneur, tandis que nous dormirons en paix, fais germer et grandir jusqu'à la moisson la semence du royaume des cieux que nous avons jetée en terre par le travail de cette journée. Par Jésus, le Christ, notre Seigneur.
1: Amen.
0: Que le Seigneur

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2: Alors, le règne menaçant des hyperpuissances. Le monde a changé. On va faire un peu d'histoire, hein. Très rapide. Je ne suis pas un historien, bien entendu, mais le monde a changé. Le monde issu déjà de la Seconde Guerre mondiale avait posé des bases, mais il a vu, avant cela, justement, c'est ce qui expliquait la Seconde Guerre mondiale aussi, les divisions et même déjà un certain déclin et une chute des vieilles puissances coloniales, au XVIe siècle, plutôt les puissances européennes. Bon. Et puis, à partir de 1947, où on a vu les images de la conférence de Yalta, on va voir des empires qui vont se mettre en place. Trois empires, globalement, l'USA, les USA, les États-Unis et le Canada d'un côté, l'URSS, bien entendu, et puis l'Europe. L'Europe qui continue avec sa puissance technologique, culturelle, etc. Dans le même temps, nous le savons, nous l'avons appris dans nos cours d'histoire, nous l'avons même vécu pour certains d'entre nous, les plus âgés, la guerre froide. La guerre froide avec la menace nucléaire, la montée des puissances, de cet équilibre, ce qu'on appelle l'équilibre de la terreur. C'est très important à comprendre pour ce qu'on va dire à la fin de cette catéchèse. Sorte d'équilibre de la terreur. Si tu appuies sur le bouton, j'appuie sur le bouton aussi. Donc on a vu monter les puissances nucléaires. Et ce monde a aussi bâti en même temps des organisations internationales, on en connaît, bien sûr l'ONU, l'OMS, l'OMC, enfin, etc., enfin voilà. Et puis ces derniers temps, des puissances ont émergé, des puissances commerciales. C'est le monde des 30 glorieuses, hein, c'est le succès, le baby-boom, la croissance économique, technologique, et aussi le début de la décolonisation. Des puissances qui étaient jadis ou des pays qu'on appelait sous-développés, on disait ça, ou moins développés, je sais pas comment, j'oublie le terme, mes cours de histoire géo datent de quelques années déjà, quelques décennies, mais étaient regardés un peu d'en haut, dans les cartes qu'on nous donnait, avec des couleurs, etc. Et donc, en même temps, ces puissances-là connaissent la décolonisation, s'organisent avec plus ou moins de bonheur, avec plus ou moins de réussite politique, mais aussi dans les découpages qu'on a faits, ou culturels, avec quelques violences, quelques guerres. Et les trois empires du RSS d'un côté, des USA, Canada de l'autre et de l'Europe, bon, globalement, avec l'ONU, s'organisent pour obtenir la paix dans le monde. Tranquille. La chute du mur de Berlin en 1989 va ouvrir pour les puissances européennes, en particulier, lorsqu'on appelait l'Occident, une sorte, d'abord l'effondrement du bloc soviétique, bien entendu, mais une sorte d'orgueil. Ça y est, on a gagné. Hein, c'est nous, on a gagné. Hein, et donc, une ère de néo-impérialisme. Le terme vient du pape François, que j'ai beaucoup aimé parce qu'il est vrai. Ça y est, ces puissances allaient pouvoir coloniser le monde entier, sans entrave, d'un point de vue culturel, donc les films d'Hollywood ou d'ailleurs, etc., mais aussi d'un point de vue économique. Donc on va un peu contrôler l'économie de la planète, d'un point de vue militaire, bien entendu, d'un point de vue politique, parce qu'on va imposer un certain mode de vie politique en jugeant la vie politique des autres peuples, et surtout idéologique. On va imposer au fur et à mesure des idéologies, voilà. Dans ce monde. En même temps, arrive à un moment donné la révolution Internet. Bon, dans les années 2000, un peu avant les années 2000. Avant ça, l'idéologie qui s'impose, c'est l'idéologie du libéralisme économique. Donc on va essayer d'un certain libéralisme sauvage, j'ai envie de dire. Celui qui gagne en économie, c'est le plus fort. Qui dévore les autres, donc mondialisation des bourses, etc., le phénomène de la mondialisation dont on a déjà parlé, un certain libertarisme politique, là aussi, pour faire très court, encore une fois, la loi du plus fort, s'impose dans la société, celui qui va imposer sa culture, qui va dire c'est comme ça chez nous, et celui qui va s'imposer de point de vue politique va imposer sa culture aux autres, on n'a pas le droit de penser autrement. Et puis, le libertinage moral, chacun fait ce qui lui plaît. Et avec l'athéisme pratique, ce qu'on appelle chez nous la laïcité, mais enfin, on va dire l'athéisme, le fait d'imposer, ça c'est aussi, c'est une idéologie qui veut s'imposer dans le monde entier. Et avec un certain orgueil, certains pouvoirs idéologiques occidentaux vont croire qu'ils peuvent imposer tout cela au monde entier, sans aucun problème, y compris sur les territoires qu'ils contrôlent, comme le nôtre, par exemple, aux Antilles. On va donc, à ce moment-là, mettre en place le gender, les théories gender, le wokisme, etc., un certain mode de vie. J'ai parlé de libertarisme et de libertinage. Chacun fait ce qui lui plaît. Et puis surtout, derrière tout ça, le royaume de la consommation, hein, être un consommateur va être le sommet, et non pas un producteur, mais un consommateur de plaisir, une société de loisirs, de plaisir, d'hédonisme, etc. Pourquoi pas, tout ça n'est pas mauvais, mais quand ça devient, ça remplace Dieu, ça pose de vrais problèmes. Royaume aussi de la distraction. Alors en même temps, la révolution Internet. Révolution technocratique, révolution numérique, et puis qui va créer avec, finalement, la perte du sens de la vie, la perte du sens de Dieu, évidemment, un monde d'addiction. Un monde aussi manipulable, puisque soudain, la mondialisation, elle devient celle aussi de la culture, de l'information, du vrai et aussi, bien entendu, du faux. Au même moment, un autre phénomène arrive, celui de l'immigration, ou de l'émigration, ça dépend de quel côté, j'ai envie de dire, de l'Atlantique ou de quel côté de la Méditerranée on se trouve, qui est un mouvement inverse que celui de la colonisation, où des peuples partaient coloniser d'autres. Là, l'immigration, c'est l'inverse, c'est les anciennes puissances colonisées, ou puissances, en tout cas, les anciens pays, ou cultures colonisées, qui voient partir leurs fils et leurs filles pour vivre et trouver des conditions de vie soi-disant meilleures dans les pays occidentaux dits riches. Mais, on en arrive, évidemment, je circule à grands traits, hein, sur l'histoire. Voilà que, sans que se rendent compte ceux qui sont, j'ai envie de dire, obnubilés par leur petit nombril et surtout avec l'information. Hein, vous savez, quand vous regardez une carte, une map monde, l'Europe et la France est toujours au centre, quand on est français. Mais quand on est aux États-Unis et qu'on regarde une map monde, c'est l'Amérique qui est au centre, c'est pas du tout. Hein. Donc on a toujours l'impression qu'ils sont au centre du monde. Que tel pays est au centre du monde. Chacun voit midi à sa porte, si j'ose dire. Bon, c'est un peu légitime. C'est pas illégitime. Je vois pas pourquoi on mettrait, la Chine au centre du monde si on regarde une map monde en France. OK. Mais n'empêche qu'à un moment donné, il y a des choses qu'on ne voit pas et qu'on commence à voir, puisqu'il y a Internet. Et c'est valable pour tout le monde. Il n'y a pas de problème, il y a Internet. Et notamment, soudain, on voit monter en technologie, en intelligence, en richesse aussi des pays qu'on avait toujours considérés comme pauvres et bien plus pauvres et qui étaient censés le rester toujours avec des populations sous-développées dans tous les sens du terme. Eh bien, que nenni, voilà qu'émerge un certain nombre de populations et donc on a les fameux BRICS. Hein, Brésil, Russie, Inde et Chine, on me dirait, il y a toujours la Russie qui est toujours là, mais elle était censée s'être effondrée après le mur de Berlin, l'URSS, etc. Pam! La voilà qui revient, surtout la Chine qui s'éveille. Alors quand on regarde aujourd'hui les pays les plus riches du monde, on a la Chine en premier, les États-Unis en deuxième, l'Union Européenne reste troisième, mais on a l'Inde, le Brésil, le Japon, bien sûr, et l'Allemagne, qui étaient les rois de la consommation et de la production, mais qui sont descendus. Et puis on trouve l'Indonésie, la Russie, le Royaume-Uni, la France en 10e position. C'était pas le cas quand on apprenait nos cours de géographie il y a quelques années. Et même on trouve le Bangladesh ou pas loin. Enfin, quand on dit ah, c'est des pauvres, etc. Non, ce sont des pays qui émergent. Et il y a même 23 pays qui ont décidé de rejoindre les BRICS. Alors je vous les cite, l'Algérie, l'Argentine, le Bahreïn, bon le Bahreïn c'est normal, il y a le pétrole, le Bangladesh, je vous parlais, la Biélorussie, la Bolivie, Cuba, l'Égypte, l'Honduras, l'Indonésie, l'Iran, le Kazakhstan, le Koweït, le Nigeria, la Palestine, l'Arabie Saoudite et la Serbie. Donc vous voyez des pays que on considère que c'est des régions périphériques, Et voilà que, au contraire, elles émergent, et même les actuels pays du BRIC, donc de ce rassemblement, pèsent aujourd'hui beaucoup plus que le G7, le fameux G7 qui était les pays les plus riches du monde, donc États-Unis, Royaume-Uni, Canada, France, Allemagne, Italie, Japon. Donc qui était qui disposait de la majorité à 7 pays des richesses du monde, non, ça marche pas. Et l'économie a complètement changé, la façon de travailler, et on reste sur des pays qui travaillent, des gens qui avancent, etc. Je n'ai même pas parlé de la Corée, qui fait partie déjà des BRIC depuis longtemps. Bon, il y a une autre puissance, évidemment, c'est la puissance militaire. Alors on trouve toujours les États-Unis, la Russie, la Chine, l'Inde en quatrième position, la France en cinquième position, mais enfin, les pays de l'Europe ne sont plus, et loin de là, les pays les plus puissants, ni économiquement, ni militairement, et encore moins du point de vue de la démographie, du monde. Alors le monde a changé. Le monde a changé. Bon. Alors, la situation actuelle. Un nouvel ordre mondial s'installe. Avec trois empires, c'est assez récent ce que je dis là. J'écoutais encore ce matin, pendant que je vous parle, le discours de Monsieur Trump au forum de Davos. Là aussi, on va un petit peu y revenir pour comprendre ce monde et voir comment, encore une fois, le Christ et l'enseignement, comment, en tant que chrétien, regarder ce monde qui peut faire peur. Parce que tout est possible, non pas parce que les puissances qui nous ont, d'une certaine façon, colonisés, appris le bien, le mal, etc. Et de fait, il y a aussi certaines valeurs chrétiennes dans tout cela, il n'y a pas que ça, malheureusement, sont en recul. Donc on se demande, que va devenir le monde là, à l'heure actuelle? On sent que ça bouge. Bon. Alors, il y a la Chine, la Russie, qui reprend du poil de la bête, enfin qui n'en a jamais perdu, peut-être, et les États-Unis. Et on voit... Et c'est ça qui se révèle pendant qu'on est en train de parler, un vrai étape déclin dans l'Europe, mais qui existe depuis longtemps, du point de vue économique. Du point de vue longtemps, il y a des groupes, des puissances. On voit bien que les grandes sociétés européennes ont été rachetées par des groupes chinois, indiens, etc., enfin américains. On sent qu'il y a quelque chose qui s'est perdu. Bon. Alors, M. Macron, le président de la République, au moment où je vous parle, parle de l'heure des prédateurs. Et je crois qu'il a raison. Il dit tout haut ce que tout le monde peut constater tout bas. Nous sommes dans l'heure des prédateurs. La phrase n'a pas été... Enfin, elle a été notée, mais moi, je pense qu'il a quand même dit quelque chose, comme quand Churchill avait parlé du rideau de fer ou de choses comme ça. C'est une expression qui devrait marquer. Il dit, nous devrons, à l'heure des prédateurs, nous devons être craints. Je finis la phrase, pour ne pas devenir une antilope, hein, pour ne pas devenir une proie. Ailleurs, il a dit autre chose un petit peu avant.

filières, enfin bref, je ne vais pas qualifier avec la fameuse France-Afrique, etc. Tout ça s'est écroulé en quelques années sous nos yeux parce que la Chine et la Russie ont pris la place. Même chez nous, aux Antilles, l'hôpital à Dominique ou des routes à Sainte-Lucie ou l'inverse, je ne sais plus, sont construites par la Chine ou les États-Unis. Enfin, on sent qu'il y a une lutte d'influence. On sort les griffes ou le carnet de chèques. Les routes de la soie que les Chinois sont en train de bâtir, l'Ukraine évidemment, qui est quand même une guerre entre l'Europe qui voulait mettre la main sur l'Ukraine et la Russie qui n'a pas accepté, qui a réagi violemment. Le canal de Panama, des ports et des aéroports partout dans le monde qui ont été rachetés par les Chinois. On sent que les choses bougent, vous voyez, au niveau du monde. Des grandes entreprises, on a bien sûr plus près de nous le Venezuela, le Groenland qui est dans l'actualité, Taïwan, le Tibet jadis, etc. Sans parler des questions de l'IA, de l'énergie, les terres rares, les médicaments, messieurs, dames, qui contrôle les médicaments? Demain matin, si le bateau est bloqué au Havre, comment on fait pour avoir notre petit Doliprane? Enfin, vous voyez, c'est ça la question, en fait. Et quand on a délocalisé, etc., on sent qui est le chef, qui gouverne? Sans parler de l'espace, des drones, des fonds marins, avec des richesses énormes. Donc tout ça nous fait arriver dans un monde où la loi du plus fort, et je ne sais pas qu'elle est revenue, parce que je pense qu'elle n'est jamais partie, mais la loi du plus fort est plus s'affirme davantage. Hein, est valable à tous les niveaux, géopolitique bien sûr, mais au niveau sentimental, hein, dans les couples, si jamais tu veux prendre la femme, le mari de l'autre, etc. Au niveau professionnel, au niveau économique, tu dévores le plus petit. Au niveau politique, au niveau éthique, le droit recule. Le droit recule, le droit international, le droit local, etc. Ton voisin peut prendre une partie de ton terrain. Si tu ne te défends pas, tant pis pour toi. Et encore même, si tu te défends et que tu veux avoir un avocat, etc., s'il est plus fort que toi, il le prend. Donc il y a un recul, et cela entraîne une suppression, aussi une violence, donc la violence de ce qui me gêne. Je prends ce dont j'ai besoin. Je pense que ça, c'est l'aspect négatif. Il y a un aspect plus positif que j'ai appelé le soft power. C'est-à-dire qu'il y a, en dehors des pouvoirs géopolitiques internationaux qui ont de grands pouvoirs qui se battent, il y a une autre réalité dans le monde, qui est le monde, par exemple, des ONG, des organisations non gouvernementales, qui peuvent faire, par exemple, de la charité, qui sont aussi au pouvoir de lobbies idéologiques, etc. Il faut faire attention, hein, c'est pas, il n'y a pas que des saints. Mais aussi des grandes entreprises, qui peuvent aussi vouloir faire du bien, mais qui peuvent aussi évidemment faire du profit, n'en parlons pas, mais aussi des grands donateurs internationaux qui là aussi hein, veulent contrôler, parfois pour des raisons idéologiques. Il y a aussi les religions, le monde de la culture, les artistes, etc. Et puis, il y a les régions, les petites régions, qui n'ont pas de pouvoir, mais qui ont une identité. Ça, c'est intéressant. Alors, pour ce qui nous reste, on va parler de la paix. Comment nous chrétiens, hein, quelle est notre façon d'aborder ce monde? Est-ce qu'on doit avoir peur, comme une ravette pas jamais ni raison devant poule, hein, dit chez nous, hein, le ravet n'a jamais raison devant la poule, il est trop petit, hein? Est-ce que nous devons trembler? Non, nous croyons en la paix. Jésus dit, je vous laisse la paix, je vous donne ma paix. Ce n'est pas la manière du monde que je vous la donne. La manière du monde, c'est la paix de fiche-moi la paix. C'est-à-dire que, attention à toi, si tu bouges, vous voyez l'équilibre de la terreur. Si tu appuies sur le bouton, j'appuie sur le bouton. Et cette paix-là, elle sera toujours fragile. Et c'est cette paix-là sur laquelle nous avons vécu jusque-là. C'est pour ça qu'elle est en train de se détruire. Il y avait un équilibre de la terreur. Il existe encore, hein, avec la bombe nucléaire, etc., ou des bombes nucléaires économiques. Des bombes économiques, pour être exact. Hein, Monsieur Trump qui veut donner des taxes douanières, ceci, tac, tac, tac. OK. Donc il y a une paix qui est l'équilibre de la terreur. C'est une paix artificielle, c'est une paix qui se casse la figure. Il y a l'édredon moral dans lequel on nous a étouffés, donc toujours dans la paix à la manière du monde. On nous a donné du pain et des jeux, on en a parlé, la mondialisation, l'endormissement, la consommation. Consommez les gens, consommez. Allez,
consommez, mangez, buvez, demain vous mourrez, ne réfléchissez pas pendant ce temps-là qui domine et qui contrôle le monde, qui nous guide, et c'est toujours la loi du plus fort, supprimer ce qui est gênant, vers l'euthanasie d'un côté, l'avortement de l'autre, la suppression de ceux qui nous gênent, des anciens, des vieux, la diminution de la population mondiale qui est voulue, pour pouvoir vivre à quelques centaines de

0: millions d'habitants richement sur une planète qui va assumer tous nos besoins plutôt que d'avoir des milliards d'êtres humains gênants. Oui, ça, ces idéologies-là profitent de notre endormissement. La paix du Christ, elle est totalement différente. Alors, voilà ce que dit le pape Jean XXIII en 63. Il dit « La paix sur la terre ne peut être établie et consolidée que dans un respect de l'ordre établi par Dieu. » En fait, pour nous chrétiens, et pas pour nous chrétiens, c'est parce que c'est la vérité, tant qu'on ne reviendra pas à l'ordre, on sera dans le désordre. C'est très simple. Les relations entre les communautés politiques doivent être réglées selon la vérité, la justice, la solidarité active et la liberté. Donc, je vais approfondir un petit peu plus tard. La paix, c'est encore Jean 23 qui parle, doit être fondée sur la confiance réciproque et non sur l'équilibre des armements. Donc voilà la paix à laquelle nous croyons. Et elle est possible, c'est pour ça que j'ai parlé des régions tout à l'heure. Parce que nous voyons la paix dans ce monde comme non pas la fuite d'une identité dans de la consommation, dans une lutte de pouvoir, mais au contraire, en étant ce que je suis et en sachant respecter l'autre. C'est l'inverse de Babel. À Babel, les hommes ont voulu construire un monde unique où tout le monde devait s'unifier dans la culture. Certains ont appelé ça dernièrement la créolisation. Mais en fait, ce Babel-là est un Babel qui renie Dieu, qui renie la différence entre les hommes. Donc on veut unifier l'humanité. Bon. Or, Dieu a créé l'homme différent. Le cardinal Sarah rappelle que quand son peuple était immigré ou émigré, Dieu l'a ramené sur sa terre. Pourquoi il dit ça? Parce que chaque peuple est unique et a droit à avoir sa nation, chaque peuple a droit à avoir sa terre, sa culture. Mais rappelez-vous ce que dit Jean 23, les relations entre les différentes cultures se vivent dans la vérité, la justice, la solidarité et la liberté, par un partage, par une confiance réciproque. Mais chacun sait qui il est. Le grand mélange de tout le monde n'est pas humain, ça ne peut produire que de la violence. Chaque peuple, avec son identité, enrichit l'humanité. Voilà ce que dit Jean-Paul II à l'UNESCO en 80. Veillez par tous les moyens à votre disposition, c'est important, sur cette souveraineté fondamentale que possède chaque nation, chaque peuple, en vertu de sa propre culture. Protégez-la comme la prunelle de vos yeux pour l'avenir de la grande famille humaine. Et ça, il ne s'agit pas du tout de la crise identitaire, chacun veut affirmer son identité contre l'autre. Ce n'est pas une identité contre l'autre. C'est une identité qui me permet au contraire d'être suffisamment solide et enraciné dans ce que je suis pour pouvoir me tourner vers l'autre et apprécier ce qu'il est et recevoir ce qu'il va m'apporter. Je ne peux manger des sushis que si j'ai mangé mon tinel en morue, que je sais ce que c'est et que je peux aussi fièrement partager mon tinel en morue avec un japonais, puisque je parlais de sushis. Hein. Donc le fameux grand tout mélangé qu'on appelle la créolisation, ben, c'est le retour de Babel en fait. Enfin, quelqu'un a appelé ça une créolisation, je ne vais pas nommer qui, mais je crois que c'est faux. Notre créolisation à nous les Antillais, c'est au contraire une culture unique que nous avons forgée à partir de nos racines africaines, asiatiques, européennes, amérindiennes. Nous avons formé une culture qui est unique. C'est pas un mélange de n'importe quoi en disant ben, « j'ai pas de culture, ma culture c'est le monde, je suis citoyen du monde ». Ça n'existe pas. Jésus lui-même était citoyen de la nation juive, avec une culture, avec un peuple. Et c'est comme ça qu'il a été universel, qu'il est universel. Parce que, comme tout homme, il naît dans sa culture. On respecte la culture de l'autre parce qu'elle m'apporte quelque chose d'unique. C'est là la paix. Le pape François lui a montré comment, dans Laudato Si, tout est lié. Voilà ce qu'il dit. On ne peut analyser le monde seulement en isolant quelques aspects. Parce que le livre de la nature est unique et indivisible et inclut entre autres l'environnement, la vie, la sexualité, la famille, les relations sociales, tout est lié. Voilà, vous voyez, c'est notre vision à nous, c'est une vision de ce que nous sommes nous-mêmes déjà, être moi-même, c'est déjà une façon à moi, avec mes frères et sœurs, mes voisins, une façon à moi de travailler à la paix, d'être ouvert aux autres. Sinon on oppose la mort et la vie, on oppose la foi et l'athéisme, il faudra choisir. Le communautarisme ou l'identité. Le wokisme qui veut détruire toutes les traditions, ou plutôt le fait que je vais m'inscrire dans une tradition pour être ouvert aux autres. le libertarisme où chacun, on détruit la nature, l'être humain, etc., pour au contraire, on respecte la nature de l'être humain, l'écologie de l'homme, comme disait Benoît XVI, ou bien je décide d'être une femme, si je suis un homme, je fais, etc. Ouais. Tout ça est lié. Et la guerre et le règne des hyperpuissances et le retour de la loi du plus fort est lié au fait que si l'homme n'est pas au centre, si l'homme tel que Dieu l'a donné dans sa nature n'est pas au centre, eh bien l'homme n'aura jamais la paix. La paix est liée à cette vision de l'être humain, à cette vision de sa culture, à cette vision de ma propre, de qui je suis, de qui est l'autre, ce respect profond, comme dit encore une fois le pape Jean XXIII, selon la vérité, la justice, la solidarité active et la liberté. Notre secours est dans le nom du Seigneur
1: qui a fait le ciel et la terre.

0: Bienvenue pour la catéchèse de l'archevêque, catéchèse cette fois-ci sur le règne menaçant des hyperpuissances, toujours dans le cadre des catéchèses de cette année sur les lumières du Christ dans ce monde qui passe. On essaie de comprendre, d'avoir une analyse sur les grands problèmes de ce monde à la suite du Concile Vatican II qui nous le demande, une analyse à travers, bien sûr, l'enseignement du Christ, l'enseignement de l'Église, pour mieux comprendre les grands problèmes de ce monde, comment l'Église l'enseigne et comment nous, chrétiens, nous pouvons les illuminer par notre foi, parce que nous avons reçu. Alors, nous sommes à la partie des questions, mais avant cela, on se confie à l'intercession de la Vierge Marie. Au nom du Père et du Fils et du Saint-Esprit, Amen.
1: Amen.
0: Je vous salue, Marie, pleine de grâce. Le Seigneur est avec vous. Vous êtes bénie entre toutes les femmes, et Jésus, le fruit de vos entrailles, est béni. Sainte Marie, Mère de Dieu, priez pour nous, pauvres pécheurs, maintenant et à l'heure de notre mort. Amen. On va passer aux questions. Première question.
2: Monseigneur, vous nous avez parlé de la loi du plus fort. N'est-elle pas l'occasion de certains dirigeants de ce monde politique pour faire reculer la foi des chrétiens?
0: Alors, ce que je n'ai peut-être pas dit assez fortement dans la catéchèse, et merci de ta question, c'est qu'il y a, une lutte entre deux façons de voir le monde. Et la nôtre est remplie d'espérance, parce que ce n'est pas les bruits des bottes et la puissance économique qui comptent pour nous. Ce qui compte, c'est encore une fois l'enracinement dans la vérité de l'être humain. Et la vérité aura toujours plus de force que les illusions et les mensonges. Même si les illusions et les mensonges vont gesticuler, il y aura de l'argent, il y aura des bruits de bottes, encore une fois, il y aura des armes, mais puisque la vision de l'humanité, des autres peuples, des autres nations, de nous-mêmes, est celle qui est inscrite dans la vérité, à la fin, nous ne pouvons que gagner, entre guillemets, même si on ne cherche pas à gagner un pouvoir, mais à simplement être nous-mêmes, à être ce que l'homme doit être. Alors, d'une certaine façon, c'est pour ça que j'ai parlé, par exemple, de la croissance de réalités qui ne sont pas des États, parfois des entreprises dans le monde, des chefs d'entreprise, il y a des artistes, il y a évidemment la religion, des façons de voir le monde et d'avoir un vrai pouvoir pour transmettre une vision du monde qui est plus proche de la vérité, qui est plus proche de ce qui va conduire l'homme vers le bonheur. On se rappelle la phrase de Staline, qui est très célèbre, le pape, combien de divisions? Le pape ne sert à rien, mais il n'a pas d'armée. Combien de divisions? Ben justement, et au final, c'est pas Staline qui a gagné. Parce que la vérité, dans un monde qui gesticule, qui essaie de nous faire voir à travers les médias, en disant, oui, la loi du plus fort. C'est vrai qu'un porte-avions par-ci, une armée par-là envahit un pays, etc. Oui, c'est vrai. Mais il y a des morts, et il y a des choses terribles qui se passent dans ce monde. Mais il y a aussi une autre réalité qui grandit. C'est la parabole du bon grain et de l'ivraie. Pendant que l'ivraie pousse, on a l'impression que le monde est envahi par cette vision du plus fort. Il y a le bon grain aussi qui pousse. Il y a une autre moisson. Il y a une autre moisson. Et c'est cette moisson-là dont nous sommes les serviteurs. Et c'est cette vision-là que nous devons partager avec nos jeunes, partager autour de nous, en disant, mais non, mais il y a une autre façon. Et comme elle est vraie, elle ne peut qu'impacter. Bien sûr, les puissances du mensonge, de l'illusion, ont un pouvoir incroyable aujourd'hui avec Internet, etc. Mais nous avons le même pouvoir. À nous de l'utiliser. À nous d'y croire aussi déjà. De croire que dans le monde, il y a des hommes et des femmes nombreux dans le monde. Quand je suis allé au Vatican, j'ai rencontré, par exemple, il y a un dédicastère romain, il y en a plusieurs. Il y en a un qui est un des ministères du pape, qui s'occupe de la relation avec les États. Donc il rassemble des ministres, des machins, des chefs d'État pour pouvoir essayer de faire avancer la paix dans le monde. Mais il y a un autre dicastère que le pape François appelait le dicastère pour le développement intégral. Tout est lié. Donc ça va de l'écologie, du développement humain. Et là, eux, ils travaillent avec soit des chefs d'entreprise, soit des chefs d'associations, des responsables d'associations, des ONG, etc., à travers le monde. Et ils font énormément. Ils ont dit, mais nous, on fait énormément progresser la paix. Parfois, c'est beaucoup plus simple que de travailler avec des États. qui, eux, ont des intérêts économiques, politiques un peu superficiels, alors que lorsque quelqu'un travaille dans une ONG ou c'est un chef d'entreprise qui, par ce qu'il a réussi à faire, il a envie d'apporter la paix dans le monde, eh bien, ils vont beaucoup plus loin. Donc c'est à nous de comprendre qu'il y a une autre réalité. Et c'était ça tout l'objet de la catéchèse.
1: Monseigneur, dans ce monde actuel où dominent trois hyperpuissances qui se partagent, qui veulent se partager le monde, ne serait-il pas plus approprié de prôner l'unité des croyants que de prôner l'unité des chrétiens? Alors, tous les croyants.
0: Tous les croyants. Bien entendu, mais l'Église a toujours annoncé, c'est ce que chantent les anges au soir de Noël, l'Église a toujours annoncé qu'elle s'adresse aux hommes de bonne volonté. Et d'ailleurs, c'est tout à fait la catéchèse dans laquelle il faut en parler, parce que les textes des papes, j'ai cité Jean-Paul II à l'UNESCO, j'ai cité Pacem in Terris de Jean XXIII, ou Laudato Si de François, ou encore le discours au Bundestag, ou le discours à Ratisbonne de Benoît XVI, ce sont des discours qui ne s'adressent pas aux chrétiens, justement qui s'adressent à tous les croyants et à tous les hommes de bonne volonté. Hein, c'est ce qu'on chante à Noël, « Gloire à Dieu au plus haut des cieux et paix sur la terre ». Alors, nous, on traduit aujourd'hui aux hommes qui l'aiment, mais en fait, c'est marqué aux hommes de bonne volonté, aux hommes qui veulent le bien. Alors, précisément, alors là, pour le coup, je crois que ce discours sur la paix, sur les relations entre les hommes, là, pour le coup, c'est pas une affaire uniquement de chrétiens, même si les chrétiens, ils s'adressent à ce que Saint Justin a appelé, on est au deuxième siècle, hein, Saint Justin, il appelle ça, on va dire, des semences du Verbe. C'est-à-dire qu'en chaque idéologie, en chaque homme, en chaque religion, il y a des semences du Christ. Quelque chose qui attend, qui a été semé par le Christ. Et qui, en même temps, qui attend la révélation du Christ. Et donc, nous, quand on a un discours sur ce genre de sujet, hein, qui est un sujet religieux en soi, mais même si on ne peut pas évacuer la religion, je recite Jean 23 qui dit « La paix sur la terre ne peut être établie et consolidée que dans le plein respect de l'ordre établi par Dieu ». Mais cet ordre établi par Dieu, il n'y a pas que les croyants, ni même les chrétiens, il n'y a pas que les chrétiens, ni même les croyants, qui ont accès à cet ordre. Chaque homme de bonne volonté qui cherche le bien, quelle que soit sa religion, son obédience, etc., si c'est quelqu'un qui veut, qui cherche le bien, il a pris un chemin, ça c'est le mystère, on aimerait que tout le monde soit chrétien, mais enfin bon, eh bien cet homme va reconnaître cet ordre établi par Dieu. Et c'était bien là le fondement profond du regard que j'avais envie de partager avec vous, c'est que les gesticulations, encore une fois, de ce monde, la fumée qu'on essaie de nous montrer, en nous montrant, regardez, les trois grandes puissances, la panique, on va en parler dans une autre catéchèse, la panique organisée en disant, wow, il faut avoir peur de la Chine, de la Russie, des États-Unis, de Trump, de tout le monde, mais en même temps, nous ici, pendant ce temps, nous, on se divise les uns les autres, celui-là pique la femme de l'autre, le mari de machin, etc. Non, la paix, elle se construit en étant ancrée dans mon identité et en étant ancrée dans la vérité de ce qu'est l'être humain et de ce qu'est l'homme. Et à ce moment-là, elle ne peut que se répandre et gagner sur les mensonges. Et gagner sur les mensonges qui d'ailleurs sont aussi des illusions, parce que je ne sais pas si tout ce qu'on me dit dans les médias est vrai. Donc effectivement, pour revenir à ta remarque, ta question, oui, c'est l'unité de tous les hommes et femmes de bonne volonté. Tous ceux qui veulent le bien, hein, comme disent les anges à Noël.
3: Monseigneur, vous avez dit que chaque peuple doit avoir son identité, sa culture. Donc, quels doivent être donc les rôles et devoirs du chrétien face à l'immigration, justement?
0: Alors, c'est une question qui m'a bouleversé quand j'étais à Rome. Quand j'étais à Rome, pour le synode pour les jeunes. Donc j'avais été élu par les évêques de France pour représenter les évêques de France à ce synode. Et on a des groupes de partage, au synode il y a 300-400 évêques avec le pape, et il y a des groupes de partage par langue. Alors il n'y a pas que des évêques, il y avait aussi des laïcs qui étaient avec nous, des experts, etc. Et à un moment donné, les évêques africains nous disent... Moi je sais pas me situer, c'était très intéressant comment tu y es, j'étais à la fois évêque français, puis en même temps, soudain lorsqu'ils se sont mis à parler, j'étais assez choqué, ils ont dit mais vous êtes bien gentils là, les évêques européens, vous parlez des immigrés que vous accueillez, mais faut pas oublier que les immigrés ce sont nos fils, et que lorsque le fils du chef quitte son village avec deux, trois de ses meilleurs amis, qui sont les jeunes hommes du village, parce qu'ils n'ont plus envie de planter des maniocs et de s'occuper du troupeau de chèvres, pour venir porter des Nike, en risquant leur vie, pour porter des Nike en vivant à Paris ou à je sais pas où, ou à Bobigny, c'est tout un village qui s'écroule. C'est toute une culture qui s'écroule. Et au moment où les gars disent ça, moi je dis, mais c'est exactement ce qui nous arrive à nous, Antillais. Nos jeunes s'en vont parce qu'ils réussissent, évidemment, ils s'épanouissent dans des métiers extraordinaires, machin, etc., qu'ils trouveraient pas ici, c'est sûr. Mais pendant ce temps, qu'est-ce qui s'écroule? C'est notre culture. Nos petits-enfants qui ne sont pas baptisés, qui ne savent même plus parler créole ou de loin comme ça, qui mangent un petit boudin parce qu'on leur a dit que c'est le pays de maman, de grand-mère et de grand-père. Et donc, on se rend compte qu'il y a ce que le pape François appelait un impérialisme. Donc l'immigration qui est effectivement... faut pas se leurrer non plus. Autant il faut accueillir bien sûr l'immigré, il faut laisser mourir de faim, enfin, évidemment il faut se battre pour l'accueillir, mais favoriser que des peuples se dépeuplent, et là c'est là que le canal Sarah qui avait dit ça, mais aussi j'entendais mes frères et frères évêques dans ce groupe qui disaient, mais enfin, quand Dieu a son peuple était immigré en Égypte, même s'il mangeait des marmites de viande, et bon, il a été réduit à l'esclavage aussi, on l'a ramené dans sa terre. Sur sa terre. Parce que Dieu a donné, et c'est là une vision que Jean-Paul II a voulu. Jean-Paul II a beaucoup voyagé, on le se rappelle. Et Saint Jean-Paul II a voulu à chaque peuple, rappeler à chaque peuple son identité. Et pourquoi son identité? Non pas pour l'enfermer, mais pour lui dire, mais ce que tu as reçu de ta culture, de ton identité, c'est ce que tu vas offrir au monde. Le monde a besoin de toi en tant que Martiniquais. Le monde a besoin de toi en tant qu'Ivoirien. Le monde a besoin de toi en tant que Thaïlandais, ou etc. Le monde a besoin de toi, de ta culture, parce que tu apportes au monde une façon d'être humain qui est unique. Et c'est là que la fameuse vision de... Alors, j'en ai pas parlé, mais le frère Roberto Pasolini, j'en ai parlé dans une autre catéchèse, qui est le nouveau prédicateur de la maison pontificale, a fait une analyse admirable de la tour de Babel, en disant que lorsque Dieu a divisé les peuples à Babel, on pense que c'est une punition, mais c'est pas une punition. C'est au contraire une grâce, une richesse pour l'humanité qui s'appelle la diversité. Mais pas une diversité qu'on va mélanger, etc. Une diversité où chacun sur sa terre, dans sa culture, etc. Mais avec, je reprends les termes encore une fois de Jean 23, qui sont la paix véritable, c'est la vérité, la justice, la solidarité active, la liberté, c'est-à-dire c'est le fait d'être ouvert aux autres, mais en sachant qui je suis. Et c'est cela. Donc du coup, l'immigration... elle est telle qu'on la voit aujourd'hui, telle qu'elle se vit dans d'autres mondes. D'abord, c'est une catastrophe sociale et humaine. On a fait de la Méditerranée, comme disait le pape François, le plus grand tombeau. Mais en même temps, il y a une catastrophe aussi dans la mesure où on fait des pays riches pillent finalement, pillent les richesses humaines. C'est quand on dit de la ressource humaine, j'aime pas tellement le terme d'ailleurs. Et puis, les richesses humaines des pays plus pauvres, alors nous, on a de la chance parce que nos enfants sont en France et on est français. Mais quand je vais dans les îles voisines, en Dominique ou en Sainte-Lucie, leurs enfants partent aux États-Unis, les parents ne les revoient pas parce que pour aller avoir un visa pour aller aux États-Unis, nous, on prend l'avion, bon, pas quand on veut, quand on a les moyens, mais déjà, on n'a pas besoin de visa, rien du tout. Donc, c'est vraiment des pays moins riches qui se voient pillés de leur jeunesse, de leurs talents, etc., pas des personnes. Et donc, on voit l'immigration, etc. Mais il faut faire attention aussi à une façon d'analyser, de comprendre. Après, maintenant, évidemment, accueillir celui qui est chez soi, etc. Mais c'est pas forcément une chose positive vue par les chrétiens.
4: Monseigneur, alors, toujours dans ce nouvel ordre mondial marqué par la loi du plus fort, la peur de l'effacement et la domination des puissances, comment notre paroisse peut-elle être un lieu où la dignité humaine reste inviolable et où le Christ demeure le seul Seigneur?
0: Alors, c'est, là aussi, je suis passé un peu rapidement dans cette catéchèse qui est un peu vaste. Merci pour ta question. En fait, small is beautiful. Small is beautiful. Hein, les petits aujourd'hui, c'est que je reprenais Staline avec le Vatican, hein, le pape, combien de divisions. Finalement, le fait d'être petit, de ne pas être qu'une grosse puissance, d'être invisible, de ne pas être riche. Je visitais un pays africain que j'ai visité deux fois, avec 5-6 ans d'intervalle, je crois, entre mes deux voyages. Et en 5-6 ans, j'ai vraiment vu le développement du pays. Et un des membres de ce pays me disait, un des citoyens avec qui j'étais, me disait, mais c'est parce qu'ici, on n'a pas de richesse, on n'a pas de pétrole, on n'a pas de diamants, on n'a pas de minerais, donc on peut se développer, parce qu'on sait qui on est, notre richesse, c'est nous. Alors qu'il y a d'autres pays à côté qui ont des richesses incroyables, je vais parler du Congo par exemple, c'est l'un des pays les plus riches au monde du point de vue des ressources naturelles, eh bien, il y a la guerre, il y a une difficulté pour se développer. On voit aussi ce qui se passe au Venezuela, où il y a des pétroles à n'en plus finir, j'exagère, mais l'une des plus grandes réserves mondiales, et pourtant, on a un pays où il y a beaucoup de gens pauvres, avec de l'inflation, etc. Bon. Mais ça, c'est la faute de l'être humain, bien sûr. Mais l'être humain est l'être humain. Au Venezuela, ils sont pas mieux ou pire que nous. C'est simplement que nous, aux Antilles, où les réalités les plus modestes, qui ne sont pas des États, qui n'ont pas le bouton nucléaire, qui n'ont pas des richesses énormes, mais qui peuvent avoir un impact, qui ont quand même de quoi vivre, qui ont d'abord la richesse culturelle, la richesse humaine, la richesse de la solidarité, la richesse de... Je reviens à la culture, parce que c'est important de savoir qui on est, d'être inculturé dans notre façon de vivre, qui ne rêve pas de vivre comme les autres, même si je suis très heureux, encore une fois, je l'ai dit tout à l'heure, de manger des sushis de temps en temps, mais si je ne mange pas des produits de chez moi, jamais, qui est ma nourriture de base. Un politicien français avait écrit un livre dont le titre est intéressant, ça s'appelait « Je ne mangerai plus jamais de cerises en hiver ». Pourquoi disait-il ça ? Il disait parce que si je mange une cerise en hiver, c'est que elle a été conservée, c'est pas naturel, elle a été conservée dans un frigo qui a consommé des tonnes de je sais pas quoi de CO2, etc. Moi j'ai fait un cancan l'autre jour avec ma maman parce que il y avait de la confiture de fraises. C'est pas elle qui s'est trompée, c'est la personne qui livre les courses. Moi je veux manger de la confiture de goyave. J'ai dit qu'est-ce que la confiture de fraises ? Quand je suis en France, je veux manger de la confiture de fraises. Mais quand je suis en Martinique, pourquoi elle a traversé l'Atlantique, cette confiture de fraises, tout ça de fruits qu'il y a chez moi, de la goyave, de l'ananas, etc. Et donc, ta question, c'est comment nous, on peut participer, mais non seulement comment on doit participer, mais on doit participer, c'est ça. C'est-à-dire qu'on veut nous faire croire que tout ça nous dépasse, mais ça ne me dépasse pas du tout. Je ne suis pas écrasé par Trump, Xi Jinping ou Monsieur Poutine. Je suis moi-même. Et eux, ils passent au-dessus avec leurs drones et leurs satellites, ou en dessous avec leur sous-marins. Mais moi, Antillais, en Martinique, Martiniquais, ou ailleurs d'ailleurs, ce que je suis, je vis dans la solidarité, et c'est comme ça que je bâtis la paix dans le monde, et que je suis grand vainqueur, mais grand vainqueur, de toutes ces gesticulations médiatiques, etc., bon, qui peut-être aboutiront à des guerres, regardez les Ukrainiens, ou à Gaza, ou au Congo, ou ailleurs, ok, mais ce que je sais, c'est que je ne dois pas me laisser avoir, et que moi aussi, j'ai une responsabilité que l'Église nous enseigne à prendre nos responsabilités, avoir une vision dans ce monde, parce que le rêve de ceux qui, je sais pas si c'est calculé, je suis pas complotiste du tout, mais est-ce que c'est calculé? En tout cas, l'aboutissement de tout ce battage, c'est que je consomme, en fait. Que je me réduise à un consommateur. Je ne suis plus une entité politique. C'est-à-dire quelqu'un qui raisonne, qui pense, qui agit dans le monde autour de moi. Je prends ma petite voiture le matin, je vais au travail, quand je sors du travail, à midi, je consomme au resto, je sors du travail, je vais au centre commercial, je consomme, j'achète, je rentre chez moi, je jouis des produits de consommation, je suis devant mon écran de télé, on m'apprend à consommer, et je repars le lendemain comme ça. Le dimanche, je fais la même chose, je vais consommer des loisirs, et peut-être consommer un petit peu de messe, voilà. Mais non, c'est pas vrai, c'est pas ça la vision du monde. Notre urbanisme aux Antilles. Notre urbanisme qui fait que parfois, c'est bientôt les élections, ça tombe bien, tiens, parfois on habite dans un quartier, on ne peut même pas aller à pied voir les voisins, parce qu'il n'y a pas un trottoir. Donc c'est le tout voiture, c'est-à-dire que quand tu es dans ta voiture, tu es dans ta voiture, il n'y a personne autour. Et là aussi c'est une façon de raisonner. Je connaissais un homme politique qui enseignait à des jeunes et qui disait, mais vous savez, engagez-vous en politique, engagez-vous dans des conseils municipaux, des choses comme ça, parce que le fait de placer un passage piéton tel endroit, ça implique une relation entre les hommes. Et tout ça, c'est le travail de la paix. Tout ça, c'est le travail pour bâtir la paix dans le monde. Alors, dans une paroisse, n'en parlons pas, surtout aux Antilles, où nos paroisses, c'est pas un petit groupe de chrétiens qui se réunissent comme ça. Ça aurait été bien, d'ailleurs. Moi, ça me ferait moins de travail. C'est des chrétiens faits avant, qui se réunissent, qui prient, qui se connaissent, un petit groupe, une vraie famille. L'autre jour, je suis allé dans une église, dans une île des Antilles, où ils ont climatisé l'église. Donc, du coup, ils ont tout fermé. Et il y a une ambiance famille quand l'église est fermée et tout. Alors que chez nous, on a des grands vaisseaux, des grandes églises ouvertes, on a l'impression que c'est un marché. Que c'est la place du marché, tout le monde vient. Bon, parfois je le regrette parce qu'il y a des chrétiens, du moins chrétiens, il y a des relations. Bon, mais en même temps, on a un impact social réel et politique dans la vie de la cité. Il y a des personnes, etc. Et donc en permanence, on sent bien que l'Église, sa façon de vivre, sa façon de louer, sa façon de chanter, sa façon de s'occuper de ses jeunes ou de ne pas s'en occuper, sa façon de s'occuper des personnes âgées isolées, sa façon d'accompagner les familles monoparentales, les familles en difficulté ou celles qui vont bien et qui ont besoin d'accompagnement aussi. D'ailleurs, ça, c'est notre façon d'être victorieux et vraiment victorieux. Notre façon aussi d'éteindre nos portables ou pas, etc. C'est notre façon d'être vraiment victorieux par rapport à ce monde qui veut nous faire peur, en fait.
5: Monseigneur, selon votre thème, le règne menaçant des hyperpuissances, comment contrer leur influence? En tant que chrétien, chrétienne, peut-on s'organiser pour résister à leur pouvoir? Ou est-il déjà trop tard?
0: En fait, ça a toujours existé. Et notre façon à nous de vaincre cela, c'est d'éteindre un moment la télé, quoi. D'éteindre nos portables et de créer d'autres relations, d'autres types de relations. C'est notre façon à nous de remporter cette victoire. Il n'y a pas de trop tard. Hein. C'est notre façon réelle de vivre dans la vérité. Je reprends aussi, encore une fois, la réflexion de Jean 23. Hein. Les relations entre les communautés politiques doivent être réglées selon la vérité. À nous de vivre dans un mode de vie qui est conforme à l'être humain. Notamment, on a une chance incroyable, nous les catholiques de ce siècle, c'est que le pape François a écrit une encyclique qui s'appelle « Laudato si ». Et quand on la lit, on se dit, mais tout le monde, les hommes de bonne volonté, c'est une question tout à l'heure, ceux qui sont pas croyants, qui sont croyants, les hommes de bonne volonté qui nous disent, mais c'est exactement ça la façon de vivre. Les circuits courts, le type de relation, s'occuper des plus pauvres, etc. Avoir une vie finalement équilibrée et à un moment donné, arrêter avec tous ces médias qui nous font rêver de je ne sais quoi dans le monde en nous faisant peur. Bien sûr, peut-être qu'il y aura la guerre, peut-être qu'il y aura des bombes, peut-être que ça va changer. Regardez quand il y a eu le Covid, quand il y a eu le bateau qui a été coincé dans le canal de Suez et que soudain, ben, toute l'économie mondiale s'arrête. Est-ce que encore une fois, notre médicament que nous prenons tous les jours va arriver? Ben, à nous de nous organiser et justement d'avoir une vie plus proche. Dans Laudato aussi, tout est décrit. Et quand je lis ce texte, je me dis, mais si la Martinique vivait ça, mais en fait, on a peur de rien. Surtout nous aux Antilles, on a peur de rien. On a de quoi vivre sans aucun problème dans ce pays, sans avoir besoin des autres. Même si c'est une bonne chose, on n'est pas là pour être en autarcie. L'Église ne conçoit pas cela non plus. Tous les peuples sont faits pour avoir des échanges, évidemment. Mais de là à dépendre complètement de l'autre et d'attendre que tout vienne d'ailleurs, non. C'est pas possible. Parce que là, on ne construit pas la paix. Il y a quelque chose qui n'est pas vrai par rapport à ce que nous sommes.
6: Monseigneur, vous avez parlé d'un monde menaçant, avec des superpuissances, des prédateurs, un monde où on a peur. Alors, en tant que chrétien, comment vivre dans ce monde avec l'espérance?
0: Alors, merci pour cette question. En plus, c'est la dernière, donc ça tombe bien. C'est pour ça que il faut réécouter la catéchèse. En réalité, l'idée c'est que justement, tout ça c'est de la, il y a du vrai hein, dans ces super puissances, ces machins, etc. Tu écoutes Trump, tu écoutes Poutine, tu écoutes ceci, puis les journalistes qui commentent, etc. D'abord, il faut comprendre que tout cela est prévu aussi Enfin, tout ça est prophétisé. Dans les textes, dans l'Apocalypse, ces nations qui machin, ces puissances qui s'élèvent, qui se font la guerre, etc. De tout cela, le Seigneur est le grand vainqueur. Et puis, la paix, c'est ce que prône l'Église. La paix, elle est assise au pied de notre porte, en fait. Elle est à portée de main. elle est lorsqu'on fait la paix à la messe avec mon frère qui est mon voisin. Et ça, c'est la vérité. Parce qu'effectivement, si on reprend cette vie où nous sommes, nous vivons, vous avez vu le film Matrix, hein, si nous avons l'impression d'être une grande matrice et que nous sommes branchés sur des écrans en permanence, évidemment, on va avoir l'impression que le discours de M. Trump à tel endroit, ou le discours de M. Poutine ou je sais pas qui, ou de M. Macron, j'en sais rien, Mme Van der Leyen, enfin, etc., ont un impact sur notre vie. C'est pas faux, il peut en avoir, mais le premier impact, celui de l'amour, c'est mon voisin, c'est mon conjoint, c'est mes enfants, c'est la personne isolée, c'est le pauvre qui habite pas loin de chez moi, c'est lui qui m'apportera du bonheur et de la paix, et réciproquement. Et donc, et ça peut rayonner dans le monde entier. Et il y a une autre réalité, et cette réalité, elle existe dans le monde, elle existe dans toutes les sociétés, et c'est la vraie réalité qui sera jamais filmée par les médias, et qui est celle que Dieu nous invite à voir. Et le chrétien, c'est celui justement, lumière du Christ dans ce monde qui passe, qui voit cette réalité de ces gestes de solidarité, d'amour. Vous voyez, on va nous parler s'il y a un attentat demain matin en Israël par un Palestinien ou l'inverse. On va nous en parler pendant plusieurs heures à la télé. Mais tous les gestes de solidarité qu'il y a pu avoir au même endroit, jamais on n'en parlera. Et c'est comme ça que le chrétien vit dans l'espérance, lorsqu'il ouvre les yeux et voit la vérité de ce monde où il y a plus d'amour finalement que de haine, et où il devient un ouvrier de paix, un artisan d'amour. Voilà ce que l'Église nous invite à faire dans ce monde. Notre secours est dans le nom du Seigneur, fait le ciel et la terre.

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0: Bonjour et merci de nous retrouver pour la Foi prise au mot, votre rendez-vous de réflexion et de formation. Cette semaine, nous prenons la route de la Belgique pour découvrir une spiritualité qui a façonné l'histoire de ce pays, celle des béguines et des bégards. Apparus il y a plus de 800 ans, ils nous paraissent d'une saisissante modernité. Des femmes, quelques hommes, laïcs, qui décident de vivre en communauté tout en conservant leur indépendance et en se regroupant dans des petites maisons autour d'une église. Elles menaient donc une vie dans le siècle tout en se retrouvant pour la prière et la liturgie. Si on n'était pas si loin dans le passé, on a l'impression que l'on parle d'un tiers-ordre ou bien des congrégations missionnaires du 19e siècle. Mais évidemment, il faut se défier des fausses proximités. Aussi, est-ce que je vous propose de retrouver tout de suite mes deux invités qui vont nous aider à mieux comprendre cette institution typique des pays du Nord. Sylvain Piron, bonsoir.
1: Bonsoir.
0: Sylvain Piron, vous êtes historien, vous êtes directeur d'études à l'EHESS et vous êtes aussi le directeur, on va montrer une de vos productions, des éditions Vue de l'Esprit. Vous nous direz ce que c'est que les éditions Vue de l'Esprit. Et puis Jean De Vrindt, bonsoir. Vous êtes théologien et vous êtes chercheur à l'Université de Lorraine. Alors, peut-être pour commencer, beaucoup de nos téléspectateurs, surtout s'ils sont européens, alors surtout s'ils vivent en Belgique, évidemment, sont allés à Bruges, sont peut-être allés à Gand et se sont retrouvés dans ces fameux béguinages, c'est magnifique, il y a des petites maisons baroques, etc. Est-ce que c'est de ça dont on va parler ?
1: Ah, du tout.
0: Ah, ça y est, vous cassez le mythe.
1: Mais il faut qu'on sépare là, c'est-à-dire que ce qu'on voit, ce sont des bâtiments du XVIIe siècle, principalement, et des choses vraiment tardives, qui sont souvent dans les mêmes emplacements, aux mêmes endroits, où étaient construits des ensembles beaucoup plus, à la fois plus modestes et plus hétéroclites, et souvent construits en bois, donc des constructions qui n'ont pas duré. Et c'est quelque chose, mais un développement donc du XIIIe siècle, qui est vraiment typique du XIIIe siècle, et qui a marqué tout un territoire. D'ailleurs, Bruges et Gand, c'est plus tardif. Hein, le cœur de l'invention se passe entre Nivelles, Louvain et Liège. C'est plus dans cette partie est de la Belgique actuelle qu'a émergé ce mouvement qui, petit à petit, s'est organisé sous forme de... Alors ça, c'est l'aspect des béguinages qu'on appelle de cours, c'est-à-dire qu'ils sont constitués autour d'un espace central avec toute une série de... à la fois une petite église et une série de maisons qui, de ce qu'on comprend de l'état où cette au XIIIe, XIVe siècle, n'était pas du tout égalitaire, ce n'était pas des petites maisons égales. Il y avait une sorte de petite ville avec des grandes bourgeoises, avec des femmes pauvres, travailleuses, un ensemble féminin, donc une sorte de petite ville féminine au cœur de la ville. Et parfois même plusieurs béguinages dans la même ville. Walter Simons, le grand spécialiste de la question, compte pour l'espace qui correspond plus ou moins à la Belgique actuelle, en incluant Valenciennes, Arras, etc., une centaine de béguinages.
0: Oui,
1: c'est quand même une chose un très massive à cette époque-là.
0: Alors, Jean De Vrindt, vous êtes aussi spécialiste des mystiques rhénans. On peut sortir un peu aussi de la zone belge, si j'ose dire. Il y en a aussi en Allemagne, et vous me dites qu'il y en a même aussi dans le sud.
2: Alors, des béguines et des bégards, tout de suite, ça s'est reproduit comme une tache d'huile. Il y avait un besoin, il y avait un vide. Les ordres mendiants viennent de se créer. Les dominicains n'ont pas eu le temps de faire valider leurs règles, les franciscains ont eu le temps de faire valider la leur. Le concile dirigé par Innocent III, en 1215 à Latran...
0: 4.
2: Va décider que on ne fera plus de nouvelles règles religieuses. Terminé. Alors c'est bien joli tout ça, mais les femmes, comme Claire d'Assise, comme plein d'autres, qu'est-ce qu'elles vont pouvoir faire comme nouveauté? Il leur reste le monastère. Alors, un vide est là, et des femmes vont oser essayer de mener une vie de dévotion, de piété. Et d'ailleurs, il y a beaucoup de querelles sur le mot béguin.
0: Oui.
2: L'indécence serait justement le pénitent.
1: Alors, l'étymologie... après, on ne va pas être d'accord sur tout point, mais...
0: C'est bien pour ça que vous êtes là, en discussion, au contraire.
1: La plus admise aujourd'hui, ça se rapporte à la racine pour bégayer. C'est les femmes qui marmonnent leurs prières, qui répètent leurs prières, donc des pénitentes, effectivement, qui sont en prière, en récitation constante. Et ce qui choque beaucoup, c'est que ce sont des femmes laïques qui n'ont pas pris des vœux et qui restent dans la ville. C'est ça le point vraiment crucial, qui fait qu'elles ont... des défenseurs, des personnes qui protègent leur projet, mais elles rencontrent beaucoup d'hostilité dès le départ. Peut-être un mot, parce que c'est le mouvement se constitue lentement, et les premières expériences qu'on peut repérer datent de la fin du XIIe siècle, hein, c'est les années 1180-90. Dans ce moment-là, donc on est un petit peu avant François d'Assise, mais c'est la même inspiration d'avoir de laïcs qui veulent vivre donc une vie de pénitence, de pauvreté, de chasteté, et sous différentes formes. Et ça, on aurait tort de séparer le béguinage d'un ensemble d'autres formes, notamment les recluses. On a pas mal de témoignages de circulation de ces femmes qui peuvent être donc des recluses. Alors, les recluses, c'est des femmes qui vivent dans une cellule attenante à une église. Alors, jusqu'à la mi-13e, c'est en pleine ville. Après, on va les cacher, on les mettra dans les cimetières, vraiment à l'écart. Mais jusqu'à ce moment-là, elles sont très présentes dans le cœur de la ville. Et certaines ont des périodes de recluse, donc isolées, des périodes en communauté, et certaines de ces communautés spontanées qui se forment seront quand même intégrées à des monastères, à des ordres religieux, les cisterciens notamment, et surtout les dominicains quand ils arrivent dans nos régions à partir des années 1240. Donc ça peut prendre beaucoup de formes différentes, et c'est ça qui est très intéressant, c'est la fluidité, l'invention de ce mouvement avant qu'il se stabilise vraiment dans les années, disons, 1230-40.
2: Oui, ça va être à peu près dans l'intervalle qui a préparé le concile de Lyon II cette fois-ci, qui a d'ailleurs marqué un tournant doctrinal très fort. Et ces béguinages-là, en descendant vers le sud...
0: Parce qu'ils descendent vers le sud.
2: Vont descendre vers le sud, vont abandonner la structure de ce qu'on appelle un convent. Mm-hmm. Il y a un grand problème, c'est comment nommer les bâtiments principaux. Ouais. Ce n'est pas des monastères. Ce n'est pas des couvents de franciscains ou dominicains. Ouais. Qu'est-ce que c'est ? Ce sont des convents. Alors, on a pris ce terme-là. Mais ces convents vont devenir de plus en plus rares à mesure qu'on descend vers le sud. Et Strasbourg, au début du XIVe siècle, a à peu près 20 000 habitants. Il y a 72 lieux de béguinage.
0: Oui, ça dit le...
2: Oui. Mais ces lieux de béguinage regroupent entre une à quatre béguines. Et chacun est à un endroit différent. On le revoit parfois dans les murs, encore une fois. Parce qu'on a tout d'un coup une ruelle Sainte-Marguerite, entre ce qui était l'ancien couvent des mineurs et l'ancien couvent des dominicains, alors que Sainte-Marguerite n'est à l'honneur ni chez les uns, ni chez les autres.
0: Oui, les mineurs, ce sont les franciscains.
2: Les franciscains, oui. Et en revanche, dans cette petite ruelle Sainte-Marguerite, petite, il y a une petite fenêtre gothique, quand même, qui reste. Et là, on peut deviner qu'il y avait un béguinage.
1: C'est ça.
2: Avec, mais pas plus de 2-3 béguines.
1: Oui, la forme initiale, en effet, ce qu'on peut repérer... Alors, oui, j'ai oublié de mentionner les léproseries. Parce que, aussi, très souvent, Marie Douanier, dont on va parler, a commencé...
0: Ah, on va parler de Marie Douanier, hein.
1: L'essentiel de sa vie était de soigner les lépreux, près de Nivelles, avant d'aller à Oigny. Où elle vivait, d'ailleurs, comme recluse, et pas dans un béguinage. Hein. C'est pour ça que c'est vraiment c'est important, la fluidité. Mais les premières inventions, ce sont souvent des pratiques à la maison. Effectivement, c'est des familles qui se convertissent, des sœurs entre elles. Christine l'Admirable, ce sont trois orphelines, trois sœurs qui décident de vivre ensemble à la maison dans un petit village près de Saint-Tron. Donc ce sont ces formes initiales sont toutes petites effectivement et elles peuvent le demeurer. Mais le mouvement qui se produit donc progressivement, c'est des femmes ayant les mêmes désirs se regroupent, se rassemblent et on observe donc Saint-Tron par exemple. On a des indications qui montrent que dès les années 1190, il y avait un peu à l'écart des murailles un ensemble de on connaît à peu près rien sur elle, mais on sait qu'il y avait une communauté féminine sans ordre, enfin sans règles, qui n'était pas établie, qui est une chose totalement informelle. Et donc petit à petit, c'est là où les pouvoirs civils vont jouer un grand rôle et ça prendra des formes différentes selon les endroits. Mais ce sont soit la ville elle-même, soit alors à Saint-Tron, c'est l'abbé bénédictin qui domine et lui il crée un monastère féminin bénédictin en dehors de la ville pour les chasser en quelque sorte. Mais sinon, c'est les pouvoirs civils de la ville. À Valenciennes, c'est la comtesse de Hainaut. Enfin, ce sont toujours des pouvoirs qui organisent, qui donnent leur aval et qui protègent ces ensembles plus grands. Ce qu'on appelle donc les béguinages de cour, mais qui n'excluent absolument pas ces formes domestiques de béguines. Donc,
2: c'est ça. Et ça, c'est exactement le même mouvement qu'avait décrit Théophile Desbonnets il y a déjà des années, au sujet des premiers temps du franciscanisme, où il a d'abord fallu choisir entre François d'Assise et Pierre Valdo. C'était déjà pas la même chose, mais on avait ce mouvement masculin qui naissait. Et Théophile Desbonnets a trouvé la formule. Pour montrer les problèmes qu'on rencontrait, de l'intuition à l'institution. Alors, on a une intuition. On sait qu'il faut faire quelque chose, on sait qu'on a envie de faire quelque chose. Mais une fois qu'on le fait, ça devient public. Dès que ça devient public, ça se greffe sur les institutions. Et là, on va obligatoirement devoir rogner l'idéal pour le faire rentrer dans la réalité. Et il y a des gens qui vont avoir envie même d'utiliser cet idéal pour redorer leur propre réalité.
0: Là, vous êtes en train de nous expliquer qu'il va y avoir quelques problèmes d'orthodoxie chez les...
2: Non,
0: enfin, que d'abord de... les autorités
2: d'abord,
0: vont
2: d'abord,
0: appeler...
2: D'abord de canalisation,
0: oui.
2: Officiellement. Ou récupération, on peut le dire aussi. Et il y a un tout petit début de concurrence entre les franciscains et les dominicains.
1: Oui.
2: Mmh. Bon, et après, ils vont très vite faire comme d'habitude, ils vont se répartir les cartes, hein,
0: oui.
2: Simplement.
0: Oui.
2: Et ce mouvement-là, ça va être durant le XIIIe siècle. C'est assez important parce qu'il y a un mouvement de bascule qui va se faire. Alors, c'est pas encore l'hérésie. C'est pas encore non plus la sainteté. Il y aura Sainte Douceline Béguin à Marseille.
0: Mmh. Oui, ça descend jusqu'à Marseille.
2: Hein. Oui. Et, mais Sainte Douceline, c'est pas mal, déjà. Et ce mouvement de bascule va se faire parce qu'il faut aller de l'institution, de l'intuition à l'institution. Et ça, là, au XIIIe siècle, le décret de Gratien n'est pas si vieux, qu'on fait. La reprise par le 203 au 4e Concile du Latran est énergique. Hein. Le célibat des prêtres est rappelé, il y a plein de choses. Et tout d'un coup, il y a un cadre juridique qui arrive devant les béguines, alors que justement, elles n'en voulaient pas.
1: Précisément. Alors, juste pour parler d'1903 et de Rome, c'est pas très connu, mais on a quelques traces qui montrent que des femmes à Rome aussi voulaient vivre de la même façon. On a des traces à Narbonne, ça c'est très documenté sur la fin 13e, début 14e siècle, mais à Rome même, au début 13e siècle, des femmes veulent juste... On a un témoignage d'une femme de Cambrai qui a voyagé et qui raconte ça. Et on sait que Innocent III a pris toutes ces femmes et les a enfermées dans un monastère. Pof. Ça c'est le pape énergique, la solution. Pas de femmes. Parce qu'on est dans le sud.
0: C'est quelque chose de très important.
1: D'un point de vue juridique, qui est très important à noter, c'est que quand on est dans les régions de droit romain, les femmes n'ont aucun droit sur leurs propres biens. Qui appartiennent soit à leur père, soit à leur mari, soit à leur frère, mais elles n'ont jamais la propriété de leurs biens. Alors que au nord, en Belgique, le droit coutumier permet aux femmes de garder, et donc trois orphelines restent propriétaires de leur maison. Donc c'est ce qui permet à des femmes, à des veuves, c'est souvent, ça pour préciser, sont souvent soit des veuves, soit des jeunes femmes qui ne veulent pas se marier ou qui sont en attente, hein, de garder la possession de leurs biens. C'est pour cela que ça peut fonctionner et que c'est né vraiment en Belgique.
0: À cause du droit.
1: Pour des questions juridiques, absolument.
2: À cause du droit, oui. Et c'est un droit qui irriguait tout le Saint-Empire germanique.
0: C'est ça.
2: C'est en suivant donc cette piste juridique qu'on va passer de l'Escaut au Rhin. Et ensuite, on passera du Rhin au Rhône.
0: Oui.
2: Et ça va redescendre ensuite.
1: Voilà.
2: Et on a même des traces à Pise.
1: Oui.
0: Mais sans justement cette possibilité
2: de
0: coffrer le droit que des femmes puissent posséder leur maison.
2: Il y a une anecdote qui date du XIVe siècle, mais qui peut montrer à quel point on peut se crisper. L'un des papes d'Avignon a été outré par les béguines parce qu'elles portaient leur foulard.
0: Leur guimpe.
2: Non, un bout de femme, une coiffe, tout simplement, avec un petit bonnet, pour nous. Mais elle le portait à l'intérieur du manteau, et non pas à l'extérieur comme les autres femmes. Et en le portant à l'intérieur du manteau, on avait le sentiment que ce capuchon était cousu. Et comme le capuchon était cousu, c'était obligatoirement un signe d'appartenance à un ordre religieux. Dans le Moyen-Âge, c'était un monde de signes, hein, encore plus qu'aujourd'hui.

0: vie dans laquelle il parle aussi plus généralement de ce phénomène. Il le prologue, qui est un texte absolument fascinant, décrit toute une série de femmes dont il a entendu parler ou qu'il a rencontré, et il montre bien qu'il y a quelque chose qui se passe dans la région. Donc c'est une vie qui a même une valeur collective, donc qui témoigne d'un ensemble de pratiques qui sont en train d'apparaître.
1: Donc Jacques de Vitry, hein, elle a son storyteller.
0: Absolument,
1: et quand même quelqu'un d'incroyable.
0: Ah, lui aussi, oui, qui est un théologien formé à Paris, réfugié à Liège, d'après moi, pour fuir un scandale, mais bon, ça c'est mon opinion personnelle. Chut. C'est bizarre, étrange qu'un théologien parisien, un grand prédicateur destiné à une grande carrière, quitte brusquement Paris et se réfugie à Liège. Et
1: je vous laisse, la. ne retournez pas trop vite en Belgique, vous allez vous.
0: J'ai beaucoup d'amis à Liège.
1: Je sais, en plus.
0: Mais, et après, il a été aussi nommé évêque à Acre. Il a terminé sa carrière comme doyen du collège des cardinaux. Il aurait pu devenir pape si le pape précédent était décédé avant lui. Donc c'est vraiment une très, très grande personnalité de l'Église.
1: Donc elle a de la chance, Marie.
0: Et voilà. Et qui est aussi un grand écrivain. Et donc qui écrit cette vie de Marie. Qui donc, jeune épouse, sur les conseils de son beau-frère, donc les deux jeunes époux ne se marient pas, ils sont de la bourgeoisie de Nivelles, et ils vont ensemble décider de ne pas consommer le mariage et de s'installer dans une léproserie et de soigner les lépreux où elle a vécu pendant, je sais plus, une quinzaine d'années. Et par une vision, 2 ans avant sa mort, elle est attirée par une vision de Saint-Nicolas qui l'amène au prieuré Saint-Nicolas d'Oigny, au bord de la Sambre, près de Namur, où elle a vécu ces dernières années, dans une chapelle attenante à... Alors c'est une toute petite fondation, mais très prestigieuse, de chanoines réguliers installés à cet endroit. Et elle a des visions, elle fait des... elle a des capacités, disons, je dirais pas miraculeuses, mais elle voit à distance. Quand elle veut aller prier de l'autre côté de la Sambre, elle marche sur l'eau. Voilà, des choses de ce genre-là qui sont assez banales.
1: surtout assez pratiques.
0: Voilà. Et dans ces signes de dévotion très forts, en passant près de Nivelles, quand elle refait un voyage, et passant près de cette ville maudite, parce que ses parents bourgeois enrichis, enfin, c'est ça en fait le contexte social qu'il faut mettre derrière, un mouvement de jeunes femmes voulant vivre selon l'évangile, comme François d'Assise voulant suivre le Christ, dans un monde qui s'enrichit, dans un monde qui s'urbanise, où les villes se développent, et typiquement, ce sont souvent des filles de marchands. On a plus rarement d'aristocrates, on a un ou deux cas, mais en général, c'est vraiment ça, des filles de marchands, et qui veulent faire le salut de leurs parents. Alors sur Marie d'Oigny, il y a un épisode assez intéressant où elle voit apparaître un petit démon dans l'église pendant qu'elle prie, et elle comprend que c'est l'esprit de sa mère qui lui dit « Marie, ce n'est plus la peine de prier pour moi, je suis en enfer pour de bon », parce qu'on est vraiment à l'époque du début du culte du purgatoire, donc ces femmes prient pour que leurs parents sortent du purgatoire, et la mère de Marie lui dit « Non, c'est fini, j'ai vécu avec de l'argent usurier, mon mari était usurier, donc il gagnait de l'argent de façon illicite, et à cause de ça, nous allons au retir en enfer éternellement.
1: Ouais. » Au-delà de la petite histoire, il y a vraiment, effectivement, comme vous le montrez très bien, une sorte de... Ça dit quelque chose de classe sociale, d'une...
2: Il y a un arrière-plan très important.
1: Oui.
2: C'est que dans la noblesse, il y a la petite et la haute noblesse partout. Et la petite noblesse a été celle qu'on a envoyée en premier aux croisades. Or, il faut financer l'armurerie d'un chevalier. Il faut payer un cheval, etc. Qu'on revoie les sources franciscaines qui viennent d'être remis à jour, hein, de belle manière, hein, d'une nouvelle édition. On verra que François d'Assise, lui-même, a un choc parce que, fils de marchand drapier, il est mieux équipé qu'un chevalier noble. Mais ceci nous démontre bien que le pouvoir change. Et il y a un très beau texte des Cardinaux Burana, des vrais, pas des autres, qui s'appelle Numus, l'argent, et qui se termine par vraiment quelque chose de très sec, hein. Quam genus infabat, probus est nomo numus clamat, celui qui, de naissance, n'a pas droit à la renommée, l'argent vient et le proclame gentilhomme.
1: Merci de traduire.
2: On a donc tout ça qui va se mettre en place, dedans, avec la montée en même temps des messes votives.
1: Donc en fait, vous êtes en train de nous dire, on est dans une société qui est en train de basculer, qui est en train d'être bouleversée, et c'est une manière de s'adapter à la société ou de trouver de nouvelles voies. Les deux, peut-être.
2: C'est une manière de tenter, je pense, surtout de rester debout. Parce que les gens du XIIe siècle ne sont pas plus armés que nous face aux difficultés de leur temps.
1: Oui.
2: C'est facile pour nous, on a le recul historique.
1: Oui.
2: Et eux sont dedans. Tout comme nous, on est dans nos problèmes.
1: C'est ça.
2: Et eux, ils veulent simplement...

0: Non, rester debout et vivre le mieux possible.
1: Ça traduit aussi une contradiction entre tout ce qu'on dit, le modèle qu'on propose d'un Christ pauvre, humble, nu, et avec l'enrichissement assez spectaculaire. Il faut imaginer, enfin, pour avoir une comparaison, c'est comme la Chine des 30 dernières années. La région dont on parle, entre Liège et la Flandre, c'est vraiment spectaculaire comme croissance urbaine, accroissement de richesse et d'écart de richesse aussi dans les villes.
2: C'est ça, donc écart social.
1: C'est ça.
2: Des gens qui font un peu du mauvais goût, du tape à l'œil, que nous on trouve merveilleux, mais en fait.
1: Exactement. Et dans certains cas, les évêques qui accompagnent ce mouvement, et donc il y a aussi une phase de. C'est très compliqué à décrire. Dans certains cas, c'est des critiques des institutions, et dans d'autres cas, c'est les réformateurs eux-mêmes qui appuient ce mouvement. Peut-être c'est là le moment de dire un mot sur Lambert Lebègue, qui est une grande figure, un peu précurseur, parce qu'on ne sait pas très bien ce qu'il a fait, mais on voit tout à fait, il est mort en 1177, donc il est un petit peu avant le mouvement, mais on sent qu'il veut accompagner un mouvement d'essor de spiritualité de laïcs, parce qu'il a traduit des textes pour les laïcs à Liège, et il aurait à Saint-Christophe, donc il est un petit peu à l'écart de la ville, créé un lieu où des femmes se seraient rassemblées.
0: Mais oui. Bon, moi j'aime bien toujours remettre en contexte. Non, il ne faut pas oublier que vers la fin de la vie de Lambert, on a en théologie une reprise de la théologie, et on le voit parce qu'il y a de nouvelles hérésies.
2: Oui.
0: Depuis les Carolingiens jusqu'au XIe siècle, il n'y avait pas d'hérésie. Parce que c'était le calme plat, on s'est fait le grand plat. Donc, et là, tout d'un coup, on a d'abord Béranger de Tours, ensuite on a Rosselin, après on va avoir la bagarre avec Bellard et Bernard Clairvaux. Ça se met à nouveau.
2: Comment vous la caractériseriez, cette nouvelle théologie? Quelle est la nouveauté,
0: en fait? Déjà, Dominique Chenu a largement travaillé dessus, et pas que lui. Je crois que cette théologie du XIIe siècle, c'est tout d'un coup une prise de conscience que on n'a pas encore répondu à toutes les questions. Alors c'est quelque chose qui est très important pour nous aujourd'hui, parce qu'il faudrait qu'on se mette à le comprendre. C'est la prise de conscience que le dogme n'est pas fermé. Jusqu'au deuxième siècle, la nouveauté était mal vue. Là, la nouveauté devient quelque chose qui prend un peu des notes de noblesse.
1: Ça sera compliqué quand même d'avoir des nouveaux dogmes.
0: Non, pas des nouveaux dogmes. La nouveauté à l'intérieur du dogme.
1: Oui, une nouveauté doctrinale. Mais je pense que c'est surtout.
0: Il va y avoir de nouveaux dogmes. Lorsqu'on aura le concile de Latran IV qui va déclarer sur l'ITER, la procession du Saint-Esprit.
1: Voilà, il y a certains éléments. Mais peut-être pour répondre à Harry, je pense que il me semble que le point central, c'est quand même la dévotion à l'humanité du Christ. C'est ça qui est le lien au Christ vivant.
2: On va appeler la dévotion moderne ?
1: Non, ça c'est plus tard.
0: C'est plus tard.
1: Mais ça sera dans les mêmes régions un peu
0: et
1: plus tard.
0: Et cette dévotion, elle va se manifester à partir de la redécouverte de la Trinité en même temps.
1: Oui.
0: Parce qu'il y a la mission trinitaire, l'envoi du Christ.
1: Voilà.
0: Alors, il y a la partie haute des théologiens qui va être la Trinité, qui est dans la prédication. On va avoir, à l'exception de quelques très grands prédicateurs comme Eckhart, on va avoir toute une prédication sur le nom de Jésus, une prédication sur l'humanité du Christ.
1: Voilà.
0: La crèche, Greccio.
1: Ça c'est François.
2: Donc vraiment l'humanité.
1: Et l'humanité souffrante. Et donc ça, un des traits particuliers de la dévotion des béguines, c'est vraiment les dévotions aux plaies du Christ, au sang du Christ. C'est quelque chose qui est très spectaculaire. Elles désirent boire le sang du Christ dans leur vision. Elles ont des visions. Elles-mêmes saignent, se font saigner. Et par des. Alors, encore une fois, c'est assez mystérieux, mais ces femmes ont des pouvoirs. Je ne sais pas comment les caractériser, enfin des capacités de vision et même de transformation corporelle, et régulièrement, elles peuvent se faire saigner elles-mêmes en priant. Lutgarde, cela lui arrive, ou elles suintent de l'huile. Donc il y a vraiment quelque chose d'imitation de la souffrance ultime du Christ dans leur dévotion, qui est très très impressionnante.
2: Allez-y, Jean de Brint.
0: C'est une chose qui m'a toujours fait rire. Pour qualifier ce genre de capacité que l'esprit a sur le corps, le terme technique a été inventé par Irénée de Lyon, à partir du grec, sarx qui veut dire la chair, et c'est le sarkozisme. Vous voyez, ça nous ramène
2: à d'autres histoires.
0: Mais enfin, ça veut dire que depuis Irénée de Lyon, déjà, on avait conscience de ça.
2: Ah, bien sûr.
0: Quand je dis nouveauté, attention, c'est qu'on a envie d'aller de l'avant et de ne plus répéter.
1: Voilà. Et donc, outre cette question, cette dévotion à la souffrance, il y a aussi la fonction principale qu'elle remplit socialement, c'est l'accompagnement de la mort. C'est vraiment le soin aux malades, l'accompagnement des mourants, les messes pour les morts, les prières pour le purgatoire. C'est vraiment tout cet ensemble-là de liturgie de la mort qui est vraiment la chose la plus frappante. Et quand on regarde les vies, donc on a parlé de Marie de Boigny, mais il y a aussi de façon assez spectaculaire une douzaine de vies de ces femmes du XIIIe siècle, des femmes parfois qu'on ne connaît uniquement parce que quelqu'un a écrit leur vie, pas du tout pour promouvoir une sainteté, hein, c'est vraiment pour témoigner d'une expérience, d'une vie.
0: Les actes de leur procès. Marguerite Porrette.
1: Non, ça c'est autre chose.
3: Ah, Marguerite Porrette, attendez. Après, mais, pas tout de suite, Marguerite Porrette, après.
1: Ludgard Desvières, il y a plusieurs ides de Louvain, et Christine l'Admirable également.
3: L'Admirable, dont on a parlé.
1: Voilà. Ce sont des femmes dont on connaît la vie par ce type de récit, et on voit bien qu'elles sont, leur activité est vraiment tournée, et aussi leur propre mort, c'est la proportion de ce récit lié à l'approche de la mort est beaucoup plus grande que dans la vie des saints habituels. Donc c'est vraiment ça un des aspects centraux de l'affaire.
0: Et dans la mystique, là, la nouveauté par rapport au sang, qui veut faire baver d'envie beaucoup de gens, ce sont les stigmates de François d'Assise.
2: Mm-hmm. Ah oui, c'est ça. Donc on est dans le même mouvement.
0: Non, mais les stigmates de François d'Assise, en fait, ça laisse tout le monde béat. Mm-hmm. Le pape lui-même vient le constater post-mortem. Mm-hmm. Puisque post-mortem, il est encore stigmatisé.
2: Mm-hmm. Oui, oui.
0: Alors que d'autres stigmatisés, dès qu'ils sont rendus le dernier souffle, bon, il n'y a plus rien. Et il le constate. Et là, on a même des écrits de dominicains qui cherchent comment, par quelle spiritualité, réussir à venir. Mais en fait, c'est toute une spiritualité d'identification au Christ souffrant qui sera mis au point par Bonaventure après. Et que les prédicateurs franciscains auprès des béguines auront beaucoup, à cœur de beaucoup partager. Et c'est là où on va voir apparaître, dans la dévotion féminine, les voiles de Véronique.
2: Bon, expliquez-nous ce que c'est.
0: Alors, c'est Véronique sur le chemin du calvaire qui prend un linge pour essuyer le visage de Christ, et ce visage de Christ ensanglanté se met sur ce linge. Alors on appelle cela une Véronique.
2: Donc Vera Icona, la vraie
0: Vera Icona, mais en même temps on dirait plein de là on tombe dans la polysémie médiévale, c'est un véritable jardin. Mais ça nous donne à voir un linge qui donne à voir le visage de Christ en sang.
2: C'est ça.
0: Et comme le linge est accroché dans le tableau, dans la présentation, on peut mettre autour, sans que ça choque, les éléments de la passion, pour le rappeler.
2: Donc ce que vous êtes en train de dire, c'est qu'il y a une sorte de spiritualité de plus en plus de la souffrance, du corps souffrant.
0: Une mise en scène au sens...
2: Et ça fait partie de leur dévotion.
0: Ça fait partie de leur dévotion quotidienne. Si vous regardez le Christ de François d'Assise à Assise, il n'a pas de clous dans les mains, c'est un ressuscité qui sort.
2: Oui.
0: Là, en fait, on le voit dans l'histoire de l'art, les crucifix se mettent à avoir des crucifix en forme de S qui pendent, dont les corps deviennent de plus en plus verts. Et c'est vraiment pendu. Et on va avoir pour la première fois des Christs morts avec les yeux fermés. C'est assez choquant pour nous. On va avoir en même temps toute une série de problèmes. 1274, c'est une année terrible. L'hiver n'en finit plus. Il se met à pleuvoir ensuite jusqu'au début du mois de juin. Après, c'est la canicule. Tellement que d'ailleurs, Bonaventure, qui ouvre à ce moment-là le Concile de Lyon, meurt très certainement d'une attaque de paludisme. En chemin, Thomas d'Aquin n'a pas supporté le voyage.
2: Il en meurt.
0: C'est vraiment l'année terrible. Mais à peine ce siècle va-t-il se fermer, que l'autre va arriver avec les pestes, avec le gel, avec un petit hiver. Et en même temps, pour tout arranger, à partir de Bâle et vers les régions rhénanes et hautes, un tremblement de terre en 1352.
2: Donc, vous voulez dire ça accompagne
0: aussi. Ça s'accumule.
2: C'est pas de la faute des béguines, heureusement.
0: C'est pas de la faute.
1: Ils sont pour rien.
0: Ils sont pour rien. Mais ça fait cette espèce de terreau où l'on peut avoir a suffisamment de détresse.
1: Oui, mais il y a aussi des bonnes années.
0: Pour s'identifier.
1: Mais il y a aussi des bonnes années, et il y a un visage beaucoup aussi plus souriant en même temps qu'il faut rappeler, parce que c'est...
3: Parce qu'elles ne sont pas drôles, vos béguines, hein, pour l'instant.
1: Certaines le sont, quand même.
0: Oui.
1: Il y en a une... Alors, donc, celles dont on raconte les vies, en fait, on écrit leur vie quand elles sont rentrées au monastère. Donc, c'est ça. C'est des carrières. Il ne faut pas les voir comme des choses fixes. Par contre, il y en a une dont on ne sait absolument rien, mais dont on a les écrits, qui est Advich. Mmh. La grande Advich, qui est, comme François d'Assise est le premier auteur littéraire en langue italienne, elle est la première autrice en langue néerlandaise. Mmh. C'est vraiment la grande poétesse, la grande écrivaine en néerlandais du XIIIe siècle, milieu XIIIe. On dit Advich d'Anvers, mais en fait, les manuscrits viennent de Bruxelles, et plutôt la communauté était liée à Bruxelles, mais on ne sait absolument rien d'elle, si ce n'est qu'on voit par ses lettres qu'elle a eu des conflits, qu'on a voulu la séparer de sa communauté, et elle a écrit des poésies d'une beauté extraordinaire, des chants qu'on peut entendre, hein, qui ont été remis en musique récemment, et une poésie qui, alors, a une force d'invention comme François d'Assise, c'est vraiment, c'est toujours comparable comme mouvement, et comme François avec le cantique de Frère Soleil, ce sont des chants courtois, des airs ou des formes poétiques de type de la littérature courtoise, transformées en chants d'amour pour Dieu. Et donc des textes absolument sublimes et qu'on peut lire. Il y a une très belle édition récente qui a été publiée des chants d'édition Albin Michel. Là, c'est vraiment de la très très haute littérature spirituelle. Et ça, c'est produit par des femmes, pour des femmes. Et ça circule, ce sont des textes qui circulent. On a deux manuscrits, mais c'est transmis principalement oralement. Et c'est écrit donc en néerlandais, mais ça se traduit en français. On voit bien qu'il y a quelques échos.
0: Oui, en allemand aussi.
1: En allemand également, voilà. On a dans la région de Metz de la poésie vernaculaire de Béguin, du même type, moins courtois que Advich, mais il y a aussi donc cette production, disons, alors artistique, enfin, littéraire, de très haut vol.
3: Elles font quoi toute la journée?
0: Attendez.
3: Non, répondez à ma question. Elles font quoi toute la journée?
0: Alors, ça dépend des béguinages. Ça dépend des béguinages, ça dépend du travail à faire. Le plus souvent, elle se divise en deux temps. Il y a eu la force quand même de la pensée bénédictine qui est venue, hein, des temps de prière, des temps de travail. Toute béguine est censée travailler, aussi noble soit-elle, dans les principes.
1: Je ne suis pas sûr. Non, certaines travaillent, d'autres non. C'est-à-dire que les béguinages ne sont pas du tout égalitaires. Il y a des grandes bourgeoises qui s'installent là, souvent des veuves. Alors certaines y passent toute leur vie. Certaines sont des veuves, mais elles ont des grandes maisons avec des domestiques chez elles. Elles ne travaillent absolument pas. Elles ont des rentes. Oui, elles possèdent des terres. Elles possèdent des terres, des moulins. Elles n'ont pas besoin de travailler. À côté, vous avez des béguines pauvres qui vivent souvent collectivement qui travaillent surtout dans ces villes dont on parle, dans l'industrie du textile. Il y a une partie d'activité dans les hôpitaux, dans les soins, mais le grand travail, et ça c'est très documenté, au XIIIe, XIVe siècle, dans beaucoup de villes, les béguines sont une force, une main d'œuvre pour l'industrie textile.
0: Et dans le béguinage d'Anvers, en revanche, là c'est l'inverse, on demande à toutes les béguines de travailler, qu'elles soient riches ou pauvres. Oui.
3: Donc ça veut dire qu'il n'y a pas, justement, ça c'est quelque chose d'important pour les béguines, il n'y a pas une règle.
0: Ah non, pas de règles de vie.
3: C'est ça. Donc, certaines vont peut-être adopter des règles.
1: Il peut y avoir des statuts. Hein, on connaît ceux de Reims, par exemple, qui sont très, très précis, qui donnent un assez bon repère de comment fonctionne un béguinage de Paris. Mmh. Voilà. Mais effectivement, chaque béguinage fonctionne à sa façon. Toujours, il y a des supérieurs. Donc, c'est les femmes. C'est le point important à souligner. Ce sont des femmes qui s'organisent entre elles. Il y a des souveraines ou des maîtresses du béguinage qui le dirigent, hein, qui sont pas des abbesses, mais qui ont une autorité sur les autres, donc une organisation collective, quand même des règles. Alors, le travail obligatoire, ça c'est pas du tout fréquent, mais c'est surtout des règles de clôture malgré tout. On peut rentrer et sortir, mais le béguinage, quand on parle des béguinages de cour, hein, pas le béguinage domestique dans une seule maison, mais quand elles sont dans un ensemble, il y a des règles de sortie, de rentrée, même d'expulsion de celles qui causent des scandales. C'est pas une clôture au sens monastique du terme, mais il y a quand même un quartier réservé pour ces femmes.
0: Et donc, on voit toujours à l'entrée du béguinage d'Anvers le panneau qui rappelle en flamand que les hommes n'ont pas le droit de rentrer le soir et plein de choses comme ça.
3: Donc, elle travaille et elle prie. Est-ce qu'il y a un rite particulier? Est-ce qu'il y a une liturgie particulière, comme par exemple à d'autres ordres?
0: Elle se plie à la liturgie des ordres qui les dirigent. Elles vont adopter plutôt les rituels et les missels dominicains quand les dominicains les dirigent, et plutôt l'ordinaire des franciscains lorsque les franciscains les dirigent, mais les cisterciens les dirigeront de moins en moins parce que c'est un mouvement urbain.
3: C'est ça.
0: Et les cisterciens, eux, vont repartir vers la campagne.
2: C'est ça.
1: C'est qu'au début, c'est précisément l'abbaye de Villers en Brabant qui est l'abbaye qui a soutenu le mouvement de façon très très nette et qui après est restée impliquée. Mais de fait, quand on a vu ce développement institutionnel, quand les béguinages s'instituent, il n'y a plus besoin du soutien d'une abbaye qui est dans la campagne.
0: Ouais. Voilà. Et moi, je vais nuancer un peu ce que vous disiez tout à l'heure parce que j'ai peut-être été mal compris. Les temps étaient très durs, mais les béguines n'étaient pas très tristes.
2: Ah, alors expliquez-nous pourquoi elles étaient...
0: Alors il y a un mot, oui. un mot, là je pense que ça va peut-être amener beaucoup de choses, mine.
2: Mm-hmm. Oui.
0: Mine. Mine, c'est un terme normalement de l'amour courtois, qui signifie l'amour, mais au sens courtois du terme.
2: Mm-hmm.
0: Et les béguines vont s'approprier ce terme à un tel point que les minezengers, donc les trouvères, vont devoir même trouver un autre mot. Et ce mot mine va passer comme un terme technique dans la spiritualité pour qualifier l'amour envers Dieu et l'amour de Dieu pour l'homme. Elles vont avoir une influence directement sur un des mots les plus importants.
2: Ouais.
0: Non seulement de la vie spirituelle, mais de la vie humaine, tout simplement. Et elles vont terminer l'esprit courtois, en quelque sorte, en le portant à son apogée, qui est la courtoisie envers Dieu.
2: Et donc ça se traduit comment? Par des chants?
0: Non, ce sont des
2: poésies d'amour.
0: Il y a beaucoup de petits textes dans les archives très naïfs. Elles aiment beaucoup les acrostiches. Alors là, on va faire un poème avec le mot mine, par exemple. Et puis à chaque fois, il y aura.
2: Ça commence par M, ça commence par I.
0: N, E. Alors après, elles vont faire des abécédaires aussi. Alors ça paraît très naïf, très répétitif, mais en fait, elles sont dans cette ligne aussi de la répétition. C'est elles qui vont remettre vraiment au niveau du peuple les rosaires qui naissent à ce moment-là et qui vont prier ce qu'on appelait avant être le psautier des frères laïcs. Ces frères laïcs qui sont non pas des frères de cœur mais qui travaillent au champ, quand ils entendent la cloche, ils disent un certain nombre de notre Père et de Je vous salue Marie.
2: C'est ça.
0: Les dominicains vont mettre tout ça sur une corde bien comptée. Et on aura 150 perles dans la journée, comme 150 de psaumes. Mais les béguines, en fait, elles ne vont pas l'inventer. Mais elles vont l'adopter. Et en l'adoptant, elles vont le vulgariser.
2: Est-ce qu'on peut dire qu'il y a une sorte de, parce que vous avez parlé d'amour courtois, il y a une spiritualité de épouse, époux, est-ce qu'elles se sentent l'épouse du Christ?
0: Alors, celles qui sont dans la lignée de Reusbrock, parfois, développent une spiritualité nuptiale. Mais la spiritualité nuptiale, déjà au XIVe siècle, commence à perdre un petit peu de ces assises théologiques. On commence à comprendre, on commence à comprendre qu'il y a d'autres choses. Il y a la fraternité avec le Christ. L'actation de Bernard de Clairvaux, les stigmates de François d'Assise, l'enfantement du dans l'âme par Eckhart, tout ça c'est une autre manière de voir les choses.
1: Juste parce que Reusbrock c'est un nom très important,
2: oui,
1: il faut inverser les termes. Reusbrock est dans la lignée des.
0: Oui,
1: c'est
0: lui qui est. Après Béatrice.
1: Et Reusbrock, c'est vraiment là un cas très très intéressant, comme Maître Eckhart d'une autre façon, d'un homme qui est littéralement rempli de cette culture des béguines. Et alors, il écrit pour elle, un simple curé de Bruxelles, au milieu du XIVe siècle, inspiré évidemment, mais qui les connaît, alors qui les dirige en un sens, mais qui surtout connaît très très bien cette culture qui vient donc du milieu du XIIIe, depuis Hadwige, qui est la grande autrice initiale de cette poésie, alors qui est vraiment, effectivement, une mystique nuptiale. C'est vraiment le désir de l'union avec toute une gamme d'expressions, et Hadwige a aussi des visions qui sont tout à fait extraordinaires, qui témoignent d'expériences mystiques extrêmement élevées, et très très visuelles, très très riches, de ce point de vue-là.
0: Et ce qui va être après très important, c'est qu'on a Reusbrock du côté de belge et flamand.
2: Il est dans la banlieue de Bruxelles, Reusbrock.
0: Oui, Devender ensuite. On a Eckhart de l'autre, et en fait on a les deux grands visages des béguinages. D'un côté, le béguinage renan, et de l'autre côté, le béguinage flamand. Avec les deux spiritualités aussi différentes que sont Eckhart et Reusbrock.
1: Voilà. Mais dans les deux cas, ce sont
0: Qui sont les deux plus grands mystiques de leur temps.
1: Oui, mais c'est parce que c'est des mystiques qui ont appris des femmes. C'est ça qui est très très impressionnant.
2: C'est très important ce que
1: ils
2: vous
1: ont
2: dites.
1: Absolument, oui. ils ont vraiment appris des femmes, et ça se voit dans la carrière d'Eckhart, qui est un théologien universitaire, qui était lui donc un maître en théologie formé à Paris, et qui, revenant à Cologne au contact de ces femmes, découvre un autre
0: ça
1: monde.
0: Ça commence avant.
1: Oui, bien sûr, mais c'est vraiment le contact, la fréquentation et le fait de leur parler.
0: Le premier choc que Maître Eckhart va avoir, c'est lorsqu'il est au couvent Saint-Jacques. Le miroir des âmes simples est mis à l'index, mais il loge dans le même couvent que l'inquisiteur.
1: Non, mais oui, justement, il n'a pas connu. Allons, venons-en à Marguerite Porret, parce que j'ai beaucoup travaillé sur le sujet.
2: Oui, venons à Marguerite Porret. Ça tombe bien, parce qu'il nous reste un quart d'heure, voilà. Et je voulais parler des hérétiques, celles qu'on a brûlées.
1: Alors voilà, Marguerite Porret, on est en 1310 à Saint-Jacques. Marguerite Porret.
2: Donc c'est à Paris, hein.
1: Comment? C'est à couvent Saint-Jacques à Paris.
0: C'est à Paris.
1: Mais Marguerite, donc, juste, je me permets de dévoiler, parce que c'est une recherche toute récente que j'ai publiée. J'ai une doctorante chinoise qui a travaillé sur le béguinage de Valenciennes. Et qui, dans son travail d'enquête, a trouvé un document qui prouve que cette Marguerite Porret, donc connue pour être l'autrice de ce Miroir des simples âmes, un texte mystique magnifique, d'un côté, et pour avoir été condamnée et brûlée par l'inquisiteur de Paris en 1310 à Paris, que cette femme, dont on ne sait à peu près rien, avait bien été au béguinage de Valenciennes, et que donc, ça vient d'être prouvé. Et
2: c'est d'où le nom de cette doctorante, parce qu'il faut
1: Wannan Lu.
2: Voilà, il faut rendre. Enfin, c'est très important.
1: Wannan Lu a trouvé ce document, a publié un article très important dans la Revue du Nord, il y a deux ans. Et en développant son
0: très
1: travail.
0: Très bien écrit.
1: Comment ?
0: Très très bien écrit.
1: Oui. Et en prolongeant son travail, donc j'essaie d'expliquer ce que signifie le nom sous lequel les béguines la désignaient. Elle disait, donc ces grandes béguines bourgeoises, elle s'appelait Margonette.
2: Oui, donc.
1: Voilà. Et donc Margonette, c'est vraiment un sobriquet. C'est un sobriquet, un diminutif, et j'essaye de montrer par quelques petits indices qu'on peut mettre bout à bout, qu'elle ne lit pas le latin. C'est très étonnant. Elle est une femme très intelligente, extrêmement intelligente, mais dont la culture est entièrement orale. Alors on a du mal, nous, avec nos ordinateurs, à concevoir cela, mais à l'époque, les mémoires étaient gigantesques, enfin bien plus structurées que les nôtres, et elle s'est construite une culture théologique en écoutant les sermons. Donc elle fréquentait les franciscains de Valenciennes, et elle avait un confesseur franciscien, visiblement, et c'est cette écoute des sermons qui lui a permis de bâtir ça, et plus la connaissance des poésies d'Advich transmises en français, qu'elle s'est bâtie sa propre théologie, qu'elle a exprimée dans un livre. Donc mon hypothèse serait simplement qu'elle était une fille de la campagne, placée comme domestique dans une famille bourgeoise de Valenciennes, où alors les jeunes servants sont souvent là pour aussi tenir compagnie aux enfants de la famille. Et dans son cas, visiblement, elle aurait appris à lire et à écrire en vernaculaire, donc en picard, avec les enfants de la famille, et serait rentrée au béguinage comme jeune fille pauvre, et arrivant comme travailleuse, et les grandes bourgeoises l'ont dénommée une jeune fille qui travaille, on l'appelle Margonette. On ne lui reconnaît pas le prénom noble de Marguerite, mais c'est même pas une Margot, hein, c'est une Margot encore diminuée, donc c'est une Margonette.
2: Petite Margot, quoi.
1: Petite Margonette qui a écrit un livre extraordinaire, et très choquant dans son contenu, un livre mystique, qui est très beau parce qu'il reprend aussi des éléments de culture courtoise. Il se présente sous la forme de leur discussion entre la raison, des personnifications de raison, amour et de l'âme. Et l'âme écoute les leçons de l'amour, et raison défaille, donc la raison qui meurt au milieu du livre. C'est assez comique, mais c'est très beau pour dire voilà, ce sont des choses qui dépassent la raison, l'amour qui transforme l'âme et qui élève, et dans son degré le plus haut, atteint à l'anéantissement complet. Donc c'est aussi une notion qu'on trouve chez Eckhart, mais c'est de façon un peu différente. Et donc un anéantissement complet de soi pour s'unir à Dieu, pas sous une forme donc de nuptiale du tout, hein, c'est par la destruction complète de l'ego qu'on atteint cette union à Dieu.
0: Et donc de l'ego, qui est l'ego de la personne qui est née dans le péché et compagnie, et qui, une fois plongée en Dieu, va devenir pleinement elle-même, parce qu'elle sera à la source même de ce qu'elle est.
2: C'est important ce que vous dites, c'est pas un anéantissement pur.
0: Non, c'est pas un anéantissement pur. C'est pour ça que je voulais insister dessus. On n'est pas dans une espèce Mais on n'est pas dans une espèce de recherche bouddhique du rien ou du vide ou de l'anéantissement. Là, c'est différent. Dieu, s'il crée, il crée en dehors du temps, parce qu'il a créé le temps. Donc il crée. Il crée demain ce qui va se passer hier.
2: Oui.
0: Hein, tout simplement. Et tout ce qui est en Dieu, Athanase, est Dieu. le mystique, que ce soit Ruysbroeck d'ailleurs, que ce soit même Thomas d'Aquin, Bonaventure, le marque aussi dedans, on est en train de redécouvrir ça, du côté théologique, a pour non seulement but, mais aussi pour habitus, parce que c'est de l'eschatologie actualisée, d'essayer de se jeter en Dieu, parce qu'en Dieu, il deviendra Dieu. C'est la divinisation de l'homme qui est la bonne nouvelle.
2: Mais qui n'est pas une fusion. C'est pas la fusion dans le grand tout.
0: Pas la fusion. Il y a une citation de Descartes que j'aime beaucoup, c'est « Jette un lion en Dieu, il restera un lion, mais divin. » Et là, dans le... Alors, il y a des phrases aussi qu'il a pris au Begin, hein, dedans. Merci. Il a aussi une autre phrase, qui est très belle, qui dit « Nous devons être l'adverbe du verbe. » Donc, en fait, Dieu va aimer... Il va aimer Marguerite pour être aimant. Il va aimer, etc. Nous allons être chacun un adverbe de Dieu, en Dieu. Et ça, c'est une piste de recherche, parce que ce sont des synthèses que les grands maîtres ont fait entre ce qu'ont dit les béguines et ce qu'ont dit les pères. Mais pourquoi Marguerite Porrette a-t-elle été condamnée en
2: Alors, pourquoi est-ce qu'on l'a brûlée?
0: Alors, on ne l'a pas brûlé pour de grandes théories comme ça. Au début, la première faute qu'elle a commise, c'est de marcher sur le droit canonique.
2: Aïe.
0: Le droit canonique précise que la prédication est la prérogative de l'évêque. Et que les prêtres ne peuvent prêcher que parce que les évêques leur donnent. Que prêcher les
1: Certes, de dogme, hein. Certes, mais elle ne prêche pas, Marguerite.
0: Mais on va lui reprocher d'avoir prêché dans son livre.
1: D'avoir enseigné, c'est pas prêcher, c'est d'avoir écrit.
0: Ah, c'est l'enseignement, la prédication, tout cela, c'est la prérogative de l'évêque.
2: Quand une femme commence à écrire, c'est déjà un peu hérétique.
0: C'est aussi valable pour
2: C'est un mauvais signe.
1: Mais non, elle a écrit certaines phrases particulièrement choquantes. C'est-à-dire que...
2: Un exemple.
0: C'est valable aussi pour les hommes. François d'Assise, d'ailleurs, en tant que diacre, se limitera à la prédication des vices et des vertus, parce que pour ça, il n'y a pas besoin du mandat de l'évêque.
1: Oui, mais donc Marguerite, donc à cette culture orale, n'a pas de formation théologique, et elle ne connaît pas les règles. Donc elle dit des choses qui vont être très choquantes, et le seul théologien qu'elle a pu lire, c'est Guillaume de Saint-Thierry, un auteur du XIIe siècle, qui a été
0: cistercien
1: traduit en vernaculaire. C'est à peu près tout ce qu'elle connaît, outre sa culture orale. Et donc, elle écrit des énormités elle développe à sa façon des analogies qu'elle entend dans des sermons issus de Bonaventure. Alors, l'exemple le plus choquant et facilement compréhensible, c'est un petit chant qui est au début du livre où elle chante sa joie de donner congé aux vertus. Alors, évidemment, tout de suite, ça a été compris par comme elle abandonne toutes les vertus pour se livrer à tous les vices, alors que il faut entendre par le mot vertu la vie active, la vie de service, de soins des malades. Donc c'est toutes les œuvres de miséricorde qu'elle faisait habituellement, et elle chante, comme le fait Advige dans un poème, de façon beaucoup plus prudente, elle chante sa joie de se consacrer uniquement à la vie contemplative. Mm-hmm. Alors un chant qui s'appelle Congé aux vertus, effectivement c'est vraiment l'article elle a été condamnée une première fois à Valenciennes par l'évêque de Cambrai, elle a été expulsée du béguinage et du diocèse, elle s'est réfugiée en Champagne, mais elle a fait la faute de recommencer à écrire. Elle a été dénoncée à l'évêque de Châlons-en-Champagne, transmise à l'inquisiteur de Lorraine qui l'a ramenée à Paris, à l'inquisiteur de France, et on est en pleine affaire des Templiers à Paris. Le roi de France a besoin de condamner des vrais hérétiques pour se justifier d'avoir... De prendre quelqu'un et dire ça c'est vraiment une hérésie.
0: Le roi de France se fait passer pour le pape au point de faire publier des fausses bulles.
2: On arrive à la fin de l'émission.
1: Je termine, parce que c'est important pour notre affaire, c'est que la condamnation de Marguerite a un impact sur les béguines dans l'ensemble. Le livre de Marguerite est pris comme le symbole de ce qu'enseigne, ce que disent les béguines et les bégards en général. Et au Concile de Vienne, en 1312, deux ans après la condamnation de Marguerite, il y a deux décrets, l'un qui supprime tous les béguinages et l'autre qui donne une liste d'erreurs doctrinales qu'elles commettent, fondées sur le miroir des simples âmes. Mm-hmm. Et donc c'est vraiment juste pour conclure, c'est la grande crise.
2: Il reste trois minutes. J'ai une question.
0: J'ai juste une question.
2: Quand est-ce que ça va s'arrêter?
0: Les béguines?
2: Oui.
0: Ben, je ne sais pas, vous avez le temps.
2: Comment? Non, on n'a pas le temps, on a 4 minutes.
1: Ça a duré jusqu'au 27
0: siècle. Je vais juste faire un parallèle, Rénan. Vous avez, du côté de Bingen, Hildegarde Bingen, division, etc. Elle n'est pas reprise du tout. Pas reprise, parce qu'en fait, d'elle-même, elle ne prêche pas, ni rien. C'est le Volmar, un prêtre, qui a mis tout par écrit, canoniquement irréprochable. Les béguines, les bégards et même les prédicateurs de rue, dès qu'ils se mettent à parler dogme, si l'évêque ne leur a pas donné mandat, ils sont passibles de poursuites.
1: Mais voilà. Juste pour répondre à la question de Régis, les béguinages ont surmonté cette crise. En fait, on les a supprimés, puis on les a réinstaurés, réinstallés dans les 15 années qui ont suivi. Et le béguin, donc il y a différentes époques, mais ça a duré jusqu'au XXe siècle, des béguinages.
2: Dernière béguine est morte en 2013.
1: Exactement.
0: On peut se demander d'ailleurs si les béguinages n'ont pas été aussi dans la tête des missions qu'on a eues en Amérique latine, faites par les franciscains, qui avaient bien observer ce qui se passait dans les béguinages.
2: Voilà, il y aura encore une deuxième émission pour faire des... Enfin, même une troisième.
0: Et ça nous fait revenir au pape.
2: Sylvain Piron, Christine l'Admirable, vie, chant, merveille. C'est donc une vie de Christine l'Admirable par Thomas de Quentin-Pré. Vous avez une minute pour nous expliquer pourquoi il faut absolument lire ce livre. Et je le recommande.
1: Parce que c'est un témoignage sur de quel le texte de la vie traduite, le latin à la fin, et une étude sur cette vie d'une femme qui est parmi les pionnières et qui, elle, non seulement parfois béguine, parfois recluse, mais elle est aussi ermite dans la forêt. Et elle fait toute une série d'actes extraordinaires dans sa dévotion pour les âmes du purgatoire. Elle toutes sortes de miracles, elle plonge dans l'eau froide, dans l'eau bouillante, elle rentre dans le feu, elle se fait crucifier presque par les chiens qui la chassent. Voilà. Donc c'est un texte absolument extraordinaire, il y a un témoignage très très rare sur la toute première génération de ces pionnières, de ces femmes, comme Marie Douani, qui invente un nouveau type de dévotion et de vie religieuse pour les femmes.
2: Et il faut lire votre introduction, parce qu'en fait vous décodez, il y a derrière aussi des implications sociales en fait. Hein.
1: Bien sûr, oui, c'est ce qu'on a dit. Et elle, dans toute cette gamme, c'est à peu près la seule qui soit une béguine de la campagne. Une béguine rurale en quelque sorte. C'est aussi pour ça qu'elle est attirée par la forêt et qu'elle va vivre dans les bois. Et il y a tout un aspect finalement de critique de la bourgeoisie, critique de l'aristocratie qui est très très fort.
2: C'est tout à fait fascinant ce texte. La maison d'édition, elle est fascinante.
1: Oui, mais oui.
2: Pourquoi est-ce qu'il faut acheter les livres?
1: Il faut acheter tout vu de l'esprit. Non, c'est une petite maison que je dirige avec un doctorant de Louvain-la-Neuve, Grégoire Langouet, et nous essayons de transmettre au grand public toutes sortes d'accès à l'invisible sous ces différentes formes, soit spirituelles, soit les maisons montées, la divination, toutes sortes de pour essayer de d'en faire un sujet sérieux et qui le sortent du domaine soit ésotérique, soit confessionnel, pour dire qu'il y a des questions de présence de l'invisible dans nos vies, dans le monde, qui sont utiles à comprendre.
2: J'attire l'attention, parce que je suis cette maison, j'attire l'attention sur les deux derniers. Il y a un livre du père Thizot sur le bouddhisme, tout à fait fascinant, et aussi un livre très très fascinant de Talal Assad, qui déconstruit en fait le concept de religion.
1: Voilà.
2: C'est passionnant. Merci beaucoup.
1: Merci
2: à tous les deux. Merci de nous avoir suivis. Vous savez, vous pouvez retrouver cette émission sur le site internet de la chaîne www.ktotv.com. On se retrouve la semaine prochaine.

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3: Bonjour à tous. Aujourd'hui, je vous emmène en Corse. Mais pas dans une Corse touristique ou de carte postale, une Corse intérieure, humaine et spirituelle. C'est celle que nous donne à voir Carnet Corse, tome 1er, un livre singulier, à la fois journal, méditation et témoignage. À l'origine de ce livre, une idée simple, écrire pour ne pas laisser passer ce qui compte. Car comme le souligne l'auteur, un carnet n'est pas un luxe d'écrivain, c'est un acte de fidélité. Fidélité aux visages rencontrés, aux paroles échangées, aux joies comme aux blessures du quotidien. Dans ces pages ne sont pas de grands événements spectaculaires que l'on trouve, mais une multitude de moments simples, souvent discrets et pourtant profondément significatifs. Ce livre prend la forme d'un journal, un journal de pasteur, pourrait-on dire. L'auteur, le cardinal Bustillo, évêque d'Ajaccio, y recueille ce qu'il voit, ce qu'il entend, ce qu'il reçoit. Une parole confiée à la sortie d'une messe, un regard croisé dans un cimetière, une question posée par un jeune, une demande de baptême inattendue, autant de fragments de vie qui, sans cela, disparaîtraient. Mais ces carnets ne sont pas seulement descriptifs, ils sont profondément spirituels, car derrière les rencontres humaines, l'auteur cherche à discerner une autre présence, celle de Dieu, à l'œuvre, souvent discrètement, dans les cœurs. Le livre devient alors un exercice d'attention, apprendre à reconnaître que quelque chose se joue dans l'ordinaire, que le quotidien est traversé par une présence invisible. Une autre dimension forte de l'ouvrage, c'est sa sincérité. Le pasteur n'est pas présenté comme une figure idéalisée. Il est exposé, fragile, parfois fatigué, confronté aux attentes, aux critiques, à l'urgence. Ce qui rend Carnet Corse particulièrement touchant, c'est aussi son ancrage dans un territoire. La Corse n'est pas ici un décor, mais une terre habitée avec son identité, ses traditions, ses contrastes. Une terre rude et belle, où la foi se transmet encore par des gestes simples. Procession, prière murmurée, silence partagé. Et à travers ces pages, c'est tout un peuple qui apparaît, avec ses fidélités, ses tensions, ses espérances. Mais au fond, ce livre dépasse largement la Corse, car ce qu'il raconte, c'est une expérience universelle, celle de la présence de Dieu dans la vie ordinaire. Il invite chacun à porter un autre regard sur son propre quotidien, et si, là aussi, dans nos journées banales, quelque chose de plus grand était à l'œuvre. En filigrane, une conviction traverse tout le livre. Beaucoup de choses nous sont données, mais elles se perdent aussi si nous ne les accueillons pas. Le carnet devient alors un lieu de mémoire, un lieu de prière, un lieu où l'on dépose ce que l'on a vécu pour ne pas oublier. En conclusion, Carnet Corse, premier tome, est un livre à part, un livre lent, habité, profondément humain. Un livre qui apprend à voir, à écouter, à accueillir, et peut-être simplement à reconnaître que Dieu passe, souvent sans bruit. Carnet Corse, tome 1er, du cardinal François Bustillo, aux éditions Fayard est au prix de 22,90 €. Et puis je vous encourage à découvrir ce livre et bien d'autres chez vos libraires, plutôt que sur des plateformes ennemies du livre et de la pluralité des idées. Merci pour votre écoute et à la semaine prochaine.
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3: C'est un roc, c'est un pic, c'est un cap. Que dis-je, c'est un cap, c'est une péninsule. La péninsule bretonne est située entre la Manche au nord, la mer Celtique et la mer d'Iroise à l'ouest, le golfe de Gascogne au sud, elle forme ainsi le nord-ouest de l'hexagone français. Bretagne est issue du latin Britannia, utilisé dès le 1er siècle par les Romains pour désigner la Bretagne insulaire ou Grande-Bretagne. La Bretagne, ce sont 4 départements, 22 les Côtes d'Armor, 29 le Finistère, 35 Ille-et-Vilaine et 56 le Morbihan. Suivez le guide, réalise presque un sans faute. Nous découvrons 3 départements sur 4 dans la série.
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3: Restons dans le Finistère pour ce nouveau rendez-vous à Quimper, qui, bien que n'étant pas en bord d'océan, est arrosé par 4 cours d'eau, dont un fleuve côtier de 62 km, l'Audet, et ses 3 principaux affluents, dont le Ster. Nous serons également pour la dernière fois à Douarnenez, à l'est de la mer d'Iroise, au nord-ouest de Quimper. De retrouvailles dans ce Suivez le Guide, Nathalie Derouet est céramiste. Après avoir traversé Douarnenez avec elle, Nathalie nous fait entrer dans son atelier de porcelaine. Nous retrouvons aussi Laurent Paubert, passionné par sa ville natale, Quimper.
2: Dagmarfat et Braves, bienvenue en Bretagne.
5: Bien bonjour, je m'appelle Laurent, je vais donc avoir le grand plaisir, l'honneur de vous présenter la ville de Quimper, ses jardins, ses quartiers, ses rues, sa cathédrale, son histoire et les grandes personnalités qui ont marqué les siècles à Quimper. Quimper est très agréable puisque la nature est présente au cœur de la ville. On va aller voir les jardins de Quimper, mais on a aussi cette grande allée qu'on appelle les allées de Locmaria qui mène au quartier de Locmaria. Flaubert déjà décrivait les allées de Locmaria en disant qu'il n'y a rien de plus beau que cette grande allée d'arbres qui s'en va presque indéfiniment au bord de l'eau et sur laquelle la pique d'une montagne toute proche déverse l'ombre foncée de sa verdure plantureuse. Voilà, donc ça vient de Par les champs et par les grèves, son ouvrage. Et donc cette montagne presque à pic, eh bien c'est ce que l'on voit à droite, enfin que l'on distingue entre les feuillages, puisque les allées, il y a tous ces arbres, c'est 70 mètres d'altitude, c'est le mont Fuji. Et c'est vraiment le poumon vert de Quimper.
6: C'est pas Fuji, hein.
5: Voilà, non, c'est pas le Fujiyama, c'est le mont Fuji. C'est très agréable d'avoir cette masse végétale en plein cœur de la ville, puisque là, nous sommes à 2 pas de la cathédrale.
6: Ouais, la cathédrale plus en avance, grandit devant nous, imposante cathédrale qu'on voit de loin, dont nous reparlerons, bien entendu, Laurent.
5: Alors, cette cathédrale que nous voyons là, donc en suivant l'axe de l'Audet, c'est une vue qui a très tôt subjugué les peintres et peut-être les auditeurs, sans doute, connaissent-ils Eugène Boudin.
6: Ah oui.
5: Eh bien, Eugène Boudin est venu
6: originaire du Calvados. Hein.
5: Voilà. Eh bien, il est venu à Quimper et il a représenté cette vue de la cathédrale en arrière-plan de l'Audet.
6: Voilà, comme quoi Eugène Boudin n'a pas peint que les vaches.
5: Tout à fait.
6: Laurent, je viens de Metz en Moselle, en Lorraine. Et si je tourne mes yeux vers la droite, que vois-je? Mais la croix de Lorraine.
5: Alors effectivement, c'est le monument aux morts de la dernière guerre mondiale. Quimper a une histoire particulière avec le général de Gaulle. Nous nous approchons de la place qui d'ailleurs porte le nom du général de Gaulle, la place de la Résistance et du général de Gaulle. Pourquoi ? Eh bien tout simplement parce que le général de Gaulle a prononcé là son dernier discours en tant que président de la République avant le référendum
6: fatal.
5: Exactement, vous m'ôtez le mot de la bouche. Quimper en breton, ça veut dire confluent. Quimper en breton.
6: Ah oui. Quimper. J'ai lu que le nom était arrivé dans les années 1100.
5: Alors en fait, Quimper, le confluent donc, que nous voyons à présent, c'est le confluent entre deux rivières, le Ster et l'Audet. Le Ster, S-T-E-I-R, et l'Audet. En fait, 3-4 mêmes rivières, mais ce sont les deux principales. Quimper est la limite des eaux navigables sur l'Audet. Autrefois, tous les gens qui étaient au sud de Quimper, même sur la côte, s'ils voulaient passer de l'autre côté de l'Audet, devaient faire le détour par Quimper.

0: Et la voilà, enfin on est encore à quelques centaines de mètres de la cathédrale. Mais...
1: Alors nous nous approchons de la cathédrale, nous sommes là au niveau du confluent, juste derrière le pont. On a la rencontre des deux fleuves principaux, le Ster et l'Odé.
0: Il y a du courant, enfin c'est rapide. Hein.
1: Alors là, il y a du courant, hein. Tout à fait, il y a du courant.
0: On est en canoë, ça, si
1: alors, on a mais le droit. Ça se pratique,
0: ça se pratique.
1: On a un club de canoë à Quimper. Et on a
0: c'est sportif, là. Hein.
1: Ah, complètement. Et même, pour vous dire, l'Odé a un cours extrêmement agréable. On dit que l'Odé, c'est la plus belle rivière de France. Et donc, on peut descendre en canoë, en petit bateau.
0: Presque du rafting.
1: Peut-être pas. Par contre, ça c'est important, au nord de Quimper, l'Odé circule entre des gorges. Mm-hmm. C'est le site du Stangala qui est un site absolument merveilleux avec des chaos de rochers, donc vraiment un site assez exceptionnel. Donc vous voyez, Quimper, la nature, la ville et ses avantages.
0: Au niveau de sa pierre, de la couleur enfin dominante, quand je regarde, il y a pas mal de gris. Hein.
1: Le gris, c'est un peu la couleur de la Bretagne et du granit, bien sûr. Nous sommes devant la place de la Résistance. Ce monument, édifié en hommage au général de Gaulle, qui a prononcé là son dernier discours en tant que président de la République, je vais vous le raconter. Mais en face de nous, là-bas, on a un bâtiment très, très imposant. C'est la préfecture. Quimper a été choisi pour préfecture du Finistère, donc au moment de la départementalisation sous la Révolution française, contre toute attente.
0: Quelle aurait pu être l'autre ville enfin ?
1: Ça aurait pu être Châteaulin, par exemple. Brest est préfecture maritime, donc on ne peut pas tout donner au même. Pourquoi Quimper ? Eh bien, nous avons eu la chance d'avoir un député, l'abbé Bérardier, qui était de Quimper et qui a... fait du lobbying, si j'ose dire, pour Quimper. Il a été professeur à Louis-le-Grand et a donc eu pour élèves Robespierre et Camille Desmoulins, ce qui ouvre des portes.
0: Il avait un réseau, et on ne disait pas le terme à l'époque.
1: Et de façon amusante, la place devant l'église de Logmaria porte le nom de place de l'abbé Bérardier, justement. Donc là, nous traversons l'Odé sur le pont Picette, petite passerelle.
0: Picette.
1: Picette, oui, qui doit son nom. Alors effectivement.
0: Non, c'est pas un pape.
1: C'est pas un hommage au pape Picette.
0: Je ne sais pas qui était Picette, mais il y a dû en avoir un. Il y en a eu un, forcément.
1: Non, c'est tout simplement parce qu'il y avait des urinoirs juste en face autrefois. C'est vrai en plus.
0: Picette.

0: Avant Charles de Gaulle, avant le général, il y a eu une autre visite, c'était pas tout à fait un président, mais quand même de la même importance ici à Quimper.
1: Tout à fait, c'est Napoléon III. Napoléon III qui, avant d'être l'empereur, a été le premier président de la Deuxième République. Et bon là, c'est Napoléon III.
0: Ah, il avait été président, Napoléon III.
1: Qui est venu en 1858. Et il y a eu une grande réception sur la place de la Résistance, qui à l'époque ne s'appelait pas naturellement place de la Résistance. Mais ce pont Picette, à l'époque il était en bois, a été édifié pour permettre à la population de la ville d'aller plus facilement acclamer l'empereur et l'impératrice.
0: Mais il s'appelait Picette déjà au début, le pont ?
1: Non.
0: Napoléon III n'a pas emprunté le pont Picette.
1: Non.
0: Là, on arrive dans un quartier piétonnier.
1: Le centre de Quimper est totalement, a priorité, piétonne. Ça fait partie du charme de la ville. Nous avons derrière nous la montagne du Frugy, qui est couverte de végétation. En fait, il faut savoir qu'en 1987, Quimper a, enfin, la Bretagne, a vécu une tempête, mais vraiment effroyable, 180 km/h. Enfin, je me souviens, j'étais jeune à l'époque, enfin, ça avait été une nuit infernale. Et donc, tous ces arbres avaient été déracinés. Les allées de Longmaria, très agréables, que nous venons de remonter à l'ombre, il n'y avait plus aucune végétation, donc tout a été replanté et Quimper a retrouvé justement la présence de cette nature au cœur de la ville. On est ici à côté du Ster, on vient de passer le confluent avec l'Audé. Cette rivière aujourd'hui découverte, c'est très agréable. Il faut savoir que jusqu'à l'an 2000, il y avait là un parking. Moi, quand j'étais enfant, je sais qu'on se garait là.
0: La rivière était souterraine.
1: Exactement, exactement.
0: Et on l'a remise au jour, finalement.
1: Exactement. Et pourquoi ? Eh bien, tout simplement parce qu'en l'an 2000, Quimper a vécu de très, très graves inondations.
0: Il y a quand même plein de personnes qui attendaient une espèce d'apocalypse en l'an 2000, mais vous, vous l'avez eu. Hein.
1: En quelque sorte, oui, oui, tout à fait. Mais on a survécu. Et donc, justement, lors de ces inondations, La dalle a été endommagée. On s'est rendu compte que la présence d'une dalle freinait l'évacuation des eaux.
0: Donc plus de parking là, et c'est beaucoup plus agréable.
1: Hein. Tout à fait, tout à fait. Alors, Quimper n'est pas une petite Venise, mais néanmoins, ça a beaucoup de charme.
0: Ah, surprise, là on change au niveau de... Je regarde la maison devant laquelle nous passons, et il y en a d'autres devant, des maisons à colombage.
1: Tout à fait. Alors Quimper, comme d'autres villes en Bretagne, mais Quimper a la particularité d'avoir de très nombreuses maisons à colombage.
0: Comme en Normandie, finalement.
1: Tout à fait, tout à fait.
0: Je ne parle pas de l'Alsace, ou etc., mais déjà côté ouest, comme en Normandie.
1: Mais c'était un mode de construction assez fréquent. Alors, à la Renaissance, surtout, on entre ici dans le quartier commerçant, le quartier piétonnier de la ville. Nous sommes ici dans la rue René Madec. René Madec qui, sous le règne de Louis XV, a fait une prodigieuse carrière militaire en Inde au service de l'Empire moghol. Et on est là devant sa maison natale.
0: Il y a une plaque en faïence d'ailleurs. Hein.
1: Exactement. Et revenant à Quimper, il s'est fait édifier une résidence somptueuse à l'ouest de Quimper, qu'on appelle toujours le manoir des Indes, en souvenir de son passage aux Indes françaises.
0: Sachant vous, Laurent, que vous avez passé aussi une partie de votre vie dans un manoir. Hein.
1: Moi, oui, effectivement, j'ai travaillé au manoir de Kerazan pendant fort longtemps, qui est une propriété de l'Institut de France.
0: Qui est à une vingtaine de kilomètres d'ici ?
1: Voilà, qui est à Loctudy, donc sur la côte, au sud de Quimper.

Si, imaginez une place pleine de voitures, car lorsque j'étais jeune, c'était un parking, là encore. Ça a été piétonnisé, donc cette place qui est la place Terre-au-Duc trouvait son apparence actuelle. Les maisons

0: d'ardoise, un gros bâtiment, ce sont les halles. C'est le cœur de la ville, le cœur du commerce. On a là de très nombreux étals de fruits, de légumes, de viande, de pain, que sais-je. Les Quimpérois vont faire leurs courses aux halles. C'est un bâtiment qui va être détruit.
1: Oh, on voit une photo à l'entrée avec des femmes avec... Les coiffes
0: bigoudaines,
1: voilà, c'est ça.
0: Ce sont les coiffes bigoudaines, ces hautes coiffes jusqu'à 35 cm dans les années 50.
1: On en voit encore aujourd'hui ?
0: Non, plus personne
1: ne porte de coiffe,
0: à l'exception des fêtes folkloriques naturellement. Puisqu'on parle des bigoudaines, je voudrais juste dire un mot sur le festival de Cornouailles, qui est un des grands festivals bretons, élit tous les ans la reine de Cornouailles, qui est la plus belle, la plus jolie, la plus séduisante des reines, élue par chacun des cercles celtiques du territoire. Et donc c'est une sorte de consécration.
1: Et donc la reine va vivre sa vie de reine pendant un an.
0: Exactement, et représenter la Bretagne pendant un an. Vous avez sur cette place Terre au Duc une fontaine centrale avec de la faïence qui rappelle que Quimper est une des capitales de la faïence. Henriot Quimper est la dernière entreprise bretonne qui fabrique 100% artisanalement, à la main, ses faïences, ses bols à prénoms, ses assiettes. Et ça, c'est vraiment assez exceptionnel. Ce sont des pièces uniques à chaque fois.
1: Quand on voit tout ce patrimoine qui est toujours très bien conservé aujourd'hui à Quimper, je me dis que contrairement à Brest, Quimper a sans doute peu été détruit pendant la Seconde Guerre mondiale.
0: Effectivement, donc Brest a été totalement bombardé et totalement détruit par les Américains.
1: Bon, le port, bien sûr.
0: Les Allemands résistaient à Brest. Nous, on n'a pas accueilli, en dehors des autorités allemandes, de troupes particulièrement, donc Quimper a été tout à fait préservé. C'est un peu comme l'Orient. L'Orient aussi a été détruite. Et ici, nous entrons maintenant dans le vieux centre et nous avons une des vues iconiques de Quimper sur cette petite échauguette. L'échauguette, vous voyez, c'est cette tour en saillie sur le mur. C'est une tour de guet, naturellement.
2: La définition précise d'une échauguette est une guérite en pierre aux angles des châteaux forts, des bastions, pour surveiller. À quelques pas du pont Médard, à Quimper, on peut apercevoir les restes des anciens remparts et la célèbre échauguette du XIVe siècle accolée à la muraille surplombant l'Auster.

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1: Dans ce Suivez le Guide breton et finistérien, Laurent Paubert, incollable sur Quimper, reviendra juste après que Nathalie Derouet, dont nous avons fait la connaissance dans l'émission précédente, nous aura fait entrer dans son atelier de céramiste à Douarnenez.
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1: Nous arrivons vers ton atelier, Nathalie. Donc, Nathalie Derouet, céramiste. Et il faut bien le dire, nous sommes dans l'impasse. Et toi, tu es dans l'impasse tous les jours.
3: Hein. Sympa.
4: Bah écoute, l'avantage des impasses, c'est que t'es tranquille, t'es au fond. Il faut venir te chercher. Il faut parcourir une impasse pour aller te chercher. C'est vrai que je me suis un peu cachée dans le fond de cette impasse.
1: Derrière l'église.
4: Derrière l'église. Bon, en plus, quand t'es devant, tu vois rien du tout. Tu te dis, mais qu'est-ce que c'est ce truc ?
1: Moi, GPS disait, vous êtes arrivé. Et... Ah bon ? Mais je suis arrivée.
4: Mais je suis arrivée où ? Eh bien, je te montre. Allez, bienvenue. Il suffit de pousser le portail.
1: Qui est ouvert.
4: C'est ouvert. Et on arrive dans un petit havre de paix, dans un jardin enchanté, plein d'oiseaux, plein d'essences d'arbres différentes. Un jardin donc, que j'ai construit, parce que j'adore les jardins. Et je voulais un beau jardin en face de mon atelier. Voilà, on arrive dans...
1: Donc c'est juste ton atelier ou c'est ta maison,
4: c'est ma maison.
1: Ah oui, aussi, parce qu'il n'y a pas que l'atelier, il y a une grande maison quand même.
4: Il y a une grande maison et je vis au-dessus.
1: Et cette maison existait bien sûr quand tu es arrivée. Et elle a vécu une vie différente avant, la maison.
4: Et d'ailleurs, c'était des marins pêcheurs, figure-toi, qui l'ont fait construire.
1: Et elle est cachée, c'est une maison cachée parce qu'il y a une autre façade, il y a un autre mur très haut devant
4: qui cache
1: et l'église et puis sinon l'église, donc c'est une maison très protégée finalement.
4: Ouais, c'est ça. Mais souvent c'est des genres de maisons qu'on trouve au fond des impasses comme ça, tu vois.
1: Et donc, dans l'impasse et cachée.

0: alors dans l'impasse c'est déjà un peu caché, mais caché dans l'impasse en
1: oui,
0: plus.
1: Oui, c'est ça. Ouais. Ah ouais, donc c'est ça. Les gens qui viennent me voir, bah, ils ont entendu parler de moi, ils ont vu mon travail, peut-être chez Olivier. Ils ont...
0: Olivier Belin, le chef deux étoiles,
1: ouais.
0: L'auberge des Glaziques. Mm. Parce qu'on ne passe pas spontanément devant.
1: Non, jamais. Enfin, jamais. C'est très rare. C'est très rare.
0: Sauf si on s'est perdu éventuellement.
1: Éventuellement, peut-être une ou deux fois par an, j'ai des gens qui par hasard arrivent là en disant oh tiens. Mais sinon voilà, les gens qui viennent ici sont des gens qui me cherchent et, ou qui sont déjà venus, qui connaissent l'endroit et qui ont regardé sur internet pour avoir l'adresse et qui arrivent jusqu'à chez moi et qui veulent me rencontrer et rencontrer l'atelier.
0: Et il est écrit sur la porte, enfin on peut lire en grand ouvert. Hein.
1: Tout à fait. Ouais. C'est toujours ouvert. On rentre.
0: Oh, bah, oui.
1: Et je mets la lumière.
0: Ouais.
1: Alors voilà, là aussi, on arrive dans un espace complètement improbable, hein, auquel on ne s'attend pas du tout quand on arrive dans cette impasse. Un immense espace de 100
0: mètres. C'est grand.
1: C'est ouais. grand, oui. C'est ce qui frappe tout de suite. C'est, ah oui, c'est immense. Un espace au sol de 100 mètres carrés, vu sur le jardin, magnifique. Il y a des ouvertures de fenêtres sur le jardin, complètement dingue.
0: Le jardin que tu entretiens.
1: Que j'entretiens, que je crée, qui fait vraiment partie de mon univers. Tu vois, c'était vraiment important le rapport au jardin. Et puis un immense espace, hein, enfin 100 mètres carrés, c'est très, il y a une grande perspective. Et puis de l'autre côté, tout au bout, on voit cette fenêtre ouverte encore sur le jardin. Et puis tout l'univers, un peu un showroom pour commencer la balade avec le travail, les pièces présentées. Et puis on plonge dans l'atelier avec tout.

0: Tu peux travailler face aux visiteurs. Alors, où il y a des moments différents.
1: Non, il peut par définition.
0: C'est ici que tu travailles.
1: Oui, absolument. Tout est fait ici, entièrement. J'ai un four, comme tu peux voir.
0: Ouais,
1: là-bas.
0: Puis je vois des moules.
1: Il y a des moules que je fabrique, qui sont fabriqués ici à l'atelier, que je crée. Enfin, tout est créé ici. Tu vois, il y a un grand séchoir. Ça, c'est un espace magnifique dans un atelier. Le séchoir, c'est la plaque tournante des pièces. Et les pièces attendent la cuisson. Et il y a deux cuissons par rapport aux céramiques. Donc, elles sont cuites, elles sont ou crues ou émaillées et prêtes à recuire une deuxième fois. Donc, c'est très poétique cet espace parce que tu as toutes les pièces qui sont crues.
0: Que tu regardes sécher.
1: Ouais, que je laisse sécher certaines plusieurs journées, d'autres plusieurs semaines. Et puis quand il y en a suffisamment pour remplir un four, on remplit et puis on fait une cuisson. C'est très beau, on voit l'ensemble des pièces comme ça sur un espace qui fait, tu vois, il y a 3,50 m jusqu'au plafond de ce séchoir avec toutes ces pièces d'un blanc immaculé qui sont magnifiques.
0: Et tu as, Nathalie, plus d'un tour dans ton atelier ?
1: Absolument.
0: Combien ?
1: Alors, des tours, j'en ai 4.
0: Qui ont chacun une vocation précise
1: oui, en fait.
0: Ils ont des plus anciens, des plus récents.
1: Oui, c'est ça. Puis ils ont des puissances différentes. Ils ont des plateaux de taille différentes. Ils sont électriques, bien sûr. Enfin, bien sûr. Alors, oui, un tour à pied, ce qu'on appelle un tour à pied qui n'est pas électrique, c'est très, très intéressant. C'est difficile de trouver des très bons tours à pied, en fait. J'en ai pas pour deux raisons. Parce que ça prend énormément de place. Et que pour en trouver des très bons, c'est très difficile, en fait. Et puis que.
0: C'est crevant. Même quand on est sportif, même quand on court.
1: Non, c'est une technique à avoir. Ah ouais. Pour ce qu'on appelle le tournassage, qui est un parti du travail quand on tourne, c'est très intéressant d'avoir un tour à pied. Au départ, j'en voulais absolument, et puis j'en ai pas trouvé, et puis au final, c'est quand même très pratique, tous ces tours électriques. Et puis j'ai besoin de tellement de place pour d'autres choses. Il y a, comme tu vois, l'atelier est rempli. Hein. Oui. Il n'y a pas 50 cm² qui ne sont pas utilisés à quelque chose. Tout est extrêmement bien rangé, prévu. C'est tout un bal, hein, un atelier de céramique. T'as l'espace du façonnage, t'as l'espace des moules, tu as l'espace des tours, tu as l'espace du travail à la plaque, tu as l'espace de l'émaillage. Et chaque poste de travail doit être extrêmement bien organisé avec un matériel précis.
0: Très ordonné.
1: Très, très ordonné dans la matière, dans son espace et dans sa tête aussi, beaucoup. Ouais. Comme une cuisine de grand chef, tu sais.
0: Ah oui.
1: Très souvent, et toi qui en viens là tout juste.
0: Chez Olivier Belin. Ouais.
1: Tu vois, c'est en fait un atelier de céramique, c'est comme l'orchestre d'une grande table, d'une cuisine de grande table. Tout est très bien rangé, tout est très propre. Tu sais où tu ranges tes affaires, tu as des outillages très particuliers pour faire les choses. Et tu dois travailler dans l'ordre et dans la propreté aussi. Pour être créatif. En tout cas, moi, c'est comme ça que je conçois mon atelier. Tous les ateliers ne sont pas comme ça. Aujourd'hui, j'avoue que c'est un jour où il y a beaucoup de choses partout. Il y a des moments où tout d'un coup, ça fait un peu. C'est un peu l'heure de pointe. Tout d'un coup, il y a plein de pièces qui sortent et il y en a un peu dans tous les sens. Souvent, c'est beaucoup plus calme que ça.

0: Qu'est-ce qui caractérise ta céramique ?
1: La finesse, ça c'est vraiment le premier mot. La finesse, je travaille la porcelaine, c'est une terre sublime qui est blanche, qui est magnifique, qui est translucide, c'est la seule terre en céramique qui est translucide. Et la particularité déjà première du travail, c'est la finesse. On voit à travers...
0: Mais c'est vraiment la finesse de la matière, là. Elle est vraiment, oui. si on mesure l'épaisseur, c'est très fin. Hein.
1: Oui, absolument. La porcelaine est propice à ça. Après, il y a des personnes qui travaillent la porcelaine beaucoup plus épais que je le fais. Moi, ce qui m'intéresse, c'est la finesse, c'est la légèreté, c'est l'envolée des pièces. En fait, si tu veux, les pièces, elles sont comme posées, elles s'envolent sur les tables, tu vois. Toutes les dynamiques de mes formes font songer à des pièces au vent, à l'eau, à la mer. En fait, sont imprégnées du paysage dans lequel je vis. Ouais. En fait, les collections d'ailleurs que je travaille, je les nomme de. Il y a la collection Rivage, il y a la collection Houle, il y a le Bleu Orage. Tout
0: si
1: est.
0: Si tu étais installé en montagne par exemple, ce serait complètement différent.
1: Absolument, ouais. Oui. Moi je pars du principe qu'en fait on est imprégné en permanence du paysage dans lequel on vit. Enfin, on ne peut pas faire autrement. Moi, j'ai choisi de vivre dans un paysage, si tu veux. Et donc, mon travail reflète cet environnement au quotidien.
0: Mais le bleu ne saute pas aux yeux. Il y en a.
1: Tu trouves ?
0: Non, mais il y en a, mais je vois davantage de blanc.
1: Alors, le blanc, bien sûr, parce qu'on est sur de la porcelaine.
0: Ouais. Blanc, bleu.
1: Mais après, on part beaucoup sur le bleu.
0: Différents tons de bleu.
1: Oui, puis il y a des aquarelles sur mes céramiques aussi, qui font vraiment penser à la mer. On est vraiment sur des tonalités de bleu.
0: Le bleu est parfois à l'intérieur, ce qui fait que si on n'a pas le nez dessus, on le voit moins.
1: Ouais. Oui, oui aussi. Il y a ce gris très profond, effectivement, qu'il faut aussi penser à la mer en Bretagne certains jours. Il y a un bleu ciel, il y a un vert d'eau, un vert de jade, comme un céladon. Le blanc, bien sûr, parce que tu vois, on est sur des pièces qui sont translucides. Tu vois, avec la lumière, la transparence de ces pièces.
0: Alors, je dis, c'est fragile. C'est fragile.
1: Alors, c'est fragile. C'est comme le cristal, je dirais. Les verres, le cristal, c'est le verre le plus solide qui soit. Donc, on peut faire des pièces très fines. Si tu veux, la porcelaine, on peut la travailler très fin parce que c'est la matière céramique la plus résistante qui soit. Donc, en fait, c'est ambigu. C'est-à-dire que c'est fragile, bien sûr,
0: ça,
1: si tu l'as.
0: Ça semble fragile.
1: Mais c'est beaucoup plus résistant qu'il n'y paraît.
0: Ouais.
1: Et d'ailleurs, je vais te faire entendre un son. Tu vois ce son ? Et regarde, il y en a d'autres.
0: On peut faire de la musique, là.
1: Et on peut faire de la musique. Et quand tu entends ce son-là, c'est magnifique. Et ça, c'est la magie.
0: Ça concurrence l'église, hein, à côté.
1: C'est ça. Ce son-là, il n'y a que la porcelaine qui le donne. Et pourquoi ? Parce qu'en fait, c'est un son cristallin qui nous montre
0: la solidité. Ça faisait penser au cristal, un peu. C'est un son de cristal
1: oui.
0: aussi.
1: Oui, absolument.

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4: Nous terminerons ce Suivez le guide breton dans l'atelier de Nathalie Derouet à Douarnenez, après avoir continué à parcourir le cœur historique de Quimper avec notre guide Laurent Paubert.
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6: Nous sommes à présent.
4: Donc une rue montante un petit peu.
6: Dans la rue Quéréon, qui est la principale artère commerçante de la ville. Quéréon, c'est les cordonniers en breton. Donc c'est la rue des cordonniers autrefois. Nous nous dirigeons vers la cathédrale dont on aperçoit la masse imposante et les clochers. J'aurai l'occasion de vous repréciser que les clochers datent seulement du 19e siècle.
4: Ah oui, avec les flèches.
6: Exactement.
4: C'est une cathédrale gothique, assez en dentelle finalement, en dentelle bretonne.
6: Tout à fait, avec cet aspect ajouré, c'est peut-être.
4: Oui, c'est ça. Voilà, c'est ça.
6: Ce qui vous frappe. Alors, le gothique, c'est bien sûr un mouvement d'élévation et qui est renforcé ici par les clochetons, par la flèche
4: très pointue
6: centrale. C'est ce mouvement vers le ciel que le gothique signifie. C'est une vraie dentelle de pierre. Alors pour les auditeurs, nous sommes ici dans la rue Quéréon, qui a deux parties en fait. Il y a eu à la fin du XVIIIe siècle, comme à Rennes également d'ailleurs, un gigantesque incendie à Quimper. Et donc toute la partie que nous traversons ici a brûlé et a été reconstruite en pierre naturellement, puisque dans la partie qui est maintenant juste devant nous, on a des maisons à pans de bois très inflammables.
4: Là, il y en a plus. Dans la partie où nous sommes, il n'y en a plus.
6: Dans la partie en sol, ça a été brûlé donc au XVIIIe siècle. Donc on approche maintenant de la partie des maisons à pans de bois. C'est la vue classique de Quimper. On aperçoit entre deux rangées de maisons à pans de bois, à 3-4 étages, les flèches de la cathédrale. Et entre ces flèches, la statue du roi Gralon, le fondateur légendaire de la ville de Quimper. Si vous le voulez, je vous raconte l'histoire.
4: Ah oui, parlons du roi Gralon, alors, dont je n'avais jamais entendu parler.
6: Alors, le roi Gralon, en fait, avait sa capitale autrefois dans la ville d'Is, YS, qui se situait en baie de Douarnenez. Le roi Gralon avait une fille, la princesse Dahu, un amant différent tous les soirs.
4: Et l'âge.
6: Voilà. Et un beau jour, elle a rencontré un chevalier d'une beauté époustouflante, tout de rouge vêtu, dont elle va tomber follement amoureuse. Qui est-il, bien sûr, ce chevalier tout de rouge vêtu? C'est le diable. La ville d'Is était protégée par un rempart dont le roi seul avait la clé des portes qu'il gardait autour de son cou. Le chevalier a convaincu Dahu d'aller dérober les clés de son père pendant son sommeil. Dès qu'il a eu les clés, il est allé ouvrir les portes de la ville qui a été submergée. Le roi Gralon a pris donc la fuite à ce moment-là, prenant en croupe sa fille. À ce moment-là, lui apparaît un de ses conseillers, l'abbé du monastère de Landévennec, donc en presqu'île de Crozon, Saint Guénolé, qui lui dit que c'est sa fille, en fin de compte, la responsable de tout ça, qui convainc le roi d'abandonner sa fille. Donc elle tombe dans l'eau, elle devient une sirène. Si vous aimez faire de la voile, je vous déconseille d'aller faire de la voile en baie de Douarnenez par les nuits de pleine lune, car la princesse Dahu chante naturellement comme toutes les sirènes. Elle attire les marins imprudents au fond de la mer pour les tuer. Toujours est-il que le roi Gralon va se mettre en devoir de construire une nouvelle capitale. Et où va-t-il la construire? Eh bien, au confluent de l'Audé et du Ster. Confluent qui, en breton, je le rappelle, se dit Quimper.
4: Ah voilà, oui, c'est ça, Quimper.
6: Et voilà, Quimper, donc Quimper.

0: Et donc, ces maisons à pans de bois suivent actuellement une campagne de restauration. C'est en particulier le cas de cette maison ici, cette pâtisserie, où on a retrouvé, d'ailleurs, en restaurant les murs, dans le torchis, on a retrouvé un liard de l'époque du 17e.
1: Qu'est-ce donc ?
0: Un liard, c'est une monnaie, c'est une pièce de monnaie de l'époque de Louis XIV qui a permis de dater les constructions. Je vous le disais, on a l'image toujours de constructions du Moyen-Âge. En fait, c'est des constructions de la Renaissance, hein, les maisons à pans de bois qu'on a ici. Mais ça fait vraiment un ensemble qui a un charme fou à l'ombre des flèches de la cathédrale que d'avoir ces maisons à pans de bois dans cette rue Quéréon qui est vraiment un des endroits immanquables. De
2: avec des statues, un personnage.
0: Alors en fait, ce personnage que l'on voit, c'est Philomène, qui était l'employé du commerce qui se tenait là dans l'entre-deux-guerres. En fait, ce qui était très sympathique, qui est devenu le symbole du commerce, qui sert d'enseigne. Et donc, on a conservé cette petite statue. Ça fait la célébrité de l'endroit. On a d'ailleurs juste en face, qu'on ne voit pas, donc on va se décaler.
2: Ouais. Mais Philomène n'est pas pâtissière alors ?
0: Non, pas à l'origine. Et on a son vis-à-vis masculin,
2: ah oui,
0: juste ici. Donc il se compte fleurette de part et d'autre de la rue Quéréon.
2: Pour la rue des Boucheries.
0: Habitude médiévale, bien sûr, d'appeler les rues par le nom de la corporation qui exerçait. La rue des Boucheries, une des rues les plus célèbres de Quimper. La corporation des Bouchers, qui a eu vraiment une importance majeure. C'est une des premières corporations à avoir reçu ces règlements dès le XIe siècle. Beaucoup de secteurs économiques dépendaient de la boucherie. Pensez qu'avec le cuir, on faisait bien les selles, les bottes. Pensez qu'avec le suif, on faisait les chandelles. Également, naturellement. Donc, beaucoup de secteurs économiques étaient directement en relation avec les boucheries. Avant d'aller voir la place au beurre que je tiens absolument à vous montrer.
2: Place au beurre.
0: Ouais. Place au beurre, dont je vous raconterai l'histoire. Juste un petit crochet par cette façade des Cariatides, la maison des Cariatides, qui est célèbre pour ses statues qu'on voit là, juste ici, statue. Donc ça a été toujours un estaminet, un cabaret. Ça date du 16e siècle. Et donc on a, eh bien, les serveuses qui apportent les verres d'alcool. Donc c'est vraiment une des maisons les plus renommées, les plus typiques de Quimper, la maison des Cariatides.

0: Nous retrouverons prochainement et pour la dernière fois Laurent Paubert à Quimper. Terminons ce Suivez le Guide dans le Finistère à Douarnenez, dans l'atelier de Nathalie Dérouet, impasse Théodore Doiret, du nom d'un chef de réseau de résistance breton, le réseau Menhir. Théodore Doiret est redevenu marin-pêcheur après la guerre, avant de périr noyé avec son équipage dans la tempête du 2 février 1961 au large de l'Irlande.
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2: Il y a des rencontres importantes et moi j'ai lu donc que tu as suivi des stages chez un frère céramiste,
3: oui.
2: Daniel de Montmolin, qui est né en 1921, et il fait partie de la communauté de Thésée.
3: Oui.
2: Et il est toujours de ce monde, Daniel de Montmolin.
3: Oui, c'est fou. Ouais, c'est vraiment un personnage dans la céramique.
2: Donc c'est ou la foi qui conserve, ou la céramique.
3: Oui, les deux. Oui, c'est ça, je pense que c'est les deux. Oui, oui, tout à fait. Oui, c'est un personnage hors norme dans le milieu de la céramique. Quand j'étais étudiante, j'ai eu envie de le rencontrer, parce que justement, c'est un personnage hors norme, rempli d'une foi et d'une bonté, pareil, tout aussi hors norme, et avec un rapport à la nature très profond. En fait, sa foi aussi liée à la nature, à l'admiration permanente de la nature, qui, quand même, constitue la céramique. Je veux dire, la céramique, c'est utiliser les minéraux qui nous entourent pour faire de l'art, en fait. On reconstitue, on va chercher les minéraux dans le sol, on va chercher les oxydes colorants dans le sol, et de ça, on en fait des pots. C'est un métier qui est hors du temps, la céramique, et le tournage. Et cette personne sublime a été un immense poète, en fait, au niveau de la céramique, et en même temps, un scientifique hors pair, et il a créé toute une méthodologie de recherche des émaux qui n'avait jamais été créée auparavant, en fait. Il a structuré toute la méthodologie moderne de la recherche de l'émail, en fait. Voilà, c'est quelqu'un de tout à fait atypique, formidable.
2: Et un autre que tu as côtoyé aussi, qui est le chef de file de la Renaissance, vous ne connaissez pas, hein, chef de file de la Renaissance du grès après la guerre. Robert de Blandeur.
3: Oui, Robert, ouais. Ça, c'était aussi une magnifique rencontre.
2: Qui est décédé, bien.
3: Qui est décédé, oui. Et oui, j'ai eu beaucoup de chance.
2: Ce sont vraiment des maîtres. Hein.
3: Absolument, ouais, tout à fait. Qui m'ont vraiment ouvert l'esprit. C'était un immense cadeau de pouvoir les rencontrer sur mon chemin, en fait. Après, j'ai été les chercher aussi, vraiment. Parce que je voulais quelque chose d'atypique, je voulais quelque chose de profond. Je rentrais dans ce métier avec beaucoup de foi aussi.
2: C'est pour ça que tu vis à côté de l'église.
3: Bah écoute, c'est le hasard de la vie, hein, finalement, tu vois.
2: Ouais. Alors, on va dire un mot aussi des oiseaux de porcelaine. Ils sont derrière moi. Voilà, on va s'approcher des oiseaux de porcelaine. Ouais. Tu parlais de cette porcelaine qui s'envole. Eh ben, les oiseaux de porcelaine, ben, eux,
3: voilà.
2: Volent.
3: Ça y est, voilà. C'était le grand saut. Il fallait un jour que ça arrive. Après avoir travaillé sur les vagues, sur la houle, sur le rivage, sur les bleus, l'aquarelle et tous ces coquillages, en fait. Hein. Et ben après, voilà, un jour, il a fallu que ça s'envole. Hein. Je crois que les oiseaux, là, c'est la grande thématique des années à venir aussi. Et j'ai eu envie de faire, pour la première fois, voilà, des objets animaliers. Je n'aurais jamais imaginé que j'en serais arrivée là, mais c'est venu comme de soi. Moi, je suis entourée par les goélands, si tu veux. C'est pareil, dans notre paysage quotidien, les goélands, j'en ai sur mon toit tous les ans. Enfin, il y en a partout. Et la blancheur de ces animaux, en fait, aussi.
2: Une blancheur de porcelaine.
3: Tout à fait. Donc, du coup, il n'y avait qu'un pas, en fait, pour passer aux oiseaux. Donc, voilà, ils sont posés ou suspendus. Il y a une collection de 5 oiseaux. J'ai travaillé sur...
2: Il a décomposé le mouvement.
3: Tout à fait.
2: Des ailes.
3: Ouais, c'est ça. En 5 poses différentes. Ça a été un très beau travail d'analyse, en fait, de structuration de la forme. J'ai fait une installation, en fait, de ces oiseaux à l'hôtel Sainte-Barbe au Conquet, récemment. Et dans ces magnifiques hôtels sur la mer Jumer. Et en fait, ils ont commandé une collection qui est dans cet hôtel. Donc, j'ai adapté la longueur des fils à la hauteur de leur plafond et à l'espace qu'on a consacré pour cette installation.

0: l'art de chez Léo.
1: Tu exposes, tu réalises des pièces, par exemple pour l'Auberge des Glaziques, pour Olivier Belin, en dehors des clients, enfin des visiteurs clients qui passent et qui ont entendu parler de toi et qui viennent ici, sinon tu as une clientèle professionnelle.
2: En fait, c'est professionnel, oui. Je travaille pour quelques chefs, pour très peu de chefs, et notamment, donc principalement, bien sûr, pour Olivier Belin depuis longtemps.
1: Hein, et tu peux réaliser la vaisselle aussi.
2: Et donc, j'ai fait beaucoup de pièces pour Olivier, et ça continue, et ça dure depuis des années.
1: Tu as mangé souvent chez Olivier Belin.
2: Oui.
1: Il développe aussi des plats végétariens.
2: Pour le travail, bien sûr, ouais. Oui.
1: Pour savoir aussi. Si sa nourriture allait se plaire dans tes assiettes.
2: Oui, bien sûr. C'est extraordinaire. Et puis, ça fait des années que je suis la cuisine d'Olivier, qui chaque année...
1: S'envole aussi.
2: Qui s'envole aussi. C'est extraordinaire. C'est un maître d'exception. Enfin, vraiment, c'est un grand, grand chef. J'ai énormément de chance de travailler pour quelqu'un comme ça. J'ai beaucoup, beaucoup appris sur le milieu des grandes tables, qui est fascinant, vraiment. Et l'année dernière, j'ai travaillé pour Jean-François Piège, là, pour son grand restaurant à Paris. Ça a été une autre découverte aussi. Et pour une autre collection, pour d'autres pièces, bien sûr, pour lui, que ce que je fais pour Olivier Belin. Et c'est, en fait, c'est aujourd'hui le milieu des grandes tables. C'est un lieu de recherche et d'expérimentation dingue sur la vaisselle, en fait. Il s'ouvre complètement, en fait, à la vaisselle sculpturale. Il cherche des expériences. Il cherche que les clients qui viennent à leur table vivent de vraies expériences. C'est presque
1: et la vaisselle contribue, bien sûr.
2: Énormément. Et on brise les codes. Avant, c'était très classique. Les vaisselles, on tombait toujours sur les mêmes assiettes. Aujourd'hui, les grands chefs ont envie d'expérience, ont envie de nouveautés, osent des choses qu'ils n'auraient jamais osé avant, autant au niveau des textures, des matières, des couleurs, et cherchent des choses complètement atypiques. Donc, en tant que céramiste, c'est un lieu de recherche incroyable et infini. Et c'est que le début, en fait, d'une nouvelle vague, en fait, de vaisselle, en fait, dans les grandes tables. On rentre presque dans des musées quand on va chez eux aujourd'hui.
1: Et sachant que les grandes tables renouvellent plutôt assez régulièrement leur vaisselle.
2: Tout à fait. Ouais.
1: Donc, je sais pas quelle est la durée de vie d'une vaisselle, enfin, de la vaisselle, quelques années.
2: En fait, ça peut être variable parce que il peut y avoir une saison où ils vont utiliser une série d'assiettes. Ils les rangent et ils les ressortent.
1: Ils les ressortent quelques années plus
2: tard. C'est ça. Ouais. Ou alors, certains grands chefs vendent leur vaisselle. Ils font des marchés, enfin des portes ouvertes plutôt. Jean-François Piège fait ça quasiment tous les ans. Ça a un succès fou et ils vendent leurs anciennes vaisselles. Tout le monde arrive, bien sûr, parce que c'est des très belles vaisselles. Et comme ça, ils réassortissent et ils recommandent des nouvelles pièces à de nouveaux céramistes. Et donc, il y a un réassort qui est permanent. Et une créativité gigantesque dans les grandes tables au niveau de la vaisselle aujourd'hui.
1: Tu ne travailles pas seule dans cet atelier parce que on a vu entrer un chat.
2: Oui, j'en ai deux.
1: Ah, deux chats.
2: Très utiles.
1: Qui sont tes assistantes.
2: Tout à fait. Ouais. Oui, des chats de porcelaine, bien sûr.
1: Ouais, que tu laisses courir au milieu de la porcelaine, d'ailleurs.
2: Tout à fait. Zéro casse. Hein. De toute façon, c'est ça ou c'est dehors, hein, si tu veux. Donc, ils ont tout de suite compris. Impeccable. Ah oui, ils naviguent partout. C'est formidable. Et puis, pour préparer les pâtes, c'est quand même très pratique d'avoir deux chats. Enfin, quand t'en as un qui est un peu fatigué, t'as l'autre.
1: Des pattes de chat.
2: Des pattes de chat, voilà.
1: J'ai rencontré une céramiste et parfois elle a les empreintes effectivement du chat.
2: Oui. Alors c'est encore jamais arrivé, mais j'envisagerai peut-être une collection pattes de chat. Un jour, peut-être que je vais y réfléchir. Griffes de chat, tu vois. Enfin, je pense qu'il y a beaucoup de choses à faire.
1: On parle quand même de la griffe de l'artiste.
2: C'est ça. De toute façon, j'espère bien qu'un jour, quand je prendrai ma retraite, les chats reprendront l'affaire.
1: Parce qu'une céramiste prend sa retraite.
2: Et non. En fait. Non, enfin dans mes rêves.

0: trouver des pièces aussi, il y a des pièces monumentales, enfin monumentales, par rapport à une assiette, c'est beaucoup plus grand. Hein.
1: Oui, non, et tu peux le dire, c'est vraiment monumental, parce qu'en fait, une pièce comme ça en porcelaine, bon, faut savoir que la porcelaine, elle réduit à peu près de 20%. C'est une anémone de mer, en fait, on est vraiment, on est dans un corail, on est dans une, dans un bénitier, c'est des formes, on a l'impression qu'elle bouge, tu vois, qu'elle est dans l'eau. Ça, c'est un travail très particulier, là, en l'occurrence, c'est une lampe de table, c'est une sculpture percée et ondulée, très fine, dans laquelle j'ai commandé une ampoule en forme de globe qui est magnifique, posée sur un pied tourné en bois. Ça, c'est des pièces vraiment monumentales. Ce sont des sculptures posées en lumière, en fait. Ça, c'est les plus grosses pièces que je peux réaliser en porcelaine. Quand elles sont crues, elles ont un diamètre d'à peu près 65-70 cm. Très fines comme ça, c'est colossal. C'est des pièces extrêmement dures à réaliser.
0: Tu travailles plutôt en journée ou t'arrives-tu de descendre la nuit dans ton atelier ?
1: Alors, la nuit, non. J'essaie de dormir. Je travaille beaucoup, donc pas la nuit. Mais le soir, ça m'arrive très souvent de redescendre, oui, quand même. Parce que t'as toujours un truc à finir. T'as jamais fini, en fait. Ou quand tu veux sortir le soir à 7-8 heures, tu veux remonter, enfin, fermer l'atelier. Et t'as, ah oui, t'as ça à faire. Faut surveiller ça, protéger ça, emballer ça, remettre ça bien rond. Enfin, t'es à 9 heures, t'es encore là. Mais ceci dit, l'avantage de vivre au-dessus d'un atelier, ce qui est quand même très, très pratique, c'est que, vu que la surveillance d'une pièce au cours de son séchage est fondamentale, tu peux t'interrompre. Allez, tu remontes, tu te mets à faire à manger, tu redescends, tu continues à faire ton travail, tu vérifies. Et avant de te coucher, une fois c'est souvent, ça, tu redescends.
0: Et si tout va bien, bah, tu dors mieux en ayant vérifié.
1: C'est ça.
0: Il y a plusieurs céramistes à Douarnenez ?
1: Oui, oui, oui.
0: Une communauté de céramistes ?
1: Mais presque, c'est incroyable. Il y en a un, deux, trois.
0: Un syndicat de céramistes ?
1: Alors, pas encore. Enfin, comptez pas sur moi, mais quatre. Ce qui est énorme pour une petite ville.
0: Dans des styles très différents ?
1: Absolument. Ouais, c'est ça la particularité de la céramique. De toute façon, tu peux pas faire ce que fait le voisin. Je sais pas conseiller.
0: Dommage.
1: Ce serait dommage. Et puis, chacun utilise des terres différentes. Tu vois, moi, j'ai choisi la porcelaine, mais l'autre utilise le grès. L'autre, la faïence. Donc, ça oriente, tu vois, comme les faïenceries Henriot aussi. Après, là, on est dans d'autres univers. Chaque terre va déjà donner le ton sur un type de teinte, de couleur. Et puis après, l'artiste va y mettre ce qu'il est, en fait. Hein. Chaque univers est différent. C'est ça qui est beau d'aller voir un céramiste. Tu découvres un univers. Le charme d'un atelier de céramique, c'est inouï. Tous les ateliers de céramique ont du charme, de toute façon. Les matières sont belles. C'est très poétique comme espace de travail.
0: C'est une vie de bonheur.
1: Oui, oui, oui. Dans un espace de joie.
0: Comme mot de la fin, on fera pas mieux. Hein. Merci beaucoup, Nathalie.
1: Ouais, dans un paysage extraordinaire. C'est un rêve de vie, en fait, si tu veux. C'est le rêve d'une vie d'harmonie et de beauté, en fait. C'est vraiment ça, je crois qu'on en a besoin. Enfin, en tout cas, moi, j'en ai besoin, mais c'est ce que je vais essayer de cultiver et de rechercher. Et tout ça avec des humains, des rencontres et des belles rencontres. C'est magnifique.
2: Oh là là là. Mais c'est magnifique.
3: Et c'est la fin de ce Suivez le Guide dans le Finistère. Grand merci Nathalie Derouet pour son accueil à Douarnenez et Laurent Paubert qui n'a pas fini de nous en apprendre sur Quimper. Suivez le Guide en Bretagne, préparé avec la complicité de Clémence Karadec, Finistère 360 et Christine Martin pour ses précieux conseils et sa voix. Réalisation Romane Feocchio. 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
4: Kenavo Arvechal. Au revoir et à bientôt.
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1: Voici l'homélie d'aujourd'hui, enregistrée ce matin à la grotte de Lourdes.
2: Le Seigneur soit avec vous.
3: Et avec votre esprit.
2: Bonne nouvelle de Jésus-Christ selon saint Jean.
3: Gloire à toi, Seigneur Jésus.
2: En ce temps-là, Philippe trouve Nathanaël et lui dit: celui dont il est écrit dans la loi de Moïse et chez les prophètes, nous l'avons trouvé. C'est Jésus, fils de Joseph de Nazareth. Nathanaël répliqua: de Nazareth, peut-il sortir quelque chose de bon? Philippe répond: viens et vois. Lorsque Jésus voit Nathanaël venir à lui, il déclare à son sujet: voici vraiment un Israélite, il n'y a pas de ruse en lui. Nathanaël lui demande: d'où me connais-tu? Jésus lui répond: avant que Philippe t'appelle, quand tu étais sous le figuier, je t'ai vu. Nathanaël lui dit: Rabbi, c'est toi le Fils de Dieu, c'est toi le roi d'Israël. Jésus reprend: je t'ai dit que je t'ai vu sous le figuier, et c'est pour cela que tu crois. Tu verras des choses plus grandes encore. Il ajoute: amen, je vous le dis. Vous verrez le ciel ouvert et les anges de Dieu monter et descendre au-dessus du Fils de l'homme. Acclamons la parole de Dieu.
3: Louange à toi, Seigneur Jésus.
4: Frères et sœurs bien-aimés de Dieu, vous qui êtes devant la grotte, je vous invite à lever les yeux, parce que nous avons ici une très belle image de ce qu'est l'Église. Levez les yeux, regardez tout ce qui est au-dessus de la grotte. L'Église que le Seigneur bâtit, que le Seigneur construit. Ce n'est pas nous qui la construisons, c'est lui qui l'a construit, mais il l'a construit avec nous. Alors regardons, pour que l'Église et nos églises de pierre en sont une belle image, et ce que vous voyez au-dessus de moi, pour que cette Église tienne, il faut qu'il y ait un socle, il faut qu'il y ait une pierre sur laquelle ça repose. Et nous l'avons entendu hier, la foi de Pierre. Il faut des fondations, parce que si l'Église elle est construite sur du sable ou de la vase, ça ne tient pas. Et ces fondations, c'est les apôtres, la foi des apôtres que nous confessons. Parce que nous ne pouvons pas annoncer autre chose que ce que eux, les premiers, ont découvert et qu'ils nous ont annoncé. Voilà, des fondations qui se prolongent en colonnes. Mais s'il n'y avait que des fondations et des colonnes, il y aurait beaucoup de vide, hein. Beaucoup de vent, il faut des pierres, il faut des murs. Ces murs, ces pierres, c'est nous, pierres vivantes. Mais pour que ces murs tiennent, il ne suffit pas qu'il y ait des pierres. Il faut qu'il y ait du lien entre ces pierres. Il faut du ciment, il faut de la chaux, il faut que ça tienne. Et c'est quoi le ciment qui unit toutes ces pierres entre les colonnes? Ce ciment, ce lien, ce n'est pas autre chose que l'Esprit Saint. Sans l'Esprit Saint, l'Église serait un tas de pierres. Avec l'Esprit Saint, l'Église, petit à petit, appuyée sur la foi des apôtres, petit à petit, le Seigneur l'a construit avec nous, pierre vivante, et les murs s'élèvent. Et les murs s'élèvent, mais ils ne sont pas indépendants. Ils s'élèvent et puis à un moment donné, il faut couvrir le toit. Mais voilà, pour que ça tienne, pour que les voûtes tiennent, il y a un élément fondamental sans lequel notre Église ne tiendrait pas. Il faut la pierre angulaire. Vous savez, la pierre à la clé de voûte, si elle n'était pas là, les voûtes s'écrouleraient. Cette pierre, cette clé de voûte, qui n'est pas autre chose que le Christ. Alors regardez cette belle image ici. Nous sommes sur un rocher, sous un rocher, qui sert de base aux constructions qui ont lieu au-dessus. Et qu'est-ce que vous voyez tout en haut de l'église? Qu'est-ce que vous voyez? La croix du Christ. C'est ça l'église. C'est ça l'Église catholique dont nous pouvons être fiers d'appartenir. Oh, nous sommes des pauvres pécheurs. Nous le reconnaissons, y compris c'est pour ça que nous prions aussi souvent Marie. Mais cette Église une, parce que le Seigneur veut qu'elle soit unie. Et nous avons toujours à travailler contre les pièges ou contre le poison de la division pour nous laisser entraîner par ce que le Seigneur veut pour son Église. Cette Église une, sainte, oh, faite de pécheurs comme nous, mais des pécheurs appelés à la sainteté par le Seigneur. Une Église catholique ici à Lourdes, nous l'avons vu avec cette diversité de groupes, de peuples, parce que le Seigneur, avec tous les peuples qui font la terre, il veut faire un seul peuple, son peuple. Et enfin, cette Église apostolique qui repose sur la foi des apôtres. Alors ne traînons pas trop puisque l'appui arrive. Voilà, je vous invite à prier pour l'Église et à participer comme des pierres vivantes à la construction de cette Église sans jamais croire que c'est vous qui la construisez, mais en vous laissant construire par le Seigneur parce que c'est lui qui bâtit sa maison. Amen.

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3: Nous poursuivons nos méditations sur les différentes appellations de Notre-Dame dans les litanies de la Vierge Marie ou litanie de Lorette. Nous voyons dès à présent Marie comme étoile du matin. L'étoile du matin est celle qui surgit la première dans le ciel et annonce le lever du soleil. Elle est la plus brillante des étoiles. Elle donne donc courage à ceux qui ont veillé toute la nuit et manifeste la victoire de la lumière sur les ténèbres. La Vierge Marie est bien pour nous cette étoile qui nous guide toujours dans l'espérance et ce, malgré les épreuves et les tribulations. Comme l'étoile du matin, en même temps que l'aurore, précède le lever du soleil, de même Marie, dès sa conception immaculée, a précédé la venue du Sauveur, le lever du soleil de justice dans l'histoire du genre humain. Depuis le péché originel, l'homme a connu les ténèbres et la mort provoquées par l'excès de ses passions qui méritaient la justice divine. Mais avec Marie, c'est l'étoile du matin qui vient briller au cœur du monde et lui donner le Messie tant attendu qui viendra régénérer l'homme dans la grâce et lui permettre de marcher avec l'aide de Dieu sur un chemin de lumière, d'espérance et de paix. Marie est la nouvelle Ève, l'Immaculée, qui nous donnera le sauveur de l'humanité et elle est le guide de tout homme qui veut de nouveau marcher dans la lumière du Christ. La beauté du cosmos avec ses myriades d'étoiles, toutes plus belles les unes que les autres, révèle la grandeur et la beauté de Dieu dans sa création. Toutes ces étoiles sont rangées en bataille autour de son trône, reflétant la sagesse, la bonté et la puissance de leur créateur. Dieu a créé le monde céleste et terrestre pour les anges et les hommes faits à son image. Les anges et les hommes sont les chefs-d'œuvre de sa sagesse, de sa bonté, de sa puissance et de son amour. Dans sa gloire, les anges et les hommes étaient appelés à aimer Dieu et à le servir pour être heureux avec lui. Dieu avait donné aux anges une beauté, une sagesse incomparable. Mais Lucifer, le porteur de lumière, prince de l'armée angélique,

Lucifer voulut aussi la chute de l'homme et le tenta au paradis terrestre. Après la chute de l'homme, d'Adam et d'Ève, il voit une immense haine à toute l'humanité, à tout ce que Dieu va mettre par la suite en œuvre pour le salut de l'homme. Marie, la nouvelle étoile du matin, et son fils, le Verbe incarné. Comme il n'y a pas de rapport possible entre la lumière et les ténèbres, il faudra qu'un autre jour se lève, qu'une nouvelle aurore, une nouvelle étoile du matin surgisse dans le monde, et ce sera celle qui va accueillir l'envoyé de Dieu, Marie. L'ange Gabriel vient lui annoncer l'arrivée en elle du Verbe de Dieu qui est la vraie lumière éternelle pour le monde et qui vient contrer les ténèbres du péché. Cette pure aurore du jour divin apporte la grâce et la vie avec celui venant d'elle et qui par elle illumine la création. Depuis le péché d'Adam, écrasé sous le poids de son infortune, Dieu a fait entrevoir cette splendide étoile du matin du jour de Dieu. L'espérance est entrée dans son cœur plein de joie à la promesse qui lui était faite. En même temps, il y avait cette certitude dans l'esprit de Satan, une haine sans borne contre celle qui devait lui écraser la tête à jamais. Au-dessus de tout le mal que peut faire le démon, Marie brille comme une étoile en face de tous les regards assez purs pour l'apercevoir et elle conserve à toutes ses âmes la belle espérance de l'avenir. Cet avenir qui s'opère par la foi comme si c'était le présent. Le démon, en croyant vaincre Dieu par la mort du Christ, fut vaincu par sa résurrection qui allait de nouveau ouvrir le ciel à tous ceux qui croiraient en lui, comme ce fut le cas pour le bon larron. Et à tous ces hommes qui seront par la suite sauvés. Au calvaire, Marie devenait la splendide aurore versant à flot sur le monde la lumière du soleil éternel, devenue, en jaillissant de son sein virginal, le soleil des anges et des hommes qui erraient dans les ténèbres. Toutes les divinités païennes, Jupiter, Mars, Saturne, Vénus, s'enfuirent dans l'ombre de la nuit face au soleil de justice. Mais pour les hommes, ce fut une joie, une espérance de paix et d'une vie nouvelle avec la grâce de la sanctification jusqu'au soir de leur vie. Si Jésus nous a donné Marie pour mère, c'est pour qu'elle soit une maman qui nous accompagne toute notre vie. Et quand la mort viendra, elle sera l'étoile du soir qui saura nous consoler dans nos regards affaiblis et mourants, pour entrer avec confiance dans les ténèbres de la mort, devenue lumineuse sous ses suaves et limpides rayons, sûre que le mourant saura que la lumière de son étoile tant aimée ne l'abandonnera pas, mais que de l'autre côté de ce voile, si sombre aux yeux du corps, elle reparaîtra dans toute sa splendeur à ceux de son âme. Alors ce ne sera plus l'étoile du soir, mais de nouveau, et pour toujours l'étoile du matin, d'un jour éternel et d'un bonheur indéniable et sans fin. Alors, avec Saint Bernard, redisons, regarde l'étoile, invoque Marie, que son nom ne quitte pas tes lèvres, qu'il ne quitte pas ton cœur.

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1: Bonjour, maman Marie. Je voudrais que pour qu'elle prie pour Sarah qui a des problèmes d'endormissement et pour moi-même qui suis malade. Merci, Sainte-Bernadette. Merci, Marie.
2: Bonjour, je souhaiterais confier à Notre-Dame de Lourdes une dame âgée de ma paroisse qui a eu un malaise hier, pour qu'elle la prenne sous sa protection et qu'elle guérisse. Merci infiniment.
3: Notre-Dame de Lourdes, cher pèlerin Sainte Bernadette, priez pour un père de famille qui est greffé du cœur, qui a une santé fragile. Priez pour lui. Merci Notre-Dame de Lourdes, merci Sainte Bernadette, merci cher pèlerin de prier.
4: Au nom du Père et du Fils et du Saint-Esprit. Chers frères et sœurs, aujourd'hui, c'est lundi, on va prier le mystère joyeux du rosaire. On médite donc l'enfance de Jésus et la vie de la Sainte Famille. Ça nous permet de prier pour nos familles en toute situation. Alors, le chapelet que nous avons pris ensemble doit nous aider à vivre la parole de Dieu comme la famille de Nazareth. Aux intentions que nous avons entendues, on rajoute celles du pape Léon pour l'Église, pour le monde, les nôtres, celles de ceux qui prient avec nous par la radio, télé ou Internet. On n'oublie pas de prier pour les personnes que Notre-Dame porte dans son cœur de mère. Je crois en Dieu, le Père Tout-Puissant, Créateur du ciel et de la terre, et en Jésus-Christ, son Fils unique, notre Seigneur, qui a été conçu du Saint-Esprit, est né de la Vierge Marie, a souffert sous Ponce Pilate, a été crucifié, est mort et a été enseveli, est descendu aux enfers. Le troisième jour est ressuscité des morts, est monté aux cieux, est assis à la droite de Dieu le Père Tout-Puissant, d'où il viendra juger les vivants et les morts. Je crois en l'Esprit Saint, à la Sainte Église catholique, à la communion des saints, à la rémission des péchés, à la résurrection de la chair, à la vie éternelle. Amen. Notre Père qui es aux cieux, que ton nom soit sanctifié, que ton règne vienne, que ta volonté soit faite sur la terre comme au ciel.

0: Je vous salue Marie, pleine de grâce, le Seigneur est avec vous. Vous êtes bénie entre toutes les femmes, et Jésus, le fruit de vos entrailles, est béni.
1: Sainte Marie, Mère de Dieu, priez pour vos pécheurs, maintenant et à l'heure de notre mort.
0: Je vous salue Marie, pleine de grâce, le Seigneur est avec vous. Vous êtes bénie entre toutes les femmes, et Jésus, le fruit de vos entrailles, est béni.
1: Sainte Marie,
0: je vous salue, Marie, pleine de grâce. Le Seigneur est avec vous. Vous êtes bénie entre toutes les femmes, et Jésus, le fruit de vos entrailles, est béni.
1: Sainte Marie, Mère de Dieu, priez pour nous, pécheurs, maintenant et à l'heure de notre mort. Amen.
0: Gloire au Père, et au Fils, et au Saint-Esprit, comme il était au commencement, maintenant et toujours, et dans les siècles des siècles. Amen. Le premier mystère joyeux, l'Annonciation. Marie dit à l'ange Gabriel, « Je suis la servante du Seigneur, que tout m'advienne selon ta parole. » Le Fils de Dieu descend vers la Vierge Marie et reçoit en elle l'hospitalité pendant 9 mois. Il accomplit ainsi le dessein d'amour conçu par le Père de toute l'éternité, venir habiter chez les hommes pour y faire sa demeure. Demandons au Seigneur la grâce de connaître sa volonté et de l'accomplir en confiance comme la Vierge Marie. Notre Père qui es aux cieux, que ton nom soit sanctifié, que ton règne vienne, que ta volonté soit faite sur la terre comme au ciel.
2: Donne-nous aujourd'hui notre pain de ce jour.
3: Pardonne-nous nos offenses, comme nous pardonnons aussi à ceux qui nous ont offensés.
4: Et ne nous laisse pas entrer en tentation, mais délivre-nous du mal.
5: Je vous salue, Marie, pleine de grâce. Le Seigneur est avec vous. Vous êtes bénie entre toutes les femmes, et Jésus, le fruit de vos entrailles, est béni.
1: Sainte Marie, Mère de Dieu, priez pour nous pécheurs, maintenant et à l'heure de notre mort.
5: Je vous salue, Marie, pleine de grâce. Le Seigneur est avec vous. Vous êtes bénie entre toutes les femmes, et Jésus, le fruit de vos entrailles, est béni.
1: Sainte Marie, Mère de Dieu, priez pour nous, pécheurs, maintenant et à l'heure de notre mort. Amen.
5: Je vous salue, Marie, pleine de grâce. Le Seigneur est avec vous. Vous êtes bénie entre toutes les femmes, et Jésus, le fruit de vos entrailles, est béni.
1: Sainte Marie,
5: je vous salue Marie, pleine de grâce. Le Seigneur est avec vous. Vous êtes bénie entre toutes les femmes. Et Jésus, le fruit de vos entrailles, est béni. Je vous salue Marie, pleine de grâce. Le Seigneur est avec vous. Vous êtes bénie entre toutes les femmes, et Jésus, le fruit de vos entrailles, est béni.
1: Sainte Marie, Mère de Dieu, priez pour nous pécheurs, maintenant et à l'heure de notre mort. Amen.
5: Je vous salue, Marie, pleine de grâce. Le Seigneur est avec vous. Vous êtes bénie entre toutes les femmes, et Jésus, le fruit de vos entrailles, est béni.
1: Sainte Marie, Mère de Dieu, priez pour nous pécheurs, maintenant.
5: Amen. Je vous salue, Marie, pleine de grâce. Le Seigneur est avec vous. Vous êtes bénie entre toutes les femmes. Et Jésus, le fruit de vos entrailles, est béni.
1: Sainte Marie, Mère de Dieu, priez pour nous pauvres pécheurs, maintenant et à l'heure de notre mort. Amen.
5: Je vous salue, Marie, pleine de grâce. Le Seigneur est avec vous. Vous êtes bénie entre toutes les femmes, et Jésus, le fruit de vos entrailles, est béni.
1: Sainte Marie, Mère de Dieu, priez pour nous pauvres pécheurs, maintenant et à l'heure de notre mort. Amen.
5: Je vous salue, Marie, pleine de grâce. Le Seigneur est avec vous. Vous êtes bénie entre toutes les femmes, et Jésus, le fruit de vos entrailles, est béni.
1: Sainte Marie, Mère de Dieu, priez pour nous pauvres pécheurs,
0: maintenant et à l'heure de notre mort. Amen.

0: Sainte-Hélène. Deuxième mystère joyeux, la visitation. En recevant la Vierge Marie, Élisabeth dit, « D'où m'est-il donné que la mère de mon Seigneur vienne jusqu'à moi ? Car lorsque tes paroles de salutation sont parvenues à mes oreilles, l'enfant a tressailli d'allégresse en moi. » Le son de la voix de Marie suffit pour mettre Jean-Baptiste en contact avec le Christ qu'elle porte en elle-même. L'enfant, encore incapable de penser, perçoit le Christ par ses sens et exulte de joie. Demandons au Seigneur la grâce de percevoir sa présence en nous et de vivre notre vocation personnelle dans la joie. Notre Père qui es aux cieux, que ton nom soit sanctifié, que ton règne vienne, que ta volonté soit faite sur la terre comme au ciel. Donne-nous
1: pardonnons aussi à ceux qui nous ont offensés. Et ne nous laisse pas entrer en tentation, mais délivre-nous du mal. Amen.
2: Je vous salue, Marie, pleine de grâce. Le Seigneur est avec vous. Vous êtes bénie entre toutes les femmes. Et Jésus, le fruit de vos entrailles, est béni.
3: Sainte Marie, Mère de Dieu, priez pour nous, pauvres pécheurs, maintenant et à l'heure de notre mort. Amen.
2: Je vous salue, Marie, pleine de grâce. Le Seigneur est avec vous. Vous êtes bénie entre toutes les femmes. Et Jésus, le fruit de vos entrailles, est béni.
3: Sainte Marie, Mère de Dieu, priez pour nous, pauvres pécheurs, maintenant et à l'heure de notre mort. Amen.
2: Je vous salue, Marie, pleine de grâce. Le Seigneur est avec vous. Vous êtes bénie entre toutes les femmes. Et Jésus, le fruit de vos entrailles, est béni.
3: Sainte Marie, Mère de Dieu, priez pour nous, pauvres pécheurs, maintenant et à l'heure de notre mort. Amen.
2: Je vous salue, Marie, pleine de grâce. Le Seigneur est avec vous. Vous êtes bénie entre toutes les femmes. Et Jésus, le fruit de vos entrailles, est béni.
3: Sainte Marie, Mère de Dieu, priez pour nous, pauvres pécheurs, maintenant et à l'heure de notre mort. Amen.
2: Je vous salue, Marie, pleine de grâce. Le Seigneur est avec vous. Vous êtes bénie entre toutes les femmes. Et Jésus, le fruit de vos entrailles, est béni.
3: Sainte Marie, Mère de Dieu, priez pour nous pauvres pécheurs, maintenant et à l'heure de notre mort. Amen.
2: Je vous salue, Marie, pleine de grâce. Le Seigneur est avec vous. Vous êtes bénie entre toutes les femmes. Et Jésus, le fruit de vos entrailles, est béni.
3: Sainte Marie, Mère de Dieu, priez pour nous pauvres pécheurs, maintenant et à l'heure de notre mort. Amen.
2: Je vous salue, Marie, pleine de grâce. Le Seigneur est avec vous. Vous êtes bénie entre toutes les femmes. Et Jésus, le fruit de vos entrailles, est béni.
3: Sainte Marie, Mère de Dieu, priez pour nous pauvres pécheurs, maintenant et à l'heure de notre mort. Amen.
2: Je vous salue, Marie, pleine de grâce. Le Seigneur est avec vous. Vous êtes bénie entre toutes les femmes. Et Jésus, le fruit de vos entrailles, est béni.
3: Sainte Marie, Mère de Dieu, priez pour nous pauvres pécheurs, maintenant et à l'heure de notre mort. Amen.
2: Je vous salue, Marie, pleine de grâce. Le Seigneur est avec vous. Vous êtes bénie entre toutes les femmes. Et Jésus, le fruit de vos entrailles, est béni.
3: Sainte Marie, Mère de Dieu, priez pour nous pauvres pécheurs, maintenant et à l'heure de notre mort. Amen.
2: Je vous salue, Marie, pleine de grâce. Le Seigneur est avec vous. Vous êtes bénie entre toutes les femmes. Et Jésus, le fruit de vos entrailles, est béni.
3: Sainte Marie, Mère de Dieu, priez pour nous pauvres pécheurs, maintenant et à l'heure de notre mort. Amen.
0: Gloria Patri et Filio, et Spiritui Sancto, sicut erat in principio, et nunc et semper, et in saecula saeculorum. Amen. Troisième mystère joyeux, la nativité. Le Verbe s'est fait chair et il habitait parmi nous. Ainsi, Saint Jean l'évangéliste perçoit la nativité. Tout le monde s'agite à cause d'un enfant dont il est à peine question. Chacun réagit selon ses préoccupations. Les mages suivent une étoile nouvelle. Les scribes et les grands prêtres consultent les Écritures. Hérode, craignant son pouvoir, le persécute. Personne ne met en doute que l'enfant soit roi, mais seuls les mages croient et adorent. Demandons au Seigneur la grâce de reconnaître en Jésus le Messie, le Fils de Dieu venu nous sauver et le laisser habiter nos cœurs. Notre Père qui es aux cieux, que ton nom soit sanctifié, que ton règne vienne, que ta volonté soit faite sur la terre comme au ciel. Donne-nous aujourd'hui notre pain de ce jour. Pardonne-nous nos offenses, comme nous pardonnons aussi à ceux qui nous ont offensés. Et ne nous laisse pas entrer en tentation, mais délivre-nous du mal. Amen.
4: Je vous salue Marie, pleine de grâce, le Seigneur est avec vous. Vous êtes bénie entre toutes les femmes, et Jésus, le fruit de vos entrailles, est béni.
5: Sainte Marie, Mère de Dieu, priez pour nos pauvres pécheurs. Maintenant et à l'heure de notre mort. Amen.
4: Je vous salue, Marie, pleine de grâce, le Seigneur est avec vous. Vous êtes bénie entre toutes les femmes, et Jésus, le fruit de vos entrailles, est béni.
5: Sainte Marie, Mère de Dieu, priez pour nous, pauvres pécheurs. Maintenant et à l'heure de notre mort. Amen.
4: Je vous salue, Marie, pleine de grâce, le Seigneur est avec vous. Vous êtes bénie entre toutes les femmes, et Jésus, le fruit de vos entrailles, est béni.
5: Sainte Marie, Mère de Dieu, priez pour nous, pauvres pécheurs. Maintenant et à l'heure de notre mort. Amen.
4: Je vous salue, Marie, pleine de grâce, le Seigneur est avec vous. Vous êtes bénie entre toutes les femmes, et Jésus, le fruit de vos entrailles, est béni.
5: Sainte Marie, Mère de Dieu, priez pour nous, pauvres pécheurs. Maintenant et à l'heure de notre mort. Amen.
4: Je vous salue, Marie, pleine de grâce, le Seigneur est avec vous. Vous êtes bénie entre toutes les femmes, et Jésus, le fruit de vos entrailles, est béni.
5: Sainte Marie, Mère de Dieu, priez pour nous, pauvres pécheurs.
6: Je vous salue Marie, pleine de grâce, le Seigneur est avec vous. Vous êtes bénie entre toutes les femmes, et Jésus, le fruit de vos entrailles, est béni.
5: Sainte Marie, Mère de Dieu, priez pour nous pauvres pécheurs.
6: Je vous salue Marie, pleine de grâce, le Seigneur est avec vous. Vous êtes bénie entre toutes les femmes, et Jésus, le fruit de vos entrailles, est béni.
5: Sainte Marie, Mère de Dieu, priez pour nous, pauvres pécheurs, maintenant et à l'heure de notre mort. Amen.
6: Je vous salue, Marie, pleine de grâce. Le Seigneur est avec vous. Vous êtes bénie entre toutes les femmes, et Jésus, le fruit de vos entrailles, est béni.
5: Sainte Marie, Mère de Dieu, priez pour nous, pauvres pécheurs, maintenant et à l'heure de notre mort. Amen.
6: Je vous salue, Marie, pleine de grâce. Le Seigneur est avec vous. Vous êtes bénie entre toutes les femmes, et Jésus, le fruit de vos entrailles, est béni.
5: Sainte Marie, Mère de Dieu, priez pour nous, pauvres pécheurs, maintenant et à l'heure de notre mort. Amen.
6: Je vous salue, Marie, pleine de grâce. Le Seigneur est avec vous. Vous êtes bénie entre toutes les femmes, et Jésus, le fruit de vos entrailles, est béni.
5: Sainte Marie, Mère de Dieu, priez pour nous, pauvres pécheurs, maintenant et à l'heure de notre mort. Amen.

0: Ô Marie, conçue sans péché. Quatrième mystère joyeux, la présentation de Jésus au temple, de l'évangile selon saint Luc. Quand fut accompli le temps prescrit par la loi de Moïse pour la purification, les parents de Jésus l'amenèrent à Jérusalem pour le présenter au Seigneur. Le Christ est offert au Père, lui, le Fils du Père. Il obéit à la loi, lui, le salut. Marie offre le sacrifice de purification, elle qui est entièrement purifiée du péché. Enfant de Dieu par le baptême, offrons au Seigneur notre vie en aimant de tout notre cœur, Dieu notre Père, et en aimant aussi notre prochain, parce qu'on aime le Seigneur. Notre Père qui es aux cieux, que ton nom soit sanctifié, que ton règne vienne, que ta volonté soit faite sur la terre comme au ciel. Donne-nous aujourd'hui notre pain de ce jour. Pardonne-nous nos offenses, comme nous pardonnons aussi à ceux qui nous ont offensés.
1: Et ne nous laisse pas entrer en tentation, mais délivre-nous du mal. Amen.
2: Je vous salue Marie, pleine de grâce. Le Seigneur est avec vous. Vous êtes bénie entre toutes les femmes. Et Jésus, le fruit de vos entrailles, est béni.
3: Sainte Marie, Mère de Dieu, priez pour nous pauvres pécheurs, maintenant et à l'heure de notre mort. Amen.
2: Je vous salue, Marie, pleine de grâce. Le Seigneur est avec vous. Vous êtes bénie entre toutes les femmes. Et Jésus, le fruit béni de vos entrailles. Sainte Marie, Mère de Dieu, priez pour nos pauvres pécheurs, maintenant et à l'heure de notre mort. Amen. Je vous salue Marie, pleine de grâce. Le Seigneur est avec vous. Vous êtes bénie entre toutes les femmes. Et Jésus, le fruit béni de vos entrailles. Sainte Marie, Mère de Dieu, priez pour nos pauvres pécheurs, maintenant et à l'heure de notre mort. Amen. Je vous salue Marie, pleine de grâce. Le Seigneur est avec vous. Vous êtes bénie entre toutes les femmes. Et Jésus, le fruit de vos entrailles, est béni.
3: Sainte Marie, Mère de Dieu, priez pour nous pauvres pécheurs, maintenant et à l'heure de notre mort. Amen.
2: Je vous salue, Marie, pleine de grâce. Le Seigneur est avec vous. Vous êtes bénie entre toutes les femmes. Et Jésus, le fruit de vos entrailles, est béni.
3: Sainte Marie, Mère de Dieu, priez pour nous.
2: Je vous salue Marie, pleine de grâce. Le Seigneur est avec vous. Vous êtes bénie entre toutes les femmes. Et Jésus, le fruit de vos entrailles, est béni.
3: Sainte Marie, Mère de Dieu, priez pour nous pauvres pécheurs, maintenant et à l'heure de notre mort. Amen.
2: Je vous salue Marie, pleine de grâce. Le Seigneur est avec vous. Vous êtes bénie entre toutes les femmes. Et Jésus, le fruit de vos entrailles, est béni.
3: Sainte Marie, Mère de Dieu,
2: priez pour nous pauvres pécheurs, maintenant et à l'heure de notre mort. Amen. Je vous salue, Marie, pleine de grâce. Le Seigneur est avec vous. Vous êtes bénie entre toutes les femmes. Et Jésus, le fruit de vos entrailles, est béni.
3: Sainte Marie, Mère de Dieu, priez pour nous pauvres pécheurs, maintenant.
2: Je vous salue Marie, pleine de grâce. Le Seigneur est avec vous. Vous êtes bénie entre toutes les femmes. Et Jésus, le fruit de vos entrailles, est béni.
3: Sainte Marie, Mère de Dieu, priez pour nous pauvres pécheurs, maintenant et à l'heure de notre mort. Amen.
2: Je vous salue Marie, pleine de grâce. Le Seigneur est avec vous. Vous êtes bénie entre toutes les femmes. Et Jésus, le fruit de vos entrailles, est béni.
3: Sainte Marie, Mère de Dieu, priez pour nous pauvres pécheurs, maintenant et à l'heure de notre mort. Amen.

0: Cinquième mystère joyeux, le recouvrement de Jésus au temple. Marie dit à Jésus, « Mon enfant, pourquoi tu nous as fait cela ? Vois comme ton père et moi, nous avons souffert en te cherchant. » Il leur dit, « Comment se fait-il que vous m'ayez cherché ? Ne saviez-vous pas que je dois être chez mon père ?» Jésus rappelle à ses parents son lien avec le Père, qui l'emporte sur tout, mais il est tellement semblable aux autres enfants que ses parents ne comprennent pas. Et de retour de Jérusalem, il leur est de nouveau soumis. Il reprend sa vie d'enfant. Sa vie silencieuse dans l'humilité met en relief ce qui est au cœur de sa vie, son lien avec le Père. Demandons la grâce de la fidélité à Dieu, même quand cela contrarie nos proches et tant d'autres. Notre Père qui es aux cieux, que ton nom soit sanctifié, que ton règne vienne, que ta volonté soit faite sur la terre comme au ciel. Donne-nous aujourd'hui notre pain de ce jour. Pardonne-nous nos offenses, comme nous pardonnons aussi à ceux qui nous ont offensés. Et ne nous laisse pas entrer en tentation, mais délivre-nous.
1: Amen. Je vous salue Marie, pleine de grâce. Le Seigneur est avec vous. Vous êtes bénie entre toutes les femmes, et Jésus, le fruit de vos entrailles, est béni.
2: Sainte Marie, Mère de Dieu, priez pour nous, pauvres pécheurs, maintenant et à l'heure de notre mort. Amen.
1: Je vous salue Marie, pleine de grâce. Le Seigneur est avec vous. Vous êtes bénie entre toutes les femmes. Et Jésus, le fruit de vos entrailles, est béni.
2: Sainte Marie, Mère de Dieu, priez pour nous pécheurs, maintenant et à l'heure de notre mort. Amen.
1: Je vous salue Marie, pleine de grâce. Le Seigneur est avec vous. Vous êtes bénie entre toutes les femmes. Et Jésus, le fruit de vos entrailles, est béni.
2: Sainte Marie, Mère de Dieu, priez pour nous pécheurs, maintenant et à l'heure de notre mort.
1: Je vous salue Marie, pleine de grâce. Le Seigneur est avec vous. Vous êtes bénie entre toutes les femmes. Et Jésus, le fruit de vos entrailles, est béni.
2: Sainte Marie, Mère de Dieu, priez pour nous pécheurs, maintenant et à l'heure de notre mort. Amen.
1: Je vous salue Marie, pleine de grâce. Le Seigneur est avec vous. Vous êtes bénie entre toutes les femmes. Et Jésus, le fruit de vos entrailles, est béni.
2: Sainte Marie, Mère de Dieu, priez pour nous pécheurs, maintenant et à l'heure de notre mort. Amen.
1: Je vous salue Marie, pleine de grâce. Le Seigneur est avec vous. Vous êtes bénie entre toutes les femmes. Et Jésus, le fruit de vos entrailles, est béni.
2: Sainte Marie, Mère de Dieu, priez pour nous pauvres pécheurs, maintenant et à l'heure de notre mort. Amen.
1: Je vous salue Marie, pleine de grâce. Le Seigneur est avec vous. Vous êtes bénie entre toutes les femmes. Et Jésus, le fruit de vos entrailles, est béni.
2: Sainte Marie, Mère de Dieu, priez pour nous pauvres pécheurs, maintenant et à l'heure de notre mort. Amen.
1: Je vous salue Marie, pleine de grâce. Le Seigneur est avec vous. Vous êtes bénie entre toutes les femmes. Et Jésus, le fruit de vos entrailles, est béni.
2: Sainte Marie, Mère de Dieu, priez pour nous pauvres pécheurs, maintenant et à l'heure de notre mort. Amen.
1: Je vous salue Marie, pleine de grâce. Le Seigneur est avec vous. Vous êtes bénie entre toutes les femmes. Et Jésus, le fruit de vos entrailles, est béni.
2: Sainte Marie, Mère de Dieu, priez pour nous pauvres pécheurs, maintenant et à l'heure de notre mort. Amen.
1: Je vous salue Marie, pleine de grâce. Le Seigneur est avec vous. Vous êtes bénie entre toutes les femmes. Et Jésus, le fruit de vos entrailles, est béni.
2: Sainte Marie, Mère de Dieu, priez pour nous pauvres pécheurs, maintenant et à l'heure de notre mort. Amen.
1: Je vous salue Marie, pleine de grâce. Le Seigneur est avec vous. Vous êtes bénie entre toutes les femmes. Et Jésus, le fruit de vos entrailles, est béni.
2: Sainte Marie, Mère de Dieu, priez pour nous pauvres pécheurs, maintenant et à l'heure de notre mort. Amen.
0: Gloria Patri et Filio, et Spiritui Sancto.

0: Prions le Seigneur. Dieu qui nous donne de vénérer en la Vierge Marie, la Mère de l'Espérance, accorde-nous par sa prière et son aide de mettre toujours notre espérance dans les biens du ciel, tandis que nous accomplissons nos tâches temporelles, et d'obtenir un jour ce que nous attendons avec foi. Par Jésus-Christ, ton Fils, notre Seigneur, qui vit et règne avec toi dans l'unité du Saint-Esprit, Dieu, pour les siècles des siècles.
1: Amen.
0: Le Seigneur soit avec vous.
1: Et avec votre esprit.
0: Et que par l'intercession de Notre-Dame, la Vierge Immaculée, Dieu Tout-Puissant vous bénisse. Le Père, le Fils et le Saint-Esprit.
1: Amen.
0: Notre-Dame de Lourdes,
1: priez pour nous.
0: Sainte Bernadette,
1: priez pour nous.

vierge qui passait, louait l'Immaculée par les lys des vallées, par les agneaux frisés. Ah, qu'elle soit louée! Grange qui sur les monts est éparpillée et myrtille pillée par les pauvres pinsons. Louez l'Immaculée! Vive truite d'argent qui prenait la volée sur les eaux déroulées que l'on nomme torrent. Louez l'Immaculée! Isard interrompant vos sauteries ailées au pied des vallées sous vos sabots tremblants. Louez l'Immaculée! Il faut ici laver nos âmes et nos plaies. De dessus une clé, un homme s'est levé. Louez l'Immaculée !

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1: Amis auditeurs, bienvenue à l'écoute de ce programme. Le pape a accordé dans la matinée de lundi 24 août une audience à la délégation de l'ordinariat militaire du Portugal à qui il a délivré un message de soutien centré sur le service, la foi et la sécurité des citoyens. L'actualité de l'Église nous conduira également au Bénin pour parler du pèlerinage marial national à la grotte Notre-Dame d'Arigbo. L'actualité politique et sociale sur le continent africain concerne l'éboulement dramatique survenu en Guinée, l'accord sur une nouvelle feuille de route pour les négociations de paix entre le gouvernement de la République démocratique du Congo et le mouvement AFC M23, le naufrage meurtrier de migrants au large de la Tunisie. Bienvenue encore une fois à l'écoute de ce programme que nous commençons avec l'actualité de l'Église.
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1: Que les militaires deviennent de bons samaritains protégeant les citoyens de l'injustice, c'est ce qu'a affirmé le pape lors de l'audience qu'il a accordée dans la matinée de lundi 24 août aux membres de l'ordinariat militaire du Portugal et des représentants des forces armées et de sécurité de ce pays à l'occasion du 60e anniversaire de l'institution. La délégation de l'ordinariat des corps militaires et des forces de l'ordre portugaises se trouve en pèlerinage à Rome à l'occasion de cet anniversaire de la fondation du vicariat qui, il y a 25 ans, a eu son premier évêque. Le souverain pontife a confié au Seigneur les deux jeunes soldats portugais décédés vendredi dernier après avoir été percutés par un véhicule alors qu'ils portaient généreusement secours à un chauffeur routier sur l'autoroute. Et avant de les bénir, le pape a confié à Notre-Dame de Fatima les missions des militaires portugais dans leur pays et à l'étranger. Le pape a également reçu en audience, toujours dans associatif de famille de Tolède qui célèbre les 45 ans de son engagement auprès des personnes en situation de handicap mental et de paralysie cérébrale. Dans son allocution, le souverain pontife a évoqué cet anniversaire. Il a souligné des valeurs telles que la solidarité, la défense de la dignité humaine et la pleine inclusion et a rappelé que l'attention portée aux plus vulnérables est une expression concrète de la foi. Nous rendons grâce à Dieu pour l'inspiration du père Marcelino Casas Puente qui, il y a plus de 40 ans, a concrétisé ce qui semblait alors un rêve et que nous considérons aujourd'hui comme une réalité, à savoir qu'aucune famille accueillant une personne en situation de handicap mental ne soit abandonnée. Une tâche ardue sans aucun doute, avec tant de travail invisible, imperceptible aux yeux de tous et récompensée seulement par Dieu et dans laquelle il est profondément réconfortant de découvrir en chaque personne Jésus-Christ lui-même. Il y a 87 ans, le 24 août 1939, face à l'imminence de la Seconde Guerre mondiale, le pape Pie XII prononça un message radio historique depuis la résidence de Castel Gandolfo. Sa phrase la plus célèbre, devenue une maxime universelle pour la diplomatie, résume tout son appel « Rien n'est perdu avec la paix, tout peut l'être avec la guerre ». Le message du pape Pie XII exhortait les dirigeants politiques à s'asseoir à la table des négociations, affirmant que la force n'a jamais réglé les conflits de manière juste. Ce message s'adressait aux peuples du monde entier pour susciter un élan de prière et de résistance morale face à la catastrophe. Malgré cet appel, l'Allemagne attaqua la Pologne 7 jours plus tard, déclenchant la Deuxième Guerre mondiale. Au Bénin, le sanctuaire Notre-Dame d'Arigbo a tenu du 21 au 23 août la 72e édition du pèlerinage national annuel de l'Église. Le point culminant a été la messe de clôture présidée dimanche 23 août par le cardinal Diedoné Nzapalainga, archevêque de Bangui en Centrafrique et invité d'honneur de cette édition. Les détails avec Juste Halanon.
0: Dans son homélie à la messe de clôture du dimanche 23 août, le cardinal Dieudonné Nzapalenga a missionné chaque pèlerin vis-à-vis des pauvres.
3: En quittant la grotte mariale, sachant que le véritable fruit de notre pèlerinage se mesure par la profondeur de notre foi et la qualité de notre charité. Avec Marie, allons et aimons les pauvres, c'est-à-dire les jeunes qui vivent dans le désespoir. Les familles divisées, les personnes âgées abandonnées, les malades oubliés, les déplacés par les violences, les veuves et les orphelins. Que Notre-Dame d'Aribo, d'Assazoumé, nous obtienne la paix et l'unité dans nos pays.
0: Un message qui est le bienvenu dans le rang, aussi bien des pasteurs que des fidèles béninois. Monseigneur Aristide Gonzalo, vice-président de la conférence épiscopale du Bénin.
4: Le miracle prophétisé dans son homélie par son éminence Dieudonné Cardinal Nzapalenga s'est produit. Tant de cœurs ont retrouvé consolation et paix. Tant de corps et d'âmes ont expérimenté la guérison et la paix. Tant de vies, parfois éprouvées, fragilisées, ont repris courage, espérance et force dans la foi et dans la paix.
0: Cotonou, Juste Rlano pour Radio Vatican.
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1: Au moins 30 personnes sont mortes en Guinée dimanche et 22 ont été blessées dans l'éboulement d'une décharge d'ordures dans la banlieue de la capitale Conakry après de fortes pluies. Le gouvernement guinéen indique dans un communiqué que l'accident est survenu à 2h du matin dans le quartier de Daré Salam, commune d'Egbessia. D'importants moyens matériels et humains ont été mobilisés pour rechercher d'éventuelles personnes encore ensevelies, secourir les victimes et procéder au dégagement des corps. En République démocratique du Congo, le gouvernement et les membres de l'AFC M23 se sont accordés sur une feuille de route pour encadrer la suite des négociations lors d'une réunion à huis clos en Suisse. À Kinshasa, les précisions de Pascal Moulegua.
6: La feuille de route adoptée définit les différentes étapes ainsi que les calendriers des négociations dans le cadre de l'accord cadre de Doha. Kinshasa et les rebelles de l'AFC M23 réaffirment leur engagement à poursuivre les discussions en vue d'une paix globale aidant un règlement durable du conflit. Concrètement, les parties ont convenu de mettre en place un mécanisme chargé d'évaluer les progrès et d'identifier les difficultés dans l'exécution des engagements pris. Elles se sont également accordées sur une méthode standardisée pour signaler les violations du cessez-le-feu. Autre avancée, les secrétariats du mécanisme conjoint des vérifications élargies plus est désormais mis en place. Une mission de reconnaissance a été menée le 20 août avec l'appui logistique de la MONUSCO, la mission de l'ONU et RDC. Autour de la table est figuré notamment les Qatar, les États-Unis, les Togo, la Suisse et la Commission de l'Union africaine. Mais aucun nouveau protocole n'a été négocié durant cette rencontre. Sur les 8 protocoles prévus par l'accord de Doha, seuls 2 ont jusque-là été traités. Pascal Moulegua, Kinshasa, RFI, pour Radio Vatican.
1: Selon des sources onusiennes et gouvernementales, une première mission régionale de vérification du cessez-le-feu entre l'armée congolaise et le groupe M23 soutenu par le Rwanda s'est déployée lundi dans l'est de la RDC. Cette mission, composée d'experts militaires des pays membres de la Conférence internationale sur la région des Grands Lacs, a été acheminé à bord d'hélicoptères de l'ONU dans la localité de Minembwe, située dans la province du Sud Kivu, théâtre d'affrontements intenses ces derniers mois. Le gouvernement burundais s'oppose quant à lui à un rapatriement réclamé par les réfugiés congolais vivant dans le camp de Busuma, à quelques 200 km de Bujumbura.

0: pas encore cessé à l'est de la RDC. Le Haut Commissariat aux réfugiés indique n'avoir reçu jusqu'ici que 30% des 33 millions de dollars américains nécessaires pour une assistance en nourriture à ces Congolais du camp de Bousouma. Pour sa part, le Programme alimentaire mondial a déjà prévenu que sans nouvelles ressources, les appuis alimentaires aux réfugiés congolais cesseront d'ici octobre prochain. Léon Sebitaliho, Bujumbura, Radio Vatican.
1: La garde nationale tunisienne a annoncé dimanche avoir repêché 12 corps en mer après le naufrage d'un bateau. Le bateau qui transportait 15 migrants tunisiens avait coulé dans la nuit de vendredi à samedi au large de Zarzis dans le sud-est de la Tunisie.
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1: La République démocratique du Congo est dans les prières du pape, comme il l'a confié dimanche lors de la prière Maria de l'Angélus. J'encourage la communauté internationale à réagir en associant également les communautés locales aux efforts de prévention afin de sauver de nombreuses vies humaines, a-t-il dit en référence aux 2500 morts que compte le pays à cause de l'épidémie de virus Ebola. Pour l'instant, c'est l'est de la RDC qui est principalement concerné. C'est une région qui connaît la guerre depuis une trentaine d'années. Le docteur Didier Kané, médecin humanitaire et épidémiologiste, membre notamment de Médecins du Monde qui travaille depuis 3 décennies en RDC, revient sur les raisons qui ont favorisé l'expansion de la maladie à Ituri et dans les Kivu, mais aussi sur les signes d'espoir pour mettre fin à l'épidémie. On l'écoute.
3: Il est possible que le vaccin qui marchait pour la souche d'ailleurs marche aussi pour cette souche-là. Et donc, il va y avoir à la fois protéger les soignants qui s'occupent de ces malades, et puis en même temps, il y aura 20 000 doses qui seront destinées à des essais cliniques pour confirmer ou non la bonne efficacité de ce vaccin. Et puis, les médicaments, MPB-134, c'est une nouvelle molécule qui pourrait également être efficace sur les malades. Donc, il y a des essais qui sont en cours aussi sur ce centre de MSF à Bounia.
4: Est-ce qu'il y a suffisamment de prévention qui est faite auprès de la population?
3: Toutes les équipes, entre autres, par exemple, Médecins du Monde qui est implanté à Goma et dans le sud de l'Ituri et dans l'Ikivu, ne fait pas directement la prise en charge des malades, mais travaille beaucoup sur la prévention et la santé communautaire. Et dans cette santé communautaire, cette sensibilisation au travers des ONG locales qui sont vraiment très efficaces, c'est déjà le début indispensable pour freiner l'épidémie. Donc ce travail est largement fait dans un pays qui a beaucoup l'expérience de cela, en RDC. Après, malheureusement, il y a tout un esprit conspirationniste qui s'est développé. Vous imaginez bien que le fait d'isoler un patient et que ce patient meurt dans une structure sanitaire, ça amène un esprit de complot et certains jouent sur cet aspect-là pour dénoncer l'Occident.
4: Ce sont vraiment les conflits qui ravagent l'est de la RDC depuis une trentaine d'années qui expliquent une telle épidémie.
3: À partir de Goma et sur le nord, c'est vraiment des régions où les populations sont en errance. Et la RDC, bien qu'elle essaye de faire ce qu'elle peut et qu'elle a des médecins congolais et des services d'épidémiologie très compétents, les infrastructures médicales sont vraiment détruites. Et à la fois, il faut une action médicale, mais il faut aussi une démarche diplomatique et politique dans ces zones. Bon, pour amener la paix, c'est la paix d'abord. La paix amènera le développement et amènera l'éviction de ces épidémies.
4: Selon vous, cette épidémie peut aller jusqu'où s'il n'y a pas de mesures radicales qui sont prises?
3: Le virus, il faut voir qu'il va se développer dans des régions, sûrement la région chaude africaine est propice. Hein. Ce virus, il sort des forêts équatoriales. Toute cette zone chaude et humide peut favoriser également le développement du virus. Donc oui, il peut se développer dans tout le Congo et encore un peu plus loin dans certains pays africains. soutien.
1: Le docteur Didier Canet, épidémiologiste et membre de l'ONG Médecins du Monde, propos recueillis par Xavier Sartre. Par ailleurs, plusieurs organisations de la Croix-Rouge se sont dites préoccupées lundi par des attaques ayant blessé 6 membres de leur personnel la semaine dernière dans l'est de la République démocratique du Congo, où sévit

0: une épidémie d'Ebola.
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0: Chers amis, c'est la fin de ce programme que Marie-Josée Mwando-Boisboileau a eu le plaisir de vous présenter. Au revoir et à très bientôt à l'écoute de nos prochaines éditions. Laudetur Jésus Christus.

Mère du poète, Marie-Noël. Mon Dieu qui donne l'eau tous les jours à la source, et la source coule et la source fuit. Mon Dieu qui donne les espaces au vent pour qu'il prenne sa course, et le vent galope à travers la nuit. Mon Dieu, source sans fond de la douceur humaine, je laisse en m'endormant couler mon cœur en vous, comme un vase tombé dans l'eau de la fontaine, et que vous remplissez de vous-même sans nous. »

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2: Pascal Jacob, bonjour.
3: Bonjour Jean-Yves.
2: La personne que je vais vous citer maintenant n'est pas vraiment un philosophe. C'était Al Capone, le célèbre gangster américain des années 1930. On peut obtenir beaucoup plus avec un mot gentil et un revolver qu'avec un sourire. Vous êtes d'accord ?
4: Eh bien, ça semble à première vue assez factuel. Si je vous demande votre portefeuille avec le code de votre carte bleue, juste avec un sourire, vous ne me le donnerez probablement pas. Mm-hmm. Alors que si je vous montre le revolver dont je dispose, eh bien, certainement, j'ai plus de chances d'obtenir ceci. Donc, toute la question est de savoir, au fond, comment on mesure la quantité de ce que quelqu'un nous donne.
2: Oui.
4: Parce que on peut donner des biens matériels, on peut donner son portefeuille, on peut donner un certain nombre de choses. Mais il y a des choses qui sont de l'ordre plus personnel et qu'on ne peut pas obtenir, en fait, avec un revolver. Si, par exemple, vous demandez à quelqu'un de vous aimer, oui. Eh bien, peut-être que le revolver, non seulement ne sera pas d'une grande efficacité, mais peut-être qu'il risque d'être, en fait, improductif.
2: Un barrage.
4: Et par conséquent, ici, la question un peu plus profonde et philosophique qui est soulevée, au fond, c'est de savoir ce qu'il en est du consentement d'une personne.
2: Oui.
4: Je peux vous forcer à donner votre portefeuille avec un sourire et un revolver, mais admettez que le sourire sera finalement presque superflu, voire même, il y aura plus d'efficacité si j'ai l'air menaçant, mais je n'aurai pas votre consentement. Et au fond, tout l'enjeu dans nos relations sociales, c'est pas d'obtenir des autres ce que nous voulons simplement, mais c'est d'obtenir des autres qu'ils consentent à nous donner ce que l'on attend d'eux. Et cela, bien, nous force à abandonner toute idée, évidemment, de contrainte, de force, mais aussi, d'une certaine façon, toute idée de manipulation.
2: Ah oui.
4: Parce qu'on peut aussi manipuler, et je peux vous dire, vous savez, Jean-Yves, je serais tellement déçu si vous ne me donniez pas votre portefeuille, ou bien je cesserai immédiatement de vous fréquenter si vous ne me donnez pas votre portefeuille. Peut-être que ce serait une motivation pour vous supplémentaire de ne pas me le donner. Toujours est-il que la notion du consentement, où est le cœur finalement de notre liberté, eh bien, elle suppose un échange beaucoup plus profond, beaucoup plus interpersonnel que simplement la menace d'un revolver. Et Hannah Arendt va un peu plus loin lorsqu'elle évoque la question de l'autorité, c'est-à-dire le pouvoir de faire agir autrui, en disant que même l'autorité, c'est non seulement renoncer à l'usage de la force, mais même renoncer à l'usage de l'argumentation. C'est-à-dire que plutôt que je vous dise « donnez-moi votre portefeuille parce que j'en ai besoin pour, etc. », eh bien, je vais vous dire « donnez-moi votre portefeuille » et nous nous entendons tellement bien que vous allez me le donner indépendamment de toute pression de force ou de toute argumentation.
2: Oui, bon. Merci beaucoup, Pascal.

0: minutes avec Jésus, un temps de prière quotidien proposé par un prêtre.
1: Au nom du Père, et du Fils, et du Saint-Esprit, Amen. Mon Seigneur et mon Dieu, je crois fermement que tu es ici, que tu me vois, que tu m'entends. Je t'adore avec profonde révérence. Je te demande le pardon de mes péchés et la grâce de faire avec profit ce moment de prière. Ma Mère Immaculée, Saint Joseph, mon Père et Seigneur, mon ange gardien, intercédez pour moi. Il y a 3 ans, apparaissait sur TikTok un filtre qui s'appelle Bold Glamour. Alors c'est un filtre en réalité augmentée qui modifie les traits du visage pour apparaître plus beau. Par exemple, pour affiner le visage, pour supprimer une petite imperfection ou pour appliquer un maquillage complet. Bon, actuellement, les filtres ont aussi continué à progresser et on a maintenant des filtres qui modifient le visage de façon hyper réaliste, à tel point qu'en regardant une vidéo, on ne sait plus si c'est une vidéo naturelle ou si elle a été retouchée par un logiciel ou par un filtre. Il y a même une petite enquête qui avait eu lieu l'an dernier qui a demandé aux utilisateurs de Instagram et TikTok s'ils utilisaient des filtres et puis ils avaient eu 89% de réponses de personnes qui utilisaient des filtres pour modifier leur peau. Lissage des rides, effacement des imperfections, changement de l'éclat du teint. Bon bref. Et Seigneur, j'ai besoin de toujours revenir, avant de voir les imperfections, les miennes ou ceux des autres, à toujours avoir en tête de te remercier, de te remercier pour qui je suis, un enfant de Dieu. Et j'ai tellement de chance, Seigneur, d'avoir la foi, de prier, d'être là où je suis, que je devrais beaucoup plus te louer, te remercier pour tout ce que tu nous as donné. Alors merci parce que tu nous as adoptés, tu nous as accueillis comme des enfants, chacun, individuellement, tu nous connais, tu nous parles. Et cette grande réalité, nous voulons en vivre toujours davantage, tous les jours. Merci Jésus pour tout. Et puis, après cela, nous faisons ce qui est possible pour améliorer notre apparence, mais plutôt dans la vraie vie, au moyen des réseaux sociaux. Non, dans la vie courante, en utilisant des moyens appropriés, des produits ou autres, ou des choses conviennent à notre condition, à notre statut, à notre état de vie. Nous voulons, Seigneur, te servir avec élégance, penser toujours aux personnes qui nous voient, avec lesquelles nous sommes en contact. Nous voulons apparaître bien, soigner aussi notre aspect extérieur. C'est une façon de te rendre grâce, de le faire pour toi, pas uniquement pour qu'on nous admire, mais pour pouvoir servir. Il y a des personnes qui en font trop dans leur aspect extérieur, et parce que c'est leur métier en quelque sorte, parce que tous les acteurs, par définition, eux, ils en font plus que ce qui convient à tous les autres, parce qu'eux, ils doivent représenter, ils doivent jouer un rôle, et ils doivent, grâce à leur costume, leur déguisement, leur apparence, leur maquillage, qui prend beaucoup de temps toujours, et c'est normal pour eux, mais pour nous, ça serait trop. Seigneur, aussi, nous appliquerons toujours une certaine tempérance aux soins extérieurs. Notre apparence, nous voulons apparaître d'une façon correcte, belle, digne, élégante, mais sans en faire trop, en retrouvant un juste milieu. Il y a un moment où c'était pas exactement ça. Les acteurs ne faisaient pas exactement cela pour se maquiller, par exemple, avant de faire des spectacles, parce que au tout début du théâtre, l'invention du théâtre s'était inventée en Grèce, à peu près 600 ans avant Jésus-Christ. Et là, c'était très différent parce que avant le théâtre, il y avait que des représentations des chœurs, de musique. Puis il y a un jour quelqu'un qui a eu l'idée de déclamer, de parler entre le chœur, pour dialoguer avec les chœurs, et il était tout seul sur scène, c'était le premier acteur de théâtre, on pourrait dire, qui parlait, et lui, au début, il était tout seul, Et il avait des masques pour jouer différents rôles. Il était tout seul sur scène et il alternait les différents rôles. Et chaque fois, il portait des masques. Puis la tradition des masques aussi, elle a continué dans le théâtre de la Grèce antique. Et d'ailleurs, c'est le mot hypocrites en grec qui a donné en français hypocrite et qui désignait en grec non pas un hypocrite au début, mais un acteur. L'acteur, c'est celui qui était masqué, qui devait jouer un rôle, interpréter quelqu'un d'autre. Et en français, on a gardé juste uniquement celui qui, l'hypocrite, a donné, celui qui manque de sincérité, qui dissimule sa véritable personnalité. Il veut jouer un rôle pour tromper son monde, pour contrôler, pour avoir un bénéfice de ce manque de sincérité ou de mensonge. Et Jésus, dans ta vie publique, tu as accusé certaines personnes d'hypocrisie, spécifiquement. Ce sont les scribes et les pharisiens que nous retrouvons dans l'évangile du jour. Et il reproche aux pharisiens de prendre l'apparence de bonté et de justice, mais d'être à l'intérieur des âmes qui étaient mauvaises et injustes. Ainsi, nous lisons dans l'Évangile. « Malheureux êtes-vous, scribes et pharisiens hypocrites, parce que vous payez la dîme sur la menthe, le fenouil et le cumin, mais vous avez négligé ce qui est le plus important dans la loi, la justice, la miséricorde et la fidélité. Voilà ce qu'il fallait pratiquer sans négliger le reste. » Les pharisiens se disaient en eux-mêmes, voilà, regardez-nous, nous payons nos impôts pour le culte, nous sommes de bonnes personnes. Mais Jésus les accuse d'avoir un cœur mauvais, d'avoir à l'intérieur d'eux-mêmes des pensées égoïstes ou des pensées de vanité, de faire uniquement pour que les autres les admirent, et au fond de même de ne pas chercher à vivre la justice, de ne pas chercher à aider. Moi aussi, je te demande pardon, parce que pour toutes les fois où je privilégie les apparences, je n'ai pas le courage d'être sincère, ou je n'ai pas le courage de m'engager sur la voie pour rectifier ce que je pense dans mon intériorité, dans mon cœur, et je me laisse trop souvent aller. Seigneur, aide-moi à ne pas être comme un acteur vis-à-vis des autres, vis-à-vis des collègues, des personnes que je fréquente, des autres groupes de personnes que je rencontre. Je veux cultiver à l'inverse un cœur animé par des sentiments de générosité, de miséricorde quand je vois les défauts des autres, des choses qui n'ont pas été. C'est-à-dire, Seigneur, viens à notre secours. Nous voulons cultiver un esprit de service, de disponibilité envers les autres, de ne pas oublier. Jésus, tu as dit que le plus important, c'était la justice, la miséricorde et la fidélité. Alors, la justice, pour toujours rendre à chacun ce qui lui est dû et ne pas me débiner, me défiler quand il y a des services à rendre pour le logement, pour la maison, pour dire oui, quelqu'un d'autre le fera. Je ne vais pas me déplacer, je ne vais pas me lever à la table ou quelqu'un d'autre va le faire. Et quand ça convient que c'est moi qui le fasse, Seigneur, que je sache toujours savoir qu'est-ce que je dois faire pour les autres. Et puis la miséricorde, quand je constate des défauts, quand je constate quelque chose qui ne va pas, Seigneur Jésus, je voudrais toujours avoir en tête que Seigneur, tu es venu pour que nous ayons la vie, que nous rectifions nos attitudes, que nous prenions le temps de corriger notre cœur, nos défauts, et ainsi nous vivrons la fidélité. Ainsi, chaque jour, nous te serons fidèles, Seigneur Jésus, même quand on a des moments plus difficiles, des moments de plus de fatigue ou de perte de motivation. Nous dirons, Seigneur, je continue ce que j'ai à faire, même sans en avoir envie, parce que je suis fidèle, parce que je continue à trouver le plus important dans mon cœur, dans cette lutte pour purifier mon cœur comme le plus important. Et le Seigneur continue dans l'Évangile. Guide des aveugles, vous filtrez le moucheron et vous avalez le chameau. Malheureux êtes-vous, scribes et pharisiens hypocrites, parce que vous purifiez l'extérieur de la coupe et de l'assiette, mais l'intérieur est rempli de cupidité et d'intempérance. Pharisiens aveugles, purifiez d'abord l'intérieur de la coupe, afin que l'extérieur aussi devienne pur. Oh Seigneur, nous devons toujours penser à nous purifier à l'intérieur, pas uniquement ce qui se voit, mais aussi ce que nous pensons, nos sentiments, pour que nos sentiments, Seigneur, deviennent semblables à tes sentiments. Je te remercie, mon Dieu, des bonnes résolutions, des actes d'amour, des inspirations que tu m'as communiquées en cette méditation. Je te demande de m'aider à les mettre en pratique. Mère Immaculée, Saint Joseph, mon Père et Seigneur, mon ange gardien, intercédez pour moi.
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4: Tout au long de la vie, les échanges se feront par le regard et vont nous construire au cours de sa croissance. L'enfant va être évidemment confronté à la construction de son image. Une phase importante est ce qu'on appelle la phase du miroir. Qu'est-ce que l'expérience du miroir ? Les premières ébauches de repérage de l'enfant dans sa personne propre se font au moment de la phase du miroir, quand l'enfant se reconnaît dans le miroir, et cela se fait aux alentours de 6 mois. Il faut souligner que ce que voit l'enfant, c'est un bébé, simplement un bébé, sans savoir que c'est lui, car la véritable rencontre avec lui-même se fera par la présence d'un autre. Il est toujours très émouvant de voir l'enfant vérifier alternativement le visage de l'autre, face à face, puis revenir vers le miroir, puis à nouveau regarder la personne qui le tient. Il est alors conscient de sa propre image et que ce bébé-là, c'est de lui qu'il s'agit et il le manifeste joyeusement. C'est ensuite la reconnaissance des visages avec l'angoisse de l'étranger au 8e mois. Elle signe la reconnaissance des visages familiers et cette angoisse est une réponse d'anxiété envers les personnes autres que celles qui s'occupent habituellement de l'enfant. Mais on peut se poser la question, comment communiquons-nous ? Le psychologue Albert Mehrabian a mis au jour la règle des 3V, appelée règle du 7%, 38%, 55%. Les résultats montrent que la communication se fait pour 7% pour la partie verbale, à savoir la signification et le sens donné aux mots. 38% de la communication est vocale, l'intonation et le son de la voix. Et enfin, 55% de la communication est visuelle, comportementale, l'attitude, les expressions du visage et le langage corporel. Plus de la moitié de la communication est visuelle. La construction identitaire de l'enfant conduira d'abord à l'identification de son propre sexe, puis à l'acquisition de la notion de constance du genre autour de 4-5 ans. La première étape consiste à identifier son propre sexe et celui des autres. Très tôt, vers 9 à 10 mois, l'enfant regarde et traite les visages d'hommes et de femmes comme s'ils appartenaient à des catégories différentes. À la fin de la première année, l'enfant associe également la voix féminine ou masculine correspondant au visage. Dans sa deuxième année, se confirme la reconnaissance de son propre sexe et de l'existence de deux sexes différents. Si vous demandez à un enfant de reconnaître les photographies d'enfants du même sexe et du sexe opposé, la plupart des enfants ne se trompent pas, regardent et choisissent la bonne catégorie, la même qu'eux. En cette fin de deuxième année, se situe la découverte des caractéristiques de son corps, marquées par les temps exploratoires dans les situations les plus classiques, la toilette ou le bain, et le plaisir qu'entraîne cette découverte. Vers 3 ans, l'enfant peut correctement déterminer le sexe des autres. Depuis que le monde est monde, les enfants s'interrogent sur leur identité sexuée à partir de leur identité sexuelle, celle-ci étant prescrite par leur anatomie.

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1: Il est intéressant de noter que jusque vers 3 ans, les enfants jouent indifféremment avec les garçons ou les filles. Mais vers 3-4 ans, les enfants déterminent leurs occupations, leurs jouets, des activités à chacun des deux sexes. L'enfant affirmant alors son genre masculin ou féminin. Mais là, nous entrons dans la grande question des stéréotypes de genre contre lesquels notre société lutte avec force. Est-ce spontané chez l'enfant ou induit par la société et les adultes? Vient le temps des questions liées à la naissance et à la reproduction qui appellent autant de réponses en mots simples, compréhensibles pour l'enfant et qui doivent être des paroles de vérité. Cette curiosité de l'enfant est normale, saine et l'ouvre aux autres et au monde. Se pose aujourd'hui de façon aiguë la question des enfants transgenres. Je ne parle pas des adolescents qui posent un tout autre problème. Cette évolution normale ne s'est pas faite et à un âge précoce vers 5-6 ans, ils ne se reconnaissent pas dans leur corps, refusent leur sexe morphologique. Il est souvent arrivé à des parents de se dire à propos de leur enfant qui posait de telles questions que celles-ci allaient se régler spontanément avec le temps. Et la plupart du temps, ils n'avaient pas tort. Il s'agit de laisser à l'enfant la possibilité de se confronter aux limites de la vie, en particulier anatomique et biologique. L'enfant a le temps de l'enfance pour cette confrontation, à la condition de lui en laisser le temps, qu'il ne s'accroche pas à son idée au point de dénier sa réalité morphologique et que les parents ne l'inscrivent pas eux-mêmes dans cette démarche, comme cela peut se voir. Mais revenons à l'évolution de l'être humain et en particulier le regard sur soi. Juste le temps d'évoquer la question du narcissisme. On entend par là l'amour de soi, le sentiment de valeur que l'on a de soi. Et cet amour envers soi-même est un des fondements d'une bonne santé psychique. On ne peut pas vivre si l'on ne s'aime pas. Quand même, tant soit peu, il n'y a rien de pathologique dans ce narcissisme-là. Il se fonde sur les relations entre l'enfant et le monde extérieur, tout particulièrement sa mère ou tous ceux qui dispensent les soins. Par leur présence, leurs paroles, les soins, particulièrement ceux du corps et le toucher, qui font trace au fond de notre mémoire. Ce narcissisme premier, au sens chronologique du terme, permet donc à l'enfant de se construire. Il est nécessaire, constitutif et fondateur de la solidité de la personnalité. Nous le retrouvons dans la confiance, dans l'estime de soi, dans le juste amour de soi. S'aimer, c'est entrer en mouvement avec soi-même, avec bienveillance, se découvrir avec lucidité, s'accepter en tant qu'être humain, imparfait et perfectible. La solidité du narcissisme s'appréciera à l'âge adulte sur la capacité à résister aux épreuves qui peuvent porter atteinte à l'image de soi, c'est-à-dire les blessures narcissiques.
0: Poème mystique qui a révélé à Simone Veil la présence personnelle du Christ. Love, de George Herbert. L'amour m'ouvrit la porte, mais mon âme recula, se sentant sale et poussiéreuse. L'amour clairvoyant me voyant alors hésiter sur le seuil, alla au-devant de moi et me demanda doucement s'il me manquait quelque chose. « Un invité, dis-je, digne d'entrer ici. » « Mais c'est toi, répondit l'amour. Moi, le méchant, l'ingrat. Ah, oh, ma chère âme, je ne puis même pas te regarder dans les yeux. » L'amour me prit par la main et reprit en souriant. Qui a fait ses yeux, si ce n'est moi? C'est vrai, Seigneur, mais je les ai souillés. Que ma honte aille là où elle mérite. Et ne sais-tu pas, dit l'amour, qui a pris sur lui le blâme? Mon bien-aimé, alors je te servirai. Te faut t'asseoir à ma table, dit l'amour, et goûter à ma chair. Alors, je m'assis et mangeai.

0: Bonjour et merci de nous retrouver pour la foi prise au mot, votre rendez-vous de formation et de réflexion sur KTO. Aujourd'hui, je vous propose de nous plonger dans un événement qui est à la fois un acte de naissance et un point de rupture, le premier concile œcuménique de Nicée. C'est un nom que nous connaissons tous, car c'est de là que vient en grande partie le « Je crois en Dieu » que nous récitons. Mais que s'est-il vraiment passé en l'an 325 dans cette ville de Bithynie ? Nous avons l'image d'une assemblée d'évêques définissant sereinement la foi. La réalité est bien plus complexe. L'empereur Constantin, en convoquant ce concile, n'est pas seulement un observateur bienveillant. Il a un agenda politique, il veut la paix dans son empire et une querelle théologique qui déchire l'Orient, la crise arienne, menace cette paix. Alors, comment une dispute sur la divinité du Christ a-t-elle pu devenir une affaire d'État ? Comment les pères du Concile ont-ils réussi à formuler la foi en un Dieu à la fois unique et trine ? Et quel est l'héritage de Nicée ? Pour démêler cet écheveau théologique et politique, je suis heureux d'accueillir mes deux invités. Marie-Laure Chaïeb.
1: Bonjour.
0: Bonjour. Vous êtes professeur de théologie patristique à l'Université catholique de Lyon. Et Philippe Blaudeau. Bonjour.
2: Bonjour.
0: Vous êtes professeur d'histoire romaine à l'Université d'Angers et vous êtes également membre senior à l'Institut universitaire de France. Alors peut-être pour commencer,